0: même si ça reste l'ancrage puisque vous y êtes né. Mais très vite, voilà, vous allez grandir à Paris. Votre école primaire, votre collège, votre lycée, j'imagine, tout se fait sur Paris même.
1: Alors tout se fait à Paris. D'abord, l'école communale de la rue de l'avenue de Bouvines, près de la Nation, parce que l'appartement familial était là. Et ensuite, on déménage, on va à rue Belgrand. Et en fait, écoutez, moi, je n'ai pas connu le collège, puisque j'étais tout de suite de la 6e à terminale au lycée Voltaire.
0: Alors, certes Paris, mais vous savez qu'on essaye de s'éloigner de Paris. Il y a un lieu qui vous a particulièrement marqué, qui vous marque encore aujourd'hui, on va le comprendre, puisque vous allez aussi grandir là-bas, c'est dans l'Aveyron. Voilà, c'est une région qui va énormément compter, parce que je crois que vous aviez des grands-parents, hein, tout simplement, qui étaient là-bas à ce moment-là.
1: Alors, du côté de mon père, mon grand-père est d'Ajac, ma grand-mère d'une commune du Tarn-et-Garonne qui jouxte Najac, qui s'appelle Ginals.
0: Ok.
1: Et j'ai passé toutes mes vacances scolaires à Najac.
0: Alors Najac, parlons de Najac. On est non loin de Villefranche-sur-Ouergue. J'ai regardé selon le dernier recensement 770 habitants en 2023. C'est tout petit.
1: C'est petit. C'est une petite commune peu peuplée, mais très grande en superficie, puisqu'il y a eu dans les années 60 de mémoire une jonction entre la commune de Villers et celle de Najac. Donc le territoire est très grand.
0: Quelle carte postale tout de suite? Vous parlez de Najac, vous m'envoyez une carte postale. Quelles sont les images que l'on voit?
1: Alors l'essentiel de Najac, et c'est ce qui ressort régulièrement, c'est le château féodal, ouais, qui je crois figurait sur un des livres d'histoire géo de la classe de 3e ou de 4e il y a quelques années. La page de garde, carrément.
0: D'accord. Alors, il y a ce château, il y a la porte de la ville, qui est la porte de la Pique, si je ne me trompe pas. Le pont Saint-Blaise et la maison des gouverneurs.
1: Oui.
0: Du gouverneur ou des gouverneurs, ce sont peut-être plusieurs.
1: C'est du gouverneur.
0: Du gouverneur. Ça, ce sont quelques endroits comme ça, marquants à Najac. Mais côté saveur, est-ce que c'est le gâteau à la broche qui remonte là?
1: Pas du tout. Pas du tout. Le gâteau emblématique de Najac, c'est ce qu'on appelle la fouasse.
0: Et la fouasse, ouais.
1: Qui est fréquente dans d'autres communes de l'Aveyron. Mais la fouasse de Najac est particulière. Elle est levée. Elle a le goût de la fleur d'oranger. Et il y a dedans des fruits confits.
0: Et puis, il y a cette astète najacois, qui est une longe de porc farcie, vous connaissez bien sûr, d'un filet mignon persillé roulé dans une crépine rôtie.
1: Exactement.
0: Waouh.
1: Vous savez, je pense qu'il y a très peu de villages qui ont un plat.
0: Mais oui.
1: Un plat. En général, c'est une région, c'est une micro-région, une plus grande région. Et c'est vrai que Najac, on ne sait pas pourquoi, mais c'est que à Najac que l'on fait l'astète.
0: Ouais. Alain Perfit qui est né à Najac.
1: Oui. Ses parents étaient instituteurs laïcs à Najac.
0: D'accord.
1: Il y est né, il est resté jusqu'à l'âge de 6 ou 7 ans, peut-être un peu plus. Et je me souviens de ma voisine, Paulette Tourette, je pense que ce sera un plaisir à la famille
0: Tourette. Bien sûr, c'est toujours bien de citer les gens.
1: Que je la cite, qui se souvenait avoir promené Alain Perfit sur un âne dans le village pour s'occuper de lui.
0: Ouais. Bon, alors c'est un environnement particulier, avec la nature, les forêts. Et alors ça, vous adorez, puisque effectivement, Jacques Auchy, vous y passez toutes vos vacances scolaires. Il paraît que vous êtes un inconditionnel. On va découvrir plus tard que l'univers forestier fera partie de votre vie. Les champignons, vous êtes capable de faire une omelette avec des champignons de toutes les couleurs.
1: Exactement. Exactement. Oui, parce qu'en fait, vous savez, les pharmaciens sont censés connaître très bien les champignons. Et en fait, c'est une légende, parce que dans les études de pharmacie qui durent 5 ans, la mycologie, c'est environ même pas un trimestre. Donc le pharmacien apprend par cœur. Mais certains pharmaciens, comme mon père, se passionnaient pour la mycologie. Il faisait partie du club des mycologues pharmaciens. Et donc, je l'ai accompagné dans les premiers écologique, et puis bien sûr à Najac, et il m'a appris à reconnaître des champignons de toutes les couleurs, par exemple me disant que voilà, les champignons violets sont tous bons, il n'y a pas un seul qui est mauvais, et puis il y a les russules charbonnières, les verdâtres, voilà.
0: Vous y construisez des cabanes, vous grimpez dans les châtaigniers, vous avez de la chance parce que vous construisez des cabanes grâce à votre grande-tante qui tenait une quincaillerie, quoi, et qui vous filait des clous, des marteaux, je ne sais pas, pour fabriquer vos cabanes dans les arbres.
1: Tout à fait, c'était la sœur de mon grand-père, qui avait une quincaillerie donc en face du kiosque de Najac, et qui bien sûr parmi tout ce qu'elle vendait, il y avait des clous, et c'était pratique d'avoir à disposition des clous charpentes pour construire une cabane avec des planches, c'est en hauteur surtout.
0: Alors, Jacques Gauchier, président de la SPA, merci d'être encore une fois notre invité. On est dans l'environnement. Bah, on va y rester avec Benoît Prospero dans la Revue des Merveilles. On va s'intéresser aujourd'hui à une révélation étonnante, figurez-vous, sur la cigale.
2: Et vous savez, on a toutes et tous appris que...
3: La cigale ayant chanté tout l'été...
2: se trouva fort dépourvu quand la bise fut venue, nous dit la fable de La Fontaine. Mais est-ce que c'est vrai ? Que devient la cigale après l'été ? Ici Garlozère avec Pascal Dardy de l'association La Cicindelle va tout nous expliquer. Alors d'abord, à quoi ressemble la première partie de la vie de la cigale, qui à ce moment-là s'appelle une nymphe ?
4: Donc la cigale, en fait, elle, ce qu'il faut savoir, c'est qu'elle passe 4 ans sous terre et elle se nourrit de la sève des racines des arbres. Elle pompe avec leur trompe et elle vit pendant 4 ans sous terre.
2: Donc ça, c'est la première partie de sa vie, généralement 4 ans sous terre. Donc, et qu'est-ce qui se passe pour cette nymphe, appelons-la comme ça, ensuite ?
4: Et au bout de 4 ans, ben, à partir du début de l'été, elle commence à remonter en surface. Elle grimpe sur les troncs d'arbres et elle mue et elle se transforme en cigale.
2: Et donc, voilà les cigales sur les arbres. À ce propos, est-ce que vous savez à partir de quelle température une cigale chante ? Bon, ben, on vous le dit, dès que la température dépasse les 20 degrés. Et donc, à ce moment-là, il se passe quoi ?
4: Les mâles vont chanter pour attirer les femelles.
2: Ah oui, parce que petite précision, chez les cigales, il n'y a que la cigale mâle qui chante, ou plus exactement, qui cymbalise. C'est comme ça qu'on dit. Pourquoi ? Eh ben, pour attirer les femelles, donc. Et ainsi, les cigales mâles et femelles vont s'accoupler. Et que vont faire les femelles quelques jours, semaines après l'accouplement ?
4: Les femelles vont faire une incision avec un genre de petite tarière qu'elles ont au bout de l'abdomen. Elles pondent leurs œufs dans des tiges de plantes sèches et après, elles vont mourir.
2: Ah ben oui, pardon, on ne vous avait pas prévenu. Ah ben oui, après 4 ans sous terre plus un été à chanter, les cigales disparaissent. Donc non, les cigales ne se trouvent pas fort dépourvues quand la bise fut venue, tout simplement parce qu'elles ne sont plus de ce monde. Mais elles ont quand même alors pris le temps de s'accoupler et de pondre leurs œufs.
4: Et ces œufs qui vont éclore, et il y a des petites larves qui vont sortir de ces tiges sèches, qui vont tomber sur le sol et qui vont creuser le sol et qui vont mener leur vie larvaire souterraine.
2: Et nous voici de retour sous terre, donc, pendant plusieurs années, et la boucle est bouclée. Et ça, c'est une merveille. Ah, et comme il nous reste une seconde, sachez que la cigale est l'insecte le plus bruyant du monde. Comme ça, vous savez. Merci Pascal Nardi de l'association La Cicindelle et merci ici Garlozère.
0: Merci Benoît Prospero. C'est pas à vous, Jacques Gauchy, que je vais apprendre que les cigales font du bruit. Vous, qui, on le découvrira, connaissez bien le Mont Ventoux, le Vaucluse, le Sud. Et voilà, c'est un bruit qui vous parle, ça, les cigales, qui vous, tout de suite vous envoie vers quelque chose, vers un ailleurs.
1: Tout à fait. Mon passage assez long dans le Vaucluse me revient pour ce bruit qui est caractéristique, ouais. Où ce sont, je crois, leurs écailles qu'elles frottent, qu'elles secouent, qui font que ça fait ce son tellement agréable et tellement reposant, en fait.
0: Évidemment, c'est vrai. Jacques Gauchy est votre invité ce soir. Jusqu'à 21h, il est président de la SPA. Il retrace les mécanismes, finalement, de son parcours, de sa construction. Il est avec vous jusqu'à 21h dans Il n'y a pas que Paris, dans la vie.

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2: Et ce soir, je reçois Jacques Gauchin, notre invité, votre invité, engagé de longue date dans la cause animale. Il est secrétaire de l'association Les Chats Libres de Najac, dans l'Aveyron, dont on parle depuis 20 ans. On va en reparler d'ailleurs, membre du conseil d'administration de la SPA en 2023. Il en est aujourd'hui le président, docteur en géographie. On voyage donc avec lui ce soir. Je vous ai laissé dans les arbres de Najac, suspendu aux cabanes de votre enfance, grâce à cette tente, cette grande tente quincaillère, un environnement forestier important pour vous. Vous avez aussi une enfance dans le Doubs, à un moment donné, vous allez du côté de Besançon, vous y passez du temps là-bas?
3: Un petit peu. En fait, mon père est d'origine par ses parents aveyronnais et dernier garonnais, mais ma mère est du Doubs. Donc c'est vrai que ça fait un peu une diagonale. Hein. Ça fait très très loin. Et donc c'est vrai que j'ai eu passé de temps en temps des vacances sur le plateau au-dessus du Doubs, entre Besançon et Baume-les-Dames.
2: C'est les grands sapins.
3: Alors ce sont des grands sapins. Ce sont des territoires qui sont magnifiques. Et puis où il peut faire très froid et où il peut aussi tomber beaucoup de neige. Et bon, ce sont des beaux endroits avec aussi des spécialités culinaires qui sont particulièrement agréables.
2: Et ça, on en parle. Plus on avance dans le temps et plus on s'approche de 21h pour passer à table, on parlera de votre carte culinaire. Alors, vous avez eu des chats et deux chiens dans votre jeunesse. Voilà, les chats vous fascinent. Et c'est vrai qu'à Najac, dont nous avons parlé, gamin, vous aimiez soigner les chats, vous les ramassiez, vous les apportiez chez des gens pour les faire soigner.
3: Bien sûr. Quand on est enfant, quand on voit ces chatons qui sont souvent livrés eux-mêmes, voilà, pourquoi la mère n'est plus là, elle est disparue. Et c'est vrai que on se dit, il faut faire quelque chose, il faut trouver des gens qui pourraient les prendre en charge et les amener un peu plus loin.
2: Alors, on va reparler de ces chats parce que ça compte évidemment pour vous. Vous poursuivez vos études à l'adolescence à Paris, puisque vous vivez à Paris. On parle beaucoup de Najac. Je rappelle que c'est votre maison familiale en tous les cas, que ce sont vos vacances scolaires. Je ne sais pas si vous avez une idée de ce que vous voulez faire au moment de l'adolescence. En tous les cas, vous pensez à faire la fête et vous avez bien raison. C'est aussi là-bas que vous découvrez, dans le Tarn-et-Garonne, à une quarantaine de kilomètres de Najac, les épopées des boîtes de nuit, quoi, hein, des discothèques, comme on dit.
3: Alors tout à fait, mais avec des amis que j'avais à l'époque, on fréquentait à la fois les bals musettes des villages, mais également les boîtes. Et c'est vrai que souvent, il y en avait une en particulier, quand on en partait, il était 3-4 heures du matin, et on connaissait donc une sorte de guinguette qui était au bord de l'Aveyron, sur la commune de Saint-Antonin-le-Bleuval, et on avait l'habitude d'y aller, et donc la patronne nous faisait une soupe à l'oignon.
2: Et comment elle s'appelait cette boîte, cette galaxie ?

0: sur la commune de Léjac, dans le hameau de Saltes. Et il fallait, à une certaine période, pendant 3-4 jours, ce qu'on appelle castrer les maïs, à savoir, il fallait, donc on avait tous les bras en l'air, il fallait enlever donc les pointes des maïs pour pas qu'ils s'auto-fécondent entre eux, parce que c'est pas une maïs de contrat, il fallait que ça soit effectivement des maïs d'une graine particulière. Voilà.
1: Jacques Gauchy, vous intéressez à la géographie, vous allez entreprendre des études et vous allez devenir un docteur en géographie. Quand on est docteur en géographie, ça veut dire qu'on connaît le monde par cœur, la France par cœur, les régions par cœur? Pas du tout.
0: Alors, c'est vrai que je pense que j'ai une bonne connaissance des départements français.
1: J'imagine.
0: Mais pas du tout. On commence toujours par la géographie physique et puis on s'oriente vers la géographie humaine. Qui moi m'a plus intéressé, mais dans la géographie physique, on fait aussi de la géologie, donc voilà, c'est assez varié. Mon intérêt pour la géologie et la minéralogie s'explique aussi parce que Najac est ce qu'on appelle sur la faille de Villefranche-de-Rouergue, qui est une faille géologique très importante, où d'un côté nous avons des terrains primaires, à côté des terrains secondaires.
1: Mais c'est aussi cet environnement familial Camin qui... quelque part vous a façonné, vous a construit pour arriver peut-être à ce type d'études, je ne sais pas.
0: Il
1: y a forcément une résonance, une correspondance.
0: Sans doute.
1: C'est évident. Vous allez faire votre carrière à l'université Paris 7, puis vous avez une belle opportunité, vous allez rejoindre le secrétariat d'État au département et territoire d'outre-mer. Ça, c'est encore une belle aventure et une autre carte postale pour vous.
0: Oui, parce que j'avais donc 28 ans, et quand à 28 ans, on vous dit tu es responsable de la sphère anti-Guyane et les affaires économiques, et qu'on vous envoie donc deux fois par an en mission, c'est une belle opportunité pour découvrir l'outre-mer.
1: La Guadeloupe.
0: Guadeloupe, Martinique, Guyane.
1: Alors parlez-moi peut-être quelques cartes postales de ces lieux, quel est celui qui vous a le plus marqué?
0: Alors, je ne veux pas dire ce que j'ai préféré, parce que ça va vexer, ça va déplaire, marquer. c'est peut-être la Martinique, parce que il y a ce volcan qui est assez impressionnant, qui a fait des ravages, qui a fait des dégâts considérables, qui occupe une grosse partie donc de l'île. Et en tant que géographe, géologue, c'est vrai que moi, ça m'a marqué, et je me souviens d'avoir eu du temps libre et de partir à pied, de remonter carrément jusqu'en haut, et en montant des ruisseaux, des sources chaudes, on ramasse une mangue mûre, on la mange avec un plaisir incommensurable.
1: Jacques Gauchy, votre parcours se poursuit dans la fonction publique territoriale, notamment en Île-de-France. Vous avez découvert les Îles-de-France, vous revenez cette fois en Île-de-France, sans faire de jeu de mots, et vous allez travailler pour les services de la ville de Sénart. C'est en Essonne. Pour ceux qui ne connaissent pas l'Essonne, c'est le 91. Sénart est une ville marquante, intéressante, vous avez apprécié passer quelques années, en tous les cas y travailler.
0: Oui, tout à fait. C'est au départ, c'est ce qu'on appelait les villes nouvelles. C'est donc l'idée de Gaulle et de l'ouvrier, donc c'est pas récent. C'était déconcentrer donc Paris, et de Gaulle, de l'ouvrier prennent l'hélicoptère, survolent l'Île-de-France et disent voilà, là on va mettre une ville nouvelle. Et c'était associé à ce qu'on appelait une opération d'intérêt national. L'État achète les terres, met à disposition des collectivités qui ensuite bâtissent dessus des villes nouvelles, des lycées, des collèges, etc. Donc,
1: Jacques Gauchy, on voit à quel point vous entreprenez petit à petit, comment vous progressez dans votre carrière. Et nous aussi, on entreprend chaque soir avec la complicité des locales du réseau ici. Et pour acheter un couteau de qualité, vous pouvez, figurez-vous, aller dans la capitale de la coutellerie à Thiers, dans le Puy-de-Dôme. On s'est dit que Claveyron, c'était pas loin d'ailleurs de la région Auvergne. Mais on n'est pas obligé d'aller à Thiers. Partout en France, il y a aussi des couteliers qui entreprennent. Reportage avec Catherine Quicandon.
2: À Angers, dans le Maine-et-Loire, on a le couteau le plus aiguisé du tiroir.
3: Brutus, cesse de jouer avec ce couteau, tu finiras par blesser quelqu'un.
2: Bienvenue à la coutellerie du Maine-Anjou. Depuis 2012, Antoine Faucheux et son équipe perpétuent un savoir-faire artisanal.
4: Un couteau de qualité fabriqué par un artisan. On propose un service, nous nos couteaux, on les affûte gratuitement à vie.
2: Ah oui, quand même. 5 gammes de couteaux vous sont proposées, les manches sont en bois naturel récupéré, pas d'abattage d'arbres pour la production, ça c'est bien. Vous avez le choix entre 70 essences qui proviennent à 98% de la région à moins de 50 km, c'est bien, ça aussi. Et pour la lame, différents aciers également, acier carbone, acier inoxydable et acier damas. Dans certains cas, Antoine crée des couteaux ultra personnalisés avec un modèle unique.
4: Pour un chef 2 étoiles qui s'appelle Christophe Heck et à Blois, il a dessiné et créé une gamme de couteaux. Son poisson, il est pêché par un pêcheur dans la Loire. Et le manche qu'on utilise sur le couteau, c'est des morceaux d'anciens bateaux.
2: Pour Antoine, un couteau, ce n'est pas juste un couteau. C'est aussi un peu d'histoire et de souvenirs familiaux.
4: Mon grand-père avait toujours son couteau.

0: sur lui dans sa poche, il mangeait toujours avec son couteau, et puis quand il fermait son couteau, ça veut dire que leur repas était terminé, fallait se lever de table, retourner travailler. Enfin voilà, on entend plein d'histoires comme ça. Aujourd'hui, tout le monde a chez soi, quand on ouvre son tiroir, des dizaines de couteaux dans les tiroirs pour manger, pour cuisiner, pour machin, des couteaux qui coupent pas, et en fait on en rachète.
1: Et oui, parce que comme dirait ma mère, ça peut toujours servir. Cet ancien infirmier ne fait pas que des couteaux, environ 2500 par an. Il propose aussi des stages pour fabriquer soi-même son couteau.
0: Ils vont de 1 heure à 2 jours. Plus c'est court, plus nous on a préparé le couteau, et plus sur 2 jours on n'a absolument rien préparé. C'est vraiment, là c'est la création pure.
1: Et des visites pour découvrir le métier de coutelier.
0: C'est atypique, ça fait rêver. La coutellerie, c'est un métier un peu fantasmagorique. On s'imagine toujours plein de choses, le feu, l'acier, le tablier en cuir, le charbon sur la tête.
1: Plus d'infos pour acheter un couteau, dont un kit de fabrication de couteau à la maison, sur coutellerie-du-men-anjou.com et dans les deux boutiques, une à Angers et l'autre à Château-Gontier. Merci à Ici Mayenne pour cette idée qui a du tranchant. Ici, ça entreprend dans le Maine-et-Loire avec la coutellerie du Maine-Anjou pour des couteaux de fou.
2: J'adore l'idée que ce soit un reportage tranchant. Merci Catherine Picandon, Jacques Gauchy. Vous avez envie de réagir sur les couteaux. Couteau de l'Aïeul ?
3: Bien sûr. Le couteau de l'Aïeul qui est emblématique du département, qui a une forme très particulière. Il y a eu donc pas mal de bouquins qui ont été écrits là-dessus. Et moi, quand on va aux champignons, c'est bien agréable de pouvoir couper le bas du champignon, le nettoyer un petit peu avec son couteau de l'Aïeul. Et ce que je fais, c'est qu'en fait, j'achète souvent des couteaux en pièces détachées et je les fais moi-même. Et j'ai commencé par faire avec une manche en bois et après j'ai continué avec des manches en pierre. En polissant la pierre, je l'ai fait en serpentine, je l'ai fait en schiste, je l'ai fait en calcaire.
2: Wow. Restez avec nous et qu'on a encore plein de choses à se dire. On va parler de votre investissement qui vous emmène à devenir conseiller adjoint au maire de votre commune de l'Aveyron, de Najac. Vous aimez les gens et le territoire. Jacques Gauchy, vous êtes président de SPR aujourd'hui. On ira dans le sud aussi, où vous avez joué une fonction importante au niveau des territoires. Vous êtes notre invité jusqu'à 21h ce soir sur Ici.

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18: Avec mon invité Jacques Gauchy, docteur en géographie, né à Alès un peu par hasard, il va grandir à Paris, passer ses vacances dans l'Aveyron, à Najac. Après une carrière dans la fonction publique, il est aujourd'hui pleinement investi depuis juin dernier dans ses activités de président de la SPA dont nous allons parler avant 21h. Bon, j'oublie pas que votre parcours nous permet aussi de découvrir votre ascension, vos motivations. Vous avez durant plusieurs années, je crois que c'est 8 ans, dirigé l'action économique en région méditerranéenne.
19: Alors tout à fait, c'était au Conseil Général du Vaucluse, un département avec, comme on en évoquait, entre le Mont Ventoux, le Luberon et les Monts de Vaucluse.
18: Alors je m'arrête 2 secondes, vous devenez amoureux du Mont Ventoux, vous êtes fasciné en tous les cas par ces 1800 mètres de hauteur sur la vallée du Rhône.
19: 1812 mètres.
18: M'avez eu, mais en même temps vous êtes docteur en géographie, je pouvais pas lutter. J'ai l'impression que vous avez envie de m'en parler, ce Mont Ventoux.
19: Oui, c'est vrai qu'il est assez fascinant. On l'appelle le géant de Provence. Il domine largement donc la plaine du Comtat. Et c'est vrai que, comme on dit toujours en géographie, l'altitude compense la latitude. C'est une région méditerranéenne, chaude et sèche. Eh bien, le Ventoux dit le contraire parce que la face nord, c'est une face avec une vision alpine où le temps peut changer très très vite. Je me souviens être monté au Ventoux pour des raisons professionnelles.
18: Et je crois que c'est 1812 mètres.
19: 812 mètres. Voilà. Et en vent de redescendre, dans une tempête de neige, ouais. Et c'était au mois d'avril.
18: Ah oui, quand même, effectivement. Ouais. Le Comtat Venaissin, je crois, hein, c'est ça,
19: c'est hein, ça.
18: Qui est là-bas. Alors vous découvrez peut-être également les Bouches-du-Rhône, j'imagine, puisqu'on parle de Méditerranée, les Alpes-de-Haute-Provence, enfin plusieurs de départements, plusieurs coins de France.
19: Oui, parce que dans les fonctions que j'occupe à ce moment-là, ça s'appelait un secrétaire général, c'est pas un directeur général, d'un syndicat mixte, c'est une collectivité qui regroupe départements, communes, syndicats de communes, et éventuellement dans les parcs du Luberon également.
18: On avait 130, hein.
19: 135.
18: Ah, vous me piégez sur tous les chiffres. Ah, c'est votre côté professeur. Non, je vais pas avoir une bonne note 100, à la fin.
19: 135.
18: Et le
19: sujet forêt méditerranéenne m'amenait à avoir des contacts, bien sûr, avec les départements méditerranéens voisins, comme le Var, les Bouches-du-Rhône, les Alpes-Maritimes, bien sûr.
18: Oui, et alors vous faisiez, je crois que vous travailliez à ce moment-là dans le but était la défense de frais contre les incendies.
19: Tout à fait.
18: Mais je vous imagine sensible à ce qui s'est passé cet été aussi.
19: Évidemment, quand on voit que les feux partent du bord de la route bêtement par une cigarette et les conséquences que ça peut avoir, ça brûle des dizaines de milliers d'hectares, c'est impressionnant. Donc le but c'était ça, c'était de faire en sorte qu'il y ait une bande de débroussaillement le long de chaque côté des routes, ou alors du polyopar, on appelle des taches de végétation et puis des taches nues, ouais. Pour éviter cette propagation du feu.
18: Il y avait une fédération nationale des communes forestières. On retourne dans la forêt.
19: Tout à fait.
18: Vous avez fait des choses avec eux aussi.
19: Oui, j'en ai fait beaucoup de choses avec eux. C'est une fédération nationale dont le siège est à Paris et regroupe tous les maires forestiers de France. C'est une belle fédération et c'était l'occasion de connaître des régions françaises forestières que je connaissais pas forcément, comme l'Alsace par exemple.
18: Ouais.
19: Un jour, je suis avec l'ancien maire adjoint de Tann, qui me dit chez toi, il y a du chipier, il y a du chipier. Alors je lui dis mais c'est une manière. Ah, du gibier. L'accent, l'accent très prononcé des gens adorent amener.
18: Alors, vous découvrez aussi le Pays Basque, là, cette occasion. Je crois les Ardennes, ce sont des régions que vous allez visiter, ou en tous les cas, vous allez croiser par rapport à
19: vos fonctions. Je croise des élus avec qui je sympathisais beaucoup. Et on peut le dire, parce qu'il y a prescription, c'était une fois une réunion qui était au moment du Beaujolais Nouveau, et que l'on ne pouvait boire qu'à partir de minuit, le troisième jeudi de novembre. Et donc je retrouve les maires forestiers donc de Pays Basque en face de Drouot, la cape Drouot. Rendez-vous était pris et puis je dis à la patronne mais où est-ce qu'ils sont? Il me dit ils sont, tenez, descendez la cave, vous trouverez. Je descends à la cave, il y a un long couloir, des petites lumières, j'entends du bruit vaguement au fond et je les trouve avec une pipette devant un tonneau de nouveau en train de le boire avant la date fatidique de minuit.
18: Ah oui, effectivement. Consommez-vous ça avec modération, le rappel. Jacques Gauchier, président de la SPA aujourd'hui. Le point de bascule, ou je dirais peut-être plus le point de jonction entre votre parcours institutionnel, que l'on découvre, que l'on évoque ce soir, et votre engagement animalier, c'est la JAC. C'est les chats, qu'on a déjà évoqué durant votre enfance, mais c'est là, plus récemment, une implication dans une association.
19: Alors, depuis 2000, avec mon épouse, nous avons créé une association, ce qu'on appelle de chats libres, à savoir qu'il y a malheureusement une prolifération trop importante donc de chats, qui sont souvent des chats domestiques. Les gens, par négligence ou par manque de moyens, ne les stérilisent pas. Et on se retrouve avec des petits chats, des chatons qui arrivent de partout. Et donc, nous avons monté l'association en partenariat avec la mairie de Najac, que je remercie parce que tous les maires successifs nous ont beaucoup de soutenu à ce sujet-là.
18: Chats libres de Najac.
19: Tout à fait, et avec les cliniques vétérinaires. Et nous en sommes actuellement une centaine de chats qui ont été stérilisés. Et on les relâche bien sûr sur le site où ils ont été capturés. Et bien sûr, l'association s'occupe de les nourrir.
18: Alors, stérilisation, vous insistez là-dessus, l'identification, le suivi des chats. Je trouve ça dingue quand même, vous qui sauviez des chats lorsque vous étiez môme à Najac. C'est une espèce de voyage à rebours. Mais c'est vrai.
19: On peut voir comme ça.
18: Très clairement, je trouve. Qu'est-ce qui vous emmène à la SPA, Jacques Gauchier?
19: Alors en fait, je rencontre dans le cadre de relations avec des militaires, je rencontre donc Jacques-Charles Frombonne, qui est donc l'ancien président de la SPA. On lit l'amitié et puis il sait que j'ai créé donc cette association et il me dit écoute voilà je monte une liste pour le conseil d'administration de la SPA. Veux-tu en faire partie? Je lui dis oui. Donc je suis élu en 2023
18: conseil d'administration
19: de la SPA. Et puis pour un système de tirage au sort un peu cruel pour renouveler les membres, Jacques-Charles Frombonne n'est pas tiré au sort et il me dit écoute tu vas prendre la suite. Voilà.
18: Et vous étiez papabilé comme on dit, vous étiez intéressé par le poste?
19: Oui, bien sûr, ça m'intéressait.
18: Un job bénévole, je rappelle.
19: Ah ben complètement bénévole, bien sûr. Non, bien sûr, mais il m'avait identifié comme étant celui qu'il préférait pour la succession, voilà.
18: C'est donc ça qui motive votre décision. Vous auriez pu en rester là, Najac, avec cette association des chats libres, mais vous recevez cette responsabilité de suivi du Grand Ouest d'abord, dans un premier temps. Hein. C'est ce que vous avez fait auprès de l'ESPA, ce qui vous a peut-être permis aussi de découvrir d'autres régions, d'ailleurs, encore une fois, jusqu'à cette présidence de l'ESPA en juin 2026. En 4 mois, on a le temps de faire des choses?
19: Alors, on a le temps de se rapprocher donc du terrain, parce que il faut impérativement être proche du terrain. Nous avons quand même 64 refuges sur le territoire, sur l'Hexagone, et puis Outre-mer, et nous avons 12 dispensaires, donc voilà, il faut être présent. Et puis, en fait, moi, je reprends, je marche dans les pas du prédécesseur, donc voilà, je vais pas...
18: On va évidemment rentrer dans le détail, parler de l'importance des bénévoles, des missions aussi de la SPA, parce qu'elles sont multiples, c'est pas juste parfois un peu réducteur, on s'imagine ils s'occupent des animaux, on peut peut-être les adopter, mais non, il y a bien plus que ça. On va en parler avec vous, Jacques Gauchy. Ça marche ici, qu'en pensez-vous? Chaque jour, on cherche pour vous, ici et là, dans nos régions, les initiatives qui peuvent vraiment changer votre quotidien. Puis surtout, vous permettre aussi de faire des économies, surtout en cette rentrée. Alors, des idées simples, concrètes et parfois surprenantes. Aujourd'hui, on vous emmène faire des économies sur vos prochains gratins frites et tartiflette. Robin Bernot avec Alexandre Alves dans le Sud-Ouest.
10: 50 centimes le kilo de pommes de terre à condition d'aller vous-même les ramasser.
15: Franchement, moi je tire mon chapeau à un producteur qui peut faire ça. Merci à lui.
10: Ça se passe en Dordogne. L'association Caisse de Solidarité Drone et Belle a organisé une grande récolte de pommes de terre solidaires à un prix défiant toute concurrence. 50 centimes le kilo de patates. Au total, une tonne de pommes de terre a été récoltée et vendue, mais c'est un peu moins que certaines années car la sécheresse a abîmé les cultures, comme l'explique Sébastien Régnier, agriculteur et président de l'association, à notre reporter Alexandre Alves.
17: Trois périodes à plus de 40 degrés, ça chauffe trop la terre et du coup nos pommes de terre elles sont comme le reste, et bien, elles en subissent de plein fouet cette grande chaleur. On savait qu'on n'en aurait pas assez. Du coup, exceptionnellement cette année, mais après peut-être qu'on refera, on verra pour les autres années, on a essayé de trouver d'autres pommes de terre déjà enfilées, déjà ramassées en fait, de la région de la pomme de terre qui est sur la Bourgogne, Marne, Bourgogne, Côte d'Or, voilà.
10: Ici en Dordogne, cette récolte solidaire, ça marche, mais vous, qu'en pensez-vous ? Je suis allé en discuter avec Chantal qui adore l'idée.
20: Je trouve ça super, mais vraiment c'est super parce que quand vous voyez le prix en ce moment, très élevé.
10: Vous seriez prête à aller, vous, dans le champ, récupérer vous-même les patates ?
20: Ah oui, ben on est bien obligé maintenant. Il faut donner de son corps, on va dire, pour avoir quelque chose de pas trop cher.
10: Comment on fait pour faire des économies aujourd'hui ?
20: Ben on se prive. Malheureusement, on se prive. Ou alors, moi, ce que je fais personnellement, je vais dans les discounts pour m'alimenter parce que j'ai une petite retraite et c'est comme ça que je fais. Je prends des sous-marques, je prends des choses comme ça. Hein. Je suis obligé, de toute façon. Sinon, je ne peux pas finir fin de le mois. Hein, c'est pas possible.
10: Alors, avec Chantal, je me suis posé cette question. Comment pourrions-nous faire pour développer ce type d'initiative ? Et surtout, est-ce que c'est possible ?
20: Je ne sais pas comment faire pour justement trouver ça partout. Je ne sais pas comment on pourrait faire, mais ça doit être faisable. Il faut simplement que les gens restent corrects dans les prix. Quoi.
10: Autre bonne nouvelle, sachez que tous les bénéfices de la vente en Dordogne, ainsi que ceux de la buvette, ont été reversés à la cagnotte pour aider les agriculteurs du coin, membres de l'association.
18: Merci beaucoup Robin Bernot pour ce reportage en région. Chaque jour, dans YAC, PAC Paris, dans la vie, on s'intéresse à vos bonnes initiatives avec grand plaisir. Jacques Gauchy est notre invité, il est président de l'SPA depuis juin 2026, et c'est avec lui que nous allons continuer ce voyage. Depuis 20h, on s'est pas mal baladé, même si on a offert un joli coup de projecteur aux Najaquois et aux Najaquoises, bien comme ça qu'on prononce.
19: Tout à fait.
18: Les habitants de Najac dans l'Aveyron, on les salue, puisque vous en êtes quand même l'ambassadeur ce soir. Mais vous êtes aussi président de la SPA et on va en parler dans les prochaines minutes sur ICI.

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2: Avec le parcours de notre invité Jacques Gauchy, très inspirant, après une longue carrière, un engagement territorial et dans la fonction publique, eh bien, il est aujourd'hui président de la SPA. Il a traversé la France, il continue de le faire justement en visitant entre autres des refuges. Il est avec vous jusqu'à 21h. Quel constat vous faites alors aujourd'hui, en 2026, sur tout ce que vous avez pu observer tout au long de votre vie dans les régions en termes d'environnement, de nature et particulièrement autour de la protection animale? Vous avez quel avis sur tout ça aujourd'hui?
3: Alors, avec un petit peu de recul, on va dire c'était peut-être pas forcément mieux avant. Mais ce qu'il y a, c'est que nous avons eu cet été un record donc de prise en charge et d'abandon dans nos refuges, plus 1%. On ne sait pas si ça continue comme ça, comment on va pouvoir suivre, parce que comme on l'évoquait, la SPA ne vit que grâce à la générosité donc du public, sans autres aides particulières. Donc c'est vrai que c'est un constat qui nous inquiète un petit peu.
2: Alors je vais rappeler que c'est la plus ancienne association de protection animale en France. Ça a été fondé en décembre 1845 et reconnue d'utilité publique en 1960. Je ne suis pas trompé sur les dates cette fois.
3: C'est
2: plutôt
3: bon.
2: Pas mal. Combien de refuges aujourd'hui? Combien de maisons?
3: Alors,
2: il y a des refuges et des maisons SPA.
3: Alors 64 refuges et maisons SPA, on les met ensemble. Parce
2: c'est quoi la différence?
3: Il n'y a pas forcément toujours les mêmes choses dans les refuges et les maisons SPA. On globalise. Mais par contre, on l'oublie souvent, on a nos 12 dispensaires. Et là, c'est important parce que dans ces dispensaires, on soigne gratuitement les personnes qui amènent des animaux et qui sont des personnes qui ont des minimums vitaux et qui n'ont pas les moyens d'aller chez le vétérinaire.
2: Première mission, suite à un abandon, à une maltraitance, les animaux sont identifiés, stérilisés, vous avez parlé d'importance de la stérilisation, notamment au niveau des chats, vaccinés, éduqués, parfois sociabilisés. C'est aussi important.
3: Tout à fait. On a des éducateurs canins, nos personnels sont très impliqués et je les remercie parce qu'ils font un travail considérable au quotidien. Cet été, par exemple, avec la canicule, ils ont trouvé des solutions. Ils sortaient les animaux plus tôt le matin ou plus tard le soir, mettaient des petites bassines pour rafraîchir les chiens, des brumisateurs, des gourmandises glacées. Donc il y a tout ça qui procède du bien-être animal.
2: Vous les proposez ensuite à l'adoption, avec des journées spéciales d'ailleurs que vous mettez en place.
3: Tout à fait. Là, c'est le week-end prochain. Ce sont les journées portes ouvertes où on espère avoir donc du monde pour placer donc nos animaux. Le constat donc de cet été, il est négatif en matière d'augmentation de 20%, mais positif en matière d'adoption. Nous avons eu plus 14% d'adoption pendant la période.
2: Les dispensaires, vous les avez évoqués, il y en a 12 qui aident aussi les propriétaires plus démunis. Vous avez des délégués enquêteurs bénévoles, et ça c'est important qu'on s'en parle, qui détectent aussi les mauvais traitements. Et vous avez même une cellule anti-trafic. C'est pas tout ça. C'est génial d'avoir mis ça en place.
3: C'est ça. Alors moi je les remercie. Hein, c'est nos délégués enquêteurs. Ils sont sur le territoire national. Ils nous font remonter et on leur fait remonter localement les cas de maltraitance. Je voudrais préciser que dans maltraitance il y a peut-être aussi de la négligence de la part des propriétaires parce que des animaux il n'y a pas que de la vraie maltraitance, mais la négligence. Ils sont mal nourris, pas assez d'eau, par exemple. Et donc c'est vrai que c'est des délégués nous font remonter l'information. Nous avons un partenariat donc avec les gendarmes et la police nationale. Dans chaque commissariat et dans chaque gendarmerie, il y a un délégué qui est en charge de ce sujet-là. Et donc ensuite, ce sont des réquisitions. Le procureur fait les réquisitions et nos agents viennent chercher donc les animaux dans nos véhicules. Des fois, les saisies, c'est une centaine d'animaux.
2: Ah ouais. Jacques Gauchy, on insiste sur la générosité des donateurs. C'est plus de 800 salariés, la SPA, plus de 6000 bénévoles, dont vous, 20 000 adhérents. Et on ne peut que lancer encore le message aujourd'hui et à tout moment pour qu'on vous rejoigne.
3: Ah, tout à fait, absolument, on a besoin. Nos besoins sont importants. Nos bénévoles, il faut des fois les renouveler parce que il y en a qui malheureusement disparaissent. On a besoin de gens qui viennent s'impliquer.
2: Alors vous faites le tour des refuges. Vous avez été où dernièrement? Vous allez où demain?
3: Alors, écoutez, c'est très récent. La semaine dernière, j'étais à Aix-en-Provence, où nous avons un refuge très particulier, où il y a des meutes de chiens. C'est-à-dire qu'en fait, dans les refuges classiques, vous avez donc des boxes dans lesquelles il y a un chien, voire deux chiens. Et là, c'est des parcs où les chiens sont en liberté. C'est des chiens qui s'entendent bien entre eux. Et donc, c'est assez joli à voir, de voir tous ces chiens qui se promènent. Donc, c'était Aix-en-Provence. Et ensuite, j'ai poursuivi sur le dispensaire de Marseille et celui de Toulon.
2: Ah oui, donc vous restez dans le sud là beaucoup là en ce moment.
3: Ah ben j'ai profité du voyage de faire Aix-en-Provence, Toulon, Marseille.
2: Ben vous avez raison. Vous voulez dire un mot sur Marseille, sur Toulon? Ce sont des villes qui à titre personnel vous marquent. Vous y avez des souvenirs, vous y avez vécu des choses.
3: Oui, tout à fait. Marseille, c'est une ville que j'aime beaucoup. Lorsque j'étais donc en poste à Avignon, j'avais souvent des réunions qui m'amenaient à aller à Marseille ou à la région ou au département ou à la tribune administrative. Et je profitais souvent de ma journée pour prendre mon maillot de bain et ma serviette et faire un petit plongeon sur les corniches.
2: Ouais, sur la Côte Bleue.
3: Sur la corniche. Donc ouais. C'est vrai que c'est une ville que j'aime bien.
2: Toulon aussi, qui n'est pas très loin, effectivement, avec son port, avec sa rade.
3: Et la rade, ses bateaux. Tout ça. Et c'est militaire.
2: Oui, bien sûr.
3: La Seyne-sur-Mer, qui est juste en face. Mm-hmm. Voilà, c'est une région où vous appréciez.
2: Mais vous avez habité, quand vous parlez du Mont Ventoux, vous y avez passé 10 ans, vous habitiez là-bas? Vous étiez dans le Vaucluse,
3: Tout à fait. Oh ben, j'habitais à Avignon, tout simplement.
2: Vous pouvez me parler un peu d'Avignon, parce qu'on parle toujours du festival, mais en dehors du festival, ça ressemble à quoi, Avignon?
3: Mais oui, c'est vrai. C'est souvent l'image qui est donnée et qui dure que 3 semaines. Sinon c'est une belle ville. Il y a le palais des Papes où j'ai des bons souvenirs. Nous avions avec les communes forestières accueilli une année tous les maires forestiers de France au palais des Papes dans le cadre d'une belle manifestation avec un grand repas sous les belles arcades donc de la salle voûtée du bas.
2: Et puis c'est les allées de Loul, c'est le pont Saint-Bénézé, enfin voilà, c'est tout c'est ce que, ça, tout c'est ce que l'on aime aussi, la rue des Teinturiers, enfin voilà, cette ville qui est tout aussi belle pour l'avoir connue, notamment à Noël, avec ses marchés de Provence, ses santons. Vous avez raison de ne pas la résumer à 3 semaines de festival. Parmi ces belles régions, à titre personnel, bon, vous êtes baladé tout au long de votre vie, professionnellement. Aujourd'hui, vous êtes arrêté où? Vous vivez à Paris pour des raisons professionnelles, pour l'SPA?
3: Alors, je me partage, heureusement, entre Paris et ma province, et ma campagne aveyronnaise.
2: Oui.
3: Depuis que je suis président, je suis un peu plus parisien, mais je ne l'oublie pas, et j'y descends dès que je peux, je redescends.
2: Bon, je ne demande pas le lien que vous avez aujourd'hui avec Najac, ça on l'a parfaitement compris. Est-ce qu'il y a d'autres régions qui vous plaisent? Vous avez été particulièrement sensible? Vous avez pu découvrir, vous avez décidé d'y passer des vacances dans votre vie, vous y avez peut-être même posé votre serviette chaque été?
3: Alors, peut-être la Normandie, notamment le Tréport. Mon père était assez fan de fruits de mer et des fois on allait passer le week-end au Tréport à côté de Dieppe et c'est vrai que les plateaux de fruits de mer nous tentaient et me tentent encore beaucoup.
2: Bon, il y a la Bretagne aussi. Alors vous connaissez beaucoup moins, c'est une région que vous aimeriez bien découvrir par exemple. Vous connaissez mais bon pas.
3: C'est vrai que j'ai pas eu l'occasion d'y aller souvent mais oui, pourquoi pas que ce soit le Bretagne Nord, le Bretagne Sud, la côte du Granit Rose, je l'avais faite et puis peut-être une île comme l'île aux Moines, quelque chose comme ça.
2: Ouais. Alors tout à l'heure, vous m'avez dit hors antenne, à un moment donné, il va bien falloir qu'on se parle de l'estofilade.
3: L'estofilade, tout ça.
2: On se parle un petit peu de votre carte, vous voyez, votre carte géographique culinaire. Alors, j'ai noté, c'est une sorte, vous allez me dire, c'est une branlade, c'est ça, avec de la morue sèche.
3: Hein. Alors, on peut le résumer comme ça, mais c'est vraiment, un plat emblématique. Il n'est pas que d'un village, il est d'une micro-région qui est la vallée du Lot. En fait, l'origine vient de ce qu'on appelait ces gabarres, c'était des péniches qui étaient donc tirées par les chevaux, qui remontaient de Bordeaux, et ils remontaient jusque le Lot, jusqu'à Port-d'Agresse, et donc ils descendaient donc du charbon, parce que il y avait la région de Carmaux, le Carmeau de Casseville, et puis il remontait donc des poissons qui étaient donc des morues, qui étaient donc qui étaient séchés, et donc on les faisait tremper et on mélangeait ça avec de la pomme de terre, des œufs, de l'huile, de l'ail, du persil, et ça fait la fameuse estofinade.
2: Ça me donne faim tout ça. Jacques Gauchy, vous avez rencontré quand même tout au long de votre vie une grande partie des Français. Qu'est-ce que vous retenez d'eux? Quelle carte postale, quelle photo vous avez de la France aujourd'hui? Celle qu'on a traversée avec vous depuis 20 heures ou celle liée peut-être au refuge? Comment vous l'imaginez, l'identifier aujourd'hui cette France?
3: Alors, il ne faudrait pas opposer les métropoles à la province. On a tous tendance à le faire. Il y a des mentalités, des comportements très différents. En plus, il ne faut pas oublier que la plupart des gens des métropoles viennent de la province, de leur province. J'espère qu'ils ne l'oublient pas et qu'il y a quelque part chez eux toujours un souvenir nostalgique de là où viennent leurs parents.
2: Est-ce que ce voyage vous a fait plaisir?
3: Absolument.
2: Il touche à
3: tout
2: sa fin.
3: Tout à fait.
2: On était très heureux,
3: bien
2: en tous les cas, de découvrir aussi tout l'aspect humain et de comprendre comment vous en êtes arrivé aujourd'hui à être, je le rappelle, bénévole, président de la SPA. On salue tous les bénévoles de la SPA. Je rappelle que c'est ce week-end, les journées portes ouvertes. N'hésitez pas à vous rapprocher des refuges, des maisons de la SPA, à être bénévole, à donner, si vous pouvez, de votre temps et puis à adopter, pourquoi pas, ce week-end, mais c'est toute l'année, rappelons-le, pour se rapprocher de la SPA. Merci beaucoup, Jacques Gauchy, d'avoir été notre invité. L'émission se retrouve dès à présent sur ici.fr en podcast. On se retrouve avec plaisir dès lundi avec de nouveaux invités, mais ce week-end aussi, demain samedi et dimanche de 20h à 21h avec les meilleurs moments aux côtés de Benoît Prospero. Portez-vous bien d'ici là. Salut.

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2: Salut à toutes, salut à tous et bienvenue sur votre radio. Ici c'est Décibel et c'est parti pour une petite heure en direct autour de l'actualité musicale. L'anniversaire de Sting, un petit blind test autour des chansons qui parlent de fleurs et puis un coup de cœur. Aujourd'hui un groupe de rock qu'on aime beaucoup qui s'appelle Métro Verlaine. L'actu musicale de ce vendredi 2 octobre, c'est aussi le jour de la sortie du premier album de Marguerite.
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2: Un an après son premier EP, Grandir, 2 ans après la Starac, quasiment jour pour jour, Marguerite nous enchante avec un premier album qui s'appelle Guérir. Et elle vient fêter la sortie de ce disque ce soir dans Décibel. L'album de Marguerite qui sera à gagner au Blind Test. Donc n'hésitez pas à vous inscrire dès maintenant pour jouer avec nous tout à l'heure. Le thème du Blind Test, donc les chansons fleuries, comme Marguerite évidemment. Le numéro du standard 0810 055 056 0810 055 056. Alexandra est au standard ce soir. Venez jouer, on va s'amuser. Mais pour le moment, on va vous parler de ce qui se passe en Angleterre. Ça va très mal. Ce pays est nul à l'Eurovision. Ils sont bons dans plein de choses, ils sont nuls à l'Eurovision, à tel point que le Parlement anglais a décidé d'ouvrir une enquête. Voilà, la commission parlementaire qui déclare « Nous voulons déterminer si nos piètres résultats sont dus à un mauvais choix de chanson, à une prestation médiocre ou à toute autre chose. » Alors bon, on a l'air de rigoler comme ça, mais il se trouve que les Anglais s'affolent un petit peu parce que la dernière fois qu'ils ont gagné l'Eurovision, c'était il y a 50 ans. Non, 30 ans. Nous, ça va faire 50. On bouge pas un sourcil, ça va, nous on gère. Mais eux, voilà, ça fait 30 ans, ils commencent à paniquer. Alors je me suis dit, regardons dans les archives. Effectivement, la dernière fois que les Anglais ont gagné, c'était en 1997, mais ils avaient envoyé un vrai groupe aussi. C'est peut-être ça, juste la clé du truc, c'est prendre des vrais gens qui chantent des vraies chansons, un vrai groupe, quoi. Le groupe en question, c'était Katrina and the Waves. En 97, ils avaient gagné l'Eurovision pour l'Angleterre avec une chanson qui s'appelle Love Shine a Light, mais c'est pas celle-là qu'on va écouter ce soir. Parce qu'ils ont un tube bien plus gros que normalement vous connaissez par cœur. On teste. Bah oui, dans la BO de Maman, ici bébé, ne serait-ce que ça. Walking on.

0: Waves, Walking on Sunshine. Ça, c'est leur gros tube de 85, Katrina and the Waves. Donc, le dernier groupe gagnant de l'Eurovision pour l'Angleterre, qui lance donc une commission parlementaire pour comprendre pourquoi ils ont été 6 fois derniers depuis 2003. C'est vrai que c'est la loose, hein, quand même, l'Angleterre à l'Eurovision. Ils ont eu 2 fois 0 point. Bisous, l'Angleterre. Bisous.
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0: Avant d'accueillir Marguerite pour fêter ensemble la sortie de son nouvel album, il est temps, les amis, de vous livrer notre coup de cœur. Il s'agit d'un groupe de rock français qui s'appelle Métro Verlaine. Ils sortent eux aussi aujourd'hui leur album qui s'appelle Rodéorama. Métro Verlaine, c'est un duo. Il y a Axel à la guitare et Raphaël au chant. Et la chanson Rodéo, comme son nom l'indique, va vous emmener en voyage, loin, au pays des cow-boys, où parfois les Indiens gagnent, et ça, ça fait plaisir. Métro Verlaine, ils ont joué partout en France, vous les avez peut-être croisés. Les Anglais aussi les aiment bien. Purée, ils vont peut-être finir à l'Eurovision pour l'Angleterre, allez savoir. Non, on se les garde pour nous. Métro Verlaine, la tournée est en cours, en première partie de Temples. Ils seront dimanche soir.

groupe Métro Verlaine, la chanson Rodéo et l'album Rodéorama. La tournée donc en première partie Temples, c'est dimanche prochain le 11 octobre à Strasbourg et puis Reims, Lille, Paris, ça sera le Trianon le 17 octobre. Rendez-vous aussi à Lyon le 19 octobre et puis à nouveau à Paris, mais cette fois-ci pas en première partie, c'est leur concert à eux au festival Les Femmes S'en Mêlent, samedi 14 novembre pour retrouver Métro Verlaine. Restez dans le coin les amis, il est 19h15 et Marguerite arrive.

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1: 2 ans après la Starac, quasiment jour pour jour, 1 an après le premier EP, Grandir, Marguerite sort aujourd'hui son premier album, Guérir. Bonsoir Marguerite.
2: Bonsoir Émilie, ça
1: félicitations. Bah oui, ça va, parce que qu'est-ce qu'il est beau cet album.
2: Merci.
1: Oh là là, Grandir et 1 an après, Guérir. Alors c'est drôle, ça m'a fait penser aux deux premiers albums de Miossec. Ça s'appelait Boire et Baiser. C'est pas le même genre de diptyque.
2: 2 salles, 2 ambiances.
1: Ouais, mais c'est intéressant parce qu'on se dit, ça veut dire que quand même les deux, ils sont un petit peu liés.
2: Oui, c'est comme un diptyque un petit peu, je crois. C'est le constat que j'ai fait assez rapidement. Je pense que le verbe d'action, il permet vraiment plein de choses. Et c'est cette liberté-là que j'aime bien avec les verbes d'action en titre des disques. Ouais.
1: Alors, la chanson qui a porté le premier EP, donc on la chante depuis 1 an, elle est devenue un hymne.
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1: Un hymne que vous avez pu, Marguerite, tester en festival cet été. Petite archive du Festival des Solidarités à Namur en Belgique.
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1: Je n'ai pas entendu ça depuis Balance ton quoi d'Angèle. Donc en 2018, ça commence à dater. Ça fait quoi ça?
2: Ça donne vraiment des frissons. C'est épidermique pour moi. Ouais. Vraiment, ces moments-là, ils sont fous. Ça me réveille. C'est vivifiant. Ouais. Et c'est bouleversant en fait, d'autant que quand on a l'image aussi, moi je vois dans mes concerts, c'est beaucoup de jeunes femmes, beaucoup aussi de jeunes hommes et de jeunes enfants qui crient ces paroles-là avec leurs parents. C'est intergénérationnel au final, beaucoup plus qu'on ne le croit ce morceau, et ça me donne beaucoup d'espoir.
1: Oui,
2: de voir tant de générations chanter ces paroles-là, célébrer la pensée féministe, la pensée queer, c'est vraiment très très touchant pour moi.
1: C'est beau et à la fois, je m'imagine, et en écoutant votre album, j'ai un peu l'impression que j'ai raison, mais vous allez me dire, qu'il y a chez vous un sens de la responsabilité de ce que vous racontez. Alors, c'est pas pour dire que les autres artistes sont des gros inconscients, c'est pas ça que je dis. Je dis que chez vous, par exemple, une chanson comme Cartable, vous pensez à une frange de votre public qui a peut-être besoin d'entendre ce genre d'expérience.
2: Pas tout de suite, en fait. Non. Très souvent, ça part vraiment de l'intimité et de choses qui sont comme des petit truc que j'ai en moi où je sens que il y a plein de choses à dire, que c'est comme un petit socle duquel je peux partir pour déployer vraiment quelque chose et raconter un bout de moi avec de la profondeur. Mais c'est vrai que je fais toujours attention à chaque mot parce que j'ai besoin que tout ce que je dis soit très juste et dans le mille de exactement. J'ai pile poil toujours en tête la sensation exacte, la place du frisson de chaque phrase que j'ai besoin d'avoir. Et très souvent, enfin là, je me rends compte que ce travail-là, il permet vraiment de tirer l'intime vers l'universel et de... Parce que si moi, je frissonne quand je dis que je suis pile poil dans l'alignement des mots que je chante, forcément, ça tape dans le mille des gens qui se reconnaissent aussi. Ouais. Et en fait, c'est ça un peu qui se passe. Et par exemple, Cartable, j'avais pas réalisé la portée que ce titre il pouvait avoir. Je reçois beaucoup de messages encore avant d'entrer dans le studio. Je recevais un message de quelqu'un qui me disait qu'il intervenait dans des écoles pour faire de la prévention contre le harcèlement, etc. Et qu'il y avait des élèves qui fredonnaient le titre quoi pendant ces interventions. Voilà. Et c'est assez bouleversant. Moi, je pensais pas que ça irait jusque-là.
1: Cartable, qui est évidemment en bonne place dans Guérir, l'album de Marguerite.

0: aussi de m'y reconnecter. Je me suis rendu compte que ça permettait vraiment, enfin, poser son regard d'adulte sur ça. C'est dans une démarche, en tout cas, de bienveillance envers soi-même et de création aussi. Enfin, c'est ça la guérison. Enfin, en tout cas, je trouve que donner une forme matérielle, artistique, un truc qu'on considère comme une forme qu'on considère comme belle, à des certaines douleurs, certaines questions, ben ça les soigne un petit peu, ou en tout cas, ça permet de vivre avec un petit peu mieux, de se sentir moins seul.
1: Et vous, les amis, visiblement, vous avez très envie de guérir avec Marguerite, puisque la chanson qu'on va écouter maintenant, un peu, beaucoup, est première de tous les top nouveautés là en ce moment, c'est un carton.

0: Aujourd'hui, il y a l'album de Marguerite, Guérir, ça y est, il est sorti. Alors guérir, oui, mais jusqu'à un certain point, parce que quand tout va trop bien, quand on est guéri de tout, Marguerite, on écrit sur quoi ?
1: Bonne question. Je suis dans la mouise, je n'ai plus de... J'ai tout mis dans l'album.
0: Mais non, il y en a toujours.
1: Bien sûr, et puis surtout, on n'est vraiment jamais complètement guéri. Je crois que c'est vraiment un chemin qui dure toute la vie. Et j'ai l'impression que justement, moi là, le fait d'avoir sorti l'album, ça a ouvert plein de portes. Ouais. Je suis en mode, bon alors ça c'est déposé, maintenant on va prendre ces dossiers-là. Hop. Là, c'est vraiment une manière de faire. Donc c'est un diptyque pour l'instant, peut-être qu'il faudra faire un triptyque pour...
0: C'est ça. Alors, je suis contente que vous employiez le mot « chemin » parce que je trouve que le disque en lui-même, les 11 chansons, c'est un chemin et c'est plutôt bien vu, si vous avez le temps, les amis, à la maison, de l'écouter dans l'ordre. Parce qu'il y a des chansons qui se parlent entre elles. Il y a par exemple, alors Moleskine, alors là, on est sur un gros dossier.

0: c'est Le Doute. La chanson vraiment du doute, c'est dingue que vous arriviez à partager ça et à le rendre un peu dansant. En fait, là, vous êtes dans le mal à ce moment-là.
1: Dans le mal de ouf. En fait, cette chanson, elle arrive vraiment au moment où je suis en résidence pour créer l'album et que je suis dans une espèce de c'est le soir et je suis en mode, mais j'ai rien, je suis vide, j'ai rien, je suis stressée.
0: Vous avez douté de vous ?
1: J'ai douté de moi.

0: Moi, j'ai douté de tout. J'étais dans un. Et moi, ça m'arrive très souvent, cette espèce de vertige profond. Je me sens au-dessus d'un gouffre et je suis en mode tout se dérobe sous mes pieds. Je flotte dans un univers de néant, vraiment, le truc hyper deep. Et c'était dur. Et j'étais avec Vinci et François-Henri, avec qui on a fait l'album. Et Vinci, il me dit, mais meuf, genre. Vas-y, on fait la chanson sur ça, du coup, c'est ok, genre on y va, on fonce. Et il avait raison, mais du coup, enfin, je me suis dit, du coup, il faut la faire un peu badass, genre comme si c'était stylé même d'être un peu dans cette espèce, d'angoisse. Ouais. Et en fait, je trouve ça cool parce que du coup, maintenant, quand j'angoisse, je me dis, c'est pas grave, c'est un peu badass en fait, peut-être. Ouais.
1: Et puis juste après, dans le disque, il y a la chanson qui répond, parce qu'en vrai, Marguerite, c'est la bosse. Ouais.

0: Alors ça c'est un mantra. Est-ce qu'il y a des moments où vous y croyez vraiment? Peut-être quand vous montez sur scène ou des moments comme ça?
1: Mais totalement, totalement. Il y a des moments où je m'y crois. C'est même peut-être fake it till you make it un peu cette chanson. C'est-à-dire que j'aime bien me dire que les chansons c'est des petits talismans aussi, ouais. Et que bah, c'est un talisman qu'on peut invoquer dès que besoin. Voilà. Et la bosse, bah, je pense que moi j'en ai souvent besoin. Je pense que quand on est une femme, on a plus besoin probablement que quand on est un homme. Et il y a plein de situations où j'ai envie que de dire voilà, là, c'est mon corps, c'est mes choix, je fonce, c'est moi qui décide en fait. Et je trouve ça cool. Et c'est ça qui est important aussi, je crois, pour moi de raconter, c'est qu'on peut être complètement Moleskine et complètement la bosse à des moments hyper différents de sa vie, que tout ça c'est hyper fluide, hyper mouvant sa vie, que tout ça c'est hyper fluide, hyper mouvant. Et c'est un album que j'ai voulu vraiment en mouvement aussi, parce que il y a un jour où on croit qu'on a tout gagné sur son histoire et puis le lendemain on a l'impression que c'est pas du tout le cas, et c'est d'accepter ça aussi, de célébrer ses forces, d'accepter ses failles, et c'est vraiment cette dualité que je trouve hyper intéressante.
2: Et c'est ça guérir aussi. Marguerite est l'invitée ce soir de Décibel. Son premier album est dispo et la tournée commence au mois de novembre. Je vous dis tout dans quelques secondes, à tout de suite.

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3: Quasiment jour pour jour, un an après la sortie de son premier EP, Grandir, Marguerite sort aujourd'hui son premier album, Guérir. Félicitations, Marguerite. Et nous, on chante.
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3: Cette année, elle a été, j'imagine, évidemment beaucoup consacrée à la création de cet album-là. Vous en retirez quoi de cette expérience? Alors déjà, vous en tirez un album, donc voilà, quoi qu'il arrive, vous avez bien fait. Mais est-ce que, pour plagier le nom de votre premier EP aussi, ça vous a fait grandir de faire un premier album?
5: Mais totalement, et j'ai même l'impression, moi, que je l'entends dans ma voix, par exemple, dans l'album.
3: Ah ouais.
5: J'ai l'impression qu'elle a mûri, que ma manière de poser ma voix, d'aller chercher des endroits de ma voix, d'en assumer certains aussi, dans cet album, ça va vraiment plus loin que dans l'EP. Je pense que
3: il y a aussi une tournée qui vous a poussé à ça.
5: Complètement,
3: hein.
5: Ah ouais. C'est certain. Et je pense que d'être dans le moment où aussi, ben, je suis en train de défendre, grandir, mais en même temps, je crée, guérir, et tout ça se répond. Tout ça, ouais, se s'entremêle, et oui, je me sens vraiment plus grande et avec beaucoup plus d'expérience qu'avant.
3: Formidable. La tournée, je le disais, qui commence au mois de novembre. Et alors, il y a quand même un phénomène pour les dates parisiennes. Hein, le 4 décembre, Paris, l'Olympia, c'est complet. On rajoute le 5 décembre, Paris, l'Olympia, c'est complet.
5: Oupsi.
3: Donc, 28 mai 2027, Paris, Zénith.
5: Ouais.
3: Premier Zénith l'année prochaine. C'est trop bien.
5: Ouais, c'est trop bien. J'essaie de pas y penser parce que je suis déjà tellement stressée pour les Olympiades. Je me dis, si en plus je commence à me mettre le. Donc pour le moment, le Zénith, c'est comme s'il n'existait pas.
3: D'accord. Il existe, et grouillez-vous, parce que si ça se remplit aussi vite que les Olympiades, il n'y en aura pas pour tout le monde. Donc voilà, je le dis, mais Marguerite n'entend pas. Mais grouillez-vous aussi pour le Zénith, donc le 28 mai 2027 à Paris. Et sinon, donc au mois de novembre, Saint-Lô, Lorient, Saint-Malo, Angers, Nantes, Reims, Lille, Grenoble, Lyon et Clermont-Ferrand. Ça, c'est au mois de décembre, et puis après, ça c'est reparti au mois de janvier. Porto Vecchio, Bastia, Strasbourg, Bordeaux, Toulouse, Nancy, Dijon. Toujours un petit tour aussi en Belgique, en Suisse. Enfin, voilà, toute
5: et
3: la
5: au Luxembourg, cette
3: adore.
5: Fois.
3: Oui,
5: aussi.
3: Luxembourg, dites donc, le 14 janvier.
5: Dingue.
3: Ouais, fou. Février, ça sera Brest, Rennes et La Roche-sur-Yon. Mois de mars, à Olivet, Marseille, Nîmes, Le Mans, La Rochelle. Et donc, attention, Marguerite, bouchez vos oreilles. 28 mai 2027, Paris, le Zénith. Mais on n'en parle pas. Passons plutôt au questionnaire des choix cornéliens. Marguerite,
5: oulala.
3: Attention, si vous deviez changer de fleur pour une journée, préférez vous appeler Rose, comme dans Titanic, ou Iris, comme la réalisatrice de l'émission?
5: Iris.
3: Ah, elle a gagné.
6: Elle est contente.
3: Pour le même nombre de spectateurs, Marguerite, vous préférez faire 40 Olympias ou un Stade de France?
5: 40 Olympia, à 1000%. En plus, moi, je viens du théâtre, donc faire 40 dates, quoi, c'est un rêve.
3: Travailler en famille ou compartimenter?
5: Ben, travailler en famille et compartimenter. Moi, je travaille en famille, je travaille avec mon frère, mais on compartimente, on fait attention.
3: Vous parlez pas boulot tout le temps.
5: Voilà, c'est ça. On
3: à Noël. Voilà, faut faire gaffe.
5: La première année, c'était compliqué de faire autrement, mais là, on essaie de mettre en place des rituels qui séparent bien les deux.
3: Le date parfait. Plutôt classique, resto ciné, ou alors un truc d'aventure, saut en parachute, rando escalade.
5: Rando escalade, pardon, c'est grave pas mon truc. Moi, j'adore être dans un lit avec de la nourriture.
3: Ah, c'est bien ça.
5: Et regarder quelque chose, par exemple. Ça, je trouve ça super.
3: Pas
5: voilà.
3: Mal. Est-ce que, comme Ariel, la petite sirène, vous donneriez votre voix à Ursula par amour?
5: Ma voix, c'est dur à donner quand
3: ah ouais,
5: même.
3: Hein.
5: Non, je garde ma voix. Après, du coup, je peux plus dire je t'aime si j'ai plus ma voix.
3: Non, c'est le problème de la petite sirène.
5: Bah ouais, c'est ça.
3: La pauvre.
5: Je la garde.
3: Vous préférez que la personne qui partage votre vie vous appelle ma femme, ma meuf ou ma compagne?
5: ma femme, ma meuf, compagne, c'est un peu...
3: C'est hyper angoissant.
5: Ouais, un peu.
3: Oui, j'avoue.
5: Concubine, tout ça.
3: Concubine. Ouais. Ça, c'est compliqué. Enfin, attention, attention, dans le club du mono-sourcil, vous invitez qui tout de suite? Noël Gallagher, Eric Cantona, Emmanuel Chin ou Frida Kahlo?
5: Ma Frida Kahlo, direct.
3: Elle est dans l'album, on l'écoute.
5: Oui,
3: Frida. C'est sûr, Guérir, le premier album de Marguerite.

0: Frida sur le nouvel album de Marguerite, le premier album qui s'appelle Guérir. Alors on pourrait parler effectivement d'épilation sourcils, mais moi j'aimerais qu'on parle surtout des guitares sur cette chanson. Non mais pardon, mais en fait vous êtes une rockeuse.
1: Je suis une rockstar.
0: Mais c'est trop bien, ça vous va très très bien.
1: Merci.
0: Comment vous avez choisi là ces guitares? Racontez-moi, parce que alors évidemment vous n'avez pas l'âge, mais je vous le dis, ça me rappelle beaucoup plein de trucs très cool que j'écoutais dans les années 90.
1: Ça me fait plaisir.
0: Voilà.
1: Et ben je pense que déjà sur cet album les guitares elles j'ai voulu qu'elles soient plus présentes parce que pour moi elles ramènent une chaleur, elles ramènent un truc et qui est je pense primordial avec la thématique que j'ai choisie. Il fallait pas un album trop froid non plus. Donc ça pour moi c'était important et puis de ramener des influences anglo-saxonnes qui avaient beaucoup moins dans l'EP et que moi bah voilà, j'adore, j'ai grandi avec les Arctic Monkeys et les Strokes et tout et donc voilà, donc j'en avais vraiment besoin. Et puis cette chanson on l'a composée avec avec qui est aussi guitariste sur ma tournée, directrice musicale et elle, ben voilà, les guitaristes, donc forcément on a composé les accords à la guitare et puis en fait très vite on s'est dit il faut en faire un truc complètement un peu californien surf.
0: Ouais, ça vous va super bien. Vraiment là on est sur quelque chose. Maintenant pour vraiment là on est sur quelque chose. Maintenant pour revenir sur la thématique donc de l'apparence physique de ces fameux sourcils, je les aime pas, les gens donnent leur avis, trouvent que, etc. Il y a un rapport au corps qui est quand même hyper intéressant dans l'album, plus qu'une remarque qu'on peut vous faire sur vos sourcils ou pas. C'est la chanson « Mon ventre ». ».

0: ventre, c'est une lettre que vous écrivez à votre ventre. Mmh. On dit que c'est le deuxième cerveau, le ventre. Vous confirmez ?
1: Je confirme. Je crois que c'est vraiment une partie du corps qui est le réceptacle de tellement de choses et qui nous envoie aussi beaucoup de messages.
0: Surtout quand on est une femme.
1: Ouais. Surtout quand on est une femme, et c'est une partie du corps. Quand on est une femme, on subit aussi le fait que la société a tendance à se l'approprier et à décider ce qu'on devrait en faire à notre place. Et cette partie du corps qui m'envoie tellement de messages depuis toujours et qui est réceptacle aussi de pas mal de souffrances, notamment je pense genre aux douleurs de règles, des trucs comme ça. Enfin voilà, c'est quelque chose qui est tellement présent et qui est présent en fait toute l'année pour nous, toute la vie, on a ce parcours et ce dialogue permanent avec notre corps et notre ventre en tant que femme. Et j'avais envie de lui envoyer un message en retour. Et je crois que c'est ça la guérison aussi, c'est se réapproprier aussi ces parties-là de notre corps. Et moi, j'avais envie de reprendre en main le discours que je pouvais tenir à propos de mon corps et puis de lui parler, de choisir ce que je pouvais lui dire et aussi de renouer un lien de soin avec lui. Enfin, cette chanson, elle me procure aussi vraiment cette sensation-là.
0: Oui, il y a une grande douceur.
1: Ouais, totalement. Et un espèce de lui parler comme on dirait un enfant, t'inquiète pas, tout va aller. Je t'aime, même si parfois c'est dur, etc. Et voilà, ça m'a fait beaucoup de bien d'écrire cette chanson.
0: Alors, et d'autant plus que vous êtes une chanteuse, et on vous dit parfois, il faut chanter avec son ventre. C'est vrai, ça aussi.
1: Ouais, donc, bien sûr.
0: C'est votre partenaire de carrière, quoi.
1: C'est une caisse de résonance, évidemment. Oui. C'est un outil très, très important et c'est vraiment un endroit qu'on doit vraiment travailler en tant que chanteuse, en tant qu'artiste. Et voilà, donc et en plus, c'est le morceau le plus difficile à chanter. Donc, vraiment, j'ai fait, et c'est quand je parlais tout à l'heure d'emmener ma voix dans des endroits.
0: Oui.
1: Différent et
0: tout,
1: une voix de tête qui est en studio, je suis comme ça. Mais non, mais c'était vraiment un trop beau challenge et au final, j'ai adoré enregistrer cette chanson et j'ai hâte de la chanter en live.
0: Un très beau moment de l'album, Guérir. Vous allez l'aimer. Si vous voulez me faire plaisir, écoutez-le dans l'ordre parce qu'il y a un chemin quand même dans cet album de Marguerite. Félicitations. Il me reste 30 secondes, mais quand même, je vais essayer de gratter l'info. On vous voit au cinéma bientôt ou pas? Parce qu'il y a des rumeurs, il y a des trucs, on sait pas. On sait que vous êtes comédienne.
1: Pas,
0: vous
1: sûr.
0: Savez le faire, mais est-ce que vous allez le faire?
1: Alors, je compte bien le faire et j'espère que ça va arriver le plus vite possible. En tout cas, j'ai tourné un petit peu dans un film. Vraiment, c'est une scène et demie, mais vraiment, c'était trop fun.
0: Ouais.
1: Je ne sais pas quand il sort le film encore.
0: Ah, bon.
1: Voilà. Et en plus, ça se trouve, je vais être coupée au montage, je ne sais pas.
0: On ne sait pas.
1: Moi, je suis contente de ce que j'ai fait, donc on verra. Mais non, mais voilà. En tout cas, j'ai pas plus d'infos que ça, mais c'est évidemment un projet en cours.
0: Et je vous annonce, réalisateur et réalisatrice qui écoutez l'émission, que de toute façon, le carnet de balles de Marguerite est bien rempli, au moins jusqu'au

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1: Et c'est l'heure de jouer au blind test, puisque une Marguerite vient de quitter le studio. Nous jouons avec des chansons qui parlent de fleurs. Et c'est Guérir, l'album de Marguerite, qui est à gagner ce soir. Je vous présente pour jouer avec nous, Katharina, bonsoir.
2: Bonsoir.
1: Bienvenue sur ICI, comment
2: Merci
1: ça va
2: beaucoup.
1: Katharina?
2: Ça va très bien, ça va.
1: Bon, enchantée que nous jouions ensemble ce soir. Il y a aussi Romain avec nous. Salut Romain.
3: Bonsoir Émilie.
1: Comment ça va Romain?
3: Très bien, flippé parce que j'ai toujours voulu jouer à ce blind test et que j'y suis enfin.
1: Oui.
3: Donc, je suis totalement flippé, mais ça va.
1: Mais ça va très bien se passer Romain. En plus le cadeau, ça c'est l'avantage ici. Nous on est du tout cuit, c'est gagné d'avance, tout le monde gagne. Donc Romain et Katharina, vous pourrez dire que vous avez gagné au blind test de Décibels l'album de Marguerite. On vous en envoie à chacun un exemplaire immédiatement. Donc, quoi qu'il arrive, Romain, tout va bien se passer.
3: Super.
1: Bon, maintenant, c'est vrai que une fois qu'on a gagné, c'est bien quand même de jouer un petit peu. Les chansons donc parlent de fleurs et nous, on cherche les interprètes de ces chansons. Il y a un peu toutes les époques, un peu tous les styles. Et Romain ou Katharina, dès que vous avez la réponse, il faut donner votre prénom pour prendre la main, c'est l'équivalent du buzzer, mais voilà, on n'a pas de buzzer à distance. Et ensuite, vous proposez une réponse et on vérifie ensemble si c'est la bonne, d'accord?
2: Ok.
1: Très bien, aucun suspense donc, puisque tout le monde a gagné. Juste le plaisir de jouer ensemble avec des chansons fleuries. Et c'est parti, première chanson, dites-moi, qui chante ça? Pour le moment, elle ne chante pas. Eh bien, dans 5 secondes, vous entendrez sa voix. Et son cœur, brisé de chez brisé. Crac.
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3: Romain.
1: Romain.
3: Vita.
1: Vita!

0: de toi. On est obligé de. On a les
1: oui,
0: points serrés. Mais oui, Fleur.
1: Oh, bien joué.
0: Romain vient de piger le concept, j'adore. Bonsoir Romain, comment ça va? Bienvenue, bienvenue.
1: Non, c'est juste que je ne comprenais pas justement d'où venait la fleur dans l'histoire, voyez-vous.
0: Elle est là, à fleur de toi. Mais c'est vrai que c'est pas. Oui, c'est pas une chanson où on s'offre des bouquets de fleurs. Là, on est d'accord. Oui, oui, c'est vrai. C'est vrai. Mais ça s'appelle à fleur de toi. Katharina et Romain, êtes-vous prêts pour la deuxième chanson fleurie?
2: Prête.
0: On y va.
2: Oh, ah, ça me dit quelque chose.
0: Oui, Katharina. Ah. Elle était grande, blonde. Oui.
1: Ah, bah, Romain, Dalida.
0: Eh bah, oui.

0: Quelle beauté. 1968, Dalida qui chantait Le temps des fleurs. Romain l'a trouvé en premier, mais Katharina l'a trouvé aussi. Et donc, puisque c'est moi l'arbitre.
1: Mais oui, je suis arbitre, tout à fait, juge arbitre.
0: Je vais me donner un diplôme dans deux secondes. Je mets aussi un point à Katharina. Voilà.
2: Ah, merci, c'est gentil. J'avais pas entendu Romain, c'est pour ça, désolé.
0: Mais oui, un point pour Katharina, deux pour Romain. Et une dernière chanson de fleurs. Attention, in English.
3: Romain. Miley Cyrus.
0: Oh là là.

0: Romain, bravo.
1: Oui, là, j'avoue. La génération Miley Cyrus, Anna Montana, quoi.
0: Ah, bah oui, évidemment. Bon, bah, Romain, c'était parfait. Les trois à la suite. Si on était dans Question pour un champion, j'offrirais à Romain une encyclopédie sur les chamois. Heureusement. Bah oui, les trois à la suite.
1: L'album de Marguerite.
0: Et ben voilà, ça sera l'album de Marguerite. Romain et Katharina ont bien choisi leur endroit pour jouer. Merci à tous les deux, je vous embrasse.
2: Merci beaucoup, avec plaisir. Bonne soirée. À la
0: prochaine. Bye bye. Merci beaucoup. Et puis, forcément, quand on parle de fleurs et de chansons, on a notre petit Laurent Voulzy qui débarque avec Le pouvoir des fleurs, une chanson qui donne de l'élan et qui nous fait croire à des lendemains meilleurs. C'est ce que je vous souhaite, les amis. Voici Voulzy.

0: 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Qu'est-ce qu'elle est belle, cette chanson. Laurent Voulzy est en tournée, une trentaine de dates à venir. Il sera dimanche soir à Vittel. Rendez-vous ensuite la semaine prochaine au Zénith de Caen et puis Strasbourg, Châlons-en-Champagne, Troyes, Lille, Rennes. Rendez-vous aussi à Montpellier au mois de novembre ou encore à Marseille, à Béziers, à Périgueux, Agen, Bayonne au mois de décembre, Arcachon aussi et Toulouse. Bref, si vous le pouvez, ne ratez pas les concerts de Laurent Voulzy, c'est du bonheur.
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0: Et on termine comme d'hab avec l'anniversaire du jour. C'est l'anniversaire de Sting. Aujourd'hui, il a 75 ans. Sting a donc le même âge que Jean-Jacques Goldman, Phil Collins, Gilbert Montagnier, Gérard Jugnot et Jean-Luc Mélenchon. Chacun sa route, chacun son chemin, chacun sa routine beauté.

0: The Police, le groupe de Sting en 1978. Sting, 75 ans aujourd'hui. Allez, décibels, c'est terminé pour ce soir. Je remercie l'équipe de l'émission. Il y avait Kinan Lageli, Alexandra Sackberg, Iris Guitoni, Thierry Boffa, Thomas de Molle, Mélodie Schlaib. Et pour la dernière fois en studio avec nous ce soir, Emma Quenardel qui part rejoindre les Vénards de Ici Champagne à Reims. Merci pour tout, Emma. Et merci à vous, les amis, d'avoir écouté l'émission.
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2: Bonjour à tous, il est midi 5 sur ICI, bienvenue dans votre nouveau rendez-vous quotidien, ça s'appelle On vous doit bien ça, parce qu'on est là pour vous rendre service, on sait à quel point la rentrée, l'année sera difficile, alors on essaye modestement de vous aider, c'est votre émission, et d'ailleurs appelez-nous hein, tout au long de l'émission au 0810 055 056, aujourd'hui on va aborder entre autres un gros sujet sur l'or, bijoux en or, comment vendre sans se faire arnaquer, entre autres, on va aussi parler avec Nordinata. Bonjour Nordine.
3: Bonjour Enora.
2: On va parler des sports méconnus qui sont bons pour vous, dis donc. On va aussi parler avec notre cher Audrazo. Comment ça va Audrazo?
4: Ça va et vous?
2: Comment éviter les arnaques? Je vais très bien, c'est un vendredi. Je ne vous cache pas que la veille de week-end, maman est en joie. Et on va aussi parler avec notre cher Valère des pompes à chaleur, c'est ça? Parce qu'apparemment, il y a du leasing, on peut en bénéficier. Vous allez nous raconter ça tout à l'heure.
5: Absolument. Bonjour à toutes et tous.
2: Bonjour cher Valère. Et puis, vous pouvez aussi nous laisser des messages vocaux hein, sur ce WhatsApp qui est gratuit, je le répète, 0810 055 056, comme l'a fait d'ailleurs aujourd'hui Jordan de Picardie.
6: Bonjour Nordine, j'ai pu voir que vous étiez assez musclé et j'aimerais avoir ce genre de carrure. Qu'est-ce que vous me conseillez de faire comme sport?
2: Oh là, vous avez bien fait de venir, Nordine.
3: Oh Jordan.
2: Vous savez, c'est vrai qu'il a fière allure, notre Nordine à table.
3: Oui, mais on est tous le balèze de quelqu'un, donc je vais répondre à à Jordan tout à l'heure.
5: Ça recommence.
2: Alors,
5: fort,
2: hein. Si vous découvrez l'émission, chers auditrices, chers auditeurs, c'est un numéro duettiste que nous avons entre Nordine et Valère. Vous allez voir, c'est très réjouissant. Nordine, on va répondre à cela dans une trentaine de minutes. Votre secret pour avoir ce corps de dieu grec, vraiment quasiment. Mais pour l'heure, je vous l'ai dit, on va parler or. En tout cas, bienvenue, c'est votre nouveau rendez-vous. Ça s'appelle On vous doit bien ça sur ICI. Il est midi 7, on est en direct ensemble jusqu'à 13h. Nous allons parler or. Est-ce que c'est un bon plan d'acheter de l'or en ce moment? On a mille questions et on a un expert avec nous hein, qui va nous aiguiller dans ce vaste sujet. Il s'appelle Alexis Monceau. C'est le DG de Godot et Fils. On va l'accueillir tout de suite. Hein. Bonjour Alexis.
7: Oui, bonjour Madame Malagré, comment allez-vous?
2: Madame Malagré, excusez-moi, j'aime tellement, pardon. On me respecte si peu, vous savez. Non, merci beaucoup. On est ravis de vous accueillir, on va parler de tout ça avec vous dans un instant, mais notre cher Audrazo va nous faire un petit topo.
4: Oui, petit topo. Pourquoi on parle de revendre de l'or pour vendre ses bijoux, etc.? Parce que les temps sont difficiles, parce qu'on a parfois des bijoux, des bagues, des bracelets, des colliers, Nora qui dorment au fond d'un tiroir et que ça fait partie des solutions peut-être pour trouver un peu de liquidité rapidement. Absolument. Quand on en a besoin. Deuxième raison, le cours de l'or, alors, il a un petit peu baissé. Mais ça reste intéressant parce qu'il crève les plafonds ces dernières années. Alexis Monceau pourra nous le confirmer, je pense. Il a atteint même un sommet là en début d'année. Donc qu'est-ce que ça veut dire très concrètement? Le gramme d'or actuellement, vous pouvez en tirer entre 30 euros et 110, 120 euros. Évidemment, ça dépend de beaucoup de critères. Ça dépend notamment du nombre de carats. Donc l'or pur, 24 carats, c'est 119 euros le gramme. C'est la dernière donnée que
2: d'accord,
4: j'ai trouvée.
2: Okay.
4: Donc ça veut dire que bah, vous pouvez, sur un très bon bijou, là pour le coup on parle d'or pur, c'est plutôt rare, on en a forcément. Mais là vous pouvez en tirer plusieurs centaines d'euros, peut-être parfois plusieurs milliers, toujours, j'insiste, en fonction du poids et de la pureté de l'or. Sinon vous avez aussi l'or 18 carats, donc là c'est 75% d'or pur, donc vous allez un peu moins en tirer, mais vous êtes autour de 70-80 euros le gramme. Donc évidemment vous multipliez ça par plusieurs grammes et ça fait quand même des sacrées sommes.
2: Je vais aller faire les fonds de tiroir, moi je vais aller chez ma grand-mère, je vais tout faire. Alors Alexis Monceau.
4: Oui. Oui, Alexis Monceau, bonjour à vous. Fois qu'on a dit ça, je suppose que vous avez beaucoup plus de clients ces derniers temps.
7: Ben, c'est vrai qu'aujourd'hui, on voit énormément de clients qui sont finalement... En fait, aujourd'hui, ce qui est hyper intéressant dans le marché de l'or, c'est qu'il y a différents types de profils et il y en a de plus en plus qui commencent à se dire « j'ai de l'or dans mes tiroirs » parce que de ces derniers mois, comme vous l'avez dit, l'or a explosé. C'est incroyable. Et du coup, les gens, ils se posent des questions. Ils disent « combien vaut mes bijoux ?» Et en plus, en début d'année, il faut comprendre que l'or, malgré le fait qu'il ait quand même baissé, comme vous l'avez dit, énormément de personnes se disent « voilà, ça peut être une super aide ». Et aujourd'hui, il y a beaucoup de grands-parents, de parents qui souhaitent aider aussi leurs enfants, leurs petits-enfants, en leur transmettant de l'or. Et à ce moment-là, on peut voir que ça permet énormément de choses. Ça permet de financer des études, ça permet également de financer les premières voitures, des apports immobiliers, parce que c'est de plus en plus tendu ces dernières années.
2: Bien sûr. Alors,
7: aujourd'hui,
2: attendez.
7: L'or, dites-moi.
2: Non. Avant que Valère nous dise à quoi il faut faire attention, d'ailleurs, quand on veut vendre son or, moi, je voulais vous poser une question un peu basique. Mais si on n'a pas d'or à la maison et qu'apparemment c'est une valeur un peu chouette en ce moment, on en achète où de l'or?
7: On peut en acheter dans des comptoirs spécialisés comme Godoy Fils. Du coup, nous,
2: il se fait un peu de pub au passage. Il a bien raison.
7: Bien sûr. On est un peu partout en France.
2: Oui.
7: Et c'est vrai qu'il faut se tourner vers des acteurs qui sont quand même de confiance, parce que l'or, c'est un secteur qui est relativement simple. Il faut se tourner vers les bons partenaires, parce qu'il faut expliquer comment ça fonctionne, que ça soit à l'achat comme à la revente. Mais c'est pour ça que nous conseille énormément.
2: Mais admettons, moi j'ai pas beaucoup de sous, j'achète quoi? J'achète quoi qui veut prendre de la valeur? Combien j'achète d'or? Si par exemple, admettons, je sais pas, j'ai 100 euros, ça vaut le coup d'acheter 100 euros d'or? 100 euros, c'est déjà une grosse somme, hein, mais...
7: 100 euros d'or, vous savez, les cours de l'or ont quand même pas mal explosé ces dernières années, donc aujourd'hui on est plus sur des entrées de panier moyen aux alentours des 400 euros sur la 10 francs Napoléon qu'on connaît très bien. Ou alors sur les 20 francs Napoléon, pièce iconique en France, mais on est plus aux alentours des 700 euros la pièce. Mais ce qu'il faut comprendre, c'est que aujourd'hui, c'est possible quand même de faire du DCA, mais plus sur des petits volumes.
2: C'est quoi du DCA?
7: Du DCA, c'est acheter de manière régulière des petits produits aux alentours des 400 euros. Aujourd'hui, c'est un peu les produits.
2: Il faut pouvoir les sortir, les 400 euros.
7: Et tout à fait. Et c'est pour ça que personnes. Je suis entièrement d'accord. Mais c'est là où aujourd'hui, l'accès à l'or, c'est quand même quelque chose qui est un peu plus compliqué que ces dernières années.
2: Bah oui.
7: Mais ça reste quand même quelque chose de tangible, contrairement à d'autres actions.
8: Pardon, je mets un petit bémol sur tout ça. Hein. On ne fait pas de conseils en investissement. Les sujets d'acheter de l'or ou d'autres produits financiers, c'est complexe. Nous, notre boulot, ce n'est pas de dire ce qu'il faut acheter ou pas, parce qu'on peut acheter aujourd'hui de l'or, et monsieur, vous le savez parfaitement, on peut perdre 20 ou 30% de ce qu'on a misé demain.
7: Hein.
8: Donc voilà, restons prudents aussi sur notre responsabilité là-dessus. Par ailleurs, quand on veut vendre ce métal précieux, alors c'est normal, c'est votre métier, hein. Vous dites que c'est formidable, etc., mais on est aussi face à des situations. Les gens vendent des bijoux de famille, ça fait mal au cœur, c'est pas facile. Donc moi je voulais quand même rappeler quelques bons réflexes. Et tout à l'heure on parlera du prêt sur gage qui peut être une alternative.
2: Absolument,
8: d'ailleurs à la vente,
2: tout à fait,
8: c'est encore
2: voilà.
8: Autre chose. Mais très rapidement, d'abord il faut faire estimer plusieurs fois, c'est extrêmement important. On va pas chez un seul professionnel, mais on en fait deux voire trois, on compare, on revient à ce fameux sujet de la comparaison pour bien voir si on nous dit à chaque fois la même chose. On fait peser aussi l'objet devant nous, ça c'est obligatoire, on doit constater le poids de l'objet, et quand on l'a fait deux trois fois on est tranquille. On vend pas forcément au poids, parce que parfois un bijou signé vaut beaucoup plus cher que son pesant d'or, donc il faut aussi bien vérifier ce point-là, et si vous avez un doute, allez chez un bijoutier. Et puis enfin, un contrat écrit, c'est obligatoire, et on se fait jamais payer en espèces. Ça, c'est aussi obligatoire.
2: Oh là là, interdit.
8: Oui. Ça, c'est absolument interdit. Mais voilà quelques règles de base à connaître.
2: De toute façon, voilà. On va continuer à parler de ça. C'est passionnant. Alexis Monceau, le DG de Godoy Fils, reste avec nous. Si vous avez de l'or, si vous avez envie d'en vendre, d'en acheter, appelez-nous 0810 055 056. Pour l'heure, on s'écoute Stéphane Escher. Déjeuner en paix. On est ensemble jusqu'à 13h. Ça s'appelle On vous doit bien ça. Sur ici.

0: Déjeuner en paix, Stéphane Echer. On en parlait d'ailleurs entre nous en antenne. En plus, il est très sympathique, Stéphane Echer, c'est un ange. On est ensemble jusqu'à 13h.
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0: Midi 16, bon appétit d'ailleurs pour ceux qui sont celles et ceux qui sont à table. Alors on est au cœur d'un gros dossier sur l'or. Tout à l'heure on parlera pompe à chaleur puisqu'il y a des leasings possibles avec Valère Correa. On parlera aussi sport, des sports méconnus et qui fonctionnent avec notre coach sportif Nordine à table. Mais pour l'heure, Alexis Monceau, le DG de Godot et Fils, est avec nous, cher Alexis. Et nous avons déjà une auditrice qui nous a appelé. Vous êtes très très nombreuses hein, et nombreux au 0810 055 056, c'est votre antenne, on vous doit bien ça. Cécile qui appelle de Villefontaine dans le 38. Bonjour Cécile. Alors vous, histoire incroyable. Vous avez récupéré les chicots, si je puis me dire ainsi, en or de votre grand-père. Qu'est-ce que c'est que cette histoire?
3: Oui, j'ai fait une drôle de tête hein, quand j'ai reçu ça. Je trouvais ça un petit peu glauque. J'avais un peu de mal à comprendre le sens.
0: Mais attendez, vous les avez reçus comment, ces dents de votre papy en or?
3: À son décès, j'avais une boîte avec il y avait des choses dedans, différentes choses, et il y avait les dents. Voilà, il y avait des dents, des grosses molaires en or. Et puis je les ai gardées un petit moment. Et puis un jour, on m'a dit mais non, mais va voir, va faire estimer. Puis effectivement, j'ai eu une surprise.
0: Combien?
3: Voilà. Donc j'ai rendu les dents de pépé quand même. Les photos, je les ai gardées.
0: Non, mais c'est extraordinaire.
3: Les dents, je trouvais ça un peu.
0: Est-ce que je peux me permettre de vous demander combien vous a rapporté les dents de pépé?
3: Alors, je crois que j'avais 4 dents et j'étais pas loin des 500 ou 600 euros, un truc comme ça, parce qu'il y avait des petits bijoux. Et puis du coup, j'ai fait les tiroirs, les fonds de tiroirs. J'ai trouvé tous les petits, vous savez, les petits bouts de bijoux cassés.
0: Bien sûr.
3: Des choses comme ça. Je me suis un petit pécule.
0: Pardon, mais vérifiez les dents de pépé, peut-être. Je ne sais pas, pardon, hein, je me permets de plaisanter, chère Cécile. Alexis, notre invité Alexis Monceau, ça vous arrive, vous, de récupérer des dents comme ça en or et de les estimer?
4: On récupère souvent les dents de pépé. Il y a beaucoup de clients qui viennent. Il y a beaucoup de clients qui viennent avec, du coup, comme le disait madame, des fonds de tiroir.
0: Ouais.
4: Ils viennent, du coup, tester. Et ce qui est hyper intéressant, c'est que même de plus en plus de clients commencent à venir pour savoir quel titrage d'or c'est, parce qu'il y a beaucoup de plaqués qui sont en circulation. Et c'est là où c'est intéressant, le nombre de personnes qui viennent en pensant que ce sont des bijoux qui sont plaqués or. Et au final, ça se révèle par être des bijoux en or 18 carats.
0: Vous nous direz d'ailleurs dans un instant comment reconnaître le vrai or du plaqué, etc. Ça, on en parlera dans un instant. Mais enfin, c'est quand même fou. Audrazo.
5: Oui, en fait, je voulais aussi faire une petite recommandation parce que Valère a dit ce à quoi il fallait faire attention quand on vend ses bijoux, quand on vend son or. Il y a aussi des sociétés qui sont pas recommandables. Voilà, je vous le dis, il faut faire très attention à ça et je pense que Alexis Monceau sera d'accord avec moi. Des sociétés qui vous contactent par courrier, par mail, par téléphone, qui vous contactent spontanément. Là, c'est un peu limite et qui vous disent vous pouvez vous rendre tel jour à tel endroit, souvent dans un hall d'hôtel, un hôtel particulier, une salle des fêtes et elles vont vous faire un prix canon. Je vous conseille de pas y aller. J'éclaire une auditrice qui m'avait contactée il y a quelques mois. Elle vendait des bijoux 18 carats. Et en fait, la société qu'elle a trouvée là-bas lui en a donné pour moins de 4 euros le gramme.
0: Oh là là.
5: C'est un scandale total.
0: Ça, Alexis, on est d'accord que c'est n'importe quoi. Ça, c'est pas possible.
4: On est tout à fait d'accord. Et en plus, certaines de ces sociétés payent même encore en espèces. Et c'est vraiment purement illégal, comme vous l'aviez dit tout à l'heure. Et même moi, j'ai beaucoup de clients qui me disent « Voilà, monsieur Monceau, j'ai fait venir quelqu'un chez moi pour faire des estimations. » Nous, on dit toujours « Faire très attention, déplacez-vous en agence, contactez des personnes de confiance. Et si vous ne pouvez pas vous déplacer, on se déplace, on vous transmet notre pièce d'identité, on se présente. Et il faut vraiment faire très très attention, surtout en ce moment. »
5: Voilà, donc à retenir, c'est qu'il faut se méfier des obscurs rendez-vous qu'on vous fixe par courrier, par téléphone. Allez en boutique et faites plusieurs boutiques, hein, c'est ce que vous aviez dit aussi Valère, parce qu'en fait, vous pouvez très bien tomber sur des escrocs qui se mettent votre bijou dans la poche pour pas grand-chose et qui, eux, vont le revendre, mais alors beaucoup plus cher.
0: Valère Correa.
6: J'aimerais savoir comment c'est fiscalisé quand on vend de l'or, donc si je décide de revendre, alors moi les dents de pépé, non, c'est trop tard, mais enfin, un bijou qui a son peu en or, comment est-ce que je dois le déclarer ensuite au fisc, monsieur?
4: Alors, comment est-ce que ça fonctionne? Je vais donner 3 exemples concrets. Déjà, les dents de pépé, faire très attention parce que c'est un produit qui est industriel. Donc, nous, profession, on se doit de vous collecter une taxe, 11,5%. Et il faut aussi faire attention, tout bijou au-dessus de 5 000 euros, de manière unitaire, il faut collecter une taxe de 6,5%. Chez Godot & Fils, on collecte toute cette fiscalité et on la déclare pour vous au Trésor public.
6: Ok.
0: Oui, Nordine, vous avez une question ?
2: Oui, est-ce qu'il y a un registre qui existe sur les boutiques, justement, sur lesquelles on peut, avec lesquelles on peut se être fié, parce qu'au final...
0: Une sorte d'annuaire,
2: quoi. Je ne sais pas aujourd'hui, si je vends de l'or, je ne sais pas où aller.
0: Moi, pareil, je l'ai fait une fois, je vous l'avoue, j'ai fait absolument n'importe quoi, j'ai revendu une vieille montre, j'avais besoin d'argent, j'ai été chez le premier venu à Paris, et ça a été une catastrophe, je me suis fait avoir. Donc je suis d'accord, très bonne question, Nordine. Est-ce qu'il y a un annuaire, monsieur Monceau ?
4: Alors, il y en a, mais nous, ce qu'on dit beaucoup à nos clients, il faut souvent s'interroger sur les avis Google, il faut regarder déjà les grands acteurs historiques, il faut toujours, comme vous l'avez dit tout à l'heure, comparer avec plein d'acteurs différents, mais surtout regarder les avis Google, parce que des acteurs qui auront plus de 100 avis de manière organique et non payée, les gens vont beaucoup plus se retourner vers eux. Il faut vraiment aller sur des sociétés qui sont de là depuis très longtemps, et souvent les grands groupes, parce que les grands groupes sont quand même beaucoup plus contrôlé que les petites structures.
0: Donc, donc il faut vraiment. Oui, c'est vrai que ça sert à ça, au moins les avis Google. On va continuer de parler de ça avec vous, cher Alexis Monceau. On va continuer à parler or. Si vous avez des questions à nous poser, ça tombe bien, on a les réponses. Ça se passe au 0810 055 0 56. C'est une nouveauté qu'on va écouter. Tame Impala et Jenny s'appelle Dracula. Sur ICI. On est ensemble jusqu'à 13h.

0: sympa cette nouveauté, Tame Impala et Jenny Dracula, sur ici dans On vous doit bien ça.
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0: On vous doit bien ça. Il est midi 26, chers amis, c'est votre nouveau rendez-vous quotidien. On est avec toute la bande, Valère, Nordine, Audrazo. On est en train de parler d'or. Il est l'or, monseigneur, j'avais envie de la faire depuis une demi-heure, donc pardonnez-moi.
2: C'était tentant,
0: ça. Ouais, oui, c'était tentant, ce magnifique film avec Louis de Funès. Bref, nous avons une auditrice qui nous a appelé au 0810 055 056. On est toujours aussi avec Alexis Monceau, le directeur général de Godot et Fils. Bonjour à vous, chère Marie. Vous appelez de Molière-sur-Cèze. Bonjour Marie, bienvenue. Bonjour. Vous achetez un petit peu d'or alors, Marie?
3: Ben oui, j'ai eu l'idée il y a quelques années pour mes petites filles, parce que je ne savais plus quoi leur acheter. Et puis un jour, je me suis dit, ben, l'or est en train de monter. Donc, j'ai commencé à leur acheter des petits bracelets, des boucles d'oreilles, des trucs comme ça, tout en 18 carats.
0: Ça, alors, je peux me permettre de vous demander, Marie, un petit bracelet 18 carats, ça coûte combien? Vous êtes du coup
3: Il faut compter plus de 100 euros. Ouais,
0: plus de 100 euros, d'accord.
3: Mais,
0: ouais. Donc vous avez acheté plein de petits bijoux comme ça en vous disant ça va prendre de la valeur.
3: Voilà. Et puis un jour, j'en ai discuté avec elles. Je leur ai dit ben, de les garder, même si elles ne les portaient pas.
0: Ouais.
3: Parce que peut-être un jour, elles auraient besoin d'argent, mais elles pourraient les revendre.
0: Une mamie bien prévenante et bien maligne, si je puis me permettre. Cher Alexis Monceau, du coup, 18 carats, un petit bracelet comme ça, ça peut monter? Ça peut, je sais pas, quelques années après, ça peut coûter combien cette affaire? Parce que du coup, je vais aller acheter ça, moi, après. Même si ça, dites-moi.
4: Alors, pour vraiment conseiller, il faut toujours faire aussi un petit peu attention, parce qu'il existe, pour quand on achète des bijoux en or 18 carats, il y a le produit neuf, du coup, qui coûte très cher, le produit d'occasion qui coûte déjà deux fois moins cher, et quand nous, on rachète de l'or, on est plus aux alentours des 80 euros du gramme. Et aujourd'hui, dans le marché de l'occasion, on est plus aux alentours des 120. Toutes
0: d'accord.
4: Les personnes qui ont acheté il y a quelques années, aujourd'hui, tout est rentabilisé avec la hausse de l'or.
0: Donc,
4: il y a quelques...
2: Après, ça peut baisser, quoi. Ça peut baisser,
0: c'est
2: un
0: ça,
2: jour.
0: Le risque,
4: ça peut,
0: c'est ça.
4: Ça peut également baisser. On a ça, comme vous l'avez dit précédemment, en janvier, on a eu un pic historique à 150 000. Aujourd'hui, on a pas mal perdu. On est aux alentours des 120 000. Cependant, par rapport aux deux dernières années, on est sur des pics extrêmement hauts encore.
5: D'accord. Mais qu'est-ce que vous faites de tout cet or, vous, une fois qu'on va l'avoir vendu?
4: Bah, nous, on achète du coup énormément de bijoux en or 18 carats, en 9 carats, 14 carats. Nous, ce sont des produits qu'on achète et qu'on va faire retransformer en produits finis comme des lingots, mais après comme il y a aussi des produits qui méritent d'être revalorisés comme des bijoux art déco, de belles pièces, des bijoux de marque. À ce moment-là, on va les acheter en tant que produits collection et les reproposer à notre clientèle.
0: Et
4: on essaie quand même de préserver le patrimoine français.
0: Et son petit lingot, on le met à la banque ou on le laisse sous le matelas?
4: Non. Nous, ce qu'on conseille souvent, c'est vaut mieux louer des coffres de banque.
0: Ah ouais, quand même.
4: Et c'est très il peut y avoir beaucoup de problèmes, donc on préfère toujours protéger nos clients,
0: évidemment.
4: On propose aussi les services internes, mais on dit toujours, allez voir votre conseiller et mettez tout dans un coffre en banque, on ne sait jamais.
0: Évidemment. Valère Correr, vous allez nous parler du prêt sur gage aussi. Hein. Ça,
5: oui,
0: c'est
5: rapidement,
0: très
5: parce
0: important.
5: Que si vous n'avez notamment pas d'or ou pas d'argent, pensez aussi qu'un objet de valeur, ça peut vous dépanner finalement si vous avez un besoin de trésorerie à court terme, mais sans vous en séparer définitivement. Et ça, c'est le crédit municipal qui le propose plutôt. En fait, votre objet va servir de garantie. Vous l'amenez au crédit municipal avec une pièce d'identité, si possible une facture, et ils vont vous valoriser à 50 ou 80% du prix, vous mettre à disposition l'argent et vous récupérerez l'argent quand vous irez rembourser. Il y a un site, c'est prêtsurgage.fr.
0: Merci beaucoup Valère Coréard. Merci cher Alexis Monceau, le DG de Godot et Fils.

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3: Midi 32, chers amis, sur votre radio Ici, on est ensemble jusqu'à 13h dans ce nouveau rendez-vous quotidien qui s'appelle On vous doit bien ça. Moi, je m'appelle Enora Malagré et la bande qui est autour de moi est constituée de Aude Razo, Madame Anti-Arnaque, Valère Coréard, Monsieur Bonplan et notre éminent coach sportif Nordina Tav qui est là tous les vendredis. On est là pour vous rendre service parce qu'on estime qu'on vous doit bien ça. Les amis, on sait à quel point l'année est compliquée. On a parlé or la première demi-heure de l'émission. Continuez, hein, si vous avez des questions, ça se passe au 0810 055 056. C'est un numéro WhatsApp, il est gratuit. Et vous pouvez aussi laisser des messages vocaux, comme l'a fait un certain Jordan aujourd'hui.
4: Bonjour Nordine, j'ai pu voir que vous étiez assez musclé et j'aimerais avoir ce genre de carrure. Qu'est-ce que vous me conseillez de faire comme
1: il
4: sport
1: est fier.
4: Du tennis, de la course, autre chose peut-être. Merci beaucoup.
3: On a les auditeurs qu'on mérite qui sont tous plus adorables les uns que les autres. Et on a constaté que Nordine, les femmes se pâment et les hommes l'envient. Il s'est carrément levé, chères auditrices, chers auditeurs, pour répondre à Jordan. Alors, le secret de ce corps d'Alba.
5: Jordan, déjà, merci de donner du sens à ma vie. Je pense que j'ai réussi à ma carrière. Voilà, alors je vais vous donner cinq astuces, oh, les cinq doigts de la main. Première, la régularité. Constamment, c'est-à-dire deux à trois fois par semaine, soyez réguliers. N'essayez pas de faire cinq séances dans la semaine et après plus rien la semaine d'après. Ça, c'est la première chose.
6: Séance de muscu, vous voulez dire?
5: Séance de musculation, d'accord. Voilà. La deuxième, la patience. Soyez patient. Valère est en train de le découvrir depuis des années. Ça fait des années qu'il essaie d'être musclé et ça ne vient pas comme ça. Parce qu'en fonction de votre morphotype, vous allez avoir plus ou moins des résultats. Donc soyez très patient. La deuxième, l'alimentation. Le muscle, il a besoin d'essence. Et la meilleure essence pour le muscle, c'est la protéine. Donc vous avez dans les poissons maigres, les viandes maigres, les œufs, les légumineuses.
3: Premier degré.
5: La prochaine, c'est le sommeil et la récupération. Là aussi, votre muscle a besoin de récupérer. Et d'une séquence, si vous travaillez par exemple les pectoraux, laissez au moins 48 heures de récupération entre la même sollicitation du groupe musculaire. Et la dernière, le sens que vous donnez à l'entraînement. Forcément, vous allez voir ce qu'on appelle les muscles miroirs. Et ce qui est essentiel pour avoir un corps joli, j'ai envie de dire, et pour être balèze, c'est justement de travailler un ensemble de muscles. Et ça serait intéressant. Jordan, vous allez être balèze. Je suis sûr. Je vous embrasse.
3: Vous voulez le corps de Zeus? Vous écoutez Nordina Tav. Tout au long de l'année, je booste votre pouvoir d'achat. Ces 200 euros qui partent là, comme ça, immédiatement, à dépenser dans une grande enseigne. Et nous avons une gagnante. Elle s'appelle Liliane. Elle s'est inscrite sur le site ici.fr. Il y a une page dédiée. Bonjour, chère Liliane.
7: Bonjour. Comment allez-vous?
3: Ah, très bien. Vous avez une voix tellement pleine de vie, en plus. Ça va, Liliane?
7: Et bonjour à toute la bande.
5: Bonjour.
8: Bonjour.
3: Vous nous appelez via Ici Isère, qu'on embrasse très chaleureusement. Vous êtes retraité.
7: Exactement.
3: Vous avez trois enfants et 10 petits-enfants. J'adore.
7: C'est exact.
3: Vous avez bien bossé. C'est gagné, Liliane. Extraordinaire. On est ravis de vous offrir ce petit complément, ma chère Liliane. On vous embrasse très fort.
7: Contente.
3: Et c'est, écoutez, my pleasure. Oh, j'ai envie d'être bilingue aujourd'hui, c'est vendredi. Prenez grand soin de vous, chère Liliane. On vous embrasse très fort. Oh là là, mais qui vois-je venir? 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On est ensemble jusqu'à 13h, les amis.

0: Demain, on est ensemble jusqu'à 13h. Valère Correr, qui n'arrêtait pas de chantonner, qui a dit donc un petit beau brin de voix, dis donc.
1: J'adore cette chanson.
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0: Dis donc,
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0: Monsieur Bonplan, qui est chanteur à ses heures perdues en cette veille de week-end. On espère vous faire un peu sourire et vous donner surtout des bons plans. Évitez les arnaques, sculptez votre corps grâce à Nordinata, notre coach sportif. Pardon, je ris seul. Mais pour l'heure, nous allons répondre, pas du tout, enfin oui, il y a une problématique, on va vous dire, enfin une problématique, on a lu ça, on va vous dire si vous pouvez bénéficier du leasing sur les pompes à chaleur. Vous avez vu, c'est une émission très variée. Et si oui, comment qu'on fait, dis donc, monsieur Valère Correard, le chanteur?
1: Ah, alors, le gouvernement a lancé une offre intégrée pour aider les ménages modestes à remplacer leur chaudière au gaz ou au fioul par une pompe à chaleur. Alors, quand on dit leasing social, qui est souvent utilisé, en fait, c'est pas une location, évidemment, comme une voiture. On va pas vous installer une chaudière et puis la reprendre, hein. Ce serait quand même, non. On va vous permettre d'acheter l'équipement et vous allez rembourser le reste à charge par mensualité. Qu'est-ce que vous devez retenir? D'abord, l'offre concerne les propriétaires d'une maison individuelle et c'est sous condition de revenus. Premier point, d'accord? Ah ben oui. Enfin, le saucisson ne pousse pas sur les arbres non plus, d'ordinateur. Faut pas rigoler, là. Non, mais enfin.
0: Cette expression.
1: C'est normal. Vous vous rendez compte ce que ça va coûter? Bon, elle comprend quoi? L'installation d'une pompe à chaleur RO. Donc pas RR, vous avez deux systèmes. RO, c'est vraiment le meilleur système, le plus résilient et le plus efficient. Et puis, c'est sur celui-là que vous pouvez avoir de l'aide. L'aide moyenne annoncée est de 9 800 €. Donc c'est quand même pas mal, voilà. Alors attention, dans la majorité des cas, le remboursement est prévu sur 3 ans et 5 ans maximum.
0: D'accord.
1: La mensualité totale, c'est-à-dire le remboursement, l'électricité et la maintenance, doit rester au plus égal à l'ancienne dépense de chauffage. En gros, vous aviez 200 ou 300 € par mois de chauffage. Il faut que pour passer à la pompe à chaleur, vous continuez de payer 200 ou 300 €, incluant le remboursement de la pompe à chaleur et l'aide de l'État et l'électricité que ça coûte. J'ai été clair ou pas?
0: Très clair.
1: Bon, très génial.
0: Moi, si j'ai compris, c'est que normalement, les gens ont compris.
1: Alors, tout ça pour dire que l'aide, pour terminer, l'aide au total, enfin, l'aide qu'on va vous faire sur cette pompe à chaleur, elle n'est pas cumulable avec ma prime Rénov, je vais m'en sortir, voilà. Et puis surtout, vous avez un site pour faire votre demande, parce que c'est quand même ça l'idée.
0: Bien sûr, évidemment.
1: Il n'y a que 55 000 possibilités, il faudrait 2 millions, je crois, de pompes à chaleur pour équiper toute la France. Donc, ça se passe sur électrifionlafrance.gouv.fr. Électrifionlafrance.gouv.fr. Qu'est-ce que vous laissez? C'est pas moi qui ai décidé, c'est un nom de domaine bizarre.
0: Pourquoi pas?
4: .gouv.fr, moi ça me va.
1: Voilà, c'est ça.
0: Ah, Aude, elle est contente.
1: Non, mais parce que côté pompe à chaleur, Aude, je pense qu'il faut faire gaffe,
4: Oui, effectivement, il faut faire gaffe. Quelque chose que vous devez absolument avoir en tête pour ne pas tomber éventuellement dans une arnaque, parce que les escrocs ont de la suite dans les idées, c'est que les services publics ne démarchent pas pour vendre des travaux. Voilà. Les services publics ne démarchent jamais pour vendre des travaux. Ça, il faut toujours l'avoir en tête. Parce que là, évidemment, on parle d'aide de l'État, on parle de leasing, etc. Donc, il y a les petits malins qui vont se mobiliser et qui vont dire « Je vais me faire passer pour l'État, pour la mairie. » Ou en tout cas, je vais dire que je suis mandaté par l'État, par la mairie, par l'ADEME, vous savez, l'Agence de Transition Écologique. Et je vais aller toquer aux portes où je vais passer des petits coups de fil et je vais parler aux gens de bilan énergétique, je vais parler aux gens de pompes à chaleur. Si vous tombez sur quelqu'un qui fait ça, il vous ment. Voilà. Il est mandaté par personne, en fait. Il ne représente que lui-même, puisque les services publics ne démarchent pas. La technique des escrocs, souvent, c'est de vous dire, ce sera bientôt obligatoire, ou vous allez avoir des aides énormes. Ça va rien vous coûter du tout. Signez vite, regardez, ça va vite, ça va être génial, etc. Ils vous embrouillent complètement. Vous y comprenez pas grand chose. On ne signe pas. Et plus le vendeur est insistant, plus il vous noie avec des chiffres et des dispositifs, plus vous reculez.
0: D'accord.
4: C'est hyper important, la grande prudence. Donc, renseignez-vous. Et je dis toujours, quand vous devez faire appel à un artiste, artisan ou autre, faites la démarche vous-même. Méfiez-vous de l'artisan qui vient vers vous. Allez vers l'artisan.
0: C'est toujours un peu louche. Merci Aude Raso. Dans un court instant, Nordi nous parlera des sports méconnus, mais qui sont bons pour la santé. Mais pour l'heure, ça va nous faire beaucoup de bien en ces temps incertains. John Lennon, Imagine sur ICI.

0: John Lennon, Imagine sur ICI. On est ensemble jusqu'à 13h. Jusqu'à 13h.
1: Enora Malagré sur ICI.
0: Et jusqu'à 13h, on essaie de vous rendre service parce qu'on vous doit bien ça. C'est votre antenne. Vous avez beaucoup de questions à nous poser. Ça tombe bien, on a beaucoup de réponses à vous apporter. Ça se passe au 0810 055 056. Marie nous a appelé. Bonjour, chère Marie, bienvenue.
2: Oui, bonjour.
0: Comment allez-vous, Marie?
2: Fort bien. Fort bien. De l'Ardèche.
0: Vous appelez d'Ardèche.
2: Avec un grand soleil.
0: Ah là là, quelle belle région. Alors, vous souhaitez vous savoir, quelle est votre question d'ailleurs? Pardonnez-moi, j'ai oublié, Marie.
2: Eh bien, écoutez, moi, je suis bien bon de se faire payer par chèque, mais bon, je crains aussi, moi, par chèque.
0: Alors, c'est-à-dire qu'au moment de la vente, en fait, est-ce qu'il faut demander un chèque certifié? C'est ça la question, Marie.
2: Voilà, exactement.
0: Oui, très bonne question. Demandé. Très bonne question, Marie.
3: Marie, vous écoutez trop Drazo, vous avez peur de vous faire arnaquer dans tous les coins russes.
4: Mais elle a bien raison,
5: bravo, voilà. Marie.
3: Non, vous n'allez pas avoir un chèque certifié, vous allez avoir un chèque barré, c'est-à-dire c'est un chèque ordinaire. C'est pour ça que ce qu'on expliquait tout à l'heure, c'est important d'aller dans une enseigne qui a pignon sur rue, c'est-à-dire un magasin qui va acheter de l'or, qui ne vient pas d'arriver, où le local est très très vide avec juste un petit comptoir. Allez dans un endroit qui est un peu une institution et il n'y a aucun risque. Enfin, a priori, vous êtes vraiment tranquille. Ils peuvent aussi vous faire un virement, ça c'est possible. Donc dans ce cas-là, vous pouvez avoir la preuve imprimée comme quoi le virement a été fait. Peut-être un virement instantané.
5: C'est peut-être plus sûr.
3: Hein, exactement, un virement instantané. Vous regardez sur votre compte directement si vous avez bien reçu l'argent, ma chère Marie.
0: Bah voilà, vous avez votre réponse, ma chère Marie.
2: Ben oui, mais vous savez, les Ardéchois, ils sont craintifs.
0: Ben attendez, ils ont bien raison, les Ardéchoises et les Ardéchois, ils ont vraiment raison. On vous embrasse très fort, Marie. Passez une très belle après-midi.
2: Merci beaucoup. Bonne journée.
0: Bonne journée. Passez un bon week-end. On a beaucoup de questions au Drazo. On a une question, je me permets, aussi sur l'argent.
5: Oui, on a.
0: Évidemment, on a parlé or. Il n'y a pas de raison qu'on parle pas d'argent.
5: Oui, Antoinette qui dit qu'elle a des pièces de monnaie en argent. Elle voulait connaître le cours de l'argent. Est-ce que c'est intéressant ou pas,
0: Valère? Ouais, alors, la réponse à tout. J'adore.
3: Alors, le cours de l'argent aujourd'hui, monte, hein, il tourne autour de 61 $ l'once. L'once, c'est 31,1 grammes. On était à 48 $ début octobre 2025. Donc, vous voyez, ça fait 27%.
0: 30% pratiquement d'augmentation.
3: Vous êtes bonne en maths, c'est pas mal.
0: Alors, c'est ça comme ça. C'est le vendredi, je suis très maths.
3: Ouais, mais on peut faire plein de calculs. Donc, oui, l'argent, mais encore une fois, il y a des questions de pureté de l'argent, il y a des questions de type d'argent. Donc, comparer deux. Trois institutions qui achètent de l'argent et vous pourrez vous forger un avis.
0: Mes chers amis, si vous avez de l'argent, enfin je parle du métal, hein, et aussi de l'argent tout court, allez-y, hein, ça sent bon. Nordine, vous aviez une question, Nordine Atab.
6: Ben oui, les Loiretains aussi sont suspicieux. et je me demandais au final, parce qu'on ramène pas des kilos, on ramène des grammes, et des fois ça peut être infime, ça peut être une petite,
0: petite bague.
6: Alors si c'est une bague, pourquoi pas, mais une petite pierre, j'avais peur justement que, quelle garantie on a lorsqu'on laisse justement ces grammes d'or, que ce soit bien le nôtre, lorsqu'on le récupère,
5: sur le précieux gage, vous voulez dire?
6: Exactement, sur l'estimation.
0: Oui, on a un peu peur de laisser son petit bijou, quoi.
6: Exactement.
3: Oui, alors c'est vrai que le précieux gage, c'est très réglementé, c'est très rodé aussi. Hein. Il y a beaucoup de gens qui utilisent le précieux gage, ça pourrait même faire l'objet d'une émission complète. Vous y allez avec votre pièce d'identité, vous y allez avec un justificatif de domicile, on va vous remettre une attestation, on va vraiment consigner votre bien. Et pendant ce temps-là, ça va vous coûter un petit peu d'argent, parce que si on vous donne, admettons, 1000 euros, vous allez payer des intérêts sur ces 1000 euros. C'est-à-dire que quand vous voudrez aller récupérer votre bien, vous allez devoir donner un petit peu plus. Mais par contre, c'est parfaitement rodé et c'est vraiment un bon plan, entre guillemets, si c'est pour quelques mois et que vous êtes complètement coincé et que vous ne voulez pas perdre l'objet qui a de la valeur dans l'absolu, puis peut-être pour vous personnellement.
0: D'accord, merci Valère Coréard, merci Nordine. D'ailleurs, Nordine, dans un court instant, nous parlera des sports méconnus mais bons pour la santé. À tout de suite sur votre radio ICI.
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0: Je n'ai tout bonnement rien vu passer de cette émission. Il est midi 51. On est ensemble encore pour quelques minutes. C'est votre nouveau rendez-vous quotidien. Ça s'appelle On vous doit bien ça. Vous l'avez compris. On est ensemble jusqu'à 13h. Mon cher Nordine, notre coach sportif, il me tarde les sports méconnus qui sont bons pour la santé. Alors ça, tendez bien l'oreille.
6: Alors, je vais essayer de vous en proposer plusieurs parce que ça touche tout le monde. Le premier, on n'en a pas trop parlé, le longe-côte. Le longe-côte, alors le longe-côte,
0: c'est que ça,
6: concrètement, ce
0: attendez,
6: sont
0: le longe-côte.
6: Longe-côte, voilà, L-O-N-G-E.
0: Parce que là, j'ai compris le longe-côte, je me suis dit, qu'est-ce que c'est que ce truc? Un bébé, c'est le longe-côte.
6: Voilà, on va longer les côtes, et que ce soit les côtes ou dans les lacs, en fait, vous faites des promenades avec de l'eau à mi-hauteur, au niveau des cuisses. Et vous allez vous promener...
0: Ah, je vois ça chez moi en Bretagne.
6: Et, alors, notamment, mais maintenant, ça rentre pas mal dans les lacs. Et ce qui est intéressant, c'est que d'une part, vous allez créer du lien social, mais au-delà de ça, en fonction de la hauteur où vous aurez de l'eau, par exemple, mi-cuisse ou taille, la résistance sera plus ou moins importante. Et ce qui est intéressant pour les personnes en situation, par exemple, d'obésité ou ceux qui auraient de l'arthrose, le fait d'avoir de l'eau, ça va permettre de démultiplier le corps et c'est très intéressant. Et en plus, si vous achetez des petites palmes, un peu comme les canards, vous voyez, lorsqu'ils nagent, et bien là, vous allez pouvoir utiliser vos bras comme si vous tirez l'eau grâce à vos mains. Et très grâce à ça, vous allez tonifier les bras. Donc, c'est hyper complet. Et on pourrait croire que justement, c'est un sport dédié aux seniors, mais pas que. Au final, on le voit sur des plages ou dans certains lacs, et bien il y a des clubs liés aux enfants qui vont justement faire un
0: peu
6: de
0: l'eau. C'est froid, comme chez moi en Bretagne, une combi, et puis c'est parti. Au Drazo.
5: Moi, j'étais en Loire-Atlantique cet été et j'ai vu des gens qui faisaient ça. Au début, je me dis, mais qu'est-ce qu'ils font? Et j'ai compris après, en fait, j'ai dit, ah, mais c'est ça, ils font du longe-côte. Donc, ils marchaient dans l'eau. Effectivement, il n'y avait pas que des personnes.
0: Donc, le longe-côte, c'est ça,
6: hyper sollicitant. Et en plus, on peut le faire aussi à Paris, par exemple, dans les piscines. Vous achetez.
0: J'ai cru dans la Seine, pas tellement.
6: Non, non. Et vous faites des allers-retours comme ça à partir du moment où il y a de l'eau jusqu'à la taille. C'est hyper efficace. Ensuite, bisous à Fabien. Le canimarche. Le canimarche, le canicross, le canirando.
0: Vous ne comprenez pas. Bisous à notre vétérinaire Pierre Fabin.
6: Qu'est-ce que je dis, Fabien? Jordan Valère.
0: Ça y est, il a pris la grosse tête. Alors, du coup,
6: canicross, canirando, canimarche. En fait, l'idée, c'est de pouvoir sortir avec son chien. Alors, au final, le chien devient un peu le coach sportif. Mmh. C'est-à-dire, alors que des fois, on pourrait ne pas être motivé, ben là, grâce à cette dynamique, au final, de couple, on va pouvoir créer ou recréer du mouvement. Et c'est intéressant parce que lorsqu'on habite sur du plat ou avec du dénivelé, et ben c'est quelque chose qu'on va faire en régulier. Et surtout, il n'y a pas nécessité d'avoir une spécificité de chien ou d'être en forme ou en méforme. L'idée, c'est d'y aller progressivement. Il y a des clubs qui sont ouverts. D'ailleurs, il y a des si vous allez sur je ne sais plus, la Fédération Française des Sports et Loisirs Canins, vous allez retrouver justement plein de clubs qui vont vous permettre justement d'intégrer ces sollicitations pour ne plus rester seul avec votre chien.
5: J'adore. En forêt, il y en a effectivement qui courent qui font du vélo avec leurs chiens. Moi, j'ai toujours un peu de peine.
0: Oui, et ils traînent un peu le vélo, les chiens. Mais ils adorent ça, ma chérie.
5: Non, mais est-ce qu'ils ne sont pas en difficulté? J'ai peur de faire mal aux chiens, moi.
6: Je vais vous dire quelque chose. C'est surtout les propriétaires qui sont souvent en difficulté. Parce qu'on ne se rend pas compte. Mais derrière, le chien, lui, il est heureux de courir. Et plus vous allez le sortir, plus ça va l'entretenir. Parce qu'il y a de l'obésité aussi chez les chiens qui s'installent. Mmh. Et que ce soit dans la rando et dans la marche, il y a juste besoin d'investir quelques euros. Vous allez dans les grandes surfaces de sport. Alors, ce n'est pas une laisse classique. C'est une laisse spécifique
0: avec un harnais.
6: Et grâce à ça, tout de suite, après l'émission là, vous pouvez y aller et avec 10-20 euros, tout de suite,
0: elle
6: vous mettez...
0: Elle va partir avec son petit teckel au Drazo, elle va faire du longe-côte avec son teckel. Vous allez voir, franchement, ça va être magnifique.
6: Voilà. Et après, un petit coup de cœur qui est lié aux salles et la mise à disposition pour toutes les personnes en situation de handicap. N'hésitez pas à pousser les portes sur toutes les salles de remise en forme qui vous permettent d'avoir un accompagnement activité physique adaptée. Pourquoi je dis ça? Parce qu'aujourd'hui, il y a des structures qui sont liées, qui sont faites, en fait, qui sont créés sur du plat, et vous avez la possibilité de vous entretenir. N'ayez pas peur, n'ayez plus peur. En adaptant les exercices, que ce soit avec des poulies spécifiques, avec des ergomètres qui vous permettent, par exemple, de pédaler avec les bras, ou s'il y a un coach adapté à pas qui vous permet d'avoir des exercices avec des élastiques, vous allez pouvoir vous entretenir. Et peu importe la pathologie ou le handicap que vous avez, normalement, et là j'encourage tous mes collègues à pouvoir se mettre à disposition de toutes les personnes de la situation du handicap, ouvrez vos portes parce qu'au final, il y a un vivre ensemble et que le sport, c'est pas juste pour telle ou telle personne. Et aujourd'hui, les salles de musculation, je vais mettre ça au conditionnel, devraient s'ouvrir davantage pour faire en sorte que les personnes, peu importe l'horizon, on puisse s'entretenir. Donc,
0: je sais que vous aimez beaucoup le cécifoot aussi, vous connaissez bien. Ça, c'est le foot aussi pour les personnes qui sont malvoyantes ou non-voyantes. Et d'ailleurs, si vous ne souffrez pas aussi de ce handicap, vous pouvez accompagner vos amis, Nordine.
6: Et c'est ça que j'aime, c'est qu'au final, c'est plus la personne qui s'adapte au sport, c'est le sport qui s'adapte aux personnes. Et aujourd'hui, eh ben, il y a des sports comme le cécifoot où au final, on va pouvoir jouer tous ensemble et on va adapter pour qu'on puisse avoir un handicap ensemble, même si face à l'obésité et la sédentarité, c'est la société qui est en situation d'handicap.
0: Je suis complètement d'accord avec vous. Le cécifoot, moi je l'ai fait une fois parce que j'ai une de mes meilleures amies qui est malvoyante. On vous met un bandeau, vous savez, comme les bandeaux pour faire dodo là, sur les yeux. Mmh. Et je peux vous dire que ça vous remet aussi l'église au milieu du village. Ça vous permet de conscientiser aussi le handicap que traverse votre amie. C'est pas mal comme expérience. Je vous le recommande pour voir aussi ce que vit vivent nos amis ou un membre de notre famille qui souffre de ce handicap, parce qu'on est dans une société, dans un pays qui est pas très adapté, je trouve.
6: Pas du tout.
0: Au handicap. On en parlera, on consacrera une large émission sur ce sujet. Je sais que c'est un sujet qui est très sensible pour vous, cher Nordine Atap. Donc, n'hésitez pas aussi à vivre l'expérience, si je puis dire, pardon si c'est maladroit. Voilà, pour conscientiser encore une fois ce que nos amis traversent.
6: Et c'est surtout que le sport doit rassembler et pas dissocier.
0: Absolument. Merci beaucoup, Nordine.
6: Avec grand plaisir.
0: On va accueillir le deuxième gagnant du jeu. C'est une femme. Elle s'appelle Muriel. Elle habite où, Muriel ? Parce que je n'ai pas mes lunettes, je ne vois pas.
5: C'était dans l'Hérault.
0: Dans l'Hérault. Oh là là, il faut vraiment. Sachez-le, je suis presbyte. Voilà, je vous le dis. Muriel, bonjour, Muriel.
4: Bonjour Enora, bonjour toute l'équipe.
6: Bonjour, bonjour.
0: Bienvenue Muriel. Alors vous êtes aide à domicile. Oui. Vous recherchez un emploi, donc on le dit quand même. Voilà. Un fils et deux petits enfants. D'ailleurs, aide à domicile, nous allons consacrer au Draso une émission mardi. Aux aidants.
5: On a pas mal parlé des aides à domicile déjà. Exactement. Hier, en parlant des personnes âgées. Et mardi, journée consacrée aux aidants. Exactement. Donc appelez-nous si vous êtes aidant. On a très envie aussi de vous entendre.
0: 0810 055 056. Ma chère Muriel, je vous le savais, je booste votre pouvoir d'achat. Vous êtes inscrite sur ici.fr. C'est gagné. Ah, ça va faire du bien, ça. Exactement. On vous embrasse très très fort, Muriel. Prenez soin de vous. On est avec vous. On vous souhaite un très bon week-end, chers amis. Lundi, de quoi va-t-on parler lundi, Audrazo ?
5: J'ai oublié. Démarchage téléphonique.
0: Mais oui,
5: ça fâche.
0: Ça nous enquiquine la vie. C'est insupportable. J'ai carrément levé un peu le ton. Merci, ma chère équipe adorée, pour cette merveilleuse semaine. Vous l'avez compris, c'est votre nouveau rendez-vous sur ici. Merci à toute l'équipe, à la régie. On se retrouve lundi, chers amis.

0: Bruno avec Miss Maggie sur ICI. Bienvenue et bon réveil. On est déjà vendredi. Ouh, c'est passé vite. Vendredi.
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0: Oh, mais qui voilà ? Valentine, vous êtes de retour.
2: Oui, oui, faut bien revenir un jour.
0: Bah oui, vous avez passé une belle semaine ?
2: Oui, c'était formidable.
0: Vous voulez pas savoir si j'ai passé une bonne semaine ? On s'est pas vu de la semaine. Hein.
2: Vous avez passé une bonne semaine, Louis.
0: Oui, on a passé une bonne semaine. Très content de vous retrouver, très content, bien entendu, d'être avec vous aussi ce matin. Vendredi 9 octobre, c'est la journée mondiale de la poste. Aujourd'hui, l'occasion parfaite de mettre à l'honneur les amoureux des lettres manuscrites ce matin. Puisque chaque matin, vous le savez, juste avant 6h, avec Valentine, nous recherchons un auditeur. Et aujourd'hui, on recherche un auditeur qui ?
2: Eh bien, ce matin, on recherche un auditeur qui envoie toujours des cartes postales pendant ses vacances et qui adore aussi en recevoir.
0: Je suis sûr que vous avez une anecdote à nous partager ce matin. Alors, vous nous appelez tout de suite 0810 055 0056. C'est Saveria qui attend vos appels ce matin. Et à la une de l'actualité aujourd'hui, Valentine.
2: Une question, Édouard Geffray a-t-il convaincu ? Dès 5h, on vous détaille ses annonces, notamment le déploiement de 3000 profs remplaçants dans les lycées. La réaction des jeunes mobilisés, c'est l'info du jour dans une demi-heure.
0: Et avec vous, jusqu'à 6h aujourd'hui, nous avons Saveria au standard, nous avons Alix à la technique et nous avons Clément, la rédaction en chef, ici dès 5h. C'est parti.
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0: Vendredi 9 octobre, excellent réveil, il est 5h. C'est parti pour le tour de l'actu. À vos côtés, Valentine, l'info ce matin, c'est la réponse du ministre de l'Éducation à la colère des lycéens.
2: À commencer par cette annonce d'Édouard Geffray aux 20h de TF1, un peu plus de 3000 professeurs remplaçants déployés à partir d'aujourd'hui dans les établissements. Et beaucoup se demandent depuis, Anne-Livia Tolinqui, eh bien, d'où viennent ces enseignants ?
3: Ces 3000 professeurs attendent depuis la rentrée de septembre d'avoir des élèves, mais le ministère ne savait pas où les répartir. Édouard Geffray a donc commandé un logiciel pour détecter les établissements où il manque le plus d'enseignants et il en retient environ 500.
4: Cette liste, elle est déjà dressée, les recteurs l'ont et on peut agir très directement. Moi, ce qui m'intéresse, c'est que des élèves qui n'ont pas cours aujourd'hui aient cours demain. On met les milliers de postes en face. C'est très clair, les milliers de professeurs remplaçants en face seront présents dans les heures et les jours qui viennent.
3: L'organisation va se faire au sein des académies. Un professeur de Toulouse ne sera pas envoyé à Lille, par exemple. Et au sein des établissements. Là, le ministre tire le fil du pacte enseignant, un dispositif créé en 2023. Il permet aux professeurs d'un même lycée de remplacer un collègue sur une courte durée. Le professeur d'anglais est absent, un autre prend sa classe pendant 2 heures. Ces heures supplémentaires sont payées.
4: Sauf qu'actuellement, toutes ces heures quasiment sont consommées et qu'on nous en redemande. Et donc l'idée, c'est qu'on puisse justement en donner plusieurs centaines de milliers en complément des milliers de postes qu'on va donc libérer.
3: En effet, le budget de ce pacte enseignant a fondu en 3 ans. Le gouvernement promet de le renflouer après les vacances de la Toussaint. Dernier levier, les rectorats vont pouvoir embaucher davantage de professeurs, quelques centaines de contractuels en plus.
2: Et ces mesures, selon le ministre de l'Éducation, elles coûteront des dizaines de millions d'euros d'ici la fin de l'année. Mais seront-elles suffisantes pour calmer la colère des jeunes ? Gabin du collectif lycéen Les Lascars à Strasbourg est surtout méfiant.
5: On nous présente ça comme étant une mesure exceptionnelle, comme le Graal, alors que ça devrait juste être la norme. Je suis dans un lycée qui est quand même plutôt privilégié. Mais même ici, en fait, on remarque quand même une certaine, un manque de professeurs. C'est sûr que c'est déjà une avancée. Ça montre que le mouvement commence à faire bouger les choses. Mais il faut que d'autres mesures continuent derrière. Des classements chargés, de meilleurs locaux pour travailler, des emplois du temps qui soient moins chargés. J'ai l'impression que le gouvernement essaie surtout d'apaiser les choses avant les vacances pour pouvoir mieux s'organiser pendant les vacances si le mouvement reprend. Non, on continuera jusqu'à ce qu'on ait des vraies avancées de la part du gouvernement.
2: Un nouvel appel à manifester est d'ores et déjà lancé pour mardi. Après une nouvelle journée d'action hier, 71 500 jeunes parents ou encore professeurs mobilisés hier en France, selon le gouvernement, dont près de 25 000 à Paris, réunis place de la Bastille et évacués dans la soirée par les forces de l'ordre dans un nuage de gaz lacrymogène. Un incendiaire de Gironde derrière les barreaux. Un homme de 30 ans interpellé cette semaine sur le lieu de 2 départs de feu. Face aux gendarmes, il a reconnu avoir déclenché 13 incendies différents près de Bordeaux depuis le 25 juin.
0: Un risque de pénurie à la pompe.
2: Les expéditions de carburant sont ralenties chez Total Energy par un mouvement de grève dans ses raffineries. À Donges, en Loire-Atlantique et à La Mède, dans les Bouches-du-Rhône, aucune citerne n'a quitté le site hier, selon la CGT. Les prix du carburant, eux, sont toujours largement au-dessus des 2 euros le litre. Et désormais, ce sont les prix des pièces et des produits pour voitures qui flambent dans les garages, comme dans Lyon, Camille Salcedo-Ruiz. Tout le monde a les yeux rivés sur les compteurs.
6: Charlène Arquis, gérante du garage Autostar à Moneto, s'inquiète pour son activité. Elle voit grimper le prix des produits et des pièces.
7: Ça impacte l'huile, le lave-glace, le liquide de refroidissement. On voit une hausse de 5 à 10%, ça dépend des produits.
6: Pour l'instant, elle évite de répercuter ces hausses sur ses clients.
7: Mais bon, si ça continue comme ça, ça peut être compliqué.
6: Surtout qu'en face, les automobilistes font déjà leur compte.
7: Les travaux qu'il faut faire. D'habitude, les clients font plutôt ça rapidement. Sauf que là, on voit bien que la conjoncture actuelle fait que ils repoussent leur rendez-vous ou ils font pas tout d'un coup comme d'habitude.
6: Les clients demandent aussi des devis pour comparer davantage en recherchant à économiser le plus possible, comme le constate Romain Pro, directeur d'un garage à Moneto.
8: Le porte-monnaie est la première raison de toutes les discussions qu'on peut avoir avec tout le monde en ce moment, quoi, malheureusement.
6: Et pour son activité de dépannage, la situation est encore plus tendue. Sa facture mensuelle de gasoil a bondi de 40%, mais les tarifs des dépannages, eux, sont fixés pour l'année.
8: Donc on se retrouve à faire le job au même prix, mais avec un coût de revient qui est beaucoup plus important pour nous. On perd une vingtaine de pourcents en rentabilité facilement, quoi. C'est très très lourd à supporter, ouais.
6: Une association de garagistes dépanneurs dont il fait partie essaye de demander une renégociation des tarifs pour mieux tenir compte de la flambée du prix du pétrole.
2: Concernant les prix du carburant, les distributeurs seront reçus lundi par le Premier ministre pour organiser au plus vite la libération des stocks de réserve de gazole de la France. Le gouvernement espère ainsi une baisse de prix début novembre. Pour soutenir les plus modestes, les Restos du Cœur lancent un nouveau spectacle. Après Les Enfoirés, voici Les Enflures, un spectacle d'humour au Casino de Paris. L'intégralité des bénéfices sera reversée à l'association. Pour avoir une place, rendez-vous ce matin sur le site internet des Restos ou tentez votre chance en participant à la Tombola pour 2 euros. La météo, Louis.
0: C'est nuageux encore ce vendredi matin, dans le nord notamment, avec des averses de la Bretagne à la région Grand Est. Plus au sud, encore du soleil. Attention tout de même, puisque les nuages et les averses, elles, vont gagner du terrain ce vendredi tout au long de la journée. Pour les températures au petit matin, 5h06, nous avons 14 degrés dans la Manche, nous dit Yves à 10 à Arcachon, nous dit Marie-Christine sur notre page Facebook. En milieu de matinée, on a des températures qui stagnent autour des 10 degrés à Metz et Strasbourg, par exemple, 9 degrés ce matin. Pour Saint-Étienne, une dizaine de degrés. Idem du côté de Toulouse. Cet après-midi, des nuages de plus en plus nombreux, avec quelques averses et même des averses orageuses attendues cet après-midi en Corse. Et puis pour les maximales, ce vendredi, on est en dessous des 20 degrés. Dans le nord, on a 17 degrés à Brest et dans le sud, 19 attendus aujourd'hui à Nice.
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0: On fête les Denis aujourd'hui. Bonne fête à tous les Denis qui se réveillent avec nous ce matin. Puis petit souvenir pour les anciens lecteurs de Pif Gadget, puisqu'il y a 37 ans aujourd'hui, Pif et Hercule arrivaient en dessin animé sur TF1.
10: Pif et Hercule, Pif, ont la formule pour être des copains.
2: La série française raconte les aventures de Pif le chien et d'Hercule le chat à travers 130 épisodes.
0: On peut dire qu'ils se chamaillaient comme chien et chat.
2: Oui, on peut le dire au sens littéral pour le coup.
0: Exactement, il est à 5h07, je souhaite un bon réveil avec nous. Avec vos chansons préférées ici à dès 5h pour vous réveiller avec Sinsemila. Voici tout de suite Tout le bonheur du monde.

0: vendredi matin. Excellent réveil. C'était Sinse Mila avec Tout le bonheur du monde, 5h11.
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0: Aujourd'hui, nous sommes le 9 octobre et cela fait 48 ans, jour pour jour, que Jacques Brel nous a quittés. Ce matin, Stéphane Bern nous emmène à Vesoul à 5h25, une ville que le chanteur a rendue célèbre presque malgré lui, j'ai envie de dire, Valentine.
2: Oui, avec cette chanson.
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2: Sa chanson Vesoul permettra de faire connaître la ville de Haute-Saône bien au-delà des frontières françaises. Stéphane Bern nous raconte comment cette chanson est née sur ici. C'est dans 10 minutes.
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0: Et dans Ici, ça entreprend, on découvre chaque matin des idées pour nous simplifier la vie. Et ce vendredi, on parle d'hygiène, Valentine.
2: Pour se protéger des virus et bactéries, il y a le lavage des mains à l'eau et au savon, le gel hydroalcoolique. Mais en Charente-Maritime, Catherine Quicandon, il y a aussi une toute nouvelle façon de garder ses mains propres.
5: À La Rochelle, on a trouvé le moyen de se débarrasser des bactéries en quelques minutes.
6: You put on the water, you wash it, you rinse, you rinse.
5: Alors oui, pourquoi pas, mais on peut aussi utiliser Copri, une matière innovante inventée par Théo et Nathan Pasquier. Comment ça marche ? Explication de Nathan.
7: Alors nous, on est un fabricant de matières premières, donc faut avoir en tête que c'est une matière qui est souple, qui est biosourcée et recyclée et qui élimine les bactéries en moins de 3 minutes. Donc on vient travailler directement en fait avec les concepteurs. Aujourd'hui, l'hygiène, même s'il y a eu une prise de conscience, aujourd'hui c'est pas assez. On a encore un trop grand nombre de transmissions de maladies, notamment dans les entreprises, à travers les objets qu'on se passe et sur des produits notamment stratégiques qui sont des facteurs de transmission de bactéries et de virus.
5: Pour info, votre téléphone est plus sale que votre cuvette des toilettes. Les bactéries peuvent survivre 15 jours et seulement 5% des gens se lavent les mains correctement. Sachant cela, déjà, vous allez immédiatement vous relaver les mains.
8: Allez, simplez-vous de bon cœur.
5: Mais surtout, on se dit que les enseignements sanitaires du Covid n'ont pas tenu très longtemps. Maintenant que l'on connaît Copri, comment l'intégrer à son quotidien ? Actuellement, il existe des coques de téléphone que chacun peut se procurer sur le site copri-technologie.com, C-O-P-R-Y. Mais cette technologie brevetée et issue de matières biosourcées et recyclées peut aussi se décliner sous d'autres formes.
7: Aujourd'hui, on s'adapte à des poignées de porte, barres de maintien. On vient directement travailler avec les concepteurs dans différents domaines, notamment 4 domaines de prédilection. C'est vraiment le transport, la santé, la restauration et au niveau du bâtiment. Nous, on travaille avec donc vraiment sur mesure. On s'adapte vraiment au projet des entreprises.
5: Cette idée remonte à 2020. Théo veut créer une matière qui élimine les bactéries et les virus. Il pense au cuir, qui est naturellement antimicrobien. Mais la réalité a été plus compliquée. Il a fallu 4 ans de recherche et développement avant que Théo et Nathan puissent ouvrir leur entreprise en 2024 et commencer à développer des applications concrètes pour cette nouvelle matière. Matière fabriquée en France, bien sûr.
0: Merci beaucoup Catherine, 5h14.
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0: À vos côtés, tous les jours, ici, dès 5h, tout de suite, le reportage du jour. Près de 100 000 Français sont privés d'eau du robinet.
2: On manque de mots pour parler de cette sécheresse catastrophique. Chaque jour, de nouveaux records, de nouveaux territoires à sec, comme dans les Vosges, où désormais l'eau est coupée toutes les nuits dans 2 communes, Thierry Collin, de 21h30 à 6h du matin à Vagney et à Sapois.
8: Dans les coffres de voiture, des stocks de bouteilles d'eau en plastique.
10: De quoi faire le café le matin, de se débarbouiller, nourrir mes animaux, des gamelles d'eau.
8: Une coupure d'eau qui fait parler toutes les générations.
11: C'est la première fois.
12: Ils n'ont pas le choix, les nappes sont presque vides.
13: C'est dur pour les personnes qui travaillent, qui rentrent tard. Ils ne pourront pas prendre de douche.
14: C'est tôt parce que les douches, on fait à 22h. En fait, on rentre du boulot presque, il faut déjà prendre sa douche. Bonjour.
15: La douche, c'est très rapide. Je ne chante pas sous la douche. Je pense que les gens font plus attention. Pas normal qu'on utilise de l'eau potable pour les toilettes.
16: Manquer d'eau dans les Vosges, c'est quand même assez inédit. Alors,
17: ça craint un peu.
18: Le lave-vaisselle, il faut le lancer avant.
19: J'économise pas, j'aspire tout ça, je m'en fous, mais ça devient désolant tout ça.
20: On fait plus attention, on pense à la planète.
21: J'ai pour le chauffe-eau, je ne sais pas comment que ça va faire. Faut pas attirer l'eau chaude la nuit.
22: Je fais très attention depuis le début de l'été, depuis la sécheresse, la continuité, et je comprends tout à fait.
8: Avec des commerçants touchés, comme la boulangerie qui consomme 200 litres d'eau chaque nuit, mais aussi les cafés et restaurants.
23: Tout le monde en parle. Tout le monde va devoir s'organiser aussi, quoi. De toute façon, c'est que le début, je pense. Hein. Vu comment le climat évolue, va falloir s'organiser autrement. Les toilettes, la vaisselle, on fait des stocks pour l'instant. La machine à café, c'est pas possible.
24: Ça va revoir un peu notre façon de fonctionner le soir, notre ménage, notre façon de nettoyer en fin de service. Parce qu'on va pas non plus collectionner des seaux un peu partout pour les toilettes et tout ça.
8: Une restriction pour limiter les fuites d'eau la nuit, mais aussi pour faire de la pédagogie pour Didier Houot, maire sans étiquette de Vanier et président de la communauté de communes des Hauts-de-Vosges.
25: On constate très clairement qu'il ne pleut pas ou très très peu. Ça ne suffit pas pour pouvoir réabonder la nappe phréatique. Et donc, il y a de la pédagogie derrière. C'est aussi pour accompagner la demande qu'on formule depuis plusieurs mois en disant à la population qu'il faut restreindre sa consommation. Mais tant que le robinet coule à la maison, on ne s'en rend pas forcément compte de cette restriction nécessaire. Il y a l'apprentissage du geste. Et donc, c'est pour accompagner ce geste.
8: Une coupure d'eau nocturne pour une durée indéterminée qui pourrait durer plusieurs semaines.
2: Puisque les puits annoncés ne suffiront pas à recharger les nappes phréatiques, les deux tiers de France ont un niveau sous les normales, indique le service géologique national.
0: Et dans 3 minutes, c'est la télé avec Patrice Gascoigne qui nous emmène dans les coulisses de la série Simon Coleman avec une saison 4 ce soir sur France 2. Eux aussi, figurez-vous, ils étaient deux pour former les Rita Mitsouko avec Catherine Ringer et Fred Chichin ce vendredi. Voici Andy, bon réveil avec nous sur ICI dès 5h.

0: Lerita Mitsuko. Sur ici, c'est déjà vendredi, excellent réveil, vous qui nous écoutez peut-être fraîchement réveillé encore sous la couette avec le premier café dans la main ou déjà en route pour aller au boulot, c'est le moment de faire une petite pause de quelques secondes pour composer tout de suite le 0810 055 056, c'est le numéro d'ici, vous nous appelez tout de suite pour participer au duel des auditeurs. C'est une question autour de l'actu avec un chiffre à trouver et le plus proche d'entre vous remportera sa radio ici, Valentine.
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0: Alors allez-y, foncez, cette radio elle est pour vous. C'est Saveria qui attend vos appels ce matin, 0810 055 056. On se retrouve tout à l'heure, bonne chance à tous.
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0: Avec les coulisses TV de Patrice Gascoigne qui ce matin nous fait un gros plan sur la série Simon Coleman avec Jean-Michel Tignivelli que vous êtes allé voir, Patrice, les créateurs de cette série très populaire de France 2.
3: Devant le succès d'audience de la dernière saison, si Simon Coleman pouvait vous parler, je suis sûr qu'il vous dirait ça.
4: Merci de m'avoir intégré aussi rapidement.
5: C'est bien ce que vous faites.
4: Je vous demande juste une petite faveur, c'est de garder ça pour vous.
6: Je me sens pas, Coleman.
3: Vous étiez quand même 4 millions de téléspectateurs en moyenne à bien le sentir et à le regarder, le Simon Coleman, l'an dernier. Alors, pour ceux qui ne le connaissent pas, Simon Coleman a été imaginé par un duo de créateurs et scénaristes, Alexandra Ashkenazi et Thomas Perrier. Simon Coleman est joué par Jean-Michel Tignivelli. Coleman était un flic parisien un peu casse-cou jusqu'au jour où sa sœur et son mari meurent dans un accident de voiture, laissant 3 orphelins dont il va devoir s'occuper à Aix-en-Provence. Le voilà flic et s'improvisant papa de substitution après le boulot. Et c'est ce côté-là, un flic efficace mais un peu à côté de la plaque à la maison, qui différencie cette série policière des autres. Ce soir débutent donc les inédits de la saison 4 et j'ai demandé à l'un des deux créateurs, Alexandra Ashkenazi, si la personnalité de Jean-Michel Tignivelli commençait à déteindre sur son personnage Simon Coleman. Alexandra Ashkenazi.
7: Oui, forcément, il y a le personnage qu'on imagine au départ et puis il y a ce que le comédien lui apporte. Jean-Michel a amené énormément de fantaisie à Simon Coleman, mais aussi beaucoup de tendresse et de sensibilité. Et ça correspond parfaitement à ce qu'on voulait faire avec Simon. Un personnage masculin qui n'a pas besoin d'être dans une espèce de virilité caricaturale. Il peut être un excellent flic et en même temps être tendre et vulnérable à la fois. D'ailleurs, plus on avance dans l'écriture et dans les saisons, et plus on s'amuse avec ça. Donc oui, aujourd'hui, il y a forcément quelque chose de Jean-Michel dans Simon Coleman. Et on écrit avec Thomas aussi en sachant tout ce qu'il est capable d'apporter au personnage.
3: Alexandra Ashkenazi, qui avec Thomas Perrier a créé cette série Simon Coleman de retour pour une saison 4 inédite à partir de ce soir sur France 2. Sachez que vous aurez en tout 6 enquêtes inédites et que nos auteurs et scénaristes ont décidé de lui laisser le temps de tomber quoi ? De tomber amoureux. Je ne vous en dis pas plus. Direction Aix-en-Provence, dans les pas de Simon Coleman, ce soir sur France 2.
0: Et ce soir, sur ICI à 19h, Émilie Mazoyer reçoit l'auteur, compositeur, interprète français Dominique A pour la sortie de son 15e album studio intitulé Spirale qui sort ce vendredi. 5h25, les nouveautés tout de suite musicales pour commencer cette journée et clôturer cette semaine avec...

0: On My Soul, c'était Bruno Mars à l'écoute d'ici ce matin. Bonjour à vous si vous nous rejoignez à l'instant, vendredi 9 octobre. Comme d'habitude, avant les infos de 5h30, un petit peu d'histoire avec Stéphane Bern qui ce matin nous fait voyager au temps où la préfecture de Haute-Saône devenait soudainement une ville mondialement connue.
1: À Vesoul, l'office du tourisme a peut-être trouvé son meilleur ambassadeur sans jamais l'avoir recruté. Au début des années 60, Jacques Brel fait escale à Vesoul, préfecture de Haute-Saône. À la bonne auberge où il séjourne, il signe dans le livre d'or un petit mot. Avec ma plus gentille chanson, très sincèrement, Jacques Brel. Encore mieux qu'un client qui mettrait un avis 5 étoiles sur Google. À l'époque, personne ne se doute que promesse sera tenue.
2: Chose promise, chose due.
1: 8 ans plus tard, le chanteur enregistre Vesoul. Il y raconte l'histoire d'un homme qui suit la femme qu'il aime partout où elle le souhaite. Personne n'est foutu de situer Vesoul sur une carte, mais tout le monde connaît la chanson. Elle a donné un coup de projecteur à la ville, se réjouit Denis Roll, ancien adjoint à la culture de Vesoul. Il faut dire que pour nombre de gens, Vesoul est bien plus facile à trouver sur les plateformes de streaming que sur une carte. Et pas qu'en France, car Vesoul devient vite un succès mondial. La chanson est reprise plus de 150 fois en France et à l'étranger, en allemand, en suédois, en néerlandais, en finnois ou en hébreu. Bref, une chanson disponible en plus de langues qu'un mode d'emploi IKEA. Depuis, impossible ou presque d'entendre le nom de cette ville sans aussitôt penser à la chanson « T'as voulu voir Vesoul et on a vu Vesoul ». Durant toute la chanson, Brel passe son temps à râler. C'est le premier touriste mécontent qui donne quand même envie de découvrir la destination.
0: Merci Stéphane. Juste après l'actu, tiens, je vous parlerai d'un repas canin assez particulier. Restez avec nous puisque tout de suite, il est 5h30. Voici l'actualité en France et dans le monde en 90 secondes. C'est avec vous, Valentine Letess.
3: 504 interpellations encore hier dans les mobilisations lycéennes à travers la France. Et à Belfort, 3 ados supplémentaires sont mis en examen pour l'agression d'un policier. 2 jeunes le sont déjà depuis le week-end dernier dans cette affaire. Des lycéens jusqu'ici sans aucun antécédent judiciaire. Aucune citerne ne sort. Les expéditions d'essence et de gazole bloquées hier par des salariés de Total Energy en grève dans les raffineries du groupe en Loire-Atlantique et dans les Bouches-du-Rhône pour réclamer des hausses de salaire. Selon Total, l'approvisionnement des stations est malgré tout assuré. Le groupe SEB, mis en demeure par 3 associations, elle demande au propriétaire de la marque Tefal de planifier la sortie des polluants éternels de son activité. Ses poêles et ses casseroles en sont recouvertes, sans quoi les ONG saisiront la justice sous 3 mois. Un ado de 16 ans retrouvé mort. Son corps a été découvert hier sur les bords de la Garonne, en Gironde, à Saint-Louis-de-Montferrand. Selon les premiers éléments de l'enquête, le jeune homme a été tué par arme à feu. Une enquête pour meurtre est ouverte. Dans un monde déchiré par les conflits et les crises, le prix Nobel de la paix est décerné en fin de matinée. Et si l'on ne connaît pas encore son nom, le président des États-Unis, Donald Trump, lui, se voit déjà comme le lauréat tout désigné. La première phase de la Ligue des Nations de foot terminée, c'est la reprise du championnat de France ce soir. En ouverture de cette 6e journée de Ligue 1, Lens reçoit Lyon. Le coup d'envoi, c'est à 20h45.
0: L'info du jour, c'est la réponse du ministre de l'Éducation aux lycéens.
3: 3000 professeurs remplaçants déployés entre aujourd'hui et mardi dans 500 lycées du pays. Des recrutements supplémentaires et des heures sup pour les enseignants volontaires pour remplacer les collègues de leur établissement. Ces annonces d'Edouard Geffray aux 20h de TF1 hier, vous les avez suivies, Sarah Ders, avec des lycéens mobilisés place de la Bastille à Paris.
4: À la terrasse d'un café autour de la table, 3 lycéens regardent attentivement la prise de parole du ministre de l'Éducation nationale sur un portable.
5: Dans les prochaines heures, on a 3000 professeurs qui vont rejoindre ces établissements.
6: Eh bien, c'était bien courant.
4: Noah, en terminale au lycée Henri IV.
6: Donc concrètement, on augmente de 1 milliard le budget de l'Éducation nationale. On trouve des profs qui, pourquoi est-ce qu'ils n'étaient pas là déjà, par-ci, par-là, on ne sait pas s'ils seront qualifiés. C'est 3000, je crois, il a évoqué le chiffre de 3000.
4: À ses côtés, Oscar, en première au lycée Pablo Picasso dans le Val-de-Marne.
7: Mais en même temps, s'il y a 3000 professeurs qui sont là, c'est aussi positif, mais on ne sait pas en fait, on ne sait pas qui c'est, quoi, tout ça.
6: On s'attendait un peu plus quand même pour...
7: tout ce qui se passe, nos mobilisations, on a des amis à nous qui ont été blessés, un peu de soutien au moins.
4: Nelly acquiesce, elle est en première dans le même lycée.
8: Et c'est aussi ça qui nous fait la sensation qu'il essaie de gagner du temps pour un peu apaiser les tensions.
4: L'Union syndicale lycéenne demande 10 milliards d'euros au gouvernement. Oscar.
7: Même si on sait que dans un an c'est la fin de leur mandat et tout ça, et qu'ils ne peuvent pas avoir beaucoup de budget, que la dette de la France elle est élevée, non, on ne sent pas du tout entendu. Ils parlent d'un seul problème parmi 5 autres ou 10 autres même. Enfin,
9: ça nous incite juste à continuer et plus fort.
4: Ces lycéens donnent rendez-vous mardi prochain, mais surtout le 17 octobre.
3: Et déjà aujourd'hui, les blocages d'établissements se poursuivent.
0: 5h33 tout de suite, la météo de ce vendredi 9 octobre. Avec des nuages encore ce matin, notamment dans le nord, avec des averses qui vont s'étendre de la Bretagne à la région Grand Est. Plus au sud, en revanche, ce matin, c'est du soleil. Profitez-en, puisque les nuages, eux, vont gagner du terrain tout au long de la journée, ainsi que les averses. Pour les températures, de bonne heure à 5h34, nous avons 14 degrés dans la Manche, nous dit Yves sur notre page Facebook. On a 10 degrés du côté d'Arcachon, nous écrit Marie-Christine. En milieu de matinée, on a des températures qui stagnent, hein, à Metz et Strasbourg, 9 degrés pour Saint-Étienne. 10 degrés à Toulouse, 11 degrés. Et puis pour les maximales, ce vendredi dans le nord, à Brest, 17 degrés attendus et 19 dans le sud, à Nice.
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0: Excellent réveil avec nous dans 3 minutes. C'est le duel des auditeurs autour de l'actu. Avec à gagner aujourd'hui votre radio ici. Je vous partage un petit indice. Tout à l'heure, la réponse à la question que je vous pose, c'est un chiffre à trouver et on sera en dessous de 60. J'en dis pas plus. Inscription tout de suite au 0810 055 056. Et puis, en cette journée, un petit peu particulière, vendredi 9 octobre, petit clin d'œil amical à France Gall qui aurait dû fêter ses 79 ans aujourd'hui, Valentine.
3: Oui, on l'écoute ce matin avec une chanson écrite et composée par Michel Berger en 1976. L'un de ses premiers succès, comment lui dire, sur ICI.

0: France Gall sur Ici. Excellent réveil avec nous, avec Comment lui dire, 5h38.
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0: Avec une question autour de l'actualité, un chiffre pour vous à trouver et repartir avec votre radio, Valentine.
3: Un poste radio multifonction, vraiment multifonction. Il est même équipé d'une lampe torche pour vous suivre le soir dans vos insomnies.
0: On dit bonjour à Marilyn qui est avec nous ce matin.
3: Bonjour Marilyn.
4: Bonjour, bonjour à vous.
0: Marilyn, du doux petit coup de fil matinal, vous allez bientôt partir au boulot, vous êtes infirmière.
4: Je suis déjà en route, oui. Je viens de me garer là, voilà, je suis déjà en route.
0: Eh bien, restez avec nous Marilyn, puisqu'on va dire bonjour à Alain aussi qui est là.
3: Bonjour Alain.
5: Oui, bonjour tout le monde.
0: Alain, bien réveillé ce matin?
5: Impeccable.
0: À la maison, ouais, tranquillement.
5: Tout frais, comme un gardon.
0: Eh bien tiens, en parlant de gardon, on va voir s'il y en a dans l'assiette aujourd'hui. C'est un lien avec ma question du jour. On va parler d'un dîner gastronomique. Tenez-vous bien, signé Thierry Marx, un dîner gastronomique pour des chiens. Ça s'est passé au musée Carnavalet à Paris. Le chef, et ce n'est pas une blague, a imaginé un menu pour des invités à quatre pattes réunis autour d'une marque tarnaise. Au menu, on avait de la volaille, du riz, des carottes. Mais selon vous, c'est la question que je vous pose ce matin, le chiffre, c'est moins de 60. Combien de chiens étaient conviés à cet événement et ont pu déguster donc ce joli plat signé Thierry Marx? Il me faut un chiffre, Marilyn.
4: Je dirais 15.
0: 15 pour Marilyn. Alain, vous en pensez quoi?
5: Moi, je suis plutôt 30.
0: Allez, 30 pour Alain, c'est noté. Et on n'est pas si mal dans les pronostics, j'ai envie de vous dire. La réponse à vos côtés, Valentine.
3: 40 chiens, selon l'organisateur, ont dégusté le petit plat de Thierry Marx.
0: C'est donc Alain qui gagne ce matin.
4: Voilà, bravo Alain.
5: Merci.
3: Alors, petite explication quand même, derrière ce banquet, un geste solidaire, hein, c'était pas juste pour le fun. L'équivalent de 10 000 repas a été offert à l'association Solidarité Peuple Animal, qui lutte contre l'abandon et la maltraitance des animaux de compagnie.
0: Une très belle initiative. Marilyn, un petit mot, tiens, sur votre journée, comment ça se profile là aujourd'hui?
4: Comment ça se profile? Eh bien, je vais arriver au cabinet dans 10 minutes, et puis chez mon patient dans 20 minutes, et puis c'est comme ça jusqu'à 20h ce soir.
0: Eh bien, écoutez, on vous embrasse Marilyn, on embrasse également toutes les infirmières qui se réveillent de bonne heure et qui nous écoutent ce vendredi. Alain, un petit mot.
4: Merci.
0: Je vous en prie Marilyn. Alain, un petit mot. Je vois retraité de l'éducation nationale. Vous enseignez dans quelle matière? Un petit peu tout?
5: Pas du tout, non, je suis opérateur en salle blanche.
0: Ah, pardonnez-moi, j'ai une petite erreur.
3: Alors ça, c'est atypique comme travail. Hein. Vous travaillez dans un environnement stérile, hein, on est bien d'accord, sans microbes, c'est sans ça. Poussière, tout ça, c'est de la haute technologie.
5: Tout à fait.
3: Formidable, et vous travaillez dans quelle branche alors?
5: Ben, je suis, opérateur en salle blanche, dans la qualité.
0: Ah, ça n'a rien à voir avec ma chambre, du coup.
3: Non, rien du tout.
0: Alain, je vous souhaite une belle journée. Merci d'avoir joué avec nous. Et encore une fois, félicitations.
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0: Avant les infos de 6h, c'est notre initiative du jour avec Romain Bernot. Ce matin, on parle du resto basket. Alors, le principe du resto basket, c'est de partir d'un restaurant sans payer. Pourtant, c'est totalement interdit, Valentine.
3: Oui, mais sur la Côte d'Azur, on peut le faire en toute légalité. Alors, comment ça marche? Réponse avec Romain Bernot à 6h05 sur ICI.
0: Suivi de votre rendez-vous quotidien, je recherche un auditeur qui sait juste avant les infos de 6h. Les lettres et les cartes postales sont à l'honneur aujourd'hui.
3: Pour la journée mondiale de la poste. On recherche un auditeur qui envoie toujours des cartes postales pendant ses vacances, comme ma maman, et qui adore aussi en recevoir, comme
0: c'est
3: moi.
0: C'est vrai, vous en recevez régulièrement ?
3: De ma maman.
0: Ah ben je vous en enverrai une.
3: J'espère.
0: À Noël, tiens, pour que vous c'était mes vœux.
3: Une carte de vœux, ça n'a rien à voir, mais je prends.
0: Oui, voilà, une carte. Faites-nous voyager ce matin au 0810 055 056, comme Manu Chao. Tiens, un petit air espagnol sur ICI pour clôturer cette semaine. On vous souhaite un excellent vendredi sur ICI.

0: Excellent réveil avec Manu Chao sur ICI. Dans quelques secondes, c'est votre rendez-vous anti-arnaque. On va parler d'une nouvelle arnaque qui est en lien avec vos cartes bancaires.
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0: Aude Razo, bonjour. Les forces de l'ordre tirent la sonnette d'alarme ce vendredi. Des escrocs volent les données de nos cartes bancaires à la station-service.
3: Et oui, comme si les prix à la pompe n'étaient pas déjà assez douloureux. Voilà qu'on risque aussi de se faire siphonner nos comptes en banque après avoir fait le plein. Bon, pas de panique, hein, ce n'est pas partout évidemment. Et puis je vais vous donner des petits gestes de précaution tout simples pour éviter ça. Déjà l'arnaque. En fait, l'escroc piège le distributeur, la pompe à carburant. Il installe un petit appareil, ça ne se voit quasiment pas. Vous insérez votre carte bleue et l'engin va recopier, cloner les données qu'il y trouve. Donc le numéro de la carte, la date d'expiration, les trois chiffres du cryptogramme et même le code. Le voleur ajoute parfois une caméra miniature au-dessus de l'écran, là où vous saisissez votre code. Il voit tout et vous ne vous rendez compte de rien.
0: Et Aude, comment fait-on pour s'en protéger ?
3: Un petit geste tout bête et qu'on ne fait pas assez, cachez le code avec l'autre main quand vous le tapez. Même moi qui parle d'arnaque à longueur de journée, je ne le fais jamais, j'avoue, mais je devrais. Et ça vaut pour la pompe à carburant, ça vaut aussi quand vous retirez de l'argent. Parce que oui, on trouve aussi ces petits dispositifs très piégeux sur les distributeurs de billets. Deuxième conseil, changez de distributeur ou de terminal de paiement quand vous voyez qu'il est un peu abîmé ou que vous voyez des traces de colle ou autre. Ça veut dire que quelqu'un l'a un peu bricolé. Dans le cas des stations-service, ce sont surtout les aires d'autoroute, attention, qui sont visées. Souvent aussi les pompes destinées aux camions, donc grande vigilance pour les chauffeurs de poids lourds. Dans le cas des distributeurs de billets, je conseille toujours de privilégier les bornes situées à l'intérieur des agences bancaires, pas celles dans la rue, c'est plus sûr.
0: C'est important de s'en rappeler. Merci beaucoup, Aude Razo. Valentine, une question pour vous ce matin. Est-ce que vous êtes forte au dé ? Est-ce que vous avez de la chance plutôt ?
4: Oui, ça va.
0: Ouais, puisque de la chance, si vous en avez et que vous faites un 6, eh bien vous avez un resto offert. C'est pas une blague.
4: Mais vous avez les dés, là ?
0: Alors non, je n'ai pas les dés, pas de bol pour vous, donc là vous allez payer à midi. Par contre, l'initiative du jour que vous allez découvrir dans moins de 2 minutes, qui a un lien avec notre fameux resto basket, vous allez voir, c'est plutôt pas mal et ça se passe à Nice. Restez avec nous, on en parle aux côtés de Robin Bernot juste après. Amel Bent, voici Pourquoi tu restes.

0: Un jour, c'est promis, je vais mettre un enregistreur dans ce studio, mais juste quelques petites secondes pour que vous puissiez tout de même entendre Valentine Letess chanter.
1: Elle est magnifique, cette chanson. Comment ne pas la chanter?
0: Et j'ai vu qu'elle vous a énormément plu. C'était qui?
1: C'était Amel Bent.
0: Pourquoi tu restes? Dans Ça marche ici, on découvre ce matin une initiative plutôt étonnante. Vous connaissez le resto basket, c'est quand on quitte un resto sans payer. Sauf que sur la Côte d'Azur, eh bien c'est autorisé.
1: Et oui, alors dans certaines situations, et pour comprendre comment c'est possible, direction les Alpes-Maritimes avec Robin Bernot.
2: À Nice, il y a un restaurant dans lequel vous pouvez partir sans payer à une seule condition, vous devez faire un 6 avec un D.
3: Bah c'est sympa, c'est une chance sur 6 de pas payer.
2: Ça se passe précisément sur le port de Nice, dans l'établissement La Barque Bleue, une véritable institution locale. Mais alors comment ça fonctionne? Quentin Lacrome a posé la question à Lorena Coupé, directrice marketing et communication de l'établissement.
4: En fait, à la fin du repas, les serveurs n'apportent pas l'addition, ils apportent un dé. Et le client lance le dé et s'il fait 6, l'addition lui est offerte. Quel que soit le montant, il n'y a pas de plafond.
2: Alors, il y a une question qu'on peut assez vite se poser. Est-ce que cette opération reste rentable pour Christian Torrenteux, le patron du restaurant?
4: Au final, si Christian avait mis en place une happy hour, ce qui est très fréquent dans les restaurants ou dans les bars, il aurait mis en place une remise sur les boissons ou sur les planches à partager. Et là, au lieu de faire une remise à proprement parler sur certaines boissons, certains plats, il offre aux gens la possibilité de repartir sans payer, mais du coup, c'est seulement une chance sur 6.
2: Ce Happy Day, dé comme un dé à jouer, est proposé tous les jours de 10h à midi et de 17h à 19h. Et ici, à Nice, ça marche. Mais vous, qu'en pensez-vous? Je suis allé demander à Sébastien. Il trouve ça plutôt rigolo, mais...
3: Mais il y a une façon de payer ou pas le restaurant qui me plaît plus, c'est de le consommateur détermine le prix lui-même. Les restaurateurs ont remarqué que finalement les gens payaient plus cher que ce que le restaurateur faisait payer lui-même. Donc je trouvais ça intéressant, encore plus drôle.
2: C'est vrai que ça a notamment existé dans le Tarn à Albi, où le propriétaire du Memphis proposait chaque mercredi midi de déterminer soi-même le montant de sa propre addition. Je m'étais rendu sur place et c'est vrai qu'en général les gens qui le pouvaient donnaient toujours un petit peu plus. Mais revenons à notre histoire de dés chanceux. J'ai voulu savoir si Sébastien pourrait se laisser tenter.
3: Non, parce que je suis pas très joueur, mais c'est rigolo, ouais. Pour les gens joueurs, ouais, ça peut être marrant. Mais ça peut aussi pousser à la conso en disant « J'ai une chance sur 6 de ne pas payer, donc c'est un bon coup commercial, quoi. »
2: Une chance sur 6 de décrocher l'addition gratuite. Mais vous, tiens, est-ce que vous pensez que vous auriez suffisamment de chance pour pouvoir partir sans payer?
0: Eh bien alors là, je vous l'accorde, pas si sûr. Robin Bernot à l'instant avec Quentin Lacrome. Journée mondiale de la poste ce vendredi. Alors si vous êtes un amoureux des lettres manuscrites, appelez-nous tout de suite 0810 055 056. C'est à vous, juste après le sifflement de Vivien Savage. Voici la petite lady. C'est à l'écoute d'ici. Excellent réveil.

0: Vivian Savage avec la petite lady à l'écoute d'ici 5h58, 9 octobre, journée mondiale de la poste, et on recherchait un auditeur qui
1: envoie toujours des cartes postales.
0: Et c'est Michel qui est avec nous ce matin. Bonjour Michel.
2: Bonjour Valentine, bonjour Louis.
0: Petit coup de fil des Landes ce matin. Michel, vous êtes un ancien postier.
2: Exactement.
0: Et vous avez conservé cet amour pour les cartes postales.
2: Bah oui, en tant que ancien postier, hein, c'est l'amour du métier, et puis et voilà, le plaisir.
1: Vous en envoyez quand vous êtes en vacances, Michel, ou même toute l'année?
2: Oui, j'en envoie pratiquement toute l'année, oui.
1: Ah, mais à qui?
2: Mais aux amis.
1: Et, mais de chez vous, du coup, des Landes?
2: Du côté Landes, oui, pour leur faire découvrir la région, magnifique.
1: C'est vrai que c'est une bonne idée.
0: Faites-nous découvrir, tiens, les Landes avec une petite carte que vous avez envoyée récemment. Quel lieu vous a marqué, là?
2: Écoutez, la côte landaise, hein, avec les différentes stations, avec les plages.
1: Les Molliettes, tout ça.
2: Voilà, Molliettes, Mimizan, Biscarros, enfin, les plages très connues, hein.
0: Eh bien oui, bien entendu, de toute façon, là, vous pourrez envoyer une flopée, j'ai envie de dire, de cartes postales. La région est magnifique. Merci beaucoup, Michel, de nous avoir passé un petit coup de fil ce matin. Ancien postier, merci à tous d'avoir été là à 6h. Rendez-vous avec l'actu de vos régions à 6h30. Vous retrouvez Valentine Lottès.
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0: Et voici toutes les équipes d'ici matin qui sont là ce vendredi. Belle journée.
3: Merci Louis, merci Valentine. Louis, bon, allez vous reposer, passez un bon week-end. On va vous retrouver évidemment avec toute l'équipe des Lève-Tôt. Ce sera lundi matin à partir de 5h. Et nous, on est en pleine forme, on fait couler le café ensemble et on vous réveille avec toute l'équipe d'ici matin jusqu'à 9h.
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3: Tic-tac, tic-tac, c'est l'heure du réveil. C'est Ici Roussillon, il est 6h.
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3: Le journal, c'est avec Simon Colboc. Bonjour Simon.
6: Bonjour Régis, bonjour à tous.
3: À la une, Simon, un témoin clé au procès de l'incendie de Saint-Laurent-de-la-Salanque.
6: Oui, hier, l'assureur de l'épicerie est venu témoigner. Depuis maintenant une semaine, trois hommes sont jugés pour avoir organisé ou provoqué l'incendie de cette épicerie dans le centre de Saint-Laurent. C'était en février 2022. En pleine nuit, 8 personnes étaient décédées. Et si le témoignage de l'ex-assureur était très attendu, c'est que les enquêteurs soupçonnent dans cette affaire justement une tentative de fraude à l'assurance. Quelques jours seulement avant le drame, le propriétaire de l'épicerie avait revu son contrat à la hausse. Du coup, Baptiste Guillet, la cour d'assises avait beaucoup de questions hier pour cet ex-assureur. Il est resté à la barre pendant 2h30.
7: L'ex-assureur a beau s'être constitué partie civile et se considérer comme une victime collatérale, il apparaît fébrile et angoissé à la barre. Son agence était juste en face de l'épicerie et le gérant, l'accusé Khaled Ben Abdeljelil, son client, un client avec plusieurs mois d'impayés. Le contrat est suspendu en janvier 2022 avant d'être réactivé le 8 février, 6 jours avant l'incendie. C'est Khaled qui est venu me voir, on a fait un avenant. Un avenant avec des montants plus importants. Vous êtes allé vérifier si ça correspondait, demande la présidente. C'est du déclaratif. Et sur les éléments de sécurité, j'ai demandé, mais je ne suis pas technicien. Le chiffre d'affaires déclaré en nette augmentation, le magasin s'était bien développé pendant le Covid. On privilégie l'encaissement des contrats à l'évaluation des risques, j'ai l'impression. Vous avez raison, admet-il, sincère. J'ai fait mon boulot en suivant les procédures. Au début, je n'ai vraiment pas imaginé que ça puisse être criminel. J'ai perdu pas mal d'illusions et de confiance en les autres avec cette affaire. Le quinquagénaire a d'ailleurs abandonné le secteur des assurances peu de temps après le drame.
6: Un récit de Baptiste Guillet, et du coup avec cette audition fleuve, eh bien les trois accusés n'ont pas pu, comme c'était prévu, être interrogés hier après-midi. Ils devraient l'être donc aujourd'hui, hein, pour la toute première fois, pouvoir prendre la parole. Les trois accusés, le propriétaire de l'épicerie et son frère, tous les deux nient leur implication dans le drame. Le troisième homme, lui, une de leurs connaissances, a reconnu avoir déclenché l'incendie. Le procès doit durer jusqu'à vendredi prochain, donc devant la cour d'assises des Pyrénées-Orientales. Un incendie suspect cette nuit à Banyuls-sur-Mer, au numéro 52 de la rue Richelieu. Nous sommes là sur les hauteurs de Banyuls quand on arrive d'Argelès. Les pompiers appelaient vers minuit et quart, deux voitures en feu et les flammes qui sont en train de se propager à la façade d'une maison. Heureusement, les flammes ont été vite maîtrisées. Deux habitants évacués à titre préventif. Mais ce qui intrigue les gendarmes, c'est qu'une des deux voitures semble avoir percuté un garage et à l'intérieur du véhicule, il y avait une bouteille de gaz. On ne sait pas encore si cette bouteille de gaz était remplie ou pas. En tout cas, elle n'a pas explosé avec cet incendie. Une enquête a été ouverte. Les deux habitants de Banyuls qui ont été évacués, on peut rentrer chez eux hier. Les gendarmes des PO parlent de disparition inquiétante. Une habitante du Haut-Val-Espire est introuvable depuis maintenant 3 jours. Chloé Nedjoie, elle a 47 ans, elle a été hospitalisée lundi à Perpignan. Elle a pu sortir dès le lendemain pour rentrer chez elle à Saint-Laurent-de-Cerdan, mais depuis mardi, aucune trace. La photo de Chloé Nedjoie est sur notre site internet. Si vous avez la moindre information, vous appelez les gendarmes. La colère des lycéens. Le ministre de l'Éducation nationale promet d'ici mardi 3000 enseignants supplémentaires dans les 500 lycées qui en ont le plus besoin. Selon le ministre Édouard Geoffrey, il s'agit d'enseignants remplaçants qui ne sont pas aujourd'hui devant des élèves. Le ministre donne aussi son feu vert pour l'embauche de professeurs contractuels. Hier, les lycéens ont appelé, eux, à de nouvelles manifestations dès mardi.
3: La colère monte aussi chez les vignerons.
6: Oui, les vendanges terminées, un volume en petite hausse chez nous, mais les rendements toujours très faibles. Mercredi, plusieurs viticulteurs de l'Aude ont manifesté à Port-la-Nouvelle. Ils dénonçaient aussi les coûts de production, les tarifs des carburants. Maria Melcurdi, vous avez rencontré, vous, un vigneron qui a dû arracher une partie de ses vignes ces dernières années et qui continue de souffrir.
8: Fabien Mariscal, 51 ans, est viticulteur depuis 10 ans dans le massif des Corbières, un vignoble familial qu'il a agrandi au fil des ans. Il nous emmène devant les parcelles qu'il a dû faire arracher en 2024 pour tenir le coup économiquement.
9: Moi, j'ai arraché 15 hectares sur les 60. C'est des vignes qui ne poussaient plus. Il y avait 10-15 cm de pousse. Sur ces vignes, la seule rentabilité, c'était un arrachage définitif. C'était ça où j'explosais en plein vol. Je mettais la clé sous la porte. Grâce à cet arrachage, j'ai pris une petite bouffée d'air. Ces vignes ne produisaient plus assez et c'était plus rentable. Chaque fois que je mettais un tracteur ou mon pied dedans, je perdais l'argent.
8: Cette bouffée d'air, ce sont les 4000 euros qu'il a reçus par hectare arraché. Pas d'autre choix, selon lui, après les aléas climatiques à répétition depuis 5 ans.
9: 2021, grêle, gel. 22, une jolie récolte. Depuis 2022, les rendements en chute libre de la sécheresse. 2024, des rendements pitoyables. Pitoyables, voire au ras des pâquerettes.
8: Cette année, la récolte est légèrement meilleure que celle de 2025, grâce aux pluies hivernales qui sont restées dans les sols. Mais incertitude climatique oblige. L'exploitant commence à se diversifier avec un élevage de poules pondeuses en plein air.
9: Ça permet de rentrer un revenu.
8: Et sécuriser l'activité dans un contexte de baisse de la consommation du vin.
6: Un reportage dans les Corbières, signé Mariam Elkurdi. Et dans ce contexte, ça peut être en revanche là un gros coup de pub pour notre département. À partir d'aujourd'hui jusqu'à dimanche, Thuir accueille l'un des plus grands concours de vin doux naturel du monde. C'est le concours mondial de Bruxelles. Plus de 400 cuvées représentées avec beaucoup d'acheteurs, de journalistes spécialisés aussi dans le vin. Jusqu'à dimanche, donc dans les Aspres. On en reparlera tout à l'heure dans les infos de 7h.
3: Alors, vous connaissez la carte des risques de feux de forêt. Voici la carte des PO pour les ressources en eau.
6: Oui, sur une nouvelle plateforme. Ça s'appelle Odaki, c'est gratuit, c'est clair, facile à comprendre, un code couleur comme pour la météo. Et ça permet notamment de savoir où en sont les nappes phréatiques sur votre commune et ce que vous pouvez ou pas faire en fonction des niveaux d'eau. Hichem Tachrift est le directeur du syndicat mixte des nappes du Roussillon.
10: Il y a des indicateurs assez simples à comprendre. Il y a des jauges qui permettent de savoir si on est plutôt en déficit, plutôt en excédent. Ça permet aussi au grand public de savoir si des restrictions d'eau s'appliquent à leur territoire. Avec des codes couleurs simples, des graphiques assez lisibles. On a des données en temps réel, quelques heures ou pire à un ou deux jours près. Pour le grand public, c'est un des outils de sensibilisation. C'est-à-dire qu'il y a beaucoup de gens qui s'intéressent à l'état de la ressource en eau et donc ça permet d'avoir des réponses à ces questions. Et je pense surtout que pour les gestionnaires, c'est un outil qui est très important, puis ça permet aux gestionnaires d'avoir une vue d'ensemble, de pouvoir croiser certaines données, de pouvoir faire certaines corrélations, ou au service de l'État. Ça permet vraiment une analyse pour derrière pouvoir prendre des décisions pertinentes.
6: Et vous pouvez y aller, c'est donc gratuit, cette plateforme Odaki, O-D-A-Q-U-I. Le rugby à 13, c'est l'autre classement de la Super League. Il y a le classement classique, avec les victoires et les défaites. Il y a le classement aussi réalisé par la Super League, selon les résultats, mais aussi selon la qualité des stades, le travail des clubs sur les réseaux sociaux. Et les Dragons catalans, eh bien, à la 9e place de ce classement de Super League. C'est 2 places de moins que l'an passé. On va en reparler en détail tout à l'heure. Ce sera dans les infos de 6h30.
3: Mais d'abord, on parle météo aujourd'hui dans les Pyrénées-Orientales avec un énorme soleil, un ciel bleu. Ce sera comme ça toute la journée. La Tramontagne qui souffle toujours aujourd'hui avec des rafales à 75 km/h sur le Fenouillède, 90 sur la Côte Vermeille. Attention, on prend sa petite laine ce matin parce que les températures, elles ont pas mal chuté. On attend 13 degrés à Perpignan, 12 à Port-Vendres, 11 à Palau-del-Vidre, Ancillon et Maury, 9 degrés à Céret, 7 à Prades et seulement 2 petits degrés aux Angles.
6: Pour cet après-midi, c'est un peu comme hier, 20 degrés prévus à Perpignan, 20 sur le littoral, 22 à Céret, 21 à Prades, 13 à Sayagouz, avec toujours du vent. Le vent qui va faiblir dès demain et qui disparaîtra en principe pour dimanche.
3: Oui, alors normalement, dimanche, la journée de dimanche, ce sera en tramontane.
6: Voilà.
3: Oui, mais on en aura déjà, samedi quand même.
6: Petite tramontane.
3: Oui, mais on en aura
6: quand même.
3: Hein, bon, de l'autre côté des montagnes, à Figueres, on attend du soleil toute la journée avec jusqu'à 21 degrés dans l'après-midi.
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3: Et cette baisse des températures, eh bien, on la voit dès maintenant sur vos messages WhatsApp qui sont déjà arrivés à 6h08. Celui de Nat nous dit bonjour. Waouh, on a perdu 8 degrés par rapport à hier. Ça y est, l'automne est bien là. Il fait 8 degrés, le ciel est étoilé. Bisous et bon vendredi. Vous aussi, comme Nat, vous nous envoyez un message sur WhatsApp 04 68 35 5000. C'est le WhatsApp ici Roussillon.

0: C'est ici Roussillon, réveil, bienvenue, il est 6h12.
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0: Bonjour, bonjour les amis, c'est vendredi, allez c'est bientôt le week-end, on termine la semaine ensemble avec Lydie au standard, prête à vous accueillir pour jouer au disquerier. Dans moins de 5 minutes, je vais vous offrir la possibilité d'aller faire de l'acrobranche à Marquichane pour toute la famille dans un lieu tout simplement magnifique. C'est dans un instant, avant ça on dit bonjour à Laurence, à la réalisation de cette émission. Bonjour Laurence, vendredi 9 octobre aujourd'hui, bonne fête aux Denis et aux Denises, bon anniversaire à Laure Manaudou, notre championne olympique qui fête aujourd'hui ses 40 ans. Et lui est venu chanter cet été dans les Pyrénées-Orientales. Il fête ses 40 ans, il fête ses 65 ans, c'est San Severino.
3: Non, je ne me souviens plus du nom du bal perdu.
0: Ça va, je l'ai rajeuni, Laurence. 65 ans pour San Severino ce matin. Et on va retrouver dans un instant notre docteur préféré, le docteur Kerzek, qui se prépare à nous emmener chez nos voisins de l'Hérault avec une invention qui pourrait soulager celles et ceux qui souffrent de l'apnée du sommeil.
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0: 6h14, on parle santé sur votre radio ici Roussillon avec le docteur Kerzek. On le sait, bien dormir est bon pour la santé. Mais quand on ne respire plus la nuit, eh bien on a une solution qui nous vient de nos voisins de l'Hérault avec un implant contre l'apnée du sommeil. C'est ça docteur? Bonjour.
6: Bonjour à toutes et à tous. Oui, c'est au CHU de Montpellier qu'un implant innovant contre l'apnée du sommeil fait ses débuts. Alors avant de parler de la technique, rappelons de quoi on parle. L'apnée du sommeil, c'est un problème de respiration pendant la nuit. Les voies aériennes, notamment le fond de la gorge, se referment de manière répétée et la respiration va s'arrêter. Alors avant de s'arrêter, ça fait un ronflement, parfois des dizaines de fois par heure, et ça s'arrête, et résultat des micro-réveils, un sommeil de mauvaise qualité, et le lendemain, un patient épuisé. Ce qui doit alerter, c'est le ronflement sévère, ce sont les pauses respiratoires, c'est le conjoint qui va remarquer ça, un réveil avec la sensation d'étouffer, la bouche un peu sèche, le matin, on sent de mauvaise humeur, on a mal à la tête, on somnole toute la journée avec des difficultés de concentration. Alors on mesure la gravité par l'indice d'apnée-hypopnée, on peut faire de 5 à 15 épisodes par heure, ça c'est léger. Mais quand on en fait plus de 30, vous imaginez, on est sur une apnée sévère. Et ce n'est pas anodin. Sans traitement, l'apnée augmente le risque d'hypertension, d'arythmie, d'infarctus, d'AVC, d'insuffisance cardiaque et évidemment d'accident de la route si on dort la journée. Ça fait donc un joli fil rouge avec nos chroniques de la semaine sur le cœur et le sommeil. Le diagnostic se fait par une polygraphie dans un centre du sommeil. On enregistre en fait la respiration, voire on enregistre avec la polysomnographie la respiration et les phases de sommeil.
0: Et cet implant, c'est pour qui et surtout comment ça marche?
6: D'abord, rappelons que le traitement commence par des mesures d'hygiène de vie, perdre du poids, arrêter le tabac, limiter l'alcool, bouger régulièrement. Et ensuite, le traitement de référence pour les formes sévères, c'est la PPC, la pression positive continue. C'est ce masque qui est relié à un petit appareil qui va envoyer de l'air sous légère pression pour justement garder les voies aériennes ouvertes. Ça, c'est pour les formes sévères. Pour les formes modérées, il y a des orthèses, on avance un peu la mandibule. Toujours pareil, il ne faut pas que la gorge et la langue soient obstruantes à l'arrière de la gorge. Et pour eux, cette implant a été pensé justement. C'est un dispositif entièrement implanté, qu'un petit boîtier, une électrode qui va détecter la respiration et l'électrode va stimuler le nerf hypoglosse, celui de la langue. Et à chaque inspiration, il y a une petite légère stimulation qui fait avancer la langue et garde le passage ouvert. Alors, c'est pas une décharge électrique, rassurez-vous, ça fait pas mal. Le patient l'active avant de dormir avec une télécommande. L'intervention dure environ 2 heures et les résultats sont plutôt bien. Mais le message, c'est surtout, courez, allez voir votre médecin si vous ronflez fort, si vous êtes fatigué, pour détecter une apnée du sommeil. Allez, d'ici là, portez-vous bien.
0: Merci docteur Kerzek, on le retrouve tout à l'heure à partir de midi avec Enora Malagré dans On vous doit bien ça. Avant ça, on joue ensemble avec le disquerier. Je vais vous offrir votre passe famille pour aller vous amuser des directions Marquichane pour extérieur nature avec la possibilité de faire de l'acrobranche. Vous allez voir, le lieu est magnifique. Il y a une rivière qui passe, vous êtes en pleine forêt. Le cadre idéal pour en profiter en famille. Il y a même des parcours pour les tout tout petit. Pour jouer, c'est très simple, il faut deviner soit le titre ou l'artiste qui chante cette chanson. C'est le disque rayé. Dès que vous l'avez, vous appelez Lydie au 04 68 35 5000.

Alors, qui chante cette chanson? Vous l'avez, vous nous appelez maintenant. Lydie est là pour vous accueillir, évidemment, pour gagner votre passe-famille. Direction extérieure nature à Marquichane. Je vous le conseille vraiment, hein, c'est une belle journée d'aventure au cœur des Pyrénées-Orientales que je vous propose ce matin. Avant ça, on sait, c'est vendredi. Des fois, c'est un petit peu compliqué de sortir du lit. On a ce qu'il vous faut. Avec vos années 80 et le groupe Image, voici Corps à Corps. C'est ici Roussillon, il est 6h18.

0: voyez, ça va tout de suite mieux avec le groupe Image Corps à Corps. C'est ici Roussillon à 6h21. On joue ensemble au Disquerier. Pour jouer ce matin, on est avec Cyril. Bonjour Cyril.
1: Et bonjour.
0: Cyril, vous nous écoutez d'où là ce matin?
1: De Reynès.
0: De Reynès, ça va? Il n'y a pas trop de vent?
1: Non, pas de vent encore. Non.
0: On est bien. Par contre, il faut mettre la petite laine ce matin.
1: Il fait 10 degrés.
0: Ouais, on a perdu pas mal de degrés depuis quelques jours là.
1: Ça commence.
0: Bon, et ben pour se réchauffer, on va jouer ensemble. On va vous offrir la possibilité d'aller à Extérieur Nature, à Marquichane, un passe famille pour aller faire de l'acrobranche. Il faut deviner quel est ce disque rayé. Alors, à votre avis, Cyril, qui chante ou quel est le titre de cette chanson?
1: C'est Stevie Wonder.
0: Et on vérifie. Et oui, c'est gagné. Bravo, Cyril. Stevie Wonder avec Party Time Lover.
1: Super.
0: Vous avez déjà fait de l'acrobranche à Extérieur Nature Marquichane?
1: Non.
0: Et ben, vous allez voir que l'endroit est juste magnifique. On peut faire plein de choses autres que d'ailleurs l'acrobranche. Il y a du rafting, il y a de la carte au trésor, etc. Mais vous allez voir, l'endroit est vraiment magnifique. Vous allez passer un super moment, Cyril.
1: C'est super.
0: Cyril, bon courage pour cette journée de travail, j'imagine.
1: Ça, après les vidéos.
0: Et pour vous accompagner, quelle est la première radio locale des Pyrénées-Orientales?
1: Ici Roussillon.
0: Tous les vendredis, il nous fait découvrir les gens du Sud. Rulio Léon qui part à la rencontre des femmes et des hommes qui font la Catalogne Sud. Et aujourd'hui, Rulio, on rencontre Laïa qui nous fait monter sur les planches.
2: Laïa Alzina Farré est dramaturge. Elle crée des pièces de théâtre qui se jouent à Barcelone principalement, mais même au-delà. Sa dernière œuvre en date s'appelle Robert et elle a remporté un prix national tout de même. Laïa, quel genre d'œuvre théâtrale est-ce que vous créez?
3: On fait du théâtre qui sort un petit peu du circuit commercial dans le sens où on l'envoie le théâtre non pas comme un simple divertissement, mais surtout comme une façon de changer la réalité, le but étant pour nous de faire passer un bon moment aux spectateurs tout en le poussant à la réflexion sur des thèmes de société divers.
2: Votre dernière pièce s'appelle Robert. Est-ce que vous pouvez nous la présenter?
3: C'est une pièce un peu particulière car il s'agit d'une autofiction. C'est un monologue qui se base donc sur deux personnages bien réels, c'est-à-dire le personnage qui est sur scène, seul, et qui s'appelle Robert González, et puis moi-même. La pièce parle simplement de leur relation amoureuse et les jeux de pouvoir qui en découlent.
0: Alors, Rulio, vous m'avez confié que Laïa, elle se lançait dans une aventure audiovisuelle, c'est ça?
2: Eh oui, tout à fait. Alors, c'est tout nouveau, on ne peut pas trop en dévoiler. Mais Laïa, qu'est-ce que vous pouvez nous en dire?
3: Alors, cette aventure est née d'une proposition d'une actrice que j'avais dirigée et qui m'avait proposé de collaborer à la création d'une série télé. Donc oui, depuis peu, je suis en train de flirter avec l'audiovisuel. Elle parlera encore une fois de sujets de société et de dynamique de pouvoir au travers de trois femmes de générations différentes.
2: C'est comment de faire du théâtre en Catalogne Sud?
3: Faire du théâtre actuellement, je ne dirais pas seulement en Catalogne, mais surtout partout dans le monde, je dirais que c'est un acte presque militant et de résistance, dans le sens où ça ne rapporte pas d'argent. Je pense que très peu de parents poussent leurs enfants vers cette voie, justement pour cette raison. C'est un secteur précaire, il y a une petite fraction des gens qui se dédient au théâtre et qui peuvent en vivre.
0: Merci Rulio Léon qu'on retrouve tout à l'heure après les infos de 7h30 pour jouer au Blind Test en catalan. D'ailleurs, j'aimerais vous remercier parce que chaque matin, vous êtes très nombreux à nous laisser vos messages sur la page Facebook ici Roussillon. Et on commence avec celui de Marie-Claude qui nous dit bonjour, 13,2 degrés au soleil, vent moyen, ciel étoilé, bonne journée à vous tous. Ou encore Christiane qui nous dit au soleil, 14 degrés. Ah voilà, ils n'ont pas la même température, c'est nous sommes en automne. Super, on peut dormir après tous ces jours et ces nuits étouffantes. Bonne journée frisquette car j'oubliais la tramontane. On vous attend sur la page Facebook ici aussi.
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7: 6h27, c'est ici Roussillon, au réveil ou même déjà sur la route du travail avec, pour terminer la semaine, l'horoscope de Catherine Viguet. Et Catherine, apparemment, aujourd'hui, les natifs de la Balance ne sont pas tranquilles.
8: À cause ou grâce à quelqu'un? Bélier. Une relation vous pose problème avec partenaire de cœur ou de travail. Taureau, pour éviter les idées noires, sublimez votre vie intérieure. Gémeaux, vous êtes insatisfait, mais ce n'est pas de la faute des autres. Cancer, vous réussissez quelque chose de bien en famille ou au sujet de votre habitation. Lion, vous allez cultiver les contacts utiles et agréables à la fois, tout va bien. Vierge, mieux que quiconque, vous-même savez ce qui compte pour vous, alors écoutez-vous. Balance, grâce ou à cause de quelqu'un, vous vous remettez vraiment en question. Scorpion, côté sentiment, vous pourriez ne plus savoir où vous en êtes, alors soyez patient. Sagittaire, journée idéale pour progresser dans vos projets de vie et dans tout le reste. Capricorne, vous êtes exigeant avec vous-même, essayez de l'être moins avec les autres. Verseau, vos idées souvent géniales seront reconnues au grand jour, mais pas tout de suite. Poisson, vous devez faire preuve d'adaptation et ça vous coûte un peu. Et pour nous tous, on se décide une fois pour toutes.
7: Merci Catherine Viguet, l'horoscope parfait pour démarrer cette journée de vendredi. Et puis surtout pour terminer la semaine, horoscope à retrouver en podcast sur ici.fr.
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7: Bonjour, bonjour, bienvenue sur la première radio locale des Pyrénées-Orientales. C'est vendredi, on termine la semaine ensemble, on va bientôt démarrer le week-end avec toute l'équipe. D'ici matin, Camille Laurent est avec nous, bonjour Camille.
9: Bonjour Régis, bonjour tout le monde.
7: On s'informe évidemment dans les Pyrénées-Orientales avec Simon Colboc, bonjour Simon.
10: Bonjour, bonjour Régis, bonjour tout le monde.
7: Et John Bourgeois, qui ce matin sera dans les rues de Perpignan.
11: Eh oui, bonjour Régis.
7: Bonjour.
11: Bonjour John. Toute l'équipe.
7: Va.
9: Vous serez donc dans les
11: c'est
9: rues
11: quoi,
9: de
11: ce moment de flottement là,
9: de Perpignan.
7: Vous savez, je pense qu'on est comme les gens à la maison.
9: C'est compliqué le vendredi.
7: C'est vendredi.
9: Hein.
11: Le ouais, vendredi, voilà. Oui. Alors j'ai entendu parler d'une histoire d'anniversaire pour une boulangerie de Perpignan. Alors je vais m'y rendre. Je vous ne dis pas laquelle encore parce que sinon ça va fluer d'un coup. On va attendre quelques instants et puis ensuite peut-être qu'on va voir s'il n'y a pas possibilité de faire un petit cadeau d'anniversaire. Ensuite j'ai rendez-vous avec des chevaliers pour un combat d'épée.
7: Oh, on va remonter le temps avec vous aussi ce matin.
11: Ouais.
9: J'adore
11: ouais.
9: Le boulot de John. Je trouve que c'est hyper sympa. Chaque journée, une activité.
7: C'est assez risqué, hein, combat
9: génial.
7: D'épée. Attention, hein.
9: Une petite prime de risque.
11: Peut-être acheter des croissants pour les.
7: Ah, je crois que c'était pour nous. Finalement, non.
11: Non, les chevaliers.
7: Eh ben, bon courage, John.
11: Merci.
7: Mais d'abord, il est 6h30. L'info dans les PO, c'est avec Simon Colboc. Et d'abord, cet incendie suspect, hein, cette nuit, à Bagnouls-sur-Mer.
10: Oui, pour une raison encore inconnue. Deux voitures en feu cette nuit, rue Richelieu. Une des voitures encastrées dans un garage. Et dans cette voiture, il y avait une bouteille de gaz. Alors, heureusement, elle n'a pas explosé. On ne sait pas encore si cette bouteille de gaz était remplie ou pas. En tout, 18 pompiers sont intervenus à Bagnouls cette nuit. Les gendarmes des PO qui lancent aussi un appel à témoins pour retrouver une habitante de Saint-Laurent-de-Cerdan, une femme de 47 ans, hospitalisée lundi à Perpignan. Elle est sortie de l'hôpital mardi, mais depuis, aucune nouvelle. Dans un instant, pas de mention pour les Dragons catalans. Les Drax, loin d'être les meilleurs élèves de la Super League, on va en reparler. sera juste après votre tour de l'actualité, Valentine Notès.
12: 3000 professeurs remplaçants déployés à partir d'aujourd'hui dans les lycées. C'est la principale annonce du ministre de l'Éducation hier soir sur TF1. Une réponse d'Edouard Geffray à la colère lycéenne. Plus de 70 000 manifestants hier encore en France et plus de 500 interpellations. Dans l'affaire du policier agressé par des jeunes à Belfort, 3 ados supplémentaires sont mis en examen pour un total de 5, dont le lycéen interpellé au départ par ce policier, contre qui il a porté plainte pour tentative de meurtre. Le jeune accuse le fonctionnaire de lui avoir maintenu la tête sous l'eau. Célèbre pour ses poêles et ses casseroles Tefal, le groupe Seb est mis en demeure par 3 associations. Elles lui demandent de planifier l'arrêt des polluants éternels dans sa production. Faute de réponse d'ici 3 mois, les ONG saisiront la justice. Premier tour de la primaire de gauche pour désigner un candidat à la présidentielle sur les 5 en lice. 140 000 adhérents, militants et sympathisants de gauche sont appelés à voter en ligne à partir de 8h ce matin. Qui sera désigné prix Nobel de la paix? Près de 300 lauréats potentiels ont été proposés cette année. Mais pour le président des États-Unis, Donald Trump, le plus méritant, c'est lui. Réponse depuis les murs de l'Institut Nobel en Norvège en fin de matinée. Et puis reprise du championnat de France de football ce soir. La première phase de la Ligue des Nations terminée. La 6e journée de Ligue 1 commence avec la réception de Lyon à Lens. Coup d'envoi 20h45.
10: Merci beaucoup Valentine. Le rugby à 13 à présent et 2026 qui restera décidément comme une mauvaise année pour les Dragons catalans. Sur les terrains, c'était pas glorieux, 9e place de Super League. Et puis un peu comme au collège et au lycée, en fin de saison, il y a le conseil de classe, le grand conseil de classe des instances de la Super League. Il réalise un autre classement sur des critères autres qu'uniquement sportifs. Et là non plus, Cyril Manière, c'est pas franchement réluisant. Les Dragons, 9e, ils perdent 2 places en fait par rapport à l'année dernière.
13: Avec une moyenne de 14,83 contre 16,11 la saison dernière. Et quand vous êtes en dessous de 15, vous passez grade B, alors que les 2 dernières années, les Dragons étaient grade A. Ce grade qui te maintient automatiquement en Super League, alors que le grade B peut te menacer de relégation. Mais c'est quand même loin d'être le cas pour les Dragons, qui ont la meilleure note des 11 clubs qui ont le grade B. Le plus inquiétant pour les Dragons, c'est l'écart qui se creuse avec le haut du classement. Moins d'un point et demi de différence les 2 dernières années et plus de 3 points cette année sur le premier Wakefield.
10: Alors qu'est-ce qui explique, Cyril, ce décrochage des Dragons?
13: Les résultats sportifs avant tout. Dans ce classement, ce sont les 2 dernières saisons qui sont prises en compte et ça fait 3 ans que les Dragons ne se qualifient pas. Ça fait donc baisser leur moyenne. Et puis, il y a les infrastructures du stade. Les Dragons attendent toujours le lancement des travaux pour la nouvelle tribune. Mais pour l'instant, par rapport à certains stades de Super League, ils sont à la traîne. En revanche, les Dragons sont performants sur leurs réseaux sociaux et la promotion du club. En tout cas, pas de souci pour les Dragons. Ils seront toujours en Super League, tout comme Toulouse qui pointe à la 13e place de ce classement.
10: Explication signée Cyril Manière.
7: Et dans un quart d'heure, c'est en quelque sorte les Henri Dess catalans.
10: Oui, vous connaissez Al Pot Petit ?
7: Pas du tout.
10: Eh bien, ce sont 2 enseignants de Figueres qui chantent, qui composent des comptines pour enfants, tout en catalan, évidemment. Et leurs vidéos cartonnent. Elles cumulent plusieurs millions de vues à travers le monde entier, d'ailleurs. Al Pot Petit est dans l'Info du Sud avec François David. C'est à 6h50.
7: La météo pour ce vendredi, parce que oui, c'est bientôt le week-end et on va le commencer avec un joli ciel bleu pour l'ensemble du département des Pyrénées-Orientales et ce sera comme ça toute la journée. La tramontagne qui fait toujours partie de notre quotidien avec des rafales ce matin à 70 km/h, notamment sur la plaine du Roussillon, 90 sur la côte Vermeille. Et attention, hein, on met la petite laine ce matin parce que les températures ont véritablement baissé. On attend 9 degrés ce matin à Moreillas, 7 pour Riaz-Sirac, 13 à Perpignan et seulement 2 petits degrés à Font-Romeu.
10: Et cet après-midi, les températures maximales jusqu'à 20 degrés à Perpignan, c'est comme hier. 22 à Céret, c'est la maximale. 21 à Prades, 18 à Saint-Paul-de-Fenouillé. 20 degrés sur le littoral, 13 à Sayagouze. Les rafales autour des 70 en pleine pour aujourd'hui. Demain, ce sera aux alentours des 40-50 à Perpignan.
7: Et puis dimanche, normalement, il n'y a plus de vent.
10: Pétole dimanche.
7: Bon, à Gérone, ce matin, par contre, c'est un petit peu gris avant le retour du soleil dans l'après-midi. Là-bas, il n'y a pas de vent prévu. On ira jusqu'à 20 degrés dans l'après-midi. Sur les routes du département,
9: ça roule bien, vous êtes peu nombreux là, à 6h35, vous aussi, vous avez peut-être galéré un petit peu avec le réveil ce matin, vous prenez le temps, vous avez bien raison, soyez prudents sur la route bien sûr, et n'hésitez pas à nous dire s'il y a des ralentissements, des bouchons, vous le savez, le numéro c'est le 04 68 35 5000.
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7: Et comme c'est bientôt le week-end, il y a de la rumba dans l'air avec Alain Souchon.

0: De la douceur, signé Alain Souchon à 6h39 sur Ici Roussillon.
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0: Ah, le week-end arrive, Camille.
2: Oh oui, ça c'est génial.
0: Je suis sûr qu'à la maison, vous êtes en train de vous dire, ah oui, enfin.
2: Mais tellement. En plus, avec tout le vent là qu'on a eu cette semaine, on
0: la
2: a envie
0: pluie.
2: De coucouner la pluie, on a envie de coucouner à la maison.
0: C'est vrai que pour une fois, on a quand même l'automne dans les Pyrénées-Orientales.
2: Ça fait du bien.
0: Et ça, ça fait du bien. Camille me confiait pendant la chanson d'Alain Souchon qu'elle avait eu des perruches quand elle était petite.
2: Oui. Bah c'est mignon chez les autres, et c'est peut-être moins sympa chez soi. J'ai rien contre ces perruches et ces animaux, hein, vous inquiétez pas. En revanche, si vous voulez voir la télé tranquille, peinard à la maison, si vous avez envie de vous entendre, c'est compliqué.
0: Oui, c'est ce que vous disiez, c'est
2: ah,
0: que
2: ça
0: piaille toute la
2: journée. C'est un enfer.
0: Et bien justement, si vous avez envie d'acheter des oiseaux et que vous vous dites par quel oiseau commencer, ben on va poser la question ce matin à notre vétérinaire, le docteur Pierre Fabin, dans moins d'une minute.
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0: À 6h41, on prend soin de vos animaux de compagnie sur votre radio ici au Roussillon avec notre vétérinaire, le docteur Pierre Fabin. Alors ce matin, on s'intéresse à l'adoption des oiseaux. Comment bien choisir son premier oiseau? Vous avez eu ce que vous disiez,
2: des perruches.
0: Des perruches.
2: Hélène et Nicolas.
0: Alors Hélène et Nicolas, c'est très drôle.
2: Bah oui, c'était l'époque d'Hélène et les garçons.
0: Ah
2: oui, c'est un garçon, une fille. Alors à l'époque, c'était grave la mode.
0: Et il paraît que... quelqu'un a mis la cage dans le jardin et ouvert la fenêtre.
2: Elles étaient dans le jardin et puis d'un seul coup, elles n'étaient plus. Bon. C'est un mystère.
0: Merci à la maman de Camille d'avoir ouvert la cage. Bon, justement, on parle de cette adoption des oiseaux. Justement, pour pas faire l'erreur, on va poser la question à notre docteur, le docteur Pierre Fabin, pour une famille ou même un débutant. Est-ce qu'il vaut mieux choisir des canaris ou des perruches?
9: Une perruche ondulée possède l'intelligence émotionnelle et la capacité d'apprentissage d'un enfant de 2 ans. Ce chiffre va tout résumer. Le choix entre un canari et une perruche dépend totalement de ce que vous attendez. Le canari, c'est l'oiseau contemplatif par excellence. On l'adopte pour son chant mélodieux, particulièrement chez le mâle, et pour la beauté de ses couleurs. Mais c'est un oiseau distant qui n'apprécie pas vraiment d'être manipulé. La perruche, à l'inverse, c'est un mini perroquet de compagnie. Un oiseau hyper interactif, très curieux, grégaire, qui peut apprendre des tours, venir sur votre épaule et même répéter quelques mots si on l'entraîne. L'implication au quotidien est radicalement différente.
2: Mais alors si on choisit la perruche qui a l'air beaucoup plus interactive hein, quand même, quelles sont les contraintes à prévoir pour qu'elle soit heureuse?
9: Alors la contrainte majeure de la perruche, c'est son besoin social. À l'état sauvage, elle vit en groupe de plusieurs milliers d'individus. Un oiseau laissé seul va déprimer, stresser et s'arracher les plumes. Il faut impérativement les adopter à minima par deux. Et ensuite, oubliez l'image de l'oiseau qui vit enfermé dans une cage. Un oiseau est fait pour voler. Vos perruches doivent toujours pouvoir sortir de leur espace pour voler dans une pièce sécurisée de la maison 2 à 3 heures par jour pour se muscler et interagir. Si vous n'avez pas ce temps le soir, le canari sera un meilleur choix. Il accepte plus facilement une routine tranquille à condition de lui offrir un espace de vie adapté.
0: Bon, j'imagine qu'il y a des règles pour choisir la cage et surtout bien l'installer dans la maison.
9: Vous fuyez absolument les petites cages classiques et surtout les modèles ronds. C'est une véritable torture psychologique pour eux car ils n'ont pas de coin pour se réfugier en cas de stress et qu'ils perdent leur repère. L'idéal, ce n'est pas une simple cage, mais une véritable volière d'intérieur ou un grand espace aménagé. Prévoyez toujours très grand. Retenez qu'un oiseau vole à l'horizontale, pas à la verticale. Privilégiez donc une volière tout en longueur. Pour 2 perruches, comptez un strict minimum d'1 mètre de long avec de vraies branches naturelles pour leurs pattes.
0: Merci docteur Pierre Fabin. Dans un instant, on s'intéresse à ces comptines catalanes qui font un carton sur Internet avec des millions de vues. Avant ça, voici Adèle, il est 6h44.

0: L'inimitable Adèle au réveil à 6h47, c'est sur votre radio ici Roussillon. L'info du Sud, c'est l'info qui fait traverser la frontière avec un succès ce matin, pour le moins inattendu, puisque des chansons pour enfants en catalan cartonnent à l'étranger. François David, c'est un duo d'enseignants originaires de la région de Figueres qui cumule des centaines de millions de vues sur Internet.
1: Dans les cours de récréation de Catalogne, tous les enfants connaissent Pau et Jana. Ces deux personnages incarnent El Pat Petite, un projet musical qui accompagne toute une génération depuis près de 20 ans. Les chansons parlent d'animaux, de pirates et d'aventures, et elles sont toutes chantées en catalan. À première vue, rien ne les prédestinait à devenir un phénomène international. À l'origine, il y a Elena Baguet, enseignante de musique, née à Rosas, et Siddhartha Vargas, enseignant d'EPS, originaire, lui, de Castelló d'Empúries. En 2009, il commence modestement par monter des spectacles et des animations pour les enfants, sans grande ambition. Et bien 17 ans plus tard, le projet a radicalement changé d'échelle. Le groupe a donné plus de 1000 concerts, il cumule des chiffres impressionnants, plusieurs chansons dépassent les 20 millions de vues sur YouTube, comme celle-ci, Les Pirates.

0: Et le plus étonnant, François, c'est que toutes les chansons, bien, elles sont écrites exclusivement en catalan.
1: Un choix assumé par principe, explique Elena Baguet, qui dit avoir le sentiment que sa langue est un peu en danger. Et cela ne l'empêche absolument pas de toucher un public à l'étranger. Dans une interview accordée à la radio Cadena Ser, la chanteuse raconte recevoir, par exemple, des messages de famille au Pérou ou au Mexique. Certaines lui expliquent avoir découvert les chansons sur les plateformes et avoir commencé à apprendre le catalan grâce à elle, alors qu'elle ne savait même pas que cette langue existait. Bref, un succès qu'il n'avait absolument pas imaginé au départ.
0: Mais le succès, François, ne repose pas que sur les mélodie, on est d'accord.
1: Non, le groupe a construit au fil des années un véritable univers autour de Pao et Jana. Les clips, très visuels, proposent des chorégraphies simples que les enfants peuvent facilement reproduire. Et puis le projet a été progressivement décliné à toutes les sauces, des spectacles, des livres pour enfants, des jeux, des peluches et même un programme télé sur la chaîne Jeunesse Catalane. Bref, elle passe

0: incroyable cette histoire. L'info du Sud avec François David, vous le retrouvez évidemment en podcast sur ici.fr. Et moi, vous savez quoi, ça m'a donné envie d'aller les écouter, cette petite comptine en catalan.
1: Petite comptine d'enfant.
0: Ouais, d'ailleurs, il faudrait demander à Julio Leon de nous faire des comptines en catalan.
1: Ah, c'est vrai, les comptines de notre enfance.
0: Ouais, ah, c'est une bonne idée,
1: oui,
0: ça.
1: On tient un truc. On aurait des souvenirs.
0: D'ailleurs, on joue avec Julio Leon, le blind test en catalan. C'est tout à l'heure après les infos de 7h30. Avant ça, voici Maxime le forestier. Il est 6h50. Bonjour.

0: 6h54 dans la salle de bain. Vous avez choisi ici Roussillon pour vous accompagner et sur les réseaux sociaux aussi, hein, parce que vous êtes nombreux à nous parler notamment de la baisse de la température ce matin, que ce soit sur la page Facebook ou le WhatsApp ici Roussillon.
1: Et oui, tout à fait. Il y a François qui nous dit bon dia à toute l'équipe d'ici matin. Et ici Roussillon sur Kaya, 11 degrés, ciel dégagé, forte tramontane. Voilà, il nous dit ça. Il nous dit, alors Nat, vous l'avez lu tout à l'heure. Il y a Anthony aussi qui nous dit qu'il fait hyper froid. À Rial-Formiguère, ce matin, 0 degré. Ah. Autant vous dire qu'à mon avis, ils ont dû gratter le pare-brise. Ça pique ce matin. Il nous dit bon courage et bon week-end.
0: Il a même mis des emojis de personnes glacées.
1: Exactement. J'ai envie de dire bon courage à vous, surtout Anthony, ce matin. Et puis on a notre André, bien sûr. Il nous dit coucou les amis d'ici Roussillon à Prades. Tempête d'étoiles dans le ciel. On va mettre un petit pull aujourd'hui. 7,2 degrés, vent faible pour l'instant. Excellent vendredi à toutes et tous. Et bon week-end en avance, l'équipe. Merci beaucoup, André.
0: Et on a aussi des messages sous la jolie photo de Isabelle, une photo du raku qui a été choisie par Camille. C'est la photo du jour sur la page Facebook.
1: Ouais, ça nous rappelle un petit peu l'été, ça fait du bien, comme on avait un peu froid ce matin. Avec Paul, Paul qui nous dit qu'il y a 13 degrés ce matin à Canet-Plage. Le ressenti, ça pique, mais ouais, on imagine. Grand ciel bleu, nuit étoilée, dame tramontane est déjà bien réveillée. Agréable vendredi à tous, courage et gros poutounettes.
0: Dans un instant, on va vous parler d'un événement.
1: Qui en est
0: à sa 152e édition. Vous rendez compte ?
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0: 6h56, ce week-end, la foire d'automne de Bourg-Madame revient pour sa 152e édition. C'est samedi et dimanche, deux journées festives où on va pouvoir retrouver des camelots, évidemment, des stands de gastronomie, des artisans, mais aussi la fête foraine et plein d'animations. Et pour en parler ce matin, on est avec Audrey Will, elle est élue et responsable de la foire. Bonjour Audrey.
9: Bonjour.
1: Bonjour Audrey.
0: Alors Audrey, quand j'ai vu 152e édition, je me suis frotté les yeux, j'ai vérifié et je me suis dit, mais c'est fou cette longévité.
9: Alors oui, la foire de Bourg-Madame a commencé il y a très très longtemps. À l'époque, les gens attendaient ça avec impatience parce qu'il faisait très froid, on était loin de tout et c'était à cette occasion qu'ils achetaient les chaussettes, les couettes pour se réchauffer. Et c'était aussi la foire aux bestiaux.
0: D'accord, je ne connaissais pas du tout cette histoire.
1: Absolument pas. Audrey, Régis le disait, il y a les camelots sur place, mais il y a aussi plein d'animations. Et il faut s'attendre à quoi alors ce week-end ?
9: Alors, nous avons le samedi deux groupes de bandas. Le samedi soir, un concert, le samedi soir à 19h, un concert avec Maxal. Nous avons aussi les motards avec les danses de country. Et nous avons aussi les tahitiennes qui font un spectacle au food truck avec un défilé. Et ensuite, nous avons les artisans créateurs, les camelots, le club de moto, le club de voitures.
0: Oui, parce que j'ai cru comprendre qu'on allait pouvoir retrouver des voitures un petit peu particulières sur place.
9: C'est des voitures un peu exceptionnelles. Et ensuite, il y a aussi des voitures qui sont à la vente. Donc en fait, on a plusieurs pôles. On a un pôle moto, un pôle automobile, un pôle artisan créateur, un pôle food truck.
0: Et il y a le Racing Club Cerdagna qui sera là avec des voitures tuning.
9: Voilà, c'est ça.
1: Il y en a pour tous les goûts. Hein.
0: Ouais, on va même pouvoir faire des tours de voitures tuning. Hein.
1: Ah oui, ça c'est pas mal.
9: Voilà.
1: Pour les amoureux de la voiture.
0: Et évidemment, exactement. On ne peut pas passer à côté, hein, si je vous dis Barba Papa, Audrey.
9: La fête foraine.
0: Évidemment.
1: La base.
9: La base pour grands et petits, ça ne change pas. Et ensuite, tous les camelots qui continuent à venir à la foire de Bourg-Madame.
0: Bon, j'imagine qu'à Bourg-Madame, on traverse la frontière pour se rendre à cette fête. Nos voisins frontaliers font le trajet, j'imagine.
9: Oui, beaucoup. Beaucoup. Et puis, il y en a beaucoup aussi de Cerdagne et Cap-Cyr. Il y en a de Perpignan qui montent. Il y en a de l'Ariège, de l'Aude.
0: Ah, c'est vraiment un vrai rendez-vous, parce que 152e édition, je le disais tout à l'heure, c'est incroyable.
9: Oui, la seule fois où elle a été annulée, ça a été pour le Covid.
0: Bon, voyez. Bon,
1: c'est un carton, ça va être encore plein ce week-end. En tout cas, on vous le souhaite, Audrey.
9: Eh bien, je vous remercie.
0: Merci à vous, Audrey. On rappelle que cette 152e foire d'automne de Bourg-Madame, c'est ce samedi et dimanche, avec évidemment, comme on le disait, des camelots, des stands et bien sûr, la fête foraine. Toutes les infos sont sur ici.fr.
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0: Avec le café du matin, une seule radio, ici Roussillon, il est 7h.
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0: Le journal avec Simon Colboc. Simon, d'abord l'info de la nuit. Ce feu suspect à Bagnoul-sur-Mer.
10: Oui, pour une raison encore inconnue, une voiture a pris feu. C'était vers minuit à Bagnoul. C'est à l'intérieur de ce véhicule, Marie Roarch, il y avait une bouteille de gaz.
11: Oui, alors heureusement, pas de blessés cette nuit. Cette bouteille de gaz, elle n'a pas explosé. On ne sait pas encore si cette bouteille était remplie ou pas. Elle se trouvait sur le siège passager de la voiture. Un véhicule accidenté, encastré dans un garage de la rue Richelieu. Lorsque les pompiers arrivent sur place vers minuit et quart, aucune trace du conducteur et les flammes sont en train de se propager à une voiture voisine. Le feu lèche aussi la façade de plusieurs maisons, les numéros 52, 54 et 56 de cette rue Richelieu. Deux habitants sont évacués par précaution. Le temps de l'intervention des secours qui maîtrisent rapidement le sinistre. Ils ont donc pu rentrer chez eux. L'enquête a été confiée aux gendarmes de Bagnoul.
10: Merci Marie Roarch. Les gendarmes des Pyrénées-Orientales qui lancent aussi un appel à témoins pour retrouver une habitante de Saint-Laurent-de-Cerdan. Une disparition inquiétante selon les gendarmes. Cette habitante du Haut-Val-Espire a 47 ans. La dernière fois qu'elle a été vue, c'était mardi. Elle sortait alors de l'hôpital de Perpignan. Elle devait rentrer chez elle. La photo de cette dame portée disparue est sur notre site internet. Si vous avez la moindre information, vous contactez évidemment les gendarmes. Le procès de l'incendie de Saint-Laurent de la Salanque. Hier, les trois accusés n'ont finalement pas pu être entendus, comme c'était pourtant prévu. Certaines auditions beaucoup plus longues que prévues, notamment celle hier de l'ancien assureur de l'épicerie. C'est de ce commerce, de cette épicerie qu'est parti le feu en février 2022. L'assureur hier a été interrogé pendant plus de 2h30. 6 jours avant le drame, le propriétaire de l'épicerie était venu le voir pour réévaluer à la hausse son contrat et notamment les dommages en cas d'incendie. J'ai suivi les procédures, a simplement expliqué cet homme qui aujourd'hui ne travaille plus dans le secteur des assurances. Le compte-rendu de cette audience est à retrouver sur notre site internet. On rappelle que les enquêteurs soupçonnent dans ce dossier une arnaque à l'assurance. Les trois accusés devraient pouvoir s'expliquer pour la première fois donc aujourd'hui devant la cour d'assises des PO.
0: 7h02, Tuir, capitale mondiale des vins doux naturels.
10: C'est un énorme événement. Le concours mondial de Bruxelles débarque dans les Aspres à partir d'aujourd'hui. Et jusqu'à dimanche, les meilleurs vins doux naturels de la planète se goûtent à Tuir. 417 cuvées représentées. Beaucoup de vignerons, évidemment, beaucoup de dégustateurs, d'acheteurs aussi venus du monde entier. Occasion exceptionnelle de se faire connaître pour nos vins doux, les Morilles, les Muscats, les Banyuls. Patrick Morand sait de quoi il parle. Il y a 10 ans, le président de la CAF Terrassou avait remporté la médaille d'or de ce concours mondial de Bruxelles.
12: En 2016, nous avions présenté un vin doux naturel, un seul vin doux naturel, c'était un vin doux millésimé de l'année 1981, qui a été médaillé d'or à ce concours-là. Forcément, ça a eu des répercussions, et des répercussions pas seulement sur le territoire, puisque nous avons contracté 2 marchés aux États-Unis qui perdurent depuis ce temps-là. Donc, vous voyez, quand même, c'est une chose importante. Donc, on est rentré sur le marché avec ces vins-là, et depuis, forcément, on distribue autre chose. C'est un petit peu l'idée de rentrer avec des vins particulier pour ensuite proposer tout le restant de notre gamme qui est assez importante. Mais enfin, cette médaille donne un intérêt à certains acheteurs. Il suffit que certaines personnes importantes s'y penchent dessus. Ça peut forcément avoir des retombées importantes, ce qui a été le cas pour nous, je vous dis, il y a déjà une dizaine d'années.
10: Et c'était Patrick Morand, donc le président de la CAF Terrassou dans les Aspres. Pour aller plus loin, 2 invités tout à l'heure à 7h45. Laetitia Buron, c'est une des responsables à Tuir de l'Institut de Sommellerie qui accueille justement ce concours. Et puis Quentin Aveau sera aussi avec nous. Lui, c'est le grand directeur du concours mondial de Bruxelles. Rendez-vous à 7h45. Des vaches, des lapins et même des buffles à Perpignan. Ça, c'est le salon régional de l'agriculture. Il ouvre ses portes tout à l'heure. C'est au parc des expos et tout ce week-end aussi. L'an dernier, ce salon avait accueilli 8000 visiteurs. L'entrée est gratuite pour les moins de 12 ans.
0: 7h04, la colère des lycéens. Le gouvernement annonce 3000 profs supplémentaires.
10: Oui, c'est l'une des revendications des lycéens. Trop de profs absents ne sont pas remplacés. Eh bien, le ministre de l'Éducation nationale, Édouard Geoffrey, explique hier soir qu'il va mobiliser 3000 enseignants remplaçants, et ce pour les 500 lycées qui en ont le plus besoin.
2: On a un premier levier, c'est qu'on a 3000 professeurs remplaçants qui actuellement ne sont pas devant élèves. Ils voudraient l'être, mais ils ne sont pas affectés devant élèves. 3000 professeurs, parce que jusqu'à présent, on savait mal les affecter notamment. Et donc, dans les prochaines heures, on a 3000 professeurs qui vont rejoindre ces établissements. Le deuxième élément, c'est que je vais autoriser les recteurs à recruter plus que ce qui est normalement autorisé, quelques centaines de professeurs de plus, là où nous avons des besoins.
10: Le ministre de l'Éducation nationale, hier soir, sur le plateau du 20h de TF1, Édouard Geoffrey, explique avoir identifié ces 3000 enseignants grâce à un nouveau logiciel. Les enseignants seront déployés devant les élèves au plus tard d'ici mardi. Alors, qu'en disent les profs? Bien écoutez, Sophie Vénitité, elle est membre du syndicat enseignant SNES FSU.
13: Ces 3000 professeurs, on se demande bien d'où ils sortent. Et s'ils existaient, on nous dit que c'est en raison, ils n'étaient pas affectés à cause d'un problème de logiciel. Enfin, on est en 2026 et on n'est pas capable, avant ça, de résoudre des problèmes de logiciel. Enfin, c'est assez incompréhensible. Et puis, surtout, ça va affaiblir le remplacement dans quelques semaines, quelques mois. Parce que quand il va y avoir d'autres absences qui étaient imprévues, et ben là on n'aura plus ces remplaçants pour pouvoir assurer ces remplacements dans un mois ou deux, puisqu'ils seront devant les élèves.
10: Et plusieurs organisations lycéennes et étudiantes, plusieurs syndicats enseignants appellent toujours à des manifestations dès mardi partout en France. Comment savoir si vous pouvez arroser votre jardin ou bien remplir une piscine? Eh bien voici Odaki, c'est une toute nouvelle plateforme créée spécialement pour nous, pour les Pyrénées-Orientales, une sorte de carte météo de l'eau et de la sécheresse, pour savoir notamment donc s'il y a des restrictions en cours dans la commune où vous habitez. C'est gratuit pour les particuliers, c'est gratuit aussi pour les professionnels comme pour les agriculteurs. On va tout vous expliquer, l'info d'ici arrive à 7h20. On vous en parlait en début de semaine de la pollution au PFAS, ces polluants éternels jusque dans nos œufs. Et bien ce matin, trois associations alertent et demandent au groupe d'électroménager SEB de respecter ses obligations quant à l'utilisation des PFAS. Le rugby à 13, pas de mention pour les Dragons catalans. Les Drax, 9e cette année du championnat de Super League, une saison à totalement oublier. Les Drax, 9e aussi du classement réalisé par les instances de Super League. Ce classement qui prend en compte aussi les infrastructures du club et le nombre de supporters.
0: Il est 7h06 ce matin. On regarde la météo aujourd'hui dans les Pyrénées-Orientales avec un grand soleil, un beau ciel bleu, toujours de la tramontane, notamment avec des rafales ce matin à 70 km/h sur la plaine du Roussillon. Même chose sur le Fenouillet. On ira jusqu'à 90 km/h, notamment sur la côte Vermeille. Mais il va faire beau, de la trame demain encore samedi, mais dimanche, plus de tramontane. Et ça, c'est une bonne nouvelle pour profiter de son dimanche, de sa journée de pause. Ce matin, on a le petit gilet parce que la température est en baisse avec 5 degrés à Corsavie, 11 à Saint-André, 20 Gros et Maury, 13 à Perpignan, 12 à Bagnoul-sur-Mer et Lupia et 2 degrés en montagne à Bolcaire.
10: Et on garde le petit gilet aussi cet après-midi, 20 degrés à Perpignan, mais avec toujours du vent, 20 degrés aussi sur le littoral, du côté de Collioure ou de Canet. 22, c'est la maximale, c'est pour Serré, c'est pour Le Boulou, 21 prévu à Prades, 13 degrés en Cerdagne et en Capcir.
0: De l'autre côté des montagnes, là aussi on aura un joli soleil pour Figuières toute la journée avec des températures qui dépassent pas les 21 degrés sur la route. J'imagine qu'on dépasse personne ce matin.
1: Ah non, pas du tout. J'ai l'impression que tout le monde est en week-end déjà, 7h08. Tant mieux pour vous, vous êtes tranquillement à la maison. Prenez votre temps, soyez prudent aussi. Et si vous notez un ralentissement qui sort de l'habitude, de l'habituel,
0: oui, de l'habituel, du quotidien.
1: Ça sort du quotidien. Ou un accident, vous n'hésitez pas à nous en informer. Vous connaissez le numéro 04 68 35 5000.
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0: Alors, je me permets, je remets mon col parce que pendant la météo, j'ai Camille qui m'a glissé à l'oreille. Remets ton col, ça me perturbe.
1: Je prends soin de vous.
0: Là, je suis bien là.
1: Et parfait.
0: Voilà, parfait.
10: On va vous recoiffer aussi.
0: Maintenant, on peut chanter avec ton col. Il est 7h08.

0: Café, le groupe Gold à 7h12. C'est forcément sur Ici Roussillon.
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0: Et pour accompagner le café ou le thé du matin, est-ce qu'on ne demanderait pas à John Bourgeois qui se balade dans les rues de Perpignan ce matin de nous trouver,
2: des petites viennoiseries.
0: Exactement.
2: Des petites douceurs.
0: John, vous êtes où ce matin?
3: Ah, il y a tout ce qu'il faut là où je suis. Alors, j'étais déjà venu dans cette boulangerie de Perpignan, quartier Las Cobas, il y a un mois. Et j'y retourne aujourd'hui. Pourquoi? Parce que c'est un mois d'anniversaire pour la boulangerie du Moulin de Las Cobas, ici, quartier Las Cobas, à côté du marché des Embruns, qui va s'installer là pour ce matin, dans quelques instants. Et j'y retrouve les formidables Isabelle et Mathilde. Bonjour Isabelle, déjà.
4: Bonjour.
3: Comment allez-vous ce matin?
4: Ça va
3: très bien. Ouais. Je vois qu'on est en plein préparatif depuis tout à l'heure. On installe les étals de la boulangerie avec Mathilde aussi, la pâtissière. Bonjour Mathilde.
5: Bonjour.
3: Comment ça va aussi vous ce matin?
5: Bah ça va super.
3: Joyeux anniversaire. Merci. Parce qu'on est d'accord, on peut le souhaiter tout le mois.
5: Oui, bah oui, bien sûr.
3: Et alors on fête quel âge?
5: 10 ans.
3: 10 ans. Et il va se passer des choses, Isabelle, pour ces 10 ans. Alors c'est pas ce week-end, dans une semaine il va se passer des choses. Vous allez faire quoi alors?
4: Eh ben, on a invité les personnes, ouais, à venir. On offre un déjeuner le matin et une tombola avec la participation de plusieurs commerçants.
3: De plusieurs commerçants du secteur, en fait, Mathilde?
5: Oui, alors on a des commerçants du quartier qui ont offert des lots et on a aussi sollicité nos fournisseurs de matières premières et des commerces alentours avec lesquels on travaille ou qu'on connaît. Et donc on a pour l'instant plus d'une vingtaine de lots déjà. Et il y en a qui vont arriver, donc pour chaque achat, le client va pouvoir piocher. Et s'il a de la chance, il aura un ticket gagnant. Et sinon,
3: Tant pis, c'est le jeu. Alors, je sais, parce que je les connais, Régis et Camille qui sont en studio, là, ils se disent, mais c'est quoi les lots? On veut savoir. Par exemple, comme l'eau, Isabelle, Mathilde, est-ce qu'on peut peut-être pas tous les révéler? Peut-être un ou deux, je ne sais pas.
0: C'est quoi le gros lot?
4: On a la boucherie, ouais, rue des Embruns.
3: Très bien.
4: Voilà,
3: oui.
4: Qui offre. Comment dire,
3: J'imagine des lots de la charcuterie, ouais, peut-être, voilà, un petit peu tout ça.
4: On a une association, comment ça s'appelle déjà?
5: Des sacs, qui nous a cousu des sacs, une association du quartier de couturières. Ouais. On a aussi une dame qui vend également chez nous ses sacs en wax. Donc elle nous a offert des sacs à pain, c'est tout à fait dans le contexte.
3: Ah bah oui, carrément.
5: Ouais. On a un commercial, là, on a reçu les lots ce matin. Il y a de quoi grignoter, des râpes, plein de petits cadeaux.
3: Bon, vous savez quoi, il y a plein de choses à gagner. Vous savez quoi, nous on va faire gagner quelque chose ce matin. Parce que je me dis, vu que c'est un anniversaire, oui, que Ici Roussillon est avec vous ce matin, ce qu'on pourrait faire, c'est que je repasse chez vous vers les 8h10. Et vu que j'ai des cabas Ici Roussillon, on met dans ce cabas Ici Roussillon quelques viennoiseries et on offre ces viennoiseries au premier auditeur qui nous dit un mot de passe. Est-ce que le mot de passe anniversaire, ça vous va, Mathilde, Isabelle?
4: Très bien.
5: Ouais, c'est parfait. Ouais.
3: Allez, on fait ça.
0: Allez, on
3: 8h10.
0: Fait ça.
3: Premier auditeur qui arrive en direct et qui me dit le mot de passe anniversaire, eh bien, on l'offrira à sa petite panière de viennoiserie ici à la boulangerie du Moulin de Las Cobas, Régis Camille.
0: Eh ben, rendez-vous tout à l'heure, 8h10. Vous n'hésitez pas à passer une tête quand vous voulez, hein, John.
2: Oui, tenez-vous prêt.
0: Bon, il est déjà parti. Je pense qu'il est déjà avec ses petites viennoiseries.
3: Excusez-moi, non mais j'ai une tarte aux figues face à moi.
2: Oui, bah merci. Magnifique. Il va
3: elle
2: nous larguer.
3: Ressemble au canigou, cette tartelette aux figues là. Oh là là, elle a l'air bonne.
0: Merci John, à tout à l'heure à 7h20, on va retrouver l'info d'ici avec Simon Colboc. On va vous parler d'une plateforme numérique qui va vous permettre, vous à la maison, de suivre en temps réel l'état des ressources en eau dans les Pyrénées-Orientales.
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0: Un petit coup d'œil à l'actualité chaque matin à 7h17 avec David Oussiou. C'est mon œil, évidemment. Et puis, vous le savez, hein, c'est la fin d'une semaine plutôt agitée avec la manifestation des lycéens dans la rue. David, fin aussi des affrontements entre la jeunesse et la police.
8: Et malheureusement, trop de blessés des deux côtés. Mais il y a au moins une image qui réconforte. Ça s'est passé à Besançon, mercredi. Des policiers en tenue de maintien de l'ordre à qui un commissaire demande de retirer les casques. Quelques mètres plus loin, les manifestants applaudissent. Et il faut voir sur ces images surtout le sourire de ce commissaire. Un vrai sourire, hein. Évidemment, ils ont remis leur casque assez vite. Ces images ont été tournées par Emma Audrey, une journaliste indépendante qui couvre régulièrement des manifestations, notamment des interventions de la police, souvent quand elles donnent lieu à des violences. Mais cette fois, sa caméra a capté autre chose, pendant quelques secondes. À force de voir des policiers et des manifestants s'affronter, nous finirions presque par croire que les Français sont en guerre contre leur police. Mais pas du tout. Selon une enquête du Cevipof, au début de l'année, 73% des Français font confiance à la police. Près de 3 sur 4. Le plus étonnant, c'est que cette confiance n'est pas forcément réciproque. Une autre étude publiée en 2024 par le Défenseur des droits révèle que moins de 24% des policiers interrogés estiment pouvoir globalement faire confiance aux citoyens pour se comporter correctement. Moins d'un sur quatre. Alors forcément, cette scène de Besançon prend une autre dimension. Des manifestants qui applaudissent des policiers et des policiers qui leur répondent par un sourire. Même une députée européenne LFI a salué la scène. C'est ça qu'on veut voir, a-t-elle dit. Alors non, on n'est pas encore à embrasser un flic pour l'instant, comme le chantait Renaud. On va pas aller si vite. Mais nous pouvons reconnaître que aussi, on passait une semaine difficile.
9: Oui, je

0: L'info de notre cher David Oussillot. Mon œil, c'est à retrouver en podcast sur l'application ici. L'info d'ici, c'est à 7h20, comme chaque matin, avec Simon Colboc. Et Simon, y a-t-il encore des restrictions d'eau dans notre commune ?
1: Depuis plusieurs années, on le sait, on ne peut pas faire n'importe quoi avec l'eau dans les PO. La préfecture prend très souvent des restrictions pour éviter la panne sèche. Ça évolue parfois de semaine en semaine. C'est parfois compliqué de s'y retrouver. Alors, pour être sûr d'être dans les clous, voici Odaki.fr. C'est nouveau, une nouvelle plateforme gratuite créée par le syndicat mixte des Nappes du Roussillon. Cette plateforme créée pour informer tout le monde, les habitants, vous, moi, les entreprises, nous informer en temps réel sur le niveau de nos nappes phréatiques. Et Suzanne Chodjaï, c'est une petite révolution.
2: Oui, en tapant odaki.fr, vous arrivez sur une carte avec un code couleur très simple, du vert au rouge. En rouge, bien sûr, les secteurs placés en état de crise pour la ressource en eau. Actuellement, le secteur Tech Albert. Grégoire Nadal est technicien de nappe. Il a mis 6 mois à concevoir cette plateforme gratuite.
3: Pour les particuliers, ça leur permet de savoir quel état des ressources chez eux, est-ce qu'il y a des restrictions d'eau qui sont en cours sur leur territoire, qu'est-ce qu'ils ont le droit de faire, de pas faire. Donc oui, c'est un outil qui a été pensé pour être simple et apporter des réponses aux usagers.
2: Vous pouvez aussi savoir en 2 clics combien de millimètres il a plu chez vous, hier soir, avant-hier ou même la semaine dernière. Vous pouvez comparer ces données avec d'anciens relevés jusqu'à plusieurs décennies.
3: Une des forces de l'outil, c'est qu'effectivement les données nous remontent tous les jours, même plusieurs fois par jour, ce qui nous permet de suivre en temps réel les conditions météo, la pluviométrie, les débits des cours d'eau plusieurs fois par jour, le niveau des barrages et le niveau des nappes une fois par jour, quasi en temps réel.
2: Le syndicat des nappes répertorie ses propres données, mais aussi celles de Météo France, du département ou des services de l'État, ainsi que les relevés des préleveurs soumis au code de l'environnement. Les agriculteurs, les campings ou les collectivités, ces relevés sont confidentiels et communiqués seulement sur la base du volontariat. Le syndicat a déjà installé 300 compteurs de ce type dans le département.
3: Et en échange, on fournit des tableaux de bord avec des espaces privés, donc sécurisés par l'identifiant mot de passe, où chaque préleveur peut

0: De l'eau d'Ille-et-Vilaine et même la Compagnie nationale du Rhône se sont renseignés sur ce nouveau service Made in Pyrénées-Orientales.
1: Ça s'appelle Odaki, c'est facile pour s'en souvenir, odaki.fr, le nom de cette plateforme. Merci beaucoup, Suzanne Chaudjaï.
2: Et Odaki, ça s'écrit O-D-A-Q-U-I, comme ça c'est simple, moi je suis dessus. Je vais regarder ça pour
1: ça marche bien,
2: oui,
1: c'est clair.
2: Oui, ça, en tout cas c'est clair, il y a une carte, il y a du vert, il y a du rouge, il y a du jaune.
1: C'est facile, même vous vous y arrivez.
2: En tout cas, c'est très intéressant.
3: Pourquoi il n'est pas daltonien ?
2: Non, pas du tout. 7h22, voici Alex Warren.

0: parfait, ça, que vous soyez dans la voiture ou à la maison. C'était Alex Warren à 7h25 sur Ici Roussillon.
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0: Et comme chaque vendredi matin, on retrouve Julien Dejean. Bonjour Julien.
4: Bonjour Régis.
0: Comment ça va vous ce matin ?
4: Bah plutôt pas mal, et vous ?
0: Bah écoutez, ça va, on est en pleine forme.
5: Bonjour Julien.
0: On est là, quoi.
4: Bonjour Camille.
0: Bon, vous êtes là pour Ici Ça Marche, les belles réussites du pays catalan avec vous. On parle de quoi ce matin, Julien ?
4: Eh ben, ce matin, écoutez, nous partons au boulot. Et ce qui marche au boulot, ou ce qui coule, hein, précisément, c'est l'eau. Une eau qui fait partie de l'histoire, hein, de la ville depuis des siècles. Et aujourd'hui, elle est aussi au cœur d'un lieu qui lui est entièrement consacré. La maison de l'eau et de la Méditerranée. La même, hein, pour les intimes d'ailleurs. Et cette même propose 3 niveaux de découverte avec des espaces interactifs et des expositions, des projections, des activités pédagogiques et le tout accessible aux petits comme aux grands. Avec une idée centrale, apprendre en s'amusant et comprendre surtout pourquoi il est essentiel de préserver ce trésor qu'est notre eau, hein, surtout ici chez nous, après les différents épisodes de sécheresse et le changement climatique. Et l'eau est un sujet qui prend aussi tout son sens au boulot, hein, traversé par le Tech. La commune possède une longue histoire liée à l'eau, notamment connue pour son thermalisme et ses eaux riches en magnésium.

0: mais en minéraux. Et même le bâtiment lui-même rappelle cet univers imaginé par l'architecte Philippe Dubuisson. Son architecture moderne joue avec la lumière et une enveloppe métallique dont les effets changent au fil de la journée, un peu comme un cours d'eau hein, finalement. Et plus qu'un espace d'exposition, la maison de l'eau et de la Méditerranée veut donc sensibiliser aux enjeux environnementaux tout en valorisant l'histoire du Boulou et son patrimoine lié à l'eau. Et vous savez quoi ?
1: Non.
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1: Eh ben merci Julien, à tout à l'heure.
0: À tout à l'heure, à 10h.
1: En attendant, on va lire les derniers messages WhatsApp qu'on a reçus au 04 68 35 5000. Ils sont nombreux pour nous dire qu'il fait froid.
2: Eh oui, ça se pèle les miches sur le WhatsApp ce matin. Bonjour à la joyeuse équipe du matin, tellement incroyable que je vous adresse les températures de Saint-Laurent-de-Cerdan. Avec un ciel magnifiquement étoilé, quelle différence de temps, nous dit Sandrine. Bientôt la cheminée, eh ouais, parce que sur son compteur, ça affiche 2,6 degrés quand même. Hein. C'est pas bien chaud tout ça.
1: Et zéro dans sa voiture. Hein.
2: Exactement.
3: Je vous le confirme. Hein. Je vous le confirme, il fait bien froid. Là, je suis sur le marché des Embruns, donc quartier Las Cobas à Perpignan. Là, heureusement que j'ai pris ma petite laine. Hein. Prenez-la si vous écoutez Ici Roussillon, je vous lis.
2: Il y a Marie-Jo aussi qui nous dit qu'elle, du côté de Fitou, 12 degrés, c'est marrant cette différence. Même si la trame est forte, nous dit-elle, le ciel est bleu à Fitou. Poutounette, bah, écoutez, vous avez bien de la chance parce qu'entre 2 degrés et 12 degrés, il y a un monde. Hein.
1: Parce que dans l'autre, il faut toujours qu'il ne fasse pas comme les autres.
2: Oh, amis au doigt.
1: Bon, vous restez avec nous.
2: Sur les doigts de Régis,
1: on parle météo après les infos de 7h30.
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1: L'info dans les PO, Simon Colboc, c'est d'abord cet incendie suspect cette nuit à Bagnouls-sur-Mer.
15: Pour une raison encore inconnue, deux voitures en feu cette nuit rue Richelieu à Bagnouls. Une des voitures encastrée dans un garage et dans cette voiture, une bouteille de gaz. Heureusement, elle n'a pas explosé. 18 pompiers sont intervenus cette nuit à Bagnouls. Dans un instant, on va dans les Corbières, les vendanges meilleures que l'an passé. Mais nos vignerons, toujours dans le rouge. Témoignage dans un instant. Ce sera après votre tour de l'actualité, Valentine Letès.
16: Du concret pour calmer les lycéens. 3000 professeurs remplaçants sont déployés à partir d'aujourd'hui dans 500 lycées de France. Mesure annoncée hier soir par le ministre de l'Éducation après 10 jours de mobilisation et ce n'est pas fini avec ce nouvel appel à manifester mardi. Et toujours des milliers de jeunes, de parents et de profs dans les rues. Un peu plus de 70 000 hier en France. Par rapport à la journée de mardi, c'est quasiment 4 fois moins. Le nombre d'interpellations, lui, est encore supérieur. Supérieure à 500. Deux procédures judiciaires lancées contre le groupe Seb, propriétaire de la marque Tefal et de ses poêles recouvertes de polluants éternels. Trois associations mettent l'entreprise en demeure pour la forcer à s'en passer. Les ONG saisissent aussi la justice pour pollution de son site de production en Haute-Savoie. Imaginez un condamné à mort fusillé en direct sur Internet dans l'une des plus grandes démocraties du monde. C'est l'annonce cette nuit des États-Unis pour avoir fait 13 morts sur une base militaire au Texas. Nidal Hassan sera tué en décembre par un peloton d'exécution, une première depuis la Seconde Guerre mondiale. Et pourtant, le président des États-Unis se voit prix Nobel de la paix. Le lauréat 2026 sera annoncé en fin de matinée à 11h. Après 3 semaines à vivre avec les Bleus de Zidane, c'est le retour de la Ligue 1 de foot. La 6e journée commence ce soir pour les clubs français avec ce match entre Lens et Lyon à 20h45.
15: Merci Valentine. C'est donc l'un des événements du week-end dans les Pyrénées-Orientales. Le concours mondial de Bruxelles arrive à Thuir. Ce concours, vous ne le connaissez peut-être pas, mais c'est un des concours référence pour les vins doux naturels. 417 cuvées venues du monde entier vont concourir jusqu'à dimanche à Thuir. Donc, grande fête des vins doux naturels. On va en reparler dans quelques instants. Mais ce concours, c'est aussi l'occasion de prendre le pouls de nos vignerons sur le terrain après les vendanges. La récolte meilleure que l'été dernier, oui, mais tout de même encore loin des rendements d'avant sécheresse. Nos vignerons toujours impactés aussi par la flambée des prix des carburants. Ils ont d'ailleurs manifesté un mercredi à Port-la-Nouvelle, dans l'Aude. Mariam El-Kurdi, vous avez rencontré justement l'un de ces vignerons. Il a dû arracher, lui, une partie de ses vignes ces dernières années, mais il peine toujours à joindre les deux bouts.
14: Fabien Mariscal, 51 ans, est viticulteur depuis 10 ans dans le massif des Corbières, un vignoble familial qu'il a agrandi au fil des ans. Il nous emmène devant les parcelles qu'il a dû faire arracher en 2024 pour tenir le coup économiquement.
17: Moi, j'ai arraché 15 hectares sur les 60. C'est des vignes qui ne poussaient plus. Il y avait 10-15 cm de pousse. Hein. Sur ces vignes, la seule rentabilité, c'était un arrachage définitif. C'était ça où j'explosais en plein vol. Je mettais la clé sur la porte. Hein. Grâce à cet arrachage, j'ai pris une petite bouffée d'air. Ces vignes ne produisaient plus assez et c'était plus rentable. Chaque fois que je mettais un tracteur ou mon pied dedans, je perdais l'argent.
14: Cette bouffée d'air, ce sont les 4000 euros qu'il a reçus par hectare arraché. Pas d'autre choix, selon lui, après les aléas climatiques à répétition depuis 5 ans.
17: 2021, grêle, gel. 22, une jolie récolte. Depuis 2022, les rendements en chute libre de la sécheresse. 2024, des rendements pitoyables. Pitoyables, voire au ras des pâquerettes.
14: Cette année, la récolte est légèrement meilleure que celle de 2025, grâce aux pluies hivernales qui sont restées dans les sols. Mais incertitude climatique oblige. L'exploitant commence à se diversifier avec un élevage de poules pondeuses en plein air.
17: Ça permet de rentrer un revenu.
14: Et sécuriser l'activité dans un contexte de baisse de la consommation du vin.
15: Un reportage dans les Corbières, signé Mariam El-Kurdi pour ICI Roussillon.
1: Dans un instant donc, ce très gros événement, le concours mondial de Bruxelles qui se déroule à Thuir tout le week-end.
15: Oui, ce concours donc mondial très réputé sur les vins doux naturels, ça commence aujourd'hui. C'est le moment ou jamais, hein, clairement, pour faire briller nos Muscats, nos Banyuls, nos Mauris, hein, tous les vins doux naturels du pays catalan. On va en parler dans 10 minutes avec nos deux invités, Laetitia Buron, c'est l'une des responsables de l'Institut de Sommellerie de Thuir, c'est là que se déroule ce concours. Et puis autre invité, Quentin Avaux, lui c'est le grand directeur de ce concours mondial de Bruxelles. Deux invités en studio dans 10 minutes sur la première radio locale du pays catalan.
1: La météo maintenant pour ce vendredi avec de la tramontane toujours dans les Pyrénées-Orientales. Ça va souffler fort ce matin sur la Côte Vermeille avec des rafales à 90 km/h, 70 en plaine et sur le Fenouillade. Mais sinon, eh bien, ce sera du soleil toute la journée pour tout le département. Et ça, on va en profiter un maximum avec des températures. Par contre, en baisse ce matin, il fait froid, gla gla gla. Oui, 2 degrés à Formiguère. Il y a même eu de la neige cette nuit sur les hauteurs. On a 5 degrés pour le Tech, 11 pour Sorède, Ancignon et Saint-Paul-de-Fenouillé et 13 degrés à Perpignan.
15: Jusqu'à 20 degrés cet après-midi à Perpignan, 20 degrés aussi sur le littoral à Argelès et Saint-Cyprien, 22 prévus à Céré, 21 à Prades, 18 à Codiès de Fenouillède et à Totavel, et puis en montagne, 13 degrés, pas plus pour Sayagouze.
1: Quelques passages nuageux du côté de Gérone tout au long de la journée, mais rien de bien méchant, et pour les températures, on ne dépassera pas les 20 degrés. Sur la route à 7h36, est-ce que les gens sont déjà en week-end?
2: J'ai l'impression, parce que ça roule très très bien ce matin. En revanche, il y a une petite info trafic, si vous êtes du côté d'Estagel et Espira, il y a un feu de circulation alterné dans le sens Estagel direction Espira qui ne fonctionne pas. Voilà, c'est la petite info trouver sur Facebook. Si vous êtes dans le secteur, ben soyez prudent. Et pour le reste, si vous avez des infos à nous donner, comme Valérie sur le Facebook Info Radar Route Incendie, vous n'hésitez pas à nous appeler 04 68 35 5000.
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1: John Bourgeois, on va le retrouver ce matin. Je crois qu'il est du côté du marché de l'Ascobas, John.
3: Ouais, venez retrouver notamment Kéké, c'est la reine du marché de l'Ascobas, du marché des embruns, ici où je me trouve, où il fait un petit peu froid. Kéké, bonjour.
19: Bonjour.
3: Il fait froid, mais la chaleur, elle est humaine avec vous. C'est un peu le shot de bonne humeur du matin, je trouve. Et tous les clients le disent.
18: Vous êtes un amour, John. Bon, par contre, je voulais passer le bonjour à toute l'équipe, ainsi qu'à, comment elle s'appelle déjà à l'accueil, à l'entrée.
3: Et alors, il y a Aïcha, il y a Lydie, il y a Laurence.
18: Alors, Aïcha, je te fais des gros bisous, c'est Kéké. Et puis, bonjour à tous les clients de la Scobas qui, je sais, sont fidèles à ici, bien sûr. Donc, on embrasse tout le monde et puis on souhaite une belle journée à tout le monde, bien ensoleillée dans le cœur.
3: Voyez qu'elle apporte la bonne humeur, Kéké. Alors, il y a des fruits et légumes, évidemment, sur les étals. Et alors, aujourd'hui, on est ici puisqu'il y a l'anniversaire de la boulangerie, le moulin de la Scobas. Alors, on a fait un petit jeu. On a dit à nos auditeurs ici, Roussillon, de me retrouver à 8h10 en direct et de donner le mot de passe anniversaire. Alors, Kéké, ce que je vais te dire, c'est que si jamais je vais te laisser deux cabas ici, Roussillon, et tu peux donner le mot de passe aux auditeurs. Tu leur dis, si jamais ils passent, les clients, là, tu leur dis, dites anniversaire à la boulangerie, le moulin de la Scobas, vers les 8h10.
18: Eh ben c'est super, comme ça, ben écoute, en même temps on va me faire profiter les gens de tes jolis cabas que tu m'as laissés. Et en même temps, ben écoutez, venez, je vais vous donner le mot de passe, vite à courir dans mon stand.
3: Merci Kéké. Voilà Régis Camieux, on se retrouve à 8h10 à la boulangerie Le Moulin de la Scobas ici.
1: Merci John et vous embrassez Kéké de notre part. Après Kéké, on va retrouver notre artiste du matin, c'est Julio León, notre chanteur en catalan pour le Blind Test. Bonjour Julio. Bonjour Julio, est-ce que vous êtes là ce matin, mon cher Julio?
19: Oui, je suis là.
2: Bonjour Julio.
19: Bonjour tout homme.
1: Comment ça va vous?
19: Très bien, et vous?
1: C'est arrivé en guitare, c'était magnifique.
2: C'est beau.
1: Ah,
2: ça annonce le vendredi et le week-end. Ça.
1: Ah, j'étais pressé sur Julio de dire bonjour, je suis là. Bon, comment on joue au Blind Test en catalan?
19: On joue très bien tous les matins au 04 68 35 5000. Il faut trouver deux informations, le titre de la chanson, son interprète d'origine. On gagne tous les matins de très très beaux cadeaux, Camille.
2: Ouais, vos invitations pour aller voir l'USAP face à Vannes, ce sera ce week-end, ce sera le 10 octobre. Les Sankéors qui ont besoin de vous, de nous aussi, pour aller les soutenir. Encore faut-il retrouver ce titre et cet artiste que Julio va jouer ce matin.
1: À vous de jouer, 04 68 35 5000. Ouais, et c'est à vous de jouer, Julio, maintenant.

0: Bravo!
1: Magnifique! Ah là
0: là, incroyable! En plus,
1: quel talent! Gracias.
0: Rolio, comme c'est vendredi, et c'est. Alors, les gens le savent, hein, je donne très peu d'indices.
1: Oui, c'est vrai.
0: Mais c'est un artiste avec lequel, Rolio, vous avez travaillé.
2: Ah, oh, je l'ai rencontré, on va dire. Je l'ai rencontré.
0: Il vous a fait bosser
2: une
0: aussi.
2: Une semaine. Il m'a fait travailler. Il passait par là de temps en temps.
0: Eh oui. On va demander à Yves s'il a trouvé justement qui chante cette chanson et quel est le titre de cette chanson. Bonjour Yves.
3: Oui, bonjour. Ben, je pense que c'est Francis Cabrel, Les Murs de Poussière.
1: Bonjour Yves.
0: Ça, Yves, c'est... il n'a pas bonjour. Le temps.
1: L'efficacité. C'est le mot pour Yves. C'est efficace. Eh ben, écoutez, c'est une bonne réponse surtout.
0: On va vérifier.
1: Bah oui.
4: Vous voulez trouver mieux que son...
0: Bravo Yves.
1: Bravo Yves.
3: Bravo. Merci. Merci, merci.
0: Alors moi, j'ai entendu Trouba di Mio.
2: Trouba Mio, oui, il voulait trouver mieux. Trouvare Mio, je trouverai mieux. J'ai juste changé la conjugaison.
1: Et moi, j'ai compris un mot, alors je me suis peut-être trompé, j'ai compris Estagel.
2: Estagel.
1: Accent pourri.
0: Bon, alors, le problème, c'est qu'il faut que Camille travaille un petit peu. Voilà.
1: Qu'on se le dise, accent pourri. Mais j'ai compris Estagel.
2: Estagel, non, ce n'est pas un nouveau.
1: Okay. On est vraiment sur un vendredi compliqué.
0: Oui, oui, bah écoutez, ça s'appelle aussi une hallucination auditive. Hein,
1: oui, voilà.
0: Yves, bravo.
3: Merci.
0: Bon, Yves, vous faites quoi, vous, dans la vie?
3: Bah, je suis retraité.
0: Ah,
1: meilleur métier
0: chanceux.
1: Du monde.
0: Grande
3: meilleur
0: vacances.
3: Métier du monde, c'est le plus beau.
1: C'est ouais. Clair.
0: Bon, et vous nous écoutez d'où? On n'a plus eu le temps de vous demander ce matin, Yves.
3: Bah, de Fourques.
0: De Fourques.
1: Il fait froid aussi, ouais. Là-bas?
3: Bah, il fait pas très chaud, non. Ce matin, c'est un peu frisqué, oui.
0: Bon, écoute, voilà. Visiblement, tout le monde là sur WhatsApp Distribution nous dit qu'il fait glagla ce matin, donc on se couvre, on met sa petite laine. Hein.
1: Heureusement, Rolio nous a réchauffé le cœur ce matin.
0: Bon. Ça fait des caisses.
1: Bah quoi, c'est vrai.
2: Je crois que j'ai trouvé le mot qui vous a fait penser à Estagel. C'est Estranger, là.
1: Voilà.
2: Étrangère.
1: Merci, je suis pas si folle que ça.
0: Oui, mais ça veut pas dire Estagel non plus. Bon, en tout cas, Yves, vous serez ce week-end à Aimé Giral. Ce sera demain pour voir le match USAP Vannes.
3: Merci beaucoup.
1: Bravo, Yves. Beaucoup. Bonne journée.
2: Bravo, Yves.
0: Yves, merci, quelle est la première radio locale des Pyrénées-Orientales?
3: Alors, c'est ici Roussillon.
0: Rolio, à demain.
2: Fins demain, ifins de Younes.

0: 7h44 avec Francis Cabrel sur la première radio locale des Pyrénées-Orientales. Dans un instant, on s'intéresse à ce concours mondial à Bruxelles qui se déroule à Tuir tout ce week-end.
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0: 7h45, où se trouvent les meilleurs vins doux du monde dans le département. Et non, ce n'est pas être chauvin de le dire. Pour la première fois, le concours mondial de Bruxelles, l'un des plus prestigieux du monde, se déroule chez nous, à Tuir. Et ça commence aujourd'hui. Simon, pour en parler, on a deux invités ce matin avec
5: moi. Effectivement. Bonjour Laetitia Buron.
6: Bonjour.
5: Vous êtes la responsable pédagogique et développement à l'Institut de sommellerie de Tuir. C'est vous qui accueillez ce concours.
6: Exact.
5: Et bonjour à vous, Quentin Aveau.
7: Bonjour.
5: Vous êtes le directeur du concours mondial de Bruxelles, qui ne se déroule jamais donc en Belgique. Pour bien comprendre, en quoi ce concours est-il à ce point une référence mondiale ?
7: Donc en fait, on a un concours itinérant, comme vous l'avez dit. Donc on n'organise jamais nos dégustations en Belgique, parce qu'il n'y a pas beaucoup de vin encore en Belgique. Et on existe depuis maintenant plus de 35 ans, où on visite des régions viticoles chaque année différentes. Et ici, on organise la session uniquement où on va déguster les vins doux, et les vins doux fortifiés.
5: Et jusqu'à dimanche, plus de 400 cuvées, hein, 417 cuvées exactement, sont en compétition. Elles viennent vraiment du monde entier ?
7: Du monde entier. On a plus de 30 pays différents qui sont représentés.
5: De tous les continents ?
7: Exactement. Je pense qu'on a même un vin doux indien cette année.
5: Et ça, c'est une première ?
7: C'est une première, oui.
5: Et nous, pauvres mortels, on connaît surtout Banyuls, Mory, Muscat, mais donc on produit des vins doux absolument dans le monde. C'est une tendance même qui se développe ou pas ?
7: Je pense que malheureusement, c'est pas une tendance. Pour moi, c'est des produits exceptionnels, mais qui restent malheureusement une niche, parce qu'aujourd'hui, le sucre et l'alcool, c'est pas exactement ce que le consommateur recherche. Mais pour moi, c'est des produits d'exception qui ont besoin aujourd'hui d'une plateforme de communication aujourd'hui, et c'est pour ça que le Concours mondial de Bruxelles veut faire une session dédié à ce produit.
5: À Tuir, il y aura donc jusqu'à dimanche des dégustations, évidemment à l'aveugle. Qui sont ces dégustateurs alors ?
7: Alors les dégustateurs, on a des professionnels, donc par professionnels nous on entend des acheteurs, des distributeurs, des journalistes du monde entier. Ils viennent cette année de plus de 15 pays différents. Ce sont ils vont déguster à l'aveugle, c'est-à-dire qu'ils ne savent aucune idée de ce qu'ils ont dans le verre, mais ils vont apprécier, et à partir du moment où on a un consensus que 5 personnes de 5 profils différents dégustent et disent ça c'est bon, nous on est sûr que ça c'est bon.
5: Laetitia Buron, vous qui travaillez justement, je rappelle, vous êtes une des responsables de l'Institut de sommellerie de Tuir, le fait d'accueillir des acteurs aussi influents, des dégustateurs, des acheteurs, des journalistes spécialisés, c'est une vraie opportunité ça pour notre viticulture aussi à nous dans les PO.
6: Ah, c'est complètement une opportunité pour nos viticulteurs, surtout que bon, vous le savez, la viticulture dans le Roussillon souffre notamment de la sécheresse.
5: On l'a entendu.
6: Donc on a besoin vraiment d'aider nos viticulteurs, on a besoin d'être là pour eux, et là c'est une opportunité incroyable, parce que effectivement il y a le concours en lui-même, et il y a la possibilité de gagner des médailles à ce concours, donc il y a des producteurs de notre territoire qui y participent. Mais nous, les midis, les soirs, les après-midi, on leur fait goûter tous les vins de notre territoire, des Aspres évidemment, puisque ce concours, on l'accueille surtout dans les Aspres, à l'Institut Régional de Sommellerie avec la communauté de communes, mais dans le Roussillon de manière générale, donc on va se balader un petit peu aussi, et le but c'est vraiment de leur faire découvrir ça.
5: Et pas seulement les vins doux naturels.
6: Et pas seulement les vins doux naturels, justement, ils sont là, ils sont acheteurs, nous c'est une opportunité incroyable de leur présenter tous nos vins.
5: Parce qu'on dit souvent effectivement que les vins du pays catalan sont manquent de notoriété par rapport au Bourgogne, par rapport au Bordeaux évidemment, notamment à l'international. C'est en ça que ça peut être utile aussi.
6: Oui, oui, complètement. C'est vrai qu'il y a une notoriété sur Bordeaux-Bourgogne qui a été faite depuis des années et des années, mais ça n'empêche pas qu'on a des super vins ici, ça n'empêche pas qu'il y a des gens qui sont intéressés, parce que les dégustateurs qui viennent ici sont des gens qui viennent parce qu'ils sont intéressés par le territoire. Ils sont pas payés par le concours pour venir. Hein. Ils viennent là vraiment parce que ça les intéresse, parce qu'ils ont envie de déguster les suites et qu'ils ont envie de découvrir le territoire.
5: Et tous les vins primés, qu'ils soient du département ou pas, vont être commercialisés avec une médaille portant le nom de Tuir et des Aspres. Ça, c'est intéressant à l'international aussi.
6: Oui, en fait, c'est vrai que chaque session, il y a une personnalisation de la médaille. Alors après, sur la médaille en elle-même, il y a surtout marqué or, grand or et ouais. argent. Voilà. Mais dans toute la communication qu'on va utiliser autour de ces médailles-là, c'est effectivement Tuir les Aspres 2026.
5: Quant à vous, je me retourne vers vous, qui êtes donc le directeur de ce concours. Vous êtes belge, hein, on l'a entendu ouais. un peu peut-être avec votre accent. Quel regard, vous, spécifique vous portez sur les vins doux du pays catalan, Muscat, Rivesaltes, Banyuls, Mory. Quel regard vous portez sur ces produits ?
7: Alors pour moi, c'est un trésor. Vous avez la chance ici d'avoir pour moi un héritage, c'est un trésor, quelque chose qui doit être connu, qui manque certainement de notoriété, ça c'est sûr, parce que je pense qu'aujourd'hui, en dehors, quand on sort des frontières, même en Belgique, alors que nous on est des consommateurs avertis, on a besoin de communication, c'est des produits qu'on ne consomme plus. Et c'est pour ça qu'aujourd'hui, nous, notre rêve, c'est de faire la promotion et de montrer aux consommateurs, c'est bon, allez-y, n'ayez pas peur de les acheter et de les consommer.
5: Ce sont des trésors qui sont en danger aussi, en danger de mort.
7: Exactement. Et il n'y a pas que chez vous. Tout, aujourd'hui, cette catégorie souffre parce que les gens ne les consomment plus. Et aujourd'hui, on doit, nous, en tant que professionnels et amateurs de vin, on se doit de les faire revivre.
5: Ouais, ça fait partie de notre patrimoine aussi. Il y a vraiment un avenir pour ces vins doux.
7: Ah, moi j'en suis persuadé, aujourd'hui on voit, il faut juste réinventer la façon de les vendre et de les consommer. Le problème aujourd'hui c'est que c'est des vins où on avait l'habitude de les boire soit en apéritif, soit on les buvait à la fin du repas mais mal. Et aujourd'hui je pense qu'il y a des nouvelles façons de consommer ces produits et c'est à nous d'être créatifs. Par exemple, on a vu soit dans les cocktails, soit des alternatives. Nous, j'ai vu énormément de distributeurs qui le vendent à une alternative au whisky. Parce qu'en fait, ils ont les mêmes arômes, ils ont les mêmes types d'arômes aujourd'hui. Et donc, en fait, on s'adresse peut-être pas aux bons consommateurs. On peut aller chercher des consommateurs qui n'ont jamais découvert ce produit, mais qui ont l'habitude de ces arômes de vieillissement aujourd'hui. Et c'est ça qu'aujourd'hui, nous, on fait, en tout cas, que tout le monde se communique et puisse se rencontrer.
5: Et quant à vous, j'imagine que quand vous êtes arrivé à Perpignan et à Tuir, vous avez traversé le département, vous avez peut-être vu au bord des routes toutes ces vignes arrachées. Ça vous fait mal au cœur, ça, vous, amoureux des vins ?
7: En tant qu'amoureux des vins et grand passionné, moi je trouve ça, ça arrache le cœur, comme vous dites. C'est horrible, mais malheureusement, ça fait partie de la réalité aujourd'hui. Le monde du vin va pas bien, mais je pense que c'est aussi une des responsabilités du concours, parce qu'en termes de plateforme de communication, de faire la promotion du vin et de remettre le consommateur conscient de ça.
5: D'un mot, Laetitia Buron, est-ce que le grand public peut assister à ces dégustations, peut apprendre des choses aussi sur les vins doux naturels tout ce week-end, ou est-ce que c'est uniquement pour les professionnels ?
6: Alors, le concours est réservé aux professionnels, hein, vraiment, c'est un choix aussi sur le concours. Mais par contre, l'Institut Régional de Sommellerie est là pour diffuser aussi l'information derrière. Et tu parlais, Quentin, des nouvelles façons de consommer. Nous, on fait des ateliers de mixologie avec les vins doux naturels. D'ailleurs, ils vont en faire cet après-midi les professionnels aussi. C'est ce qu'on fait dans l'école, en fait. On leur apprend, on les initie à la dégustation des vins doux naturels, des vins fortifiés même du monde entier, hein, puisqu'on est un institut de formation.
5: Et ça, le grand public peut assister à...
6: Et le grand public peut complètement venir chez nous et toute l'année pour vraiment apprendre, à en apprendre beaucoup sur ces vins-là. Évidemment du Roussillon, mais aussi de la France entière et du monde entier.
5: Voilà. Merci beaucoup à tous les deux, Laetitia Buron, donc de l'Institut de Sommellerie de Tuir, et Quentin Avaux, directeur du Concours Mondial de Bruxelles. On est très content de vous accueillir chez nous en pays catalan. Merci d'être passé par ici.
6: Merci
0: à vous. Invité à retrouver évidemment au podcast sur ici.fr. Quentin Avaux, restez avec nous parce qu'on va parler d'un chanteur belge avant 8h, Jacques Brel, qui a chanté Bruxelles, évidemment. On va fêter les 48 ans de la disparition de Jacques Brel avec une chanson sur Vesoul. Avant ça, voici Stéphane Echer sur votre radio ici au Roussillon.

0: Et pour petit déjeuner en paix, bien sûr, vous avez votre radio ici Roussillon à 7h55 et vos messages ce matin, messages WhatsApp très nombreux pour nous parler de la baisse des températures.
1: Hein. Oui, alors avant ça, quand même, il y a Monique qui dit bon anniversaire aux filles de Lascobas, la boulangerie où se trouve John qui fête ses 10 ans.
0: Ah oui.
1: Elle dit bonne journée, trop mignon le cabas avec les viennoiseries. N'oublie pas que vous avez toujours ce cabas à gagner. Anthony qui nous dit, j'ai oublié de vous dire qu'il a neigé sur les sommets. Il y a Nadine qui nous dit, j'ai remis la couette hier soir, je crois que j'ai bien fait. Bonne journée fraîche à l'équipe, c'est clair qu'il fait très très froid. Gilles, lui, fait 14 degrés du côté de Saint-Assiscle, ça va, c'est pas trop frisqué. Et puis alors Liliane, elle nous dit qu'elle a gratté le pare-brise ce matin, effectivement, ça pèle.
0: C'est fou, hein, on est passé du tout au tout.
1: Eh ouais, comme d'habitude.
0: Bah ouais,
1: il y a plus de saison, ma bonne dame. Il y a plus de saison.
0: Dis donc, vous les enchaînez, vos expressions de l'an 1000, vous, hein.
1: Toutes les expressions à l'ancienne. Vous pouvez m'appeler, je suis friand, j'adore.
0: On va vous changer votre prénom, on va plus vous appeler Camille, mais Simone.
1: Ah, Gigi, on m'appelle souvent Gigi.
0: C'est vrai?
1: Ouais.
0: Ah bah comme dans les bronzés.
1: Oui.
0: Vous restez avec nous dans un instant, on s'intéresse à Jacques Brel, on voyage dans le temps avec Stéphane Bern.
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0: 7h57, préparez-vous au voyage comme chaque matin sur votre radio locale, ici au Roussillon avec Stéphane Bern. Et ce matin, on voyage au temps où la préfecture de Haute-Saône devenait soudainement une ville mondialement connue.
5: À Vesoul, l'office du tourisme a peut-être trouvé son meilleur ambassadeur sans jamais l'avoir recruté. Au début des années 60, Jacques Brel fait escale à Vesoul, préfecture de Haute-Saône. À la bonne auberge où il séjourne, il signe dans le livre d'or un petit mot. Avec ma plus gentille chanson, très sincèrement, Jacques Brel. Encore mieux qu'un client qui mettrait un avis 5 étoiles sur Google. À l'époque, personne ne se doute que promesse sera tenue.
6: Chose promise, chose due.
5: 8 ans plus tard, le chanteur enregistre Vesoul. Il y raconte l'histoire d'un homme qui suit la femme qu'il aime partout où elle le souhaite. Personne n'est foutu de situer Vesoul sur une carte, mais tout le monde connaît la chanson. Elle a donné un coup de projecteur à la ville, se réjouit Denis Roll, ancien adjoint à la culture de Vesoul. Il faut dire que pour nombre de gens, Vesoul est bien plus facile à trouver sur les plateformes de streaming que sur une carte. Et pas qu'en France, car Vesoul devient vite un succès mondial. La chanson est reprise plus de 150 fois en France et à l'étranger, en allemand, en suédois, en néerlandais, en finnois ou en hébreu. Bref, une chanson disponible en plus de langues qu'un mode d'emploi IKEA. Depuis, impossible ou presque d'entendre le nom de cette ville sans aussitôt penser à la chanson « T'as voulu voir Vesoul et on a vu Vesoul ». Durant toute la chanson, Brel passe son temps à râler. C'est le premier touriste mécontent qui donne quand même envie de découvrir la destination.
0: Eh ben voilà, ça c'est une bonne idée. Nous on avait il y a pas le métro à Perpignan.
1: C'est qui chantait ça?
0: Charlotte Julien. Vous ne connaissez pas?
1: Non, vous aussi, vous avez des refs à l'ancienne.
0: Ça, je l'adore. Et en plus, dans le clip, vous voyez par exemple le Quai Vauban, encore avec les voitures qui passent.
1: Ah, c'est vrai?
0: Je vous jure, c'est
1: génial.
0: Alors
1: là, par contre, vous m'apprenez un truc, je ne savais même pas qu'on pouvait rouler sur le Quai Vauban.
0: Eh bien oui, je vais vous montrer le clip après l'émission. On va se faire un petit Charlotte Julien, vous et moi, avec Y'a pas le métro à Perpignan. On va continuer à voyager dans le temps. Après les infos de 8h, on va trouver John Bourgeois. Il sera du côté de la boulangerie de Lascobas, où il va vous offrir vos viennoiseries. Rendez-vous tout à l'heure.
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0: Bon réveil, bon vendredi, c'est Ici Roussillon, il est 8h.
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0: Le journal, c'est avec Simon Colboc à la une. Simon, un témoin clé au procès de l'incendie de Saint-Laurent-de-la-Saint-Laurent.
8: Oui, hier, c'est l'assureur de l'épicerie qui est venu témoigner devant la cour d'assises. Depuis maintenant une semaine, trois hommes sont jugés pour avoir organisé ou provoqué l'incendie de cette épicerie du centre de Saint-Laurent. C'était en février 2022, en pleine nuit, 8 personnes étaient décédées. Et si le témoignage de l'ex-assureur était très attendu, c'est que les enquêteurs dans cette histoire soupçonnent une tentative d'arnaque à l'assurance. Quelques jours seulement avant le drame, le propriétaire de l'épicerie avait revu son contrat à la hausse. Du coup, Baptiste Guillet, eh bien, la cour d'assises avait beaucoup de questions pour cet ex-assureur. Il est resté à la barre pendant 2h30.
9: L'ex-assureur a beau s'être constitué partie civile et se considérer comme une victime collatérale, il apparaît fébrile et angoissé à la barre. Son agence était juste en face de l'épicerie et le gérant, l'accusé Khaled Ben Abdeljalil, son client, un client avec plusieurs mois d'impayés. Le contrat est suspendu en janvier 2022 avant d'être réactivé le 8 février, 6 jours avant l'incendie. C'est Khaled qui est venu me voir, on a fait un avenant avec des montants plus importants. Vous êtes allé vérifier si ça correspondait, demande la présidente. C'est du déclaratif. Et sur les éléments de sécurité, j'ai demandé, mais je ne suis pas technicien. Le chiffre d'affaires déclaré en nette augmentation, le magasin s'était bien développé pendant le Covid. On privilégie l'encaissement des contrats à l'évaluation des risques, j'ai l'impression. Vous avez raison, admet-il, sincère. J'ai fait mon boulot en suivant les procédures. Au début, je n'ai vraiment pas imaginé que ça puisse être criminel. J'ai perdu pas mal d'illusions et de confiance en les autres avec cette affaire. Le quinquagénaire a d'ailleurs abandonné le secteur des assurances peu de temps après le drame.
8: Et du coup, avec cette audition fleuve hier, eh bien, les trois accusés n'ont finalement pas pu être interrogés hier. Ils devaient l'être pour la toute première fois. Ce sera le cas donc en principe aujourd'hui. Les trois accusés, ce sont le propriétaire de l'épicerie et son frère. Tous les deux nient toujours leur implication dans le drame. Le troisième accusé, une des connaissances des deux frères, a lui reconnu sa participation au fait. Le procès doit durer jusqu'à vendredi prochain devant la cour d'assises des Pyrénées-Orientales. Un incendie suspect cette nuit, c'était à Bagnoul-sur-Mer, au numéro 52 de la rue Richelieu. Nous sommes là sur les hauteurs de Bagnoul, quand on arrive d'Argelès. Les pompiers appelaient vers minuit et quart, deux voitures en feu et les flammes qui sont en train de se propager à la façade d'une maison. Heureusement, ces flammes vite maîtrisées. Deux habitants évacués à titre préventif. Mais ce qui intrigue les gendarmes, c'est qu'une des deux voitures semble avoir percuté un garage et à l'intérieur du véhicule, il y avait une bouteille de gaz. Heureusement, elle n'a pas explosé. On ne sait pas encore à cette heure si cette bouteille était remplie ou pas. Une enquête a en tout cas été ouverte. Les deux habitants de Bagnoul, qui avaient été évacués de chez eux, Richelieu, cette nuit, ont pu regagner leur logement. Les gendarmes des PO parlent d'une disparition inquiétante. Une habitante du Haut-Val-Espire, introuvable depuis maintenant 3 jours. Chloé Nedjoua, elle a 47 ans. Elle a été hospitalisée lundi à Perpignan. Elle pouvait rentrer chez elle dès mardi à Saint-Laurent-de-Cerdan, mais depuis mardi, aucune trace. La photo de cette dame, Chloé Nedjoua, est sur notre site internet. Si vous avez la moindre information, vous contactez les gendarmes. La colère des lycéens, le ministre de l'Éducation nationale promet d'ici mardi 3000 enseignants supplémentaires dans les 500 lycées qui en ont le plus besoin. Selon le ministre Édouard Geoffrey, il s'agit d'enseignants remplaçants qui ne sont pas aujourd'hui devant des élèves. Le ministre donne aussi son feu vert pour l'embauche de professeurs contractuels. Hier, les lycéens ont appelé à de nouvelles manifestations pour la journée de mardi.
0: Ça peut être un gros coup de pub pour certains vignerons de notre département.
8: Oui, à partir d'aujourd'hui et jusqu'à dimanche, Thuir accueille l'un des plus grands concours de vin doux naturel du monde, le concours mondial de Bruxelles. Plus de 400 cuvées, beaucoup d'acheteurs à Thuir, de journalistes spécialisés dans le vin. Le directeur du concours était notre invité juste avant ce journal. Interview à réécouter sur notre site internet. Thuir, capitale donc des vignerons des PO jusqu'à dimanche. Perpignan, rendez-vous, lui, des éleveurs et des autres agriculteurs. Le salon régional de l'agriculture ouvre ses portes ce matin, ça se passe au parc des expos de Perpignan. 3e édition pour ce salon qui s'installe poc à poc dans notre paysage. Sandrine Pujol en est la responsable.
10: L'année dernière, nous étions à 8000 entrées. On espère bien cette année les dépasser, bien entendu, toujours un peu plus. On va y retrouver des producteurs locaux. Donc cette année, on élargit vraiment la gamme. Notre volonté, notre ambition est de vraiment mettre en valeur nos agriculteurs et producteurs locaux. Et bien sûr, nous aurons les animaux. Alors j'en parle parce que tout le monde les attend. Les traditionnels, les poules naines que les enfants chérissent, tout comme les les petites chèvenettes. Mais la grande nouveauté cette année, c'est que nous allons accueillir une manade de buffles avec quatre animations, à savoir deux présentations le samedi, deux présentations le dimanche, à 15h et à 16h.
8: Et c'est jusqu'à dimanche soir. Donc une centaine d'exposants sont attendus. L'entrée est gratuite pour les moins de 12 ans. C'est 5 euros pour les adultes. Vous connaissez la carte des risques de feux de forêt. Voici la carte des PO pour les ressources en eau. C'est une toute nouvelle plateforme sur Internet. Ça s'appelle Odaki et c'est gratuit, c'est facile à comprendre avec un code couleur, comme pour la météo. Ça permet de savoir très rapidement où en sont les nappes phréatiques dans votre commune, de savoir si vous pouvez ou pas arroser votre jardin, par exemple, s'il y a des restrictions de la préfecture ou pas en place. Ça se passe sur le site odaki.fr et on vous explique tout aussi sur notre site internet, celui de votre radio, ici Roussillon.
0: En rugby à 13, 2026, décidément, mauvaise année hein, pour les Dragons catalans.
8: Ah oui, sur les terrains, c'était pas glorieux, loin de là. 9e place du classement de Super League. Et puis un peu comme au collège et au lycée en fin de saison, conseil de classe aussi des instances de la Super League, les instances de ce championnat qui réalisent un autre classement sur des critères pas seulement sportifs. Et là, c'est pas reluisant non plus, Cyril Manière. Les Dragons sont 9e, ils perdent 2 places par rapport à l'année dernière.
11: Avec une moyenne de 14,83 contre 16,11 la saison dernière. Et quand vous êtes en dessous de 15, vous passez grade B, alors que les deux dernières années, les Dragons étaient grade A. Ce grade qui te maintient automatiquement en Super League, alors que le grade B peut te menacer de relégation. Mais c'est quand même loin d'être le cas pour les Dragons, qui ont la meilleure note des 11 clubs qui ont le grade B. Le plus inquiétant pour les Dragons, c'est l'écart qui se creuse avec le haut du classement. Moins d'un point et demi de différence les deux dernières années et plus de 3 points cette année sur le premier Wakefield.
8: Alors Cyril, qu'est-ce qui explique ce décrochage des Dragons ?
11: Les résultats sportifs avant tout. Dans ce classement, ce sont les deux dernières saisons qui sont prises en compte et ça fait 3 ans que les Dragons ne se qualifient pas. Ça fait donc baisser leur moyenne. Et puis, il y a les infrastructures du stade. Les Dragons attendent toujours le lancement des travaux pour la nouvelle tribune. Mais pour l'instant, par rapport à certains stades de Super League, ils sont à la traîne. En revanche, les Dragons sont performants sur leurs réseaux sociaux et la promotion du club. En tout cas, pas de souci pour les Dragons. Ils seront toujours en Super League, tout comme Toulouse qui pointe à la 13e place de ce classement.
8: Explication signée Cyril Manière.
0: La météo de ce vendredi avec du soleil partout dans les Pyrénées-Orientales aujourd'hui pour toute la journée. Évidemment, la tramontane qui fait toujours partie de notre quotidien aujourd'hui. Mais ça, hein, j'ai envie de vous dire, on a l'habitude avec des rafales à 90 km/h ce matin sur la Côte Vermeille, 70 sur la plaine du Roussillon et sur le Fenouillade. Et pour les températures, on met sa petite laine ce matin, messieurs, dames, parce que il fait pas chaud. 9 degrés à Mauriac, 7 à Caïa, 2 degrés pour les Angles, 5 à Milly-les-Bains. En plaine, évidemment, c'est un peu plus doux, avec 13 degrés à Perpignan et 12 degrés pour Portbou et Ponteilla.
8: Jusqu'à 20 degrés cet après-midi à l'abri du vent, 20 degrés à Perpignan et Saint-Estève, Cabestany sur l'ensemble de la plaine du Roussillon. 22, ce sera la maximale pour serrer pour Le Boulou. 21 annoncé à Prades et Marquichane en Conflans. Et puis 20 degrés sur le littoral. À la montagne, 13 degrés, pas plus à Bourg-Madame.
0: Ouais, du coup, on va se mettre sa petite laine aussi l'après-midi. J'ai envie de vous dire. De l'autre côté des montagnes, pas de jaloux, puisqu'à Gérone, on aura quelques passages nuageux avant de voir arriver le thermomètre à 20 degrés.
8: Mais la bonne nouvelle, c'est que le vent se calme demain et il disparaît dimanche.
0: Oui, voilà, parce que demain, on a encore de la trame. On a ce
8: petite tramontane.
0: Oui, mais il y en a quand même.
1: Tramontane, bah oui, évidemment.
0: Évidemment. Sur la route, ça dit quoi?
1: Ça dit que ça ralentit, comme d'habitude, sur les points habituels. Je vous apprends rien ce matin. Par contre, il y a des feux tricolores qui ne fonctionnent pas ce matin, notamment sur l'avenue Georges Guynemer, où là, ça déconne.
8: C'est à Perpignan.
1: Oui, c'est à Perpignan, pas loin de la gendarmerie, Simon disait.
8: Oui, exactement.
0: Ah voilà, c'est clair. Moi, je ne savais pas où elle était.
1: Eh ben voilà.
8: Du lycée Lursa,
0: ça y est. Non, on a compris, merci.
1: Donc, feux tricolores hors service. Il y en a un autre qui ne marche pas ce matin. C'est dans le sens Estagel, direction Espira, avec un feu de circulation alterné. Ça déconne. Tout déconne ce matin, j'ai l'impression. 04 68 35 5000, si vous avez des infos à nous donner sur le trafic ce matin.
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0: Est-ce que vous sentez cette équipe un petit peu dissipée ce vendredi matin?
1: On sent la fatigue. Ouais. Vous sentez la fatigue?
0: Oui, on va fêter ça. Fatigue avec Michel Berger, 8h09.

0: Qu'est-ce que ça fait du bien de chanter à 8h12? Allez-y, Camille. C'est fait pour ça, Michel Berger.
1: On adore Michel Berger.
0: Il est 8h12.
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0: Lui chante autour des fournées de pain du côté de Las Cobas. C'est John Bourgeois. John, vous êtes toujours avec Mathilde et Isabelle?
4: Toujours avec Mathilde et Isabelle, derrière les viennoiseries, le bon pain chaud ici au moulin de Las Cobas, super boulangerie dans le quartier. Donc voilà, on a fait un jeu ce matin, puisque ce mois d'octobre, c'est l'anniversaire des 10 ans de la boulangerie, le moulin de Las Cobas. Alors on a demandé aux auditeurs qui nous écoutaient tout à l'heure à 7h10 de revenir vers les 8h10 pour donner un mot de passe. Mathilde, on va le demander aux clients. Vous êtes prête?
5: Oui.
4: Puisque le client qui arrive avec le bon mot de passe, eh bien, gagne sa panière de viennoiserie. On va tester avec madame. Bonjour madame.
6: Bonjour.
4: Alors, vous savez que vous pouvez gagner votre panière de viennoiserie en donnant un mot de passe en direct à la radio. Quel pourrait être ce mot de passe, madame?
6: Je ne sais pas. Je ne vois pas, monsieur.
4: Vous avez un petit indice par rapport à ce que je viens de dire juste avant.
6: Bonjour.
0: Bah oui.
4: Je suis désolé, bonjour, ça marche pas. Je vais demander à la prochaine cliente. Alors bonjour, bonjour mademoiselle.
7: Bonjour. Alors attendez. Viennoiserie.
0: Elle a toujours pas.
1: Non, c'est
0: pas
1: viennoiserie.
4: C'est pas viennoiserie. Alors il y a un indice qui est sur la table de l'accueil de la boulangerie. Vous avez mis votre journal dessus, madame. Allez, je vous donne une deuxième chance à toutes les deux.
6: Le pain est très bon ici.
0: Ah bah voilà.
4: Le pain est très bon ici, ça fait pas mal de mots. Hein. Ça fait pas mal de mots, mais c'est toujours pas le bon mot de passe. Alors c'est une journée, c'est un mois particulier. Je sais qu'il y en a, vous savez que je sais qu'il y en a qui ont le mot de passe un petit peu plus loin. C'est des gens du marché des embruns, ouais. Qui, si jamais on l'a pas d'ici ce matin, vont vous le donner, Isabelle, le bon mot de passe pour avoir la panière de viennoiserie. Deuxième chance pour mademoiselle.
0: John.
4: Je vous donne, il y a un indice juste en dessous du journal ici. Alors attendez, j'arrive, je reviens, mademoiselle.
5: 10 ans.
4: Ah, presque ça.
0: Bon, John, ce qu'on va faire, vous savez quoi? On va attendre les prochains clients, on va revenir vers vous. Hein, si vous n'êtes pas loin de la boulangerie de Las Cobas, et ben vous rejoignez John et on offrira encore avant 8h30 cette panière de viennoiserie. On va pas donner tous les indices non plus.
1: Ah bah non, Régis, il déteste ça.
0: Allez, ça marche, on vous retrouve dans un instant.
4: Allez. Et à tout de suite.
0: Allez, à tout à l'heure. En attendant, on va retrouver Audrazo et pour ses rendez-vous anti-arnaque, je vous rappelle que le mot de passe là que John cherche,
1: je le dis entre nous,
0: c'est anniversaire. Allez foncer à la boulangerie du Moulin à Las Cobas et nous on va retrouver Audrazo qui va nous parler d'une arnaque. Attention à la carte bancaire, à la station service. Oh là là.
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0: À 8h16, John Bourgeois toujours dans cette boulangerie à Las Cobas avec ce mot de passe anniversaire à trouver pour gagner votre panière de viennoiserie. John, est-ce que ça marche ce matin?
4: Oui, heureusement d'ailleurs que la radio n'est pas diffusée là à l'intérieur de la boulangerie parce que vous venez clairement de donner le mot de passe, Régis. Mais en effet, on est ici pour les 10 ans du moulin de Las Cobas, cette super boulangerie du quartier, avec une nouvelle cliente qui va tenter sa chance. Bonjour, bonjour mademoiselle.
5: Bonjour, anniversaire.
0: Oui, c'est gagné.
1: Bravo.
4: Bravo. Ah, on a quelqu'un qui est en voiture qui avait le mot de passe aussi en même temps.
1: Trop tard.
4: Ah là là là là là. Mademoiselle, comment vous appelez? Venez proche du micro.
5: Moi, c'est Amandine.
4: Alors, bon, bah, les viennoiseries, ce sera pour qui là? C'est quoi le programme de la journée qui arrive?
5: Là, c'est pour les collègues de travail, pour le petit-déj avant le début de la journée.
4: Et vous faites quoi dans la vie?
5: Je travaille dans les assurances.
4: Dans les assurances. Donc, tous les collègues des assurances là, vont pouvoir bien manger ce matin.
5: C'est ça, tout à fait.
4: Bon, on va demander ce que vous avez gagné. Alors, il y a quoi, Isabelle, il y a quoi, Mathilde, dans cette panière de viennoiserie?
5: Alors, il y a des croissants et des pains au chocolat.
4: Voilà. Bon, bah écoutez, on a tout ce qu'il faut. On a deux panières et je vais vous donner le cabas Roussillon, évidemment, pour que vous puissiez repartir avec les viennoiseries. Restez bien avec moi. Voilà, je lui donne le cabas Roussillon et c'est gagné. Bravo.
0: Merci beaucoup.
4: Passez une belle journée. Écoutez, ici Roussillon.
5: À vous aussi. Bonne journée à tous. C'est quoi votre prénom ?
0: Comme promis, notre rendez-vous anti-arnaque avec Aude Razo. Et je vous le disais ce matin, puisque les forces de l'ordre tirent la sonnette d'alarme. Aude, apparemment, il y a des escrocs qui arrivent à voler nos données de carte bancaire carrément à la station-service. C'est quoi cette histoire ?
9: Et oui, comme si les prix à la pompe n'étaient pas déjà assez douloureux. Voilà qu'on risque aussi de se faire siphonner nos comptes en banque après avoir fait le plein. Bon. Pas de panique, hein, ce n'est pas partout évidemment. Et puis je vais vous donner des petits gestes de précaution tout simples pour éviter ça. Déjà l'arnaque. En fait, l'escroc piège le distributeur, la pompe à carburant. Il installe un petit appareil, ça ne se voit quasiment pas. Vous insérez votre carte bleue et l'engin va recopier, cloner les données qu'il y trouve. Donc le numéro de la carte, la date d'expiration, les trois chiffres du cryptogramme et même le code. Le voleur ajoute parfois une caméra miniature au-dessus de l'écran, là où vous saisissez votre code, il voit tout et vous ne vous rendez compte de rien.
1: Et comment on fait pour ne pas se faire avoir, Aude ?
9: Un petit geste tout bête et qu'on ne fait pas assez, cachez le code avec l'autre main quand vous le tapez. Même moi qui parle d'arnaque à longueur de journée, je ne le fais jamais, j'avoue, mais je devrais. Et ça vaut pour la pompe à carburant, ça vaut aussi quand vous retirez de l'argent. Parce que oui, on trouve aussi ces petits dispositifs très piégeux sur les distributeurs de billets. Deuxième conseil, changez de distributeur ou de terminal de paiement quand vous voyez qu'il est un peu abîmé ou que vous voyez des traces de colle ou autre. Ça veut dire que quelqu'un l'a un peu bricolé. Dans le cas des stations-service, ce sont surtout les aires d'autoroute, attention, qui sont visées. Souvent aussi les pompes destinées aux camions, donc grande vigilance pour les chauffeurs de poids lourds. Dans le cas des distributeurs de billets, je conseille toujours de privilégier les bornes situées à l'intérieur des agences bancaires, pas celles dans la rue, c'est plus sûr.
0: Merci beaucoup Aude Razo. 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Dimanche, on fête un anniversaire, les amis. Attention, hein.
1: Ah, c'est quoi ?
0: Jean-Jacques Goldman.
1: Ah, oui.
0: 75 ans.
1: Ah bah dis donc, il est fait pas.
0: Et toute la journée sur ici aussi, on va vous diffuser Jean-Jacques Goldman pour fêter ça évidemment, dès le matin avec Virginie Sinclair à partir de 7h. On va fêter cet anniversaire, en attendant le voici, Jean-Jacques Goldman.
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0: À 8h24, le duo Sirima, Jean-Jacques Goldman, Cerise Roussillon. J'espère que tout se passe bien pour vous. Vous êtes peut-être déjà au travail. On le rappelle, on va fêter Jean-Jacques Goldman, 75 ans, dimanche. Incroyable cette histoire.
1: Incroyable, mais en même temps, il les fait pas du tout. On le voit pas vieillir, ce Jean-Jacques Goldman.
0: Bah, c'est parce qu'on le voit plus.
2: On le voit pas beaucoup. Ouais.
3: Il est très discret. Hein.
1: Très discret. Personnalité préférée des Français, d'ailleurs.
0: C'est vrai. Et d'ailleurs, si vous voulez fêter en avance l'anniversaire de Jean-Jacques Goldman, ICI vous a mis en place une petite web radio sur notre site internet ICI.fr avec tous les meilleurs titres de Jean-Jacques Goldman.
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0: Et chaque vendredi, on retrouve Julio León pour la rencontre des gens du Sud, puisqu'il rencontre ces hommes et ces femmes qui font la Catalogne du Sud. Et aujourd'hui, Julio, on rencontre Laia qui nous fait monter sur les planches.
6: Laia Alzina Farré est dramaturge. Elle crée des pièces de théâtre qui se jouent à Barcelone principalement, mais même au-delà. Sa dernière œuvre en date s'appelle Robert et elle a remporté un prix national tout de même. Laia, quel genre d'œuvre théâtrale est-ce que vous créez ?
7: On fait du théâtre qui sort un petit peu du circuit commercial, dans le sens où on l'envoie le théâtre non pas comme un simple divertissement, mais surtout comme une façon de changer la réalité, le but étant pour nous de faire passer un bon moment aux spectateurs tout en le poussant à la réflexion sur des thèmes de société divers.
6: Votre dernière pièce s'appelle Robert. Est-ce que vous pouvez nous la présenter ?
7: C'est une pièce un peu particulière car il s'agit d'une autofiction. C'est un monologue qui se base donc sur deux personnages bien réels, c'est-à-dire le personnage qui est sur scène, seul, et qui s'appelle Robert González, et puis moi-même. La pièce parle simplement de leur relation amoureuse et les jeux de pouvoir qui en découlent.
1: Mais Julio, vous nous aviez confié que Laia se lançait dans une aventure audiovisuelle, c'est bien ça, hein ?
6: Eh oui, tout à fait. Alors, c'est tout nouveau, on peut pas trop en dévoiler, mais Laia, qu'est-ce que vous pouvez nous en dire ?
7: Alors cette aventure est née d'une proposition d'une actrice que j'avais dirigée et qui m'avait proposé de collaborer à la création d'une série télé.
1: Donc oui, depuis peu, je suis en train de flirter avec l'audiovisuel. Elle parlera encore une fois de sujets de société et de dynamique de pouvoir au travers de trois femmes de générations différentes.
6: C'est comment de faire du théâtre en Catalogne Sud ?
7: Faire du théâtre actuellement, je ne dirais pas seulement en Catalogne, mais surtout partout dans le monde, je dirais que c'est un acte presque militant et de résistance, dans le sens où ça ne rapporte pas d'argent. Je pense que très peu de parents poussent leurs enfants vers cette voie, justement pour cette raison. C'est un secteur précaire, il y a une petite fraction des gens qui se dédient au théâtre et qui peuvent en vivre.
0: Merci en tout cas Julio León pour nous faire découvrir les gens du Sud chaque vendredi matin. Vous pouvez les retrouver en podcast sur ici.fr. Et puis le week-end avec Julio, on continue à faire vivre la langue catalane, ma chère Camille.
1: Avec Somi, c'est une chronique bilingue catalan-français. C'est dédié à la culture, à la langue catalane, hein, bien sûr. Et il va pouvoir tout vous détailler, tout vous expliquer, Julio. Une expression typique, une tradition, un mot, une fête, un secret. C'est vraiment une petite pépite que Julio vous prépare à chaque fois.
0: Ouais, et vous vous retrouvez également ça sur ici.fr. Restons dans le catalan ce matin, j'ai envie de vous dire, parce que...

0: des comptines, mon cher Simon, qui cartonne à l'international.
1: Oui, est-ce que vous connaissez le groupe Alpot Patit?
2: Pas du tout.
1: Eh bien, ce sont deux enseignants de Figuère qui chantent, qui composent des comptines pour enfants. Sorte de Henri Dès catalan, mais alors ça fait des millions de vues, notamment sur YouTube. Ces comptines Alpot Patit arrivent dans l'info du Sud juste après les infos de 8h30.
0: Et après les infos de 8h30, j'ai envie de vous dire, on va jouer aussi ensemble avec l'histoire d'ici. Hélène Legret nous en apprend chaque jour sur le pays catalan.
2: Oui, vous allez pouvoir découvrir une histoire, c'est vraiment une histoire qu'elle nous raconte chaque matin, une date. Aujourd'hui, on va parler du 11 octobre, voilà, je spoil un petit peu, et on va parler d'un lieu surtout, ce sera à vous de le trouver, et en plus, vous allez pouvoir gagner vos 4 places de ciné, et ça c'est pas mal parce qu'avec le week-end qui arrive, un petit ciné avec le froid là, on a envie de se mettre au chaud dans une salle de cinoche.
0: On connaît votre amour pour le cinéma, et je pense que ça y est, vous vous dites Tramontane,
2: oui.
0: Cinéma.
2: La saison est parfaite pour retourner au ciné.
0: On joue après les infos de 8h30.
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0: Il est 8h30, l'info dans les PO, c'est avec vous, Simon Colboc, et c'est d'abord cet incendie suspect cette nuit à Bagnouls-sur-Mer.
1: Oui, deux voitures en feu cette nuit rue Richelieu à Bagnouls, une des voitures encastrée dans un garage, et dans cette voiture, il y avait une bouteille de gaz. Alors heureusement, elle n'a pas explosé, on ne sait pas encore à ce stade si cette bouteille de gaz était remplie ou pas. 18 pompiers sont intervenus cette nuit à Bagnouls, une enquête a été ouverte. Et puis dans l'actu aussi, ce vendredi matin, Valentine Letesse, beaucoup de réactions après les annonces du ministre de l'Éducation nationale, Édouard Geoffrey. C'est votre tour d'actualité.
11: Du bricolage pour les parents d'élèves, une copie bâclée pour les syndicats de profs et le minimum pour les lycéens. Les mesures du ministre de l'Éducation hier soir n'ont pas convaincu. Édouard Geoffrey annonce le déploiement en urgence de 3000 professeurs remplaçants dans 500 lycées. Et déjà un nouvel appel à manifester mardi. 70 000 manifestants hier, c'est en baisse. Et des violences, 500 interpellations à Belfort. Or, trois nouveaux adolescents sont mis en examen pour l'agression d'un policier. Le groupe SEB face à ses polluants éternels. Des PFAS recouvrent ses poils téfales et trois associations ont saisi la justice pour pollution sur son site de production en Haute-Savoie. Les ONG menacent le groupe d'une autre action s'il ne se décide pas à s'en passer. Pour désigner un candidat de gauche à la présidentielle sur les 5 en lice, 140 000 adhérents, militants et sympathisants sont appelés à voter aux lignes. Premier tour de la primaire de gauche jusqu'à demain soir 20h. Dans un monde déchiré par les conflits et les crises, le prix Nobel de la paix est décerné en fin de matinée, 11h. Le président des États-Unis, Donald Trump, se voit déjà comme le lauréat tout désigné. La parenthèse des Bleus et de Zidane refermée, c'est la reprise de la Ligue 1 de foot ce soir. La 6e journée commence par un match entre Lens et Lyon à 20h45. Et puis vous connaissez les enfoirés, les Restos du Cœur vous présentent les Enflures, un spectacle d'humour au bénéfice de l'association. Les places sont mises en vente ce matin.
1: Merci beaucoup Valentine Lethès. L'Info du Sud avec donc ce matin un duo de chanteurs superstars en Catalogne, mais pas seulement en Catalogne, avec des chansons pour enfants en catalan qui cartonnent à l'international. On parle là d'un duo d'enseignants originaires de la région de Figueres. Leurs chansons, leurs vidéos, François David, cumulent sur Internet des centaines de millions de vues.
10: Dans les cours de récréation de Catalogne, tous les enfants connaissent Pau et Jana. Ces deux personnages incarnent El Pat Petite, un projet musical qui accompagne toute une génération depuis près de 20 ans. Les chansons parlent d'animaux, de pirates et d'aventures, et elles sont toutes chantées en catalan. À première vue, rien ne les prédestinait à devenir un phénomène international. À l'origine, il y a Elena Baguet, enseignante de musique, née à Rosas, et Siddhartha Vargas, enseignant d'EPS, originaire, lui, de Castelló d'Empúries. En 2009, il commence modestement par monter des spectacles et des animations pour les enfants, sans grande ambition. Et bien 17 ans plus tard, le projet a radicalement changé d'échelle. Le groupe a donné plus de 1000 concerts, il cumule des chiffres impressionnants, plusieurs chansons dépassent les 20 millions de vues sur YouTube, comme celle-ci, Les Pirates.
1: Ça vous fait chanter, danser, Régis. Le plus étonnant quand même, François, toutes les chansons sont écrites exclusivement en catalan.
10: Un choix assumé par principe, explique Elena Baguet, qui dit avoir le sentiment que sa langue est un peu en danger. Et cela ne l'empêche absolument pas de toucher un public à l'étranger. Dans une interview accordée à la radio Cadena Ser, la chanteuse raconte recevoir par exemple des messages de famille au Pérou ou au Mexique. Certaines lui expliquent avoir découvert les chansons sur les plateformes et avoir commencé à apprendre le catalan grâce à elle, alors qu'elle ne savait même pas que cette langue existait. Bref, un succès qu'il n'avait absolument pas imaginé au départ.
1: Mais le succès ne repose pas que sur les mélodies.
10: Non, le groupe a construit au fil des années un véritable univers autour de Pau et Jana. Les clips, très visuels, proposent des chorégraphies simples que les enfants peuvent facilement reproduire. Et puis le projet a été progressivement décliné à toutes les sauces. Des spectacles, des livres pour enfants, des jeux, des peluches et même un programme télé sur la chaîne Jeunesse Catalane. Bref, El Pat Petite est devenu un véritable phénomène.
1: El Pat Petite qu'on connaît aussi hein, en Catalogne Nord, hein, dans les écoles de la Bressole, notamment à Perpignan. Les enfants, c'est sûr, aussi dans les cours de récré, connaissent.
0: Ah, mais moi, j'adore ça. Hein.
2: Ouais, c'est pas mal.
0: Et vous savez quoi? Comme je suis un peu toc-toc, je suis capable de l'écouter à la maison. Hein.
2: Ah, vraiment toc-toc. C'est capable. Julien Doré, bisous.
1: Il n'y a pas besoin d'être toc-toc pour écouter El Pat Petite.
0: Ah non, mais moi, je peux faire le ménage avec
2: à 40
0: ça,
2: ans, si, à 40 ans.
0: Bah ouais, j'assume. La météo aujourd'hui, il va faire beau partout dans le département. La tramontane souffle encore aujourd'hui avec des rafales à 90 km/h, notamment sur la Côte Vermeille, 70, hein, notamment sur le Fenouillade ou encore sur la plaine du Roussillon. Attention, il va faire froid ce matin. Je vous le dis, il fait
2: le
0: froid.
2: Suspense.
0: Ouais, il fait froid. 3 degrés aux Angles annoncés par Météo France, 7 à Vincent, 4 à Milly-les-Bains. Ouais, ça pique un petit peu quand on monte en altitude, mais sinon en plaine, on aura 13 degrés à Perpignan et Collioure ce matin et 12 degrés à Larraoc des Albères et Thuir.
1: Jusqu'à 22 degrés aujourd'hui dans le département, c'est pour le Val-Espire, 21 à Thuir, 20 à Perpignan, 20 aussi sur le littoral à Sainte-Marie et à Saint-Cyprien, 21 à Prades, en Conflans, jusqu'à 18 dans la vallée de l'Agly. 13 degrés au maximum pour la Cerdagne et le Cap-Cyr.
0: Pas de jaloux à Figueres, du soleil toute la journée, où là on ne dépassera pas les 21 degrés. Sur la route, bah écoutez, c'est calme aussi.
2: Visible. Oui, il ne se passe pas grand-chose ce matin, mis à part des petits problèmes de feu. Le feu tricolore sur l'avenue Georges Guinemer, pas loin de la gendarmerie. Hein, si Simon, je ne m'abuse, ça doit être ça.
0: À Perpignan.
2: À Perpignan, tout à fait. Il y a un autre feu qui ne fonctionne pas ce matin. C'est du côté d'Estagel et d'Espira. Quand vous êtes depuis Estagel, direction Espira, il y a un feu de circulation alterné qui ne fonctionne pas ce matin. Donc prudence si vous arrivez dans le secteur.
1: C'est la tramontane, ça.
2: Voilà, c'est ça. Tout flanche ce matin. Si vous avez d'autres infos à nous donner, 04 68 35 5000.
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2: Et à 8h36, est-ce que ça serait pas l'heure de jouer?
0: Oui, on va jouer avec l'histoire d'ici.
2: Oui, Hélène Legré qui arrive bientôt là pour nous parler, nous raconter une histoire, comme elle aime le faire tous les matins. Et on va pouvoir en plus gagner un beau cadeau de saison, j'ai envie de dire.
0: Oui, 4 places de cinéma pour aller au Castillet, au Méga Castillet. Alors je sais que Camille a prévu d'aller au cinéma ce week-end.
2: Oui, Verity.
0: Verity.
2: Josh Hartnett, Anna Tawai et Dakota Johnson. l'actrice qui jouait dans 50 nuances de Grey.
0: Oui, et du coup, l'histoire du film ?
2: L'histoire du film, j'en ai aucune idée. C'est un thriller, je vais pas vous mentir.
0: C'est très bien choisi, non ?
2: Non, en fait, c'est un thriller, c'est adapté d'un livre, mais je sais que c'est thriller, c'est triangle amoureux, c'est noir, c'est sombre, j'adore.
0: On va se régaler, dis donc.
2: Exactement, je vous en dirai plus
0: c'est
2: lundi.
0: C'est très feel good. Mais vous aussi, vous voulez aller voir Verity, c'est ça ?
2: Verity.
0: Eh bien, on vous offre vos places de cinéma pour le Castier ou le Méga Castier. Il faut trouver justement le lieu qu'on cherche ce matin.
2: Mais on cherche un quartier de Perpignan où se sont installés les Dominicains. Simon, je vous regarde parce que Régis... Non, Simon, je vous regarde. Les Dominicains, c'était en 1240. Non, je me suis dit, il est plus intellectuel. Il a peut-être plus d'infos.
10: C'est la Saint-Régis aujourd'hui.
2: Il a dit tout à l'heure, je suis beau client. C'est sorti du cœur. Je vous aime quand même.
0: Ah, mais moi, je prends, allez-y.
2: Je vous adore. Non, mais il est journaliste. Donc, je me dis éventuellement.
10: Avec ses clichés.
2: Dominicain, 1240, quartier de Perpignan. Ouais. Vieux quartier, vous l'avez ?
0: Oui.
2: Bon, bah 0468 35 5000. Vous aussi, vous êtes intellectuel, je suis sûr que vous l'avez.
0: Oui, je m'appelle Régis, quoi. On a bien compris. Allez, on vous attend pour jouer ensemble. Et c'est Lydie au standard ce matin.
10: Qu'est-ce qu'il est gentil, ce Régis.
0: Ensemble, justement, c'est le collectif.

0: ensemble sa raison d'être à 8h42, c'est sur Ici Roussillon.
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0: Chaque matin, on joue avec l'histoire dans les Pyrénées-Orientales pour gagner ce matin 4 places de cinéma pour le Cassier ou le méga Cassier de Perpignan, avec cette question posée ce matin par Camille.
2: Eh oui, on cherchait un quartier de Perpi. Ce matin, Perpignan, un vieux quartier où se sont installés les Dominicains, c'était en 1240. Est-ce que Jean-Marc aurait la réponse ce matin? Bonjour Jean-Marc.
0: Bonjour Jean-Marc.
3: Bonjour à tous.
0: Comment ça va Jean-Marc ce matin?
3: Bah, ça va très bien, je prends le petit déjeuner là.
0: Ouais. C'est quoi le menu?
3: Comment?
0: C'est quoi le menu?
3: Ah bah, le menu classique, traditionnel, biscotte, brioche, beurre, confiture.
2: Il en reste un peu pour nous ou pas?
3: Ça va être difficile je pense.
2: Merci Jean-Marc, on comptait venir à 9h, bon bah c'est mort.
0: Bon Jean-Marc, qu'est-ce que vous avez trouvé ce quartier qu'on cherche ce matin avec Camille?
3: Ça m'est venu tout simplement. Je pensais à l'église dominicaine, je pensais à Saint-Jacques, au quartier Saint-Jacques.
0: Évidemment, oui, bravo
2: c'est une très bonne
0: Jean-Marc.
2: Réponse, bravo.
3: Voilà.
0: Bon, bah, vous le cinéma, 4 places, hein, j'ai oublié de préciser ce matin.
2: Ouais, 4 places,
3: ouais, c'est super.
2: Vous avez envie de voir un film en particulier, Jean-Marc?
3: Ben, j'avais envie, depuis qu'il y est, je ne l'ai pas encore vu, c'était De Gaulle.
0: Ah oui!
2: Excellent!
3: L'épisode, hein, De Gaulle et l'Odyssée.
2: Les deux, je les ai vus. Voilà, je vous le dis, c'est une tuerie. Les deux, vous pouvez y aller vraiment les yeux fermés, vous allez vous régaler.
3: C'est le genre de film que j'aime bien.
0: Ah bah parfait, j'ai envie de vous dire, vous allez pouvoir voir les deux grâce à ces 4 places de cinéma. Voilà,
3: c'est gentil.
0: Jean-Marc, quelle est la première radio locale des Pyrénées-Orientales?
3: Ici Roussillon.
2: Et il est temps de retrouver Hélène Legret qui nous parle de ce quartier Saint-Jacques de Perpignan. On ne parle pas d'un 9 octobre ce matin, il me semble, Hélène.
4: Alors, je vais prendre 2 jours d'avance. Hein, le 11 octobre 1416, en l'église Saint-Jacques de Perpignan, le prêtre dominicain Vincent Ferrier fonde solennellement la confrérie de la Preciosissime Sangre de Notre Seigneur Jésus-Christ, du précieux sang de Jésus-Christ notre Seigneur, avec pour mission d'assister les condamnés à mort lors de leur dernière nuit avant de les accompagner sur le lieu du supplice et de leur offrir une sépulture chrétienne. Les pénitents seront coiffés d'une cape rouge afin qu'on ne reconnaisse pas les condamnés également encagoulés parmi eux. La foule a en effet l'habitude de leur jeter des pierres, des ordures, de leur cracher dessus et de les insulter. L'archiconfrérie, qui rassemble les confrères de tous les départements, participe donc à la procession du Jeudi Saint, depuis déplacé au vendredi, pour assister le condamné à mort, Jésus. Vincent recrute d'abord parmi les jardiniers et les tisserands deux puissantes corporations à Saint-Jacques. La confrérie utilise d'abord la chapelle Saint-Féréol à gauche de l'orgue. Une chapelle spécifique sera construite sous Vauban.
2: Et qui est-ce Vincent Ferrier, Hélène?
4: Né en 1350, près de Valence, qui vient alors d'être conquise par Jaume Primer el Conquéridor, le contre-roi de Catalogne-Aragon, il est le fils d'un notaire originaire de Palamos, et entre dans les ordres à 19 ans. Il est célèbre pour ses conversions, on va dire musclées, hein, de juifs et de morts. Le baptême ou la mort, c'est sa devise. Son charisme et son influence sur le peuple sont tels qu'il devient un personnage clé dans ce qu'on appelle le grand schisme d'Occident qui voit la chrétienté tiraillée entre deux papes. Vincent est proche de Pedro de Luna, un cardinal aragonais, élu pape en Avignon sous le nom de Benoît XIII, face à Boniface IX, pape à Rome. Il en devient même le confesseur et lui rend visite à Perpignan quand Benoît XIII, chassé d'Avignon, trouve refuge au palais des rois de Majorque, décidé plus que jamais à défendre sa tiare pontificale. Vincent finit par abandonner cette cause perdue en 1416. C'est à ce moment-là qu'il fonde la confrérie. Il meurt 3 ans plus tard en Bretagne, à Vannes, dont il va devenir le saint patron.
0: Merci Hélène Legret. Chaque matin, c'est cadeau, hein, une histoire sur les Pyrénées-Orientales dans l'histoire d'ici qu'on retrouve en podcast sur ici.fr. Vous savez quoi, avant 9h, j'ai un autre cadeau pour vous.
2: Pour moi ou pour les auditeurs?
0: Pour tout le monde. Parce que Louane est de retour avec un nouvel album pour fêter ses 30 ans. Ce sera au mois de novembre, le 27 novembre précisément. Et le tout nouveau titre de Louane, vous allez le découvrir juste après ça.
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0: C'est nouveau et vous le découvrez maintenant sur Ici au Sillon. Louane, ça s'appelle Mode Avion. Il est 8h40.

0: Watch Out, c'est le nom du nouvel album de Louane qui sortira le 27 novembre, le lendemain de ses 30 ans. Et vous venez de découvrir le premier extrait, ça s'appelle Mode Avion. Et c'est sur votre radio ici, Roussillon, à 8h50. Si je vous dis, filez la laine, les visiteurs.
1: Ah, pas du tout.
0: Non.
1: C'est dans les visiteurs, ça?
0: Ouais.
1: Ah bon?
0: Oui, bah vous retournerez au cinéma avec moi. On va remonter
1: le
0: temps.
1: Et tu sais que je suis un collab sur ce film en plus.
0: Est-ce que vous entendez derrière? Un combat d'épée. Oui, parce que ce week-end, c'est les médiévales à Perpignan avec John Bourgeois qui est en train de se battre avec un chevalier.
2: Attendez, c'est une difficulté là. Ah, prends ça. Ça.
1: Ah, mais je croyais que c'était un extrait de film.
2: Écoutez, on est en
1: John.
2: Direct de votre radio ici Roussillon. Et oui, là je suis en face du castillier Régis Camille en train de me battre avec un chevalier. Attention, on a sorti les côtes de maille. Je suis complètement déguisé en chevalier. Arrêtez, c'est bon, vous m'avez eu, monsieur le grand chevalier, qui s'appelle l'ours des Pyrénées en plus. C'était un petit peu David contre Goliath, le combat qu'on vient de faire. Bonjour, Adrien.
0: Oui, confirme.
3: Bonjour.
2: Adrien, alors pour me remettre un petit peu le contexte, là, on est en train de combattre à l'épée puisque demain, c'est les Trobades médiévales à Perpignan. Là, on est face à notre magnifique château, le Castillet. On va revivre à l'époque du Moyen-Âge demain et vous représentez, vous êtes le trésorier de l'association. Des héritiers de Montfort qui vont faire partie de ces trobades médiévales. Vous faites quoi avec les héritiers de Montfort?
3: Alors c'est une association qui se base à la première moitié du XIIIe siècle. Donc on représente à peu près tous les gens qui vivent à cette époque-là. Donc ça va de l'artisan jusqu'au seigneur. Donc on fait de l'aubergerie, donc c'est de la fabrication de codes mailles simplement. Demain on va faire de la frappe de monnaie pour la première fois. On a aussi des jeux de tables médiévaux aussi. On a du tissage. Et après, je sais plus ce qu'on a mis.
2: Et là, je vois notamment les côtes de maille, vous l'avez sorti sur vous. Est-ce que vous pouvez me présenter un petit peu votre attirail, monsieur l'ours des Pyrénées? C'est comme ça qu'on vous appelle, hein.
3: C'est ça. Bah alors, je suis habillé comme un chevalier du début du XIIIe siècle. Donc, les armures à l'époque, c'est essentiellement de la côte de maille, du gambison aussi. C'est un vêtement matelassé en tissu. On a donc, du coup, des épées de main. On se bat majoritairement à l'épée de main au début du Moyen-Âge avec un bouclier. On utilise énormément la lance aussi. Et aussi la
2: mazarde. Vachement lourd, hein.
3: Alors, mes épées sont un peu plus lourdes parce qu'elles sont faites pour, vous avez vu, pour encaisser les chocs. Parce que le but, c'est quand même de faire du spectacle. Donc, elles sont faites en acier un peu plus résistant qu'à l'époque. Qu'à l'époque, elles étaient beaucoup plus légères. On est sur du 900 grammes, voire un peu moins. Alors que là, on est sur du 1,3 kg. Sont légèrement plus lourdes. Mais sinon, après, ça s'y fait, hein. Ouais. Là, on a l'habitude.
2: Mais franchement, voilà, j'ai le bras qui tire un petit peu. Je suis même un petit peu essoufflé. Marlène, membre aussi de l'association des héritiers de Montfort avec David à côté. Marlène, c'est quoi? C'est une passion? C'est quoi qui rythme votre travail avec cette association pour replonger tout aux spectateurs dans le milieu du XIIIe siècle, comme on vient de le faire avec Adrien.
4: Alors bonjour, en fait c'est la passion de l'histoire et on se rend compte que pour que les gens comprennent le vécu et les choses comme ça, c'est d'essayer et de voir. Alors on essaie en sourçant de reconstituer les choses et c'est pour ça qu'on fait de l'évocation.
2: Ouais.
4: Pas de la reconstitution, parce que la reconstitution, c'est vraiment par des scientifiques.
2: Ouais, okay,
4: et
2: d'accord.
4: Nous, on se base sur les enluminures et sur les sources textuelles pour essayer d'évoquer le plus proche ce qui était le Moyen-Âge.
2: Et alors, vous faites même des petits déjeuners du Moyen-Âge, de la cuisine du Moyen-Âge, du tissage, vous en avez parlé. Juste pour que tout le monde puisse dire un petit mot au micro, David, bonjour.
5: Bonjour.
2: Racontez-moi comment vous êtes votre attirail, tout simplement. Je vais utiliser ce terme-là.
5: Alors, actuellement, vous pouvez pas forcément voir ici à la radio, mais en tout cas je suis habillé par exemple en bleu, bleu qui est une couleur qui est noble, une couleur qui est rare, quelque chose qui représente, on va dire, quelqu'un qui a de l'argent. Les couleurs ont une signification. On a cette image là du cinéma qui dit que au Moyen-Âge c'est tout marron, tout gris, pas de couleurs. Bien au contraire, on aimait beaucoup les couleurs et dont le bleu était une couleur noble.
2: Ouais.
5: Simplement avec des couleurs on peut savoir quel est le rang social de la personne et quelles sont, on va dire, la taille de sa bourse, de ses finances.
2: Bon, bah écoutez, moi je suis en rouge, je sais pas quel est mon rang social, mais en tout cas je vais réaffronter l'ours des Pyrénées. Allez, j'y retourne, que trépasse si je faiblis.
0: Vous m'abîmez pas, John Bourgeois, je vous préviens.
1: Fort. Il est trop fort, cette jeune.
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0: On parle santé chaque matin avec le docteur Kierzek et aujourd'hui on va parler du sommeil parce que c'est important d'être, de bien dormir pour être en bonne santé.
1: On est bien placé pour en parler.
0: Exactement, et justement on va du côté de nos amis de l'Hérault avec une solution pour ceux qui ont l'apnée du sommeil. Bonjour docteur.
8: Bonjour à toutes et à tous. Oui, c'est au CHU de Montpellier qu'un implant innovant contre l'apnée du sommeil fait ses débuts. Alors avant de parler de la technique, rappelons de quoi on parle. L'apnée du sommeil, c'est un problème de respiration pendant la nuit. Les voies aériennes, notamment le fond de la gorge, se referment de manière répétée et la respiration va s'arrêter. Alors avant de s'arrêter, ça fait un ronflement, parfois des dizaines de fois par heure, et ça s'arrête, et résultat des micro-réveils, un sommeil de mauvaise qualité, et le lendemain, un patient épuisé. Ce qui doit alerter, c'est le ronflement sévère, ce sont les pauses respiratoires, c'est le conjoint qui va remarquer ça, un réveil avec la sensation d'étouffer, la bouche un peu sèche, le matin, on sent de mauvaise humeur, on a mal à la tête, on somnole toute la journée avec des difficultés de concentration. Alors on mesure la gravité par l'indice d'apnée-hypopnée, on peut faire de 5 à 15 épisodes par heure, ça c'est léger, mais quand on en fait plus de 30, vous imaginez, on est sur une apnée sévère. Et ce n'est pas anodin, sans traitement, l'apnée augmente le risque d'hypertension, d'arythmie, d'infarctus, d'AVC, d'insuffisance cardiaque et évidemment d'accident de la route si on dort la journée. Ça fait donc un joli fil rouge avec nos chroniques de la semaine sur le cœur et le sommeil. Le diagnostic se fait par une polygraphie dans un centre du sommeil. On enregistre en fait la respiration, voire on enregistre avec la polysomnographie la respiration et les phases de sommeil.
1: Et cet implant, comment ça marche, docteur ?
8: D'abord, rappelons que le traitement commence par des mesures d'hygiène de vie, perdre du poids, arrêter le tabac, limiter l'alcool, bouger régulièrement. Et ensuite, le traitement de référence pour les formes sévères, c'est la PPC, la pression positive continue. C'est ce masque qui est relié à un petit appareil qui va envoyer de l'air sous légère pression pour justement garder les voies aériennes ouvertes. Ça, c'est pour les formes sévères. Pour les formes modérées, il y a des orthèses, on avance un peu la mandibule. Toujours pareil, il faut pas que la gorge et la langue soient obstruantes à l'arrière de la gorge. Et pour cet implant a été pensé justement. C'est un dispositif entièrement implanté qu'un petit boîtier, une électrode qui va détecter la respiration et l'électrode va stimuler le nerf hypoglosse, celui de la langue. Et à chaque inspiration, il y a une petite légère stimulation qui fait avancer la langue et garde le passage ouvert. Alors, c'est pas une décharge électrique, rassurez-vous, ça fait pas mal. Le patient l'active avant de dormir avec une télécommande. L'intervention dure environ 2 heures et les résultats sont plutôt bien. Mais le message, c'est surtout courez, allez voir votre médecin, si vous ronflez fort, si vous êtes fatigué pour détecter une apnée du sommeil. Allez, d'ici là, portez-vous bien.
0: Il faut quelqu'un entendre qu'on ronfle quand même. Merci docteur. Nous, on va vous souhaiter un joli week-end. On se retrouve lundi matin en pleine forme. Passez un bon week-end.
1: Merci, bon week-end Régis. Bon week-end à vous.
0: Et on se retrouve lundi matin à 6h30 sur Canal 3 de la TNT.
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0: 8h58, installez-vous sur la première radio locale des Pyrénées-Orientales. Ça va être le début de votre magazine ici, c'est vous. Avant, je vais vous souhaiter un bon week-end, un bon cinéma, Camille.
1: Merci Régis, bon week-end à vous. On va parler de quoi à 9h?
0: Dans Ici, c'est vous, jusqu'à 10h, on s'intéresse à l'accessibilité. Est-ce qu'on a fait un bon travail en France, notamment dans nos villes? Est-ce que les trottoirs sont facilement accessibles? Les transports en commun ou même les infrastructures, le sport, voilà. Si vous trouvez que pour les personnes en situation de handicap, c'est encore compliqué aujourd'hui dans les Pyrénées-Orientales, eh bien venez passer votre coup de gueule, venez nous dire là où ça pêche encore.
1: Ou votre coup de cœur.
0: Ou votre coup de cœur, évidemment. S'il y a des belles initiatives dans les Pyrénées-Orientales, il faut évidemment les mettre en avant. Alors pour ça, c'est très simple, vous voulez intervenir à l'antenne, on vous donne le micro d'ici Roussillon. Vous appelez Lydie au standard au 04 68 35 5000. Ou alors, vous le savez, j'ai toujours l'œil très vif sur le WhatsApp ici Roussillon. Soit vous écrivez un petit message, ou alors un message vocal de 20 secondes, on le diffuse et puis on en parle ensemble. On vous donne la parole, vous faites de la radio avec moi. Un seul numéro, 04 68 35 5000. Bon week-end, Camille.
1: À lundi.
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0: Belle matinée de vendredi, c'est ici Roussillon, il est 9h.
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0: Le journal Simon Colboc est d'abord l'info de la nuit. Simon, ce suspect à Bagnoul-sur-Mer.
13: Oui, ce feu suspect sur la côte Vermeille pour une raison encore inconnue. Une voiture a pris feu vers minuit et à l'intérieur de ce véhicule, Marie Rouarche, eh bien, il y avait une bouteille de gaz.
7: Mais heureusement, personne n'a été blessé. Cette nuit, cette bouteille de gaz n'a pas explosé. On ne sait pas ce matin si elle était remplie ou pas. Elle se trouvait sur le siège passager de la voiture, un véhicule accidenté, encastré dans un garage de la rue Richelieu. Lorsque les pompiers arrivent sur place vers minuit et quart, aucune trace du conducteur et les flammes sont en train de se propager à une voiture voisine. Le feu lèche aussi la façade de plusieurs maisons. Les numéros 52, 54 et 56 de cette rue Richelieu. Deux habitants sont évacués par précaution. Le temps de l'intervention des secours qui maîtrisent rapidement le sinistre, ils ont pu réintégrer leur logement. L'enquête a été confiée aux gendarmes de Banyuls.
13: Merci Marie Roy. Les infos aussi sur notre site internet. Le procès de l'incendie de Saint-Laurent-de-la-Salanque. Hier, les trois accusés n'ont pas pu être entendus comme c'était prévu au départ. Pas possible de les entendre, de les interroger parce que certaines auditions, on dirait, beaucoup plus longtemps que prévu. Notamment l'audition de l'ancien assureur de l'épicerie. C'est de ce commerce, de cette épicerie qui était parti le feu en février 2022. L'ex-assureur interrogé hier par la cour d'assises pendant 2h30, 6 jours avant le drame, le propriétaire de l'épicerie était venu le voir pour réévaluer à la hausse son contrat et notamment les dommages en cas d'incendie. J'ai suivi les procédures, a expliqué cet homme qui aujourd'hui ne travaille plus dans le secteur des assurances. Compte rendu de l'audience là aussi sur notre site internet. Les trois accusés devraient donc pour la première fois être interrogés aujourd'hui. Ce gros coup de filet en Catalogne Sud, 7 personnes viennent d'être arrêtées et 8 tonnes de haschich saisies. Les policiers catalans, les Mossos d'Esquadre l'annoncent ce matin. Coup de filet réalisé la semaine dernière sur la commune de Cabanes, c'est au nord de Figueres. 8 tonnes de haschich à la revente, c'est estimé autour des 16 millions d'euros.
0: Cette question à présent, où se trouvent les meilleurs vins doux naturels du monde ?
13: Réponse, à Thuir, le concours mondial de Bruxelles se tient cette année chez nous, dans les PO, dans les Aspres, et c'est une grande première. Ça commence ce matin, c'est jusqu'à dimanche. 417 vins doux naturels du monde entier en compétition lors de ce prestigieux concours. Un formidable coup de projecteur aussi pour notre viticulture, explique Laetitia Buron. C'est l'une des responsables de l'Institut de Sommellerie de Thuir. C'est là que se déroule le concours.
12: C'est complètement une opportunité pour nos viticulteurs, surtout que bon, vous le savez, la viticulture dans le Roussillon souffre notamment de la sécheresse. Et là, c'est une opportunité incroyable parce que effectivement, il y a le concours en lui-même, et il y a la possibilité de gagner des médailles à ce concours. Donc, il y a des producteurs de notre territoire qui y participent. Mais nous, les midis, les soirs, les après-midi, on leur fait goûter tous les vins de notre territoire. Et le but, c'est vraiment de leur faire découvrir ça.
13: Et pas seulement les vins doux naturels.
12: Et pas seulement les vins doux naturels, justement. Ils sont là, ils sont acheteurs. Enfin. Nous, c'est une opportunité incroyable de leur présenter tous nos vins. C'est vrai qu'il y a une notoriété sur Bordeaux-Bourgogne qui a été faite depuis des années et des années, mais ça n'empêche pas qu'on a des super vins ici, ça n'empêche pas qu'il y a des gens qui sont intéressés, parce que les dégustateurs qui viennent ici sont des gens qui viennent parce qu'ils sont intéressés par le territoire, ils ne sont pas payés par le concours pour venir. Ils viennent là vraiment parce que ça les intéresse, parce qu'ils ont envie de déguster les suites et qu'ils ont envie de découvrir le territoire.
13: Ouais, les suites, les vins doux naturels, donc 417 vins doux naturels du monde entier en compétition à Thuir. Ce concours, c'est jusqu'à dimanche. Ce matin, Quentin Avaux, le grand directeur du concours mondial de Bruxelles, était l'un des invités d'ici Roussillon. Il a qualifié de trésor nos vins doux naturels à nous, dans les PO, les Muscats, les Rivesaltes, les Banyuls ou encore les Mauris. Interview à réécouter sur le site et l'appli d'ici Roussillon. Des vaches, des lapins et même des buffles à Perpignan ce matin. Le salon régional de l'agriculture ouvre ses portes, c'est au parc des Expos, c'est jusqu'à dimanche. L'an dernier, le salon avait accueilli 8000 visiteurs. C'est gratuit pour les moins de 12 ans. La colère des lycéens, le gouvernement annonce hier soir 3000 profs en renfort. Des enseignants qui devaient être remplaçants mais qui n'ont pas de poste actuellement. Eh bien, Édouard Geoffrey, le ministre, annonce que ces enseignants, ces 3000 profs, donc, vont intervenir dès mardi. Ils seront devant les élèves dans les 500 lycées français qui en ont le plus besoin. C'est du bricolage, répondent ce matin plusieurs syndicats enseignants. Une première réponse qu'on peut saluer, mais ça ne peut pas être un solde tout compte, estime de son côté Marie-Lise Léon, la secrétaire générale du syndicat CFDT. Comment savoir si vous pouvez arroser ou pas votre jardin, remplir votre piscine ? Eh bien, voici Odaki, c'est une nouvelle plateforme créée spécialement pour les Pyrénées-Orientales, un site internet, sorte de carte météo de l'eau et de la sécheresse chez nous. C'est gratuit, c'est pour les particuliers, mais aussi pour les professionnels, comme pour les agriculteurs. Et là aussi, on vous explique tout sur notre site internet.
0: La météo de ce vendredi avec du soleil toute la journée sur l'ensemble du département des Pyrénées-Orientales et ça fait du bien avec quand même de la tramontane. On va avoir des rafales à 90 km/h ce matin sur la côte Vermeille et des rafales à 70 en pleine
13: ça
0: et sur le
13: Fenouil. Ça ressemble beaucoup à hier en fait. Hein,
0: ouais, et ça ressemblera beaucoup à celle de demain aussi.
13: Le vent sera moins fort.
0: Oui, mais la bonne nouvelle c'est que le vent va disparaître. Dimanche on pourra avoir un ciel voilé, attention, hein, je vous le dis.
13: Mais plus de vent.
0: Mais plus de vent. La météo, les températures pour ce matin, il fait froid. 3 degrés à Forbiguère, 4 pour le Tech, 7 à Caudalet, 9 à Saint-Jean-Plat-de-Corps. C'est un peu plus doux en pleine, hein, avec 13 degrés à Perpignan et Collioure et 12 degrés à Sorède et Thuir.
13: Jusqu'à 20 degrés cet après-midi sur la plaine du Roussillon à Perpignan à l'abri du vent. 20 degrés aussi sur le littoral, hein, à Toreil, à Canet ou à Port-Vendre. 21 à Prades, la maximale 22 à l'abri du vent, c'est pour le Val-Espire. 18 à Caudiès de Fenouillède et 13 degrés à Yau en Cerdagne.
0: Du soleil aussi à Gérone où là il fera un petit peu plus frisqué parce qu'on ne dépassera pas les 19 degrés.
13: Ouais.
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14: Votre fils ne marchera plus, voilà ce qu'ils ont dit à mes parents. Alors j'ai découvert de l'intérieur un monde parallèle, un monde où les gens te regardent avec gêne ou avec compassion. Un monde où être autonome devient un objectif irréel. Un monde qui existait sans que j'y fasse vraiment attention.
0: Aujourd'hui, dans Ici c'est vous, on parle d'un sujet qui concerne directement des millions de Français. L'accessibilité de nos villes, de nos transports, de nos infrastructures dans les Pyrénées-Orientales. Alors en théorie, depuis la loi de 2005, le principe est simple. L'accès à tout pour tous, mais dans la réalité, se déplacer avec un fauteuil, en béquille ou même avec une canne peut parfois devenir un véritable parcours du combattant. Alors un trottoir trop étroit, une voiture garée devant une rampe, un ascenseur en panne, un bus difficile d'accès. Et selon une enquête d'APF France Handicap, 9 personnes handicapées sur 10 rencontrent des difficultés d'accessibilité lorsqu'elles se déplacent. Alors chez nous, à Perpignan ou dans les Pyrénées-Orientales, est-ce que les choses ont vraiment changé ? Est-ce que vous trouvez que votre village est accessible? Quel est l'endroit où vous rencontrez le plus de difficultés? Ou alors, quelles sont les belles initiatives à saluer dans les Pyrénées-Orientales? Vous avez la parole dans votre magazine Ici c'est vous, vous faites de la radio avec nous. On attend vos coups de cœur pour ces initiatives, votre coup de gueule aussi ce matin. Vous nous appelez au 04 68 35 5000 avec Lydie qui vous attend au standard. Le WhatsApp est là aussi pour recevoir vos messages écrits et vocaux.
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0: Merci d'avoir choisi ici Roussillon pour passer votre matinée de vendredi, pour terminer la semaine avec nous, avec Véronique Sanson.
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3: Convaincre les handicapés, il n'y en a pas beaucoup à la télé. Alors que franchement, moi je le dis aux producteurs, si un handicapé a un accident du travail par exemple, tu peux le foutre dans un coin et dire « Ah non, celui-là il était déjà comme ça avant de commencer à bosser ».
0: Dans votre magazine Ici c'est vous, c'est jusqu'à 10h, on vous donne la parole chaque matin, vous intervenez à l'antenne, vous vous prononcez, vous vous exprimez sur un sujet d'actualité. Et aujourd'hui on s'intéresse à l'accessibilité de nos villes, de nos transports, de nos infrastructures dans les Pyrénées-Orientales, parce que c'est vrai qu'aujourd'hui, on ne voit pas forcément tous les obstacles qui peuvent se trouver sur un trajet de quelques centaines de mètres pour une personne dite valide. Sachez que moi j'ai fait l'expérience hier en me baladant dans les rues de Perpignan, parce que je travaillais sur ce sujet, je me suis dit, c'est vrai que quand on se balade sur, vous savez, ces trottoirs en marbre rouge, mine de rien, la marche est haute. Si on se retrouve avec quelqu'un en face qui bloque ce trottoir, on est obligé de faire demi-tour. Je ne sais pas comment on fait, pour descendre cette grande marche, par exemple, pour ensuite rouler avec son fauteuil roulant sur la voie carrossable. On partage justement notre expérience ce matin. Est-ce que vous trouvez que nos villes dans les Pyrénées-Orientales sont accessibles à tous? Parce que c'est la loi qui le dit depuis 2005, une marche un peu trop haute, un trottoir qui est mal aménagé, des choses qui peuvent paraître banales, mais qui changent complètement un déplacement pour certaines personnes, vous avez la parole. On vous laisse vous exprimer sur votre radio ici au Roussillon. Pour ça, il y a plusieurs moyens. Soit vous me laissez un petit message sur WhatsApp parce que vous n'avez pas le temps ou parce que vous êtes un peu timide, soit écrit, soit vocal, ou alors Lydie vous accueille avec grand plaisir au standard d'ici au Roussillon au 04 68 35. 5000. Tenez, il y a le message de Nathalie que je découvre en direct, qui est sur le WhatsApp. Nathalie qui nous dit « Je n'ai pas de handicap, mais depuis que ma mère utilise un déambulateur, je me rends compte de tous les endroits où c'est compliqué. Avant, je ne faisais même pas attention. » C'est ce que je disais à l'instant, Nathalie. On va recevoir justement dans un instant notre invitée pour parler de ce sujet. Elle s'appelle Dani Sanchez. Elle fait partie du club de boccia de Trouillas. C'est l'un des deux seuls sports olympiques qui n'a pas son équivalent pour les Jeux Olympiques. C'est un sport paralympique, on va en parler dans un instant avec Dani Sanchez qui s'installe tranquillement dans ce studio. J'attends vos réactions et on vous attend en musique avec cette nouveauté. On va la découvrir ensemble. On aime beaucoup Marc Lavoine qui chante en duo avec Patrick Fiori, une rencontre intéressante. Le titre s'appelle Occupé. Il est 9h15, vous écoutez la première radio locale des Pyrénées-Orientales.

0: 9h18, votre radio locale, c'est ici Roussillon. On parle de l'accessibilité de nos communes, de nos villages dans les Pyrénées-Orientales, mais aussi de nos transports. Vous témoignez avec nous au standard 04 68 35 5000. Dans un instant, j'irai les messages WhatsApp, notamment de Alain et Véronique. Et c'est juste après ça.
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0: Dans votre magazine Ici c'est vous, jusqu'à 10h, on s'intéresse, je vous le disais, à l'accessibilité de nos villes, de nos transports, de nos infrastructures dans les Pyrénées-Orientales. Une accessibilité à tous. Et pour m'accompagner dans cette émission, on est avec Dani Sanchez. C'est la présidente du club de Boccia de Trouillas. Bonjour Dani.
18: Bonjour.
0: Dani, on peut rappeler un petit peu ce que c'est que la Boccia. C'est un sport paralympique. Alors pour info, c'est un des deux seuls sports où il n'y a pas d'équivalent olympique pour les personnes, ce qu'on dit entre guillemets valide de quoi.
18: Oui, c'est vrai. Donc, nous avons, c'est des paralympiques,

0: payer. Et puis, ils se plaisent dans ce sport parce que c'est quand même, ça bouge. On va dans beaucoup de villes, on part dans toute la France quand on est qualifié. Et je veux dire, on a même des jeunes qui s'investissent, des civiques qui viennent et qui s'investissent, qui travaillent 8 mois avec nous, des étudiants que l'on prend et qui adorent ça, qui reviennent nous voir après quand ils ont qu'ils ont fini leur séjour, et ils reviennent quand même nous revoir.
1: Ouais, donc il y a vraiment un lien qui se crée.
0: Oui, c'est très très très famille. Moi, je veux dire.
1: Et avec la boccia, ce qui est génial, c'est que pour une fois, c'est le sport qui s'adapte à ses joueurs et non pas les joueurs qui s'adaptent au sport.
0: Exactement, exactement.
1: Bon, on parle de l'accessibilité, Dani, ensemble ce matin jusqu'à 10h. Vous avez la parole, vous aussi, hein, au 04 68 35 5000. Alain est avec nous au standard. Bonjour Alain.
2: Oui, bonjour.
1: Alain, est-ce que vous trouvez qu'aujourd'hui, parce qu'on le sait, hein, depuis 2005, normalement, c'est accès à tout et pour tous, est-ce que vous trouvez qu'aujourd'hui, ça fonctionne ? Est-ce que dans les Pyrénées-Orientales, nos structures, nos transports et nos villes, elles sont accessibles ?
2: Alors, la réponse va être rapide, non. Ça fait 37 ans que je me déplace en fauteuil roulant manuel, je suis tétraplégique. Alors, on voit certaines évolutions, mais dans l'ensemble, 90%, c'est pas réalisé. Tout simplement parce qu'il n'y a pas de sanction quand ce n'est pas réalisé. Et quand on veut agir avec la législation auprès des maires, auprès des personnes concernées, c'est très compliqué par le tribunal. Et ça demande beaucoup d'énergie, beaucoup d'argent, et pour des résultats souvent qui sont décevants, on va dire. Et tout ça parce que finalement, contrairement à l'effet kids school qu'on avait pensé avoir avec les JO, il n'y en a pas. Les gens soit sont ignorants, dans la majorité des cas, soit ça ne les intéresse pas. Et parfois, on voit même jusqu'à la discrimination volontaire. J'ai un cas à fond, moi, sur une place de stationnement handicapé, qui était sur un parking privé, certes, mais l'article 3 de l'arrêté, je ne sais plus, de 2006, là. Elle précise bien que c'est tout parc de stationnement qui doit posséder une place adaptée. Et là, cette personne, elle a décidé de la privatiser. Je l'ai signalé au maire et à la gendarmerie. Les gendarmes sont allés le voir. Il a purement et simplement supprimé cette place. Donc, j'ai refait un signalement au maire. J'ai reprévenu les gendarmes. Et n'ayant pas de résultat au bout de 2 mois, j'ai déposé une plainte auprès du procureur de la République pour discrimination. Le problème, c'est que il n'y aura pas de suite parce qu'il y a d'autres événements qui sont considérés plus importants.
1: Alors Alain, vous le disiez, vous êtes en fauteuil. Aujourd'hui, pour moi qui ne connais pas votre situation, on va être très clair, c'est ce que je disais tout à l'heure. Moi, je marchais dans les rues de Perpignan et je me rendais compte en me disant, mais si quelque chose me bloque la rue sur le trottoir, comment je descends de ce trottoir? Quoi le point majeur qui vous embête, un truc simple qui pourrait être changé simplement et pourtant ça ne s'est pas fait?
2: Alors le truc tout bête, c'est supprimer des trottoirs. Ça a été fait avenue Foch à Perpignan, c'est-à-dire que vous supprimez les niveaux. Et quand on voit aujourd'hui l'évolution climatique, qui peuvent être 3 gouttes, ça ne change pas grand-chose. Et par contre après, de toute manière, quand ça tombe des trombes, ça change non plus pas grand-chose. Donc, concernant strictement les trottoirs, parce que vous dites descendre, le problème, bien souvent, il n'est pas de descendre, il est de monter sur le trottoir.
1: Je réfléchis moi avec ma façon de me déplacer. Pensé à me dire, il faut le monter ce trottoir. Et c'est dessus où je me suis dit, elle est où la complication? C'est vrai, vous voyez.
2: Alors, le problème, il y a eu une loi qui a été faite en 2005, là.
1: C'est ce que je disais.
2: Des arrêtés qui donnent les.
1: C'était l'accès à tout pour tous, hein.
2: Oui, mais le problème, ça a été pensé à une époque déjà qui est un peu lointaine, on va dire. Et le problème, après, on se rend compte avec de l'expérience. Dans l'idée, c'est bien. On n'a jamais fait évoluer. Alors, je tiens à préciser que je fais partie de la commission accessibilité du CNCPH, c'est la commission nationale pour les personnes handicapées. Hein. Mmh. Et le problème, c'est qu'on n'arrive pas trop à faire évoluer la loi. Et bon, il y a des freins, il y a beaucoup de complications. Et surtout, c'est lorsqu'il y a des travaux qui sont réalisés de réfection ou de

0: ou nouveau. C'est pas tellement la législation ou le maître d'ouvrage qui en sont responsables. Souvent, c'est le maître d'œuvre qui finalement ne connaît pas la législation et pour lui que le ressaut, il fasse 2 cm ou 4 cm, il fait pas la différence. Et après, donc, quand c'est fait, c'est fait. Et pour le faire corriger, si on n'est pas sur place au moment des travaux, c'est impossible.
1: Oui, donc, c'est un trop
0: trottoir,
1: tard.
0: Hein, ouais, il va, un ressaut pour accéder à un trottoir qui va faire 4 cm, et ben voilà, c'est infranchissable. Donc,
1: et puis, c'est peut-être aussi parce que ces décisions, elles sont prises aussi par des personnes qui n'ont pas de mobilité réduite. Parce que...
0: Alors, c'est exact aussi, mais après, bon, je connais des personnes qui sont dans des conseils municipaux. Après, la réponse, c'est toujours la même. Hein. C'est on n'a pas de moyens, on n'a pas d'argent. Donc, voilà.
1: Enfin bon, Alain, excusez-moi, mais mettre un trottoir, par exemple, au même niveau que la route, ça ne va pas coûter plus cher.
0: Oui. Ah non, c'est certain. Mais le problème, c'est que quand vous mettez un trottoir, vous mettez des bordures P1. Les bordures P1, c'est un certain coût, on va dire.
1: Qu'est-ce que vous appelez des bordures P1, vous?
0: C'est ce qui borde les trottoirs, là, ces bordures. Quand vous voyez dans un lotissement, ils construisent, ils font l'aménagement. Ouais. Au début, il y a du tout venant, et vous voyez qu'ils délimitent les trottoirs, les voies de circulation avec ces bordures.
1: Peut-être.
0: Alors elles sont un peu hautes. Alors au début, ça paraît énorme. Et après, quand l'enrobé est posé, bon, évidemment, c'est un peu différent, mais on a créé un trottoir. Alors là, il y aurait un truc simple, c'est d'utiliser des bordures CC2. C'est-à-dire elles sont en V, elles sont faciles à franchir. Il y a des habitudes, il y a de la mauvaise volonté.
1: Oui, alors en fait c'est fait pour faire joli, mais on se rend pas compte que finalement, mais ça pose problème à des personnes en situation de handicap.
0: Et après moi, par expérience aussi, j'ai beaucoup d'élus, beaucoup de maires qui m'ont répondu, vous n'allez pas m'apprendre mon travail. Mais oui, mon gars. Ouais. Si, je vais te l'apprendre, parce que moi, ça fait 37 ans que je me déplace en fauteuil roulant.
1: Ouais. Ben merci en tout cas, Alain, d'être venu témoigner ce matin. C'est important de rappeler ces petites choses.
0: Ouais, juste un truc, là, pour la boccia, là. Vous avez actuellement, alors je crois que son nom, c'est Jérémy Haz, un médaillé olympique qui agit beaucoup sur les réseaux sociaux pour se plaindre, justement, qu'il y a eu l'effet qui se coule au JO. Et que finalement, derrière, il n'y a rien eu, quoi. Il n'y a aucune évolution.
1: Vous le ressentez, ouais. Vous, Dany, cet effet qui se coule, comme le dit Alain?
2: J'ai vu ça sur les réseaux où il dit on nous promet beaucoup de choses, mais en fin de compte, nous n'avons rien.
1: Ouais. Mais vous savez, pour le coup, je crois que pour le sport, ça c'est autant les sports olympiques que paralympiques. On avait promis beaucoup de choses et on ne les a pas beaucoup vues.
2: Ouais.
1: Merci beaucoup, Alain.
0: De rien, bonne journée.
1: Vous repassez quand vous voulez, vous êtes toujours le bienvenu dans votre magazine. Si c'est vous, on vous donne la parole, vous voyez, comme chaque matin. Au revoir, à très vite.
0: Au revoir.
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1: Ici Express, c'est toutes les heures à la nuit sur votre radio. Ici Roussillon, des bons plans pratiques dans les Pyrénées-Orientales. Vous enregistrez un message vocal d'une vingtaine de secondes et nous, on le diffuse sur la première radio locale des Pyrénées-Orientales, comme ce message de Dominique.
4: Dans le thème de la semaine bleue, une rive est organisée par l'ADMR et SIAD de Saint-André le samedi 10 octobre à 14h30 à la salle des fêtes à Saint-André. Un après-midi festif, boissons, crêpes et gourmandises vous attendent. Venez nombreux à la rive. À bientôt.
1: Merci beaucoup. Autre message vocal.
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1: Merci beaucoup pour tous vos messages vocaux. N'attendez pas le dernier moment. Vous aussi, dès maintenant, vous enregistrez un message de 20 secondes et vous l'envoyez avec WhatsApp au 04 68 35 5000.
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1: On continue de parler de accessibilité ce matin dans votre magazine. Ici c'est vous, dans un instant on poursuit cette émission. Après Calogero, voici Si seulement je pouvais lui manquer.

0: Calogero nous accompagne sur votre radio ici Roussillon.
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3: Alors je vais crever l'abcès tout de suite, comme ça, ça sera fait. Je suis atteint de la maladie des os de verre. Vous doutez bien que si je penche à droite, c'est pas par conviction politique, hein? Mais attention, pas d'inquiétude, hein, tout va très bien. Par contre, s'il y a une personne qui tousse ou qui éternue, vous pouvez me ramasser et jouer aux osselets. Ou à Monsieur Patate, éventuellement. Et là, je vous mets au défi de me remonter comme j'étais au début, hein?
0: Dans votre magazine, ici c'est vous, jusqu'à 10h, on parle ce matin d'accessibilité dans les Pyrénées-Orientales, que ce soit nos villes, nos transports, même nos infrastructures. Sommes-nous adaptés depuis 2005? Normalement, la loi nous oblige un accès à tout, pour tous. Alors, est-ce que c'est vraiment le cas dans les Pyrénées-Orientales? Si vous voulez réagir, vous avez le standard avec Lydie qui vous attend au 04 68 35 5000. On a aussi vos messages qui arrivent sur WhatsApp, comme celui de Véronique qui nous dit « Je suis passé par la passerelle avec une poussette, mais après, je me suis retrouvé face à des escaliers, pas de pente à proximité pour traverser juste en face. Donc, je pense même difficulté pour un handicapé. » Véronique de Perpignan. Vous voyez, c'est bien aussi de se rendre compte qu'une fois qu'on a un objet dans les mains, c'est compliqué de se déplacer. Pour certains, c'est vital. On en parle ce matin avec Dani Sanchez, c'est la présidente du club de Boccia de Trouillas. Je le prononce bien, Dani, hein, c'est Boccia.
4: Oui.
0: Voilà. Mais vous,
4: non, il y en a qui le prononcent avec l'accent italien, Boccia.
0: Boccia.
4: Ou Boccia.
0: Vous n'hésitez pas, hein. Voilà, oui, c'est aussi qu'on découvre ensemble. Vous êtes directement concerné par les questions d'accessibilité. Est-ce que vous avez le sentiment aujourd'hui que nos villes, aujourd'hui, elles sont suffisamment pensées pour tout le monde?
4: Non. Non, non, il y a des arrêts de bus, par exemple, qui ne vont pas. Il faut, quand on descend, il y a un trottoir. Il faut avoir la passerelle pour pouvoir déjà monter dans le bus.
0: Ah, donc tous les bus,
4: ne sont pas adaptés.
0: Donc là, il faut même adapter son trajet en disant, bon, est-ce que ce bus... Mais il faut d'abord être confronté au fait que le bus n'a pas de passerelle.
4: Voilà, c'est ça. Et puis vous avez les parkings. Vous avez les parkings qui ne sont pas assez larges. Quand l'handi qui conduit veut descendre son fauteuil de la voiture, il ne peut pas ouvrir sa portière parce que les gens l'ont trop serré et il ne peut pas sortir.
0: Alors j'imagine, parce que moi je vis en centre-ville de Perpignan, il existe des places handicapées, mais ce sont les mêmes que celles pour les valides. Hein, mm-hmm. C'est-à-dire que moi j'imagine que c'est très compliqué d'utiliser ces places-là.
4: C'est compliqué, puis il faut, comment dire, on peut pas, les gens, on peut pas les former, ils sont éduqués comme ça. Tu vois une voiture handicapée avec le logo, ne le serre pas parce qu'il pourra pas rentrer dans sa voiture, il faudra qu'il attende une heure ou deux heures que la personne revienne pour pouvoir rentrer dans sa voiture.
0: On imagine le temps perdu,
4: voilà,
0: juste parce que quelqu'un s'est pas dit, tiens, va avoir un problème, quoi.
4: Voilà, et quand on a un fourgon et qu'on veut descendre nos fauteuils, eh ben, il faut se mettre en double file parce qu'on n'a pas la possibilité de se mettre quelque part pour descendre pour aller à l'entraînement, par exemple.
0: Est-ce qu'il y a des situations, Dani, qui vous agacent parce qu'elles pourraient facilement être évitées?
4: Oui, les transports pour nos joueurs, c'est très difficile. On en a un qui est resté sur le trottoir plus d'une fois parce que le taxi n'est pas venu. Sans une excuse, on appelle le patron, ça ne l'intéresse pas, il a trop de travail, il peut pas nous parler. Et voilà, moi j'estime que quand ils ont des contrats qui sont faits et qu'on doit venir les amener et venir les chercher, c'est marqué dans un contrat, tu respectes.
0: Mais c'est quoi la raison qu'on vous donne pour pas venir chercher vos joueurs?
4: Eh bien, ils ont pas le temps, ils arrivent trop tard, ou ils ont un autre joueur, ils ont une autre personne à prendre. Voilà, donc là, ça a été régularisé. La maman s'est battue avec le conseil général. Tout va bien pour l'instant. Ça va, mais c'est arrivé plusieurs fois.
0: Oui, mais le problème, ce que vous dites, c'est la maman s'est battue. Elle ne devrait pas perdre son temps.
4: Non, parce qu'il y a un contrat, c'est le patron qui doit respecter.
0: Donc on en parle ce matin, vous n'hésitez pas à témoigner ce matin grâce à notre WhatsApp. Vous êtes nombreux, alors c'est pour ça que je suis un peu perdu puisqu'il y a beaucoup de messages ce matin. Il y a Marc qui nous dit « Ma femme est en fauteuil et le problème à la gare de Perpignan, il suffit que l'ascenseur soit en panne et tout le voyage est foutu ». Et c'est vrai qu'on n'y pense pas, à la gare de Perpignan il n'y a que des escalators pour descendre. Si l'ascenseur entre deux voies ne marche pas, vous voyez, moi j'en découvre des choses qui paraissent simples. Je passe très régulièrement à la gare de Perpignan et c'est vrai que je me suis jamais dit tiens, si l'ascenseur est en panne, eh ben voilà, bon courage en tout cas à Marc. On a un message vocal aussi ce matin, celui de Monique.
2: Bonjour à vous tous. Voilà, je réagis là. En ce moment, j'entends un monsieur qui parle des trottoirs pour les handicapés. Moi, mon premier travail a été justement dans un centre de rééducation. Et figurez-vous qu'il y a 8-10 jours, je me trouvais à la clinique Saint-Pierre pour accompagner quelqu'un. Et une dame sortait du parking avec un monsieur dans un fauteuil roulant. Et cette dame, qui après m'a dit qu'elle ne connaissait pas, elle ne savait pas, elle a poussé le fauteuil, elle a tapé contre le trottoir. Je me suis précipitée. Autrement, le monsieur, eh bien, il partait en avant. Voilà. Il faudrait que quand on donne un fauteuil à quelqu'un, un aidant ou une autre personne, qu'on lui explique comment on doit monter sur les trottoirs, s'il vous plaît, parce que c'est pas la première fois que je le vois, et chaque fois j'y vais. Et pourtant, c'est tellement simple et confortable pour la personne. Merci beaucoup pour vos émissions. Je vous adore tous. Merci
0: à vous, Monique, pour ce message. Mais en fait, là, on est en train de prendre, je pense, un peu le problème à l'envers avec Monique. C'est qu'en fait, Monique, elle essaye d'aider les aidants qui, justement, se battent contre ces problématiques qu'on a dans les rues, alors qu'on devrait, justement, ne pas les avoir. On ne devrait pas être en galère, entre guillemets, sur le trottoir.
4: C'est pas aux handicapés d'être éduqués à monter un trottoir.
0: Ou les aidants.
4: C'est des trottoirs qui doivent être adaptés déjà.
0: C'est ce que disait Alain tout à l'heure, il faut arrêter les trottoirs.
4: Voilà, et toutes les personnes n'ont pas un aidant avec eux. Il y en a qui se débrouillent tout seuls, qui vont faire leurs courses tout seuls, qui montent dans leur voiture tout seuls. Et donc, il faut que ce soit adapté, les choses. Si chaque fois, on doit dire, ben, là, je peux pas passer par là parce que le trottoir est trop haut, je suis obligé de faire 40 mètres pour pouvoir rentrer dans le magasin parce qu'il n'y a pas d'accessibilité...
0: Ben, non mais on est d'accord, voilà. C'est pas normal. Et puis...
4: Donc c'est pas la personne qui doit s'adapter, c'est les villes, c'est les mairies, c'est tout le monde qui doit s'adapter à pouvoir éviter tout ce tracas.
0: Et puis avoir de l'autonomie.
4: Parce voilà, c'est
0: là,
4: ça.
0: Là, ce qu'on est en train de dire, c'est que finalement, il faudrait un aidant derrière chaque personne en fauteuil roulant.
4: C'est non, ça, et on peut pas.
0: Et ça ne va pas dans le sens de la loi qui dit un accès à tout, pour tous, depuis 21 ans.
4: Oui, c'est vrai.
0: Incroyable.
4: Ah oui, c'est sûr.
0: On en parle ce matin dans votre magazine. Ici, c'est vous, l'accessibilité dans les Pyrénées-Orientales. Qu'est-ce que vous en pensez, vous? Comme Monique, vous pourrez réagir avec un message vocal. Ou comme Alain, vous nous appelez au standard 04 68 35 5000. Le sport, le transport ou juste nos villes et villages. On vous attend au standard.
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0: À 9h46, c'est votre magazine Ici c'est vous sur votre radio Ici Roussillon. On s'intéresse à l'accessibilité dans les Pyrénées-Orientales, que ce soit de nos infrastructures, de nos transports, de nos villes et villages. Vous n'hésitez pas à témoigner comme Monique avec un message vocal ou tout à l'heure Alain qui était au standard au 04 68 35 5000. On est avec Dani Sanchez, la présidente du club de Boccia de Trouillas. Je vais y arriver à dire Boccia.
4: Boccia. C'est bon.
0: C'est bon. Vous me dites, vous n'hésitez pas, Dani, vous me tapez sur les doigts si c'est pas le bon mot. Bon, justement, on parle des choses qui marchent pas, mais vous, à Trouillas, vous avez quand même la chance parce que vous avez un gymnase fantastique.
4: On avait un gymnase, on va dire, très vieillot, à l'époque de M. Attard, qui était sensationnel, un maire qui était tout pour nous. Et on a un nouveau maire, M. Bassager, qui est encore pareil pour nous. Et donc, ils ont refait le gymnase avec toute accessibilité, c'est-à-dire nous avons les parkings réservés, nous avons des rampes pour monter, nous avons des toilettes et des lavabos adaptés. Et tout le gymnase est magnifique, quoi. Et je veux dire que quand on leur demande, voilà, on aurait besoin de ça parce que on a besoin du parking parce qu'on fait un tournoi. Tout est réservé, tout. On a jamais de problème. À Trouillas, nous sommes très, très bien accueillis. Et je veux dire, on n'a pas de soucis.
0: Est-ce que finalement, c'est pour vos sportifs, c'est pas un peu une bouffée d'air frais d'arriver et de se dire, ben, là, on sait que tout est accessible, on va pas se poser la question, on est là pour se vider la tête et s'amuser.
4: Non, mais pour eux, on est une famille. Nous sommes 9 joueurs avec beaucoup d'accompagnants, les accompagnants, les compagnes des joueurs, les mères, tout ça. On est une grande famille et quand on vient, c'est vraiment pour se régaler. On s'entraîne, on boit le café avant de partir. Tout est fait en fonction pour rester. Il faut que ce soit 2 heures de détente. Là, la mairie nous a accordé 2 jours en plus. C'est génial parce qu'on va se retrouver. Ils sont heureux, ils ont tous dit oui.
0: 2 jours de...
4: De plus d'entraînement parce qu'on avait le samedi. Après, on a eu le mercredi un petit peu. Et là, on a demandé un mercredi parce qu'on a des jeunes qui ont que 13 ans, par exemple, qui sont encore au collège et qui peuvent pas venir le mercredi, par exemple. Donc, ils nous ont accordé le mercredi après-midi pour qu'ils puissent venir.
0: Donc voilà, ça s'étend.
4: Ah ouais, non, mais c'est génial, on a ce qu'il faut.
0: Voilà. Moi qui ai découvert ce sport grâce aux Jeux Paralympiques, pour décrire facilement à ceux qui nous écoutent ce matin, c'est quoi la boccia?
4: La boccia, alors c'est un sport qui est adapté à la pétanque. D'accord. C'est-à-dire, on joue à peu près, on va dire entre guillemets, de la même façon, on est avec des balles en cuir, chaque joueur a 12 balles. C'est-à-dire, on joue ou avec 6 balles bleues ou avec 6 balles rouges, ça dépend au tirage au sort. Un jeu de balles coûte quand même 500 euros par joueur.
0: Là,
4: hein. Ouais. Voilà, donc, je ne sais plus où on en est.
0: On a ces 6 balles de chaque côté, rouge et bleu.
4: Donc, on fait des parties individuelles, on fait des parties à deux, on fait des parties alors où tout le monde joue parce qu'il faut quand même travailler pour les championnats, donc il faut quand même, comme on dit par exemple, aller au cochonnet. Nous on appelle ça première de balle, c'est-à-dire qu'il faut que notre balle arrive au jack, c'est le cochonnet, et il faut qu'elle soit le plus près possible. Alors c'est pas comme à la pétanque, on peut pas tirer, tout le monde ne peut pas tirer. Il y en a qui n'ont pas la musculature, il y en a qui n'ont pas la main pour. On en a qui sont un rugbyman qui pourra tirer par exemple. Et chacun s'adapte. Et moi je suis là pour les cadrer et savoir comment ils peuvent se diriger, comment déplacer leur fauteuil. Et ça m'a permis, j'ai appris avec l'entraîneur de l'équipe de France, qui est Marie-Pierre Leblanc, qui est dans notre club.
0: Ah oui.
4: Oui, depuis des années, elle est avec nous. Quand j'ai ouvert mon club, quelques mois après, elle est arrivée. Et elle n'est pas disponible parce qu'elle s'occupe beaucoup des Jeux Olympiques et de tout. Mais dès qu'elle peut, elle vient, quelques conseils. Et ça m'a beaucoup appris.
0: En tout cas, vous êtes prête à encore à accueillir du monde si jamais ce matin on nous entend et qu'on se dit tiens, et pourquoi
4: exactement,
0: pas moi.
4: Exactement, tant qu'on peut avec la structure.
0: Évidemment. Merci en tout cas, Dani, d'avoir été avec nous ce matin.
4: Bonne journée, merci à vous.
0: On a parlé de l'accessibilité dans les Pyrénées-Orientales. Vous avez toujours la possibilité de vous exprimer avant 10h, ne vous inquiétez pas. 04 68 35 5000. Et puis avant 10h, on va aussi se plonger dans les archives de l'INA pour continuer de parler d'accessibilité pour tous dans les Pyrénées-Orientales. Avant ça, voici Oshi, son titre « Je partirai ».

0: Avicii, je partirai jusqu'à la dernière note. C'est sur votre radio, ici Roussillon.
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0: Tenez, je vais en profiter à 9h54 sur votre radio Ici Roussillon, dans votre magazine Ici C'est Vous. Ce matin, vous le savez, on parle d'un sujet qui concerne directement des millions de Français. Hein, l'accessibilité de nos villes, de nos transports, mais aussi de nos infrastructures dans les Pyrénées-Orientales. Vous avez été nombreux hein, ce matin à réagir. Ça vous a fait beaucoup réagir à ce sujet. Et tant mieux, parce que la loi nous le dit hein, en théorie depuis 2005. Le principe est simple, l'accès à tout. Pour tous. Et 21 ans après, est-ce que c'est toujours le cas? Vos réactions, en tout cas, ont été nombreuses au standard et sur le WhatsApp ici Roussillon. Alors, je vais en profiter pour lire vos messages. Michel nous dit, pour moi, une ville accessible, c'est une ville où on peut se déplacer sans devoir réfléchir à chaque trottoir ou escalier. Ça devrait être normal. Voilà, beaucoup de messages. Philippe nous dit, il faudrait déjà que les voitures arrêtent de stationner sur les trottoirs. Parfois, on est obligé de descendre sur la route pour passer. Et Laura, avec une poussette, je me rends compte que certains endroits sont vraiment mal adaptés. Je n'imagine pas ce que ça doit être en fauteuil roulant. C'est exactement ce que disait Véronique tout à l'heure sur le WhatsApp ici Roussillon. En tout cas, on va remercier encore Dani Sanchez, hein, la présidente de la Bossia de Trouillas, ce sport qui est accessible à tous. Vous n'hésitez pas, hein, si vous souhaitez avoir plus d'informations sur ce club, à contacter Lydie au standard d'ici Roussillon. Et puis, vous le savez, on va terminer cette émission comme chaque matin avec un petit détour par le passé, avec une vision du futur, puisqu'en 1969, Radio-Canada s'interrogeait déjà sur les villes de demain, et parmi les idées évoquées, le téléguidage, autrement dit, une voiture sans chauffeur. Presque 60 ans plus tard, certaines de ces idées deviennent réalité.
3: Parmi les solutions pratiques proposées pour améliorer les transports urbains, on trouve différents modèles de trains suspendus ou encore des tapis roulants, comme ceux de l'aéroport de Dorval, ou même des cabines roulantes. On fait aussi beaucoup de recherches et d'études sur les systèmes de téléguidage. Ainsi, ce véhicule, fonctionnant sur batterie, peut vous mener comme une voiture ordinaire depuis votre maison jusqu'à la voie de téléguidage. Là, votre voiture se conduit toute seule. Vous n'avez plus à vous en occuper. Vous pouvez même lire votre journal, à condition, bien entendu, de ne pas oublier d'appuyer sur le bouton de commande des aiguillages, sans quoi vous risquez de vous retrouver à l'autre bout de la ville. On pense qu'il sera un jour possible de construire des autoroutes avec téléguidage et sur lesquelles pourront circuler les voitures ordinaires. Il faudrait aussi mentionner, pour être complet, toutes sortes de modèles de minibus, de monorails, d'aérotrains, d'overcraft et jusqu'aux hélicoptères.
0: Merci Alina et Thierry Boeuf pour ce voyage dans le temps. Voici Johnny Clegg avec Cartelling of Africa.

0: Johnny Clegg pour nous accompagner sur la première radio locale des Pyrénées-Orientales avec Julien Dejon. Bonjour Julien.
1: Bonjour Régis, bonjour tout le monde.
0: On parle de quoi ce matin ?
1: Il y a quelque chose de rare dans le département, qui se fait peut-être un petit peu rare, de l'eau. On va parler de l'eau, de la maison de l'eau, de la Méditerranée, du côté du Boulou pendant une petite heure avec pas mal d'animations à venir. Et ça tombe bien, il y a les vacances qui se profilent à grands pas, mon cher Régis.
0: Moi je peux chanter si vous voulez qu'il pleuve. Hein.
2: Tiens, nos oreilles aussi.
0: Oui. Bon, alors, je vous embrasse, je vous souhaite un bon week-end. Je vous retrouve lundi dès 6h.
1: On vous attend, chantez Céline sur l'espace Méditerranée, ici à Perpignan.
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1: C'est la première radio locale des PO, c'est ici au Roussillon, il est 10h.
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1: Vendredi 9 octobre, 10h. L'information, c'est avec Simon Colboc, bonjour.
5: Bonjour Julien, bonjour à tous.
1: Et l'info dans les PO, c'est d'abord cet incendie suspect cette nuit à Bagnols-sur-Mer.
5: Oui, pour une raison encore inconnue, deux voitures en feu cette nuit, rue Richelieu. Une des voitures encastrée dans un garage, et dans cette voiture, il y avait une bouteille de gaz. Heureusement, cette bouteille de gaz n'a pas explosé. Elle était installée sur le siège passager avant du véhicule. On ne sait pas encore à ce stade si cette bouteille était remplie ou pas. En tout, 18 pompiers sont intervenus cette nuit à Banyuls. L'alerte donnée vers minuit et quart. Intervention qui a duré jusqu'à 3h du matin. Les gendarmes de la Côte Vermeille ont ouvert une enquête. Les gendarmes des PO qui lancent aussi un appel à témoins pour retrouver une habitante de Saint-Laurent-de-Cerdan. Une femme de 47 ans. Elle était hospitalisée à Perpignan lundi. Elle est sortie de l'hôpital mardi, mais depuis, aucune nouvelle. Disparition qualifiée d'inquiétante par les gendarmes. La photo de cette dame disparue est sur notre site internet. Vous avez la moindre information. Vous contactez donc les gendarmes. La suite du procès de l'incendie de Saint-Laurent-de-la-Salanque. Les trois accusés, cette fois, devraient bien être entendus pour la toute première fois, aujourd'hui, après une semaine d'audience devant la cour d'assises à Perpignan. L'interrogatoire très attendu. Les trois hommes sont accusés d'avoir volontairement incendié une épicerie à Saint-Laurent en février 2022. 8 personnes étaient décédées dans le drame. Sur les 3 accusés, 2 clament leur innocence. Ce gros coup de filet en Catalogne Sud, 7 personnes ont été arrêtées et 8 tonnes de haschich saisies, valeur estimée de la drogue à la revente, plus de 16 millions d'euros. Ce sont les policiers catalans, les Mossos d'Esquadre, qui ont annoncé cette intervention ce matin. Coup de filet réalisé la semaine dernière sur la commune de Cabanes, c'est au nord de Figueres. Le début de la primaire socialiste et démocratique, c'est jusqu'à demain. 5 candidats départagés, le patron du PS, Olivier Faure, le député de l'Essonne, Jérôme Guedj, le patron du petit parti de gauche républicaine et socialiste Emmanuel Morel, le chef de place publique Raphaël Glucksmann et l'ex-candidate à la présidentielle Ségolène Royal. 140 000 personnes sont inscrites et ont réglé les 15 euros pour pouvoir participer par internet à cette primaire. Ça commence aujourd'hui, c'est jusqu'à demain soir. Et puis on vous en parlait en début de semaine de la pollution au PFAS, ces polluants éternels jusque dans nos œufs. Ce matin, 3 associations alertes demandent au groupe électroménager Seb de respecter ses obligations quant à l'utilisation des PFAS. Seb fabrique notamment les poils anti-adhésives. Il fait beau, mais il y a du vent.
1: Effectivement, beaucoup de soleil aujourd'hui et beaucoup de tramontane aussi. Une trame qui soufflera entre 50 et 80 km/h sur l'ensemble du département. Pour les maximales, c'est vrai qu'il fait un petit peu frais aujourd'hui, surtout avec ce vent qui accentue un petit peu la sensation de froid. On aura 11 à 22 degrés aujourd'hui au meilleur de la journée. 11 pour les Angles ou encore à Font-Romeu. 22 à Mauriac-Lazillas et à Saint-Jean-Plat-de-Corps. 20 degrés à Perpignan, Canoës, Tézat, Saleil ou encore à Saint-Laurent-de-la-Salanque. On aura 19 à 20 degrés sur notre littoral, au Barcarès ou encore à Bagnols-sur-Mer. 21 degrés à Los Mazos, 18 à Estagel, comme à Saint-Laurent-de-Cerdan. Et puis pour demain, même type de temps, avec un joli ciel bleu, une tramontane qui faiblira pour ne plus dépasser les 50 km/h. On aura 15 à 25 degrés pour les maximales. Et dimanche, plus de vent, un ciel voilé, 15 à 24 degrés au meilleur de la journée. Simon, bon week-end.
5: À bientôt.
1: Et à lundi.
5: À lundi, 6h. Pompier bonne nuit.
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1: Et bonjour, bienvenue sur votre radio Ici Roussillon. Ici, ça marche du lundi au vendredi à 10h. L'antidéprime chaque jour autour. Eh bien, de belles initiatives, de belles réussites et de belles rencontres aussi. Made in 66. L'occasion de rencontrer les femmes et les hommes du tissu économique, associatif ou culturel aussi, du département des Pyrénées-Orientales. Un département qui tourne pas mal autour de l'eau, entre mer, Méditerranée, nos rivières, nos lacs de plaine ou de montagne, nos sources d'eau chaude aussi, nos barrages ou encore nos eaux thermales. Et dans les PO, l'eau a une maison, presque un refuge. village, du moins un endroit où on apprend à protéger ce trésor. Et quand on voit les différentes sécheresses qui frappent notre département et le pays, on comprend rapidement pourquoi il est essentiel de préserver cette ressource. Cette maison, eh bien, c'est la maison de l'eau et de la Méditerranée au Boulou. Et ce matin, eh bien, nous sommes avec Céline Rébugier, réanimatrice à la MEME, puisque c'est la maison de la Méditerranée et de l'eau. Maison de l'eau Méditerranée pour ce MEME, c'est le petit nom donc de cette maison de l'eau. Bonjour Céline.
2: Bonjour.
1: Et vous êtes là aujourd'hui pour nous présenter pas mal d'animations justement à la maison de l'eau, des animations pour les petits et les grands. Il n'y a pas d'âge pour la sensibilisation, c'est dur à dire ça un vendredi matin, n'est-ce pas Céline?
2: Oui, tout à fait. Alors pour les vacances de la Toussaint, on vous programme une bonne semaine d'animation. Donc tout d'abord, il y aura la visite guidée. Donc c'est la visite incontournable pour ceux qui ne connaîtraient pas encore la maison de l'eau. Alors jeudi 22, jeudi 29 à 14h30, visite guidée. Et vendredi 23 et 30 octobre à 10h, ce sera la visite guidée pour tout comprendre sur les défis environnementaux d'aujourd'hui qui sont liés à l'eau.
1: Ouais, un sujet forcément ô combien important, hein, cette maison de l'eau. Qu'est-ce qu'on y voit d'ailleurs? Qu'est-ce qu'on y apprend quelque part dans cette maison de l'eau justement, Céline?
2: Oui, alors du coup c'est un musée, on est sur la commune du Boulou, donc je ne sais pas si vous savez, on a pas mal de curistes au Boulou. On a une grosse partie donc sur le thermal et on est sur deux étages, donc c'est un musée très moderne, tactile, vraiment pour toute la famille de 6 ans à 99 ans. N'hésitez pas à venir nous rencontrer. On parle de l'eau dans le monde à l'échelle planétaire et du coup de l'eau au niveau local.
1: Bon, 99, même si vous avez 101 ou 102 ans, ça marche aussi. Hein.
2: Oui.
1: Vous pouvez y aller, il n'y a pas d'âge pour aller à cette maison de l'eau et apprendre à préserver cette richesse naturelle qu'est notre eau. Vous ne bougez pas, ici ça marche, c'est jusqu'à 11h et c'est sur votre radio ici au Roussillon.
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1: Et la musique d'ici Roussillon, les murs de poussière. C'est Francis Cabrel, passez un bon vendredi.

0: L'indémodable Francis Cabrel, les murs de poussière sur votre radio, ici Roussillon.
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0: Avec la Maison de l'eau, avec nous, Céline Rébugier, animatrice, justement, à la même, le petit nom, donc de la Maison de l'eau et de la Méditerranée. Du côté du boulot, on va recevoir également le tram 66, dans un instant, bien sûr, mais on va se pencher sur cette Maison de l'eau, déjà, où on a vu pas mal d'animations à venir. On apprend à préserver cette ressource, cette richesse aussi naturelle, qui est ô combien importante, surtout dans notre département. Il y a un volet scientifique aussi, ou pas là?
4: Oui, on a une salle pédagogique qu'on utilise régulièrement avec nos scolaires qui sont nombreux à venir nous voir. Donc on a des microscopes et notamment on va avec nos petits scolaires au bord du Tech chercher un petit prélèvement de l'eau et après à eux d'aller observer une goutte d'eau du Tech au microscope.
0: Et qu'est-ce qu'on y voit ?
4: Et ben il y a plein de petites bêtes, ça bouge beaucoup et après eux ils nous refont le beau petit dessin scientifique.
0: On se rend pas compte mais il y a de la vie du coup même dans une goutte d'eau du Tech.
4: Oui, il y a de la vie dans l'eau.
0: La vie dans l'eau, bah ça oui, dans une goutte mais dans une petite goutte d'eau, on se rend pas forcément compte qu'il y a de la vie microscopique à l'intérieur du Tech. Il y a pas que des gros poissons, il y a aussi
4: des toutes petites bêtes.
0: Minuscules. Est-ce que vous savez depuis quand existe déjà justement cette Maison de l'eau ?
4: Oui, on est ouvert depuis 2018 déjà. Ça commence à faire. Mais le musée n'a pas bougé.
0: 2018, bientôt. Allez, on commence à réfléchir peut-être aux 10 ans. Bon, il y a encore un petit peu de temps, hein, mais bon.
4: Oui. Bon, on aura sans doute des expositions exceptionnelles pour les 10 ans. Voilà, on a pas mal de conférences, d'animations. N'hésitez pas à nous suivre sur les réseaux sociaux, Facebook et Instagram. Voilà, si vous avez envie de venir participer, on a plein de choses qui se passent.
0: Oui, alors je sais pas si vous savez ou pas, il n'y a pas de mauvaise réponse hein, ici. Est-ce que vous savez d'où est venue un petit peu cette idée de la Maison de l'eau ? Pas du tout, on sait qu'il y a une histoire, hein, c'est vrai, autour de l'eau, du côté du boulot avec le Tech ou les eaux thermales.
4: Alors il me semble que c'était une idée de monsieur le maire il y a quelques années qui n'est plus parmi nous. Mais oui, du coup, c'était son idée à lui il y a très longtemps, qui a vu le jour.
0: Voilà. Et quel cheminement tient à l'intérieur de la Maison de l'eau ? Est-ce qu'il y a un cheminement comme ça ?
4: Oui, bon. Alors tout à fait. Donc on est au rez-de-chaussée et on commence déjà au deuxième étage. Deuxième étage où on va parler du coup de la molécule H2O, du cycle de l'eau et après de la formation du bassin méditerranéen. On a aussi les espèces endémiques qu'on retrouve spécifiquement sur ce territoire au bord de la Méditerranée, les langages qu'on parle tout autour de la Méditerranée, parce que ça aussi, il y a plein de populations différentes et variées. Et après, on descend donc au premier étage pour passer au niveau local. Donc là, ce sera l'histoire du Tech, notre fleuve. Qui est bien sûr Natura 2000 quasiment tout le long, jette dans la Méditerranée. Donc d'où un petit peu le nom de la Maison de l'eau et de la Méditerranée. Et après, du coup, on passe aussi dans une partie jeu, où on teste ses connaissances sur l'eau, pour finir sur les eaux thermales du Boulou, avec nos petits curistes qui viennent se soigner chez nous toute l'année.
0: Nos petits curistes, j'aime beaucoup. Ce sont vos curistes à vous.
4: Oui, on les chouchoute.
0: On les chouchoute.
4: Oui, ils ont une grande partie dans nos cœurs.
0: Bah oui, forcément, avec le Boulou et la vallée du Tech, connue justement pour ses centres thermales. Effectivement, et ses curistes. Vous restez avec nous. On parle de cette Maison de l'eau. Il sera question de Tram 66 également, l'association. On va faire le lien, hein, justement, dans un instant entre la Maison de l'eau et l'association Tram 66. Après Vanessa Paradis, c'est rendez-vous et c'est ici aussi.

0: à la voix inimitable de Vanessa Paradis. C'est rendez-vous sur votre radio ici au Roussillon.
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0: Ici, ça marche jusqu'à 11h sur votre radio ici au Roussillon. Et ce qui marche bien, ce qui fonctionne dans le département, c'est la maison de l'eau et de la Méditerranée au Boulou, avec pas mal d'animations à venir justement pendant les vacances de la Toussaint qui approchent à grands pas. Il y aura des animations d'ailleurs dès ce week-end, dès cette semaine, dès aujourd'hui même pratiquement, grâce à l'association Tram 66 et Sandrine Béraud qui est avec nous. Bonjour Sandrine.
9: Bonjour.
0: Alors quel est le lien, tiens, justement, entre Céline et Sandrine?
9: Le lien, c'est la fée. C'est un joli lien.
0: D'accord.
9: Et la fée, c'est le diminutif pour fête de l'éducation à l'environnement.
0: D'accord.
9: Et la Maison de l'eau et la Méditerranée nous fait le plaisir et l'honneur de nous accueillir cette année pour cet événement.
0: Alors, à quoi ressemble cet événement, justement?
9: C'est un événement qui parle d'environnement, d'enjeux environnementaux, de la nature, des alternatives qu'on peut mettre en place au quotidien, à la maison, mais aussi à plus grande échelle, sur nos territoires. Et ça s'adresse à tout le monde. Voilà. Tout simplement. On peut venir en famille, comme en tant que professionnel de l'éducation ou de l'environnement. Et c'est de belles rencontres et tout plein d'activités très différentes.
0: Oui, justement, alors concrètement, qu'est-ce qu'on va pouvoir voir à la Maison de l'eau? Alors, on va pouvoir visiter la Maison de l'eau, évidemment. Ça, on l'a eu. Le cheminement, le parcours autour de la Méditerranée, autour du Tech et même jusqu'à la petite goutte d'eau, effectivement, du Tech plein de vie. Et qu'est-ce qu'on va pouvoir voir en plus grâce à Tram 66 et cette fée, justement?
9: Eh bien, on va rendre un peu plus vivant encore cette Maison de l'eau parce qu'elle va être investie par tout un tas d'associations et de structures et de partenaires pour illustrer et parler de l'eau, de la biodiversité dans le Tech, de changement climatique, de sécheresse, d'incendie. Donc, des thématiques qui sont pas si faciles que ça, mais où nous, l'idée, c'est de rester dans une dynamique de fête et d'échange et de pouvoir parler de choses sérieuses, mais de manière détendue, parfois décalée. Et d'ailleurs, quelque chose à préciser, c'est que, et merci la Maison de l'eau, vous avez rendu gratuit la Maison de l'eau, exceptionnellement pour l'événement.
10: Oui, on est tellement ravis de vous accueillir
9: cette année au boulot, il y avait pas d'autres on est ravis.
0: Ah, donc c'est bon à savoir aussi, c'est le bon plan. On peut visiter la maison gratuitement du coup, si donc faire les deux événements, la maison de l'eau plus.
9: Ouais. Alors on est désolé, par moment on a un peu investi voilà les salles.
0: Ouais, de la place.
9: Il y a certains panneaux qui vont peut-être être un peu cachés, mais par exemple la bonne nouvelle c'est que quand on se retrouve devant votre exposition sur la biodiversité du Tech, là devant nous on va voir une animatrice qui aura été pêcher sa petite goutte d'eau le matin et qui va vous montrer tout ça au microscope et qui va rendre ça accessible aux passants qui passent.
0: Ouais, donc il sera question justement de changement climatique et des enjeux face à ce changement climatique. Concrètement, ici dans le département, vous allez pouvoir montrer justement à quoi ressemble ce changement climatique ici. Alors on commence à vivre avec les vagues de chaleur qu'on a vécues l'été dernier, le terrible incendie de Trévillac également. Donc on commence à le sentir aussi, à le percevoir dans le département. Mais concrètement, vous aussi, vous allez pouvoir nous montrer ce que ça change dans le département, peut-être avec sa biodiversité et tout ça.
9: Oui, exactement. Et c'est tout l'intérêt de cet événement. En fait, chaque année, il se déplace sur le département. C'est un challenge quand même, mais ça veut dire que chaque année, il s'adapte à l'endroit où il se trouve et aussi à l'actualité. Et là, cette année, quand on a monté le programme avec nos partenaires localement, les habitants, les citoyens, les associations, etc., on s'est dit qu'il fallait quand même faire une large place à la question des incendies et de l'impact du changement climatique. Et là, pour en parler, on va avoir quand même les pompiers qui, malgré leur planning très chargé, les enjeux là qu'ils ont à défendre en ce moment, seront présents pour discuter de la prévention au risque. Et on aura le département des Pyrénées-Orientales qui va venir avec des mini-conférences. Alors très sympa, l'idée c'est pas de plomber l'ambiance. Ils ont préparé des quiz, etc. pour parler de ces choses sérieuses. Et c'est aussi, surtout, comme je disais tout à l'heure, une rencontre.

0: I Can Dance, c'est Genesis et c'est votre radio ici Roussillon.
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0: Et on descend le Tech jusqu'à la Méditerranée. Tiens, aujourd'hui, grâce à la Maison de l'eau et de la Méditerranée, située, eh bien, au Boulou, ce matin, avec vous, Sandrine Béraud de Tram 66, avec Céline Rébuget, qui est animatrice, justement, à cette même, c'est le petit nom de la Maison de l'eau et de la Méditerranée. Vous l'appelez comme ça, d'ailleurs, Céline? Entre oui. Vous, on va
3: ah,
0: la même?
3: Oui, tout le temps. Pour nous, c'est la même.
0: La même.
3: Si vous voyez la même quelque part dans le journal, voilà, c'est la Maison de l'eau et de la Méditerranée.
0: Même. Maison de l'eau et de la Méditerranée, l'association Tram 66. Et cet événement, du coup, demain, la fête, c'est 16h, 22h, avec tous les enjeux environnementaux, que ce soit autour de l'eau, mais pas que, justement, 16h à 22h, et c'est gratuit. Vous allez faire des heures sup, du coup, demain, et des nocturnes. L'association Tram 66, justement, qui organise cette journée demain en collaboration avec la Maison de l'eau, c'est quoi cette association?
4: La Tram 66, elle est née en 2012, grâce à des personnes et des associations.

0: des structures qui faisaient de la sensibilisation, de l'éducation à l'environnement. Donc sur tout un tas de thématiques différentes et d'approches différentes. Et ils se sont dit, si on se met tous ensemble, là, on va pouvoir mutualiser nos outils, nos façons de faire, et puis proposer des dispositifs pédagogiques, des animations de manière encore plus adaptée. Et du coup, la Trame 66 est née. Et quelques années plus tard, on est des salariés à travailler pour tout ce réseau. On est trois salariés. Et on représente derrière 40 associations et structures d'éducation à l'environnement. Voilà. Et alors, vraiment, ça peut être... on a des éducateurs qui travaillent, qui sont très spécialisés, qui vont travailler, par exemple, sur les grands prédateurs, l'ours ou le loup, passionnant. Certains qui vont travailler plus sur les énergies. D'autres qui vont... et puis après, les approches tellement différentes, que ce soit artistique, scientifique, naturaliste, et tout ce petit monde mis ensemble, ça fait qu'on peut produire des très belles choses, très intéressantes. Voilà.
1: Et pour quel public vous intervenez dans les écoles, dans les musées, les maisons de l'eau,
0: comme l'environnement est l'affaire de tous, concerne tout le monde.
1: Exactement. Voilà.
0: Et vraiment, on a des dispositifs pédagogiques, ça peut être dans les écoles, on forme même les enseignants. Pour vous dire, c'est très divers. On va intervenir auprès d'entreprises qui veulent apporter une autre vision ou une problématique pour échanger avec les salariés. Et on va faire du grand public, on a des événementiels, on va intervenir dans les classes avec les scolaires, à côté des enseignants. Notre particularité, c'est de rendre tout ça vivant, de pas être donneur de leçons, mais vraiment d'apporter de l'information, de créer de l'échange autour des thématiques, d'émerveiller. La fête de l'éducation à l'environnement, ça pourrait être fête de l'émerveillement aussi à l'environnement, et ça d'aller découvrir ça. Et voilà. Et tout ça.
1: Ouais. La fée, etc.
0: Ça peut ressembler à une pieuvre avec tout plein de tentacules. La Trame 66, c'est un peu le cas, c'est vrai. Mais en fait, ça démontre aussi la richesse de notre environnement et aussi de tout ce qu'on a à discuter et des enjeux qu'il y a derrière ça. Et notre site internet est accessible. Allez y faire un tour, trame66.org. Et il y a aussi une page quand même qui est à voir à faire, où on voit les sorties et les événements proposés par notre beau réseau.
1: Et on connaît la force de la Tramontane aussi chez nous, en pays catalan, et du coup l'image est parfaite pour cette association Trame 66. Vous restez avec nous, ici ça marche, c'est jusqu'à 11h.
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1: Pour les habitants de Rivesaltes, tiens, sachez qu'il y a une campagne de dératisation et de désinsectisation qui va arriver d'ici le 28 octobre prochain sur la commune. Et si vous souhaitez justement faire traiter, vous, vos parties privées, logement, cave, garage, jardin, eh bien c'est possible, il suffit juste de contacter directement le prestataire en charge des interventions, c'est Veolia, Assainissement et Maintenance France, le secteur hygiène du bâtiment. Et j'imagine que vous pourrez retrouver le numéro de téléphone assez facilement grâce à la mairie de Rivesaltes.
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1: Avec la Maison de l'eau et de la Méditerranée, cet événement demain, la fée en collaboration avec l'association Trame 66. Et on va continuer à vous présenter tout ça dans un instant.
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1: Et la musique d'ici Roussillon. Il y a Yann Müller qui arrive d'ici 11h, Laura Branigan et Daniel Balavoine. Vous l'avez reconnu forcément à ces quelques notes. Je ne suis pas un héros. C'est sur votre radio ici Roussillon.

0: 1980, Daniel Balavoine chantait « Je ne suis pas un héros » sur votre radio, ici au Sillon.
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0: Et nous sommes avec Céline Rabuger, animatrice à la Maison de l'eau et de la Méditerranée, au Boulot, avec également Sandrine Béraud, l'association Tram 66, et cet événement demain, l'événement qui s'appelle la fête de l'environnement et...
3: Fête de l'éducation à l'environnement.
0: Ah, éducation à l'environnement,
3: mais,
0: c'est ça.
3: Mais environnement, c'est bien.
0: Oui, la fée, ça c'est facile à retenir. Ça sera demain à la Maison de l'eau entre 16h et 22h et l'événement est totalement gratuit d'ailleurs. Il faut le savoir, vous allez pouvoir faire d'une pierre deux coups, participer à la fée et en plus aller visiter la Maison de l'eau au bord du Tech. Forcément, le Tech qui traverse le Boulou. Tram 66, pour parler, parce qu'on voulait revenir sur le sur la construction, par exemple, de fours solaires. Je vais y arriver. Ah. Vous voulez parler des activités qu'on allait pouvoir retrouver grâce à Tram 66, des choses concrètes comme ça, oui. qu'on peut retrouver grâce à vous.
3: Oui, demain, ça peut parler à tout le monde, cet événement. Hein, c'est un peu le but, quand même. Et on vous propose, par exemple, de trouver d'autres façons de cuisiner sans électricité avec la construction de fours solaires. Mais vraiment, c'est adapté à tout le monde. On a des jeux qui sont prévus aussi sur une place très proche de la Maison de l'eau de la Méditerranée, une petite place rose bien sympathique. On aura les pompiers qui vont proposer des parcours sportifs. On a aussi des jeux de ballon qui sont prévus pour parler changement climatique. Mais tout ça, enfin, bonne ambiance et du coup adapté à tous les âges. On va retrouver aussi la question du jardinage avec une association qui vient parler de graines comestibles et faire du troc de graines. Ramenez vos graines si vous voulez en échanger. C'est le moment. Et puis la Maison de l'eau et de la Méditerranée va s'installer à notre buvette, parce que bien entendu on propose une buvette, une restauration sur place, etc., entre 16h et 22h. Et la Maison de l'eau nous propose un bar à eau.
4: Oui, tout à fait. Donc nous, on aura une petite dégustation à l'aveugle de 4 eaux différentes. On vous fera goûter, déguster les 4 eaux. À vous de retrouver laquelle sera l'eau du robinet.
0: Ah d'accord, il y a 4 eaux, 3 eaux en bouteille on va dire, et une eau du robinet, et il faut essayer de deviner laquelle est du robinet.
4: Oui, et c'est comme pas forcément ça vous évident. Allez voir que les eaux ont différents goûts selon les ions, le magnésium, etc. On vous expliquera tout sur place, et bien sûr c'est pour vous dire que l'eau du robinet est très propice à la consommation.
0: Ouais, oui. Elle est bonne.
4: Voilà.
3: Ça permet des fois, enfin, ça permet de revenir sur des idées reçues.
4: Exactement.
3: Et ça peut être très étonnant, un bar à eau. Non. Moi, je le recommande.
0: Et c'est moins de plastique aussi pour la planète et tout ça. Il y a des animations, tiens, justement, aussi à venir, Céline, à la Maison de l'eau. On disait des vacances scolaires. On a la fée, bien sûr, dès demain. C'est la cerise sur le gâteau là, de cette semaine-là. Mais on a pas mal d'événements aussi qui arrivent dès la semaine prochaine, hein, forcément.
4: Oui, tout à fait. Donc, Sandrine nous parlait tout à l'heure des prédateurs, les ours et les loups. Eh ben, nous, du coup, le 28 octobre à 14h, on a un atelier spécial pour les loups en Catalogne. On va partir sur les traces de ce prédateur emblématique des Pyrénées avec l'association Férus. Donc, ce sera un atelier très...
0: Encore une fée.
4: Ouais, voilà. Férus, ouais. Un petit peu pareil. Donc ce sera très interactif pour découvrir le loup en Catalogne, peut-être son retour, son mode de vie, les idées reçues qu'on peut avoir sur les loups et les enjeux de sa cohabitation avec les activités humaines. Donc il va y avoir des quiz, des échanges, des informations scientifiques. Donc venez nombreux distinguer les mythes de la réalité.
0: Et aller découvrir, pourquoi pas aussi, le Boulou. Voilà,
4: évidemment.
0: Avec la Maison de l'eau et de la Méditerranée. Merci beaucoup, en tout cas, la Tram 66, Sandrine Béraud. On a bien noté donc l'événement demain. Merci beaucoup aussi à Céline Rébuger, la Maison de l'eau et de la Méditerranée, ouverte tous les jours?
4: Oui, tous les jours, même le samedi matin.
0: Ah ouais? Tous les jours, on paye tous les jours, le dimanche, le lundi, le mardi.
4: Oui, alors c'est 10h, 13h, 14h, 17h, et on est juste fermé les lundis.
0: Ah, juste le lundi.
4: Voilà.
0: Lundi, c'est repos, mais oui. Sinon, ouvert tous les jours, vous pouvez donc y aller les yeux fermés. Merci beaucoup d'être venu jusqu'à nous. Et ici, ça marche, continue avec la semaine du Roussillon, tiens, dans un instant, avec la création d'un centre de soins pour animaux sauvages qu'on va mettre à l'honneur. Et puis, on va retrouver Robin Bernot aussi avec des initiatives un petit peu partout en France. Et on va retrouver les gens du Sud, on va passer la frontière avec Julio León. La musique, Laura Branigan, c'est Self Control et c'est ici Roussillon.

0: ça sent bon les années 80. Reprise d'une chanson italienne, hein, il faut le savoir. Reprise donc en 1984 par Laura Branigan. C'est Self Control et c'est Tissy Roussillon.
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0: Et ailleurs, ça marche aussi. On fait un petit tour de France des bonnes initiatives par Robin Bernot. Écoute, vous connaissez-vous le resto basket, hein, ce principe qui consiste à quitter un établissement sans payer. Bien, sachez que sur la Côte d'Azur, vous pouvez le faire de façon totalement légal. Hein. Robin Bernot est avec Quentin Lacrome dans les Alpes-Maritimes.
3: À Nice, il y a un restaurant dans lequel vous pouvez partir sans payer à une seule condition, vous devez faire un 6 avec un D.
4: Bah c'est sympa, c'est une chance sur 6 de pas payer.
3: Ça se passe précisément sur le port de Nice, dans l'établissement La Barque Bleue, une véritable institution locale. Mais alors, comment ça fonctionne? Quentin Lacrome a posé la question à Lorena Coupé, directrice marketing et communication de l'établissement.
5: En fait, à la fin du repas, les serveurs n'apportent pas l'addition, ils apportent un dé. Le client lance le dé et s'il fait 6, l'addition lui est offerte. Quel que soit le montant, il n'y a pas de plafond.
3: Alors, il y a une question qu'on peut assez vite se poser. Est-ce que cette opération reste rentable pour Christian Torrenteux, le patron du restaurant?
5: Au final, si Christian avait mis en place une happy hour, ce qui est très fréquent dans les restaurants ou dans les bars, il aurait mis en place une remise sur les boissons ou sur les planches à partager. Et là, au lieu de faire une remise à proprement parler sur certaines boissons, certains plats, il offre aux gens la possibilité de repartir sans payer, mais du coup, c'est seulement une chance sur 6.
3: Ce Happy Day, dé comme un dé à jouer, est proposé tous les jours de 10h à midi et de 17h à 19h. Et ici, à Nice, ça marche. Mais vous, qu'en pensez-vous? Je suis allé demander à Sébastien. Il trouve ça plutôt rigolo, mais...
4: Mais il y a une façon de payer ou pas le restaurant qui me plaît plus, c'est de le consommateur détermine le prix lui-même. Les restaurateurs ont remarqué que finalement les gens payaient plus cher que ce que le restaurateur faisait payer lui-même. Donc je trouvais ça intéressant, encore plus drôle.
3: C'est vrai que ça a notamment existé dans le Tarn à Albi, où le propriétaire du Memphis proposait chaque mercredi midi de déterminer soi-même le montant de sa propre addition. Je m'étais rendu sur place et c'est vrai qu'en général les gens qui le pouvaient donnaient toujours un petit peu plus. Mais revenons à notre histoire de dés chanceux. J'ai voulu savoir si Sébastien pourrait se laisser tenter.
4: Non, parce que je suis pas très joueur, mais c'est rigolo. C'est rigolo, ouais. Pour les gens joueurs, ouais, ça peut être marrant. Mais ça peut aussi pousser à la conso en disant « J'ai une chance sur 6 de ne pas payer, donc c'est un bon coup commercial, quoi. »
3: Une chance sur 6 de décrocher l'addition gratuite. Mais vous, tiens, est-ce que vous pensez que vous auriez suffisamment de chance pour pouvoir partir sans payer?
0: Ouais, je sais pas. Mais en tout cas, c'est vrai que c'est tentant. Un petit 6, hein, pourquoi pas. Si vous êtes un restaurant, un établissement, peut-être dans le département des PE, où vous avez mis ça en place ou que ça vous intéresse, eh bien, moi, ça me tente bien. Tiens, d'essayer ma chance. On ne sait jamais. Une chance sur 6. Oublie que t'as aucune chance, hein, comme dirait Jean-Claude. Allez, ici, ça marche. On va recevoir dans un instant la semaine du Roussillon avec Sébastien Girard. Avec, une belle initiative autour des animaux sauvages.
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0: Et oui, si ça marche, c'est ce qui marche aussi. C'est la semaine du Roussillon, hein, votre hebdomadaire et son rédacteur en chef qui est avec nous pour nous proposer, comme ça, eh bien, toutes les semaines, les initiatives que vous proposez à travers le département des Pyrénées-Orientales. Bonjour Sébastien.
15: Salut Julien, salut tout le monde.
0: Bon Sébastien, on est autour, on parlait tiens justement d'environnement tout à l'heure avec nos invités, avec la Maison de l'eau et de la Méditerranée, avec également l'association Tram 66. On va rester un petit peu dans cet écosystème quelque part grâce à toi Sébastien.
15: Ouais, c'est un projet et une initiative vraiment remarquable portée par une association de bénévoles qui s'appelle La Charbonnière. Alors eux, tu sais, il arrive que, moi dans ma rue, ça m'est arrivé plusieurs fois, une mémé qui a trouvé un oiseau ou un oisillon par terre et qui te l'amène, il te dit qu'est-ce qu'on peut faire? Ah ben, c'est une association de bénévoles qui s'occupe justement de cette faune sauvage en détresse. Et alors, t'imagines bien que dans notre département, ça va au-delà des oiseaux, même si on est sur un couloir de migration. Il y a toutes sortes d'animaux comme ça blessés qui sont récupérés. Pour te dire à quel point l'activité est importante de cette association, 4000 appels enregistrés en 2025, 4000 et plus de 5000 en 2026. Le problème, c'est que jusqu'à présent, il n'y a pas de centre de soins dédié de la faune sauvage dans les PO. Ils étaient obligés de porter ces animaux, parfois des reptiles, parfois souvent des mammifères, très souvent des oiseaux, jusqu'à Toulouse. Et donc l'idée, c'est de créer et de donner naissance à un centre de soins de la faune sauvage dans le département des PO. Et c'est dans les cartons et ça sera construit près de Rodez.
0: D'accord, donc au bord de la 66.
15: Au bord de la 66, donc un grand bâtiment avec, tu vois, 80 mètres carrés, des espaces de soins, des bureaux, une grande volière, et puis peut-être même un deuxième bâtiment à terme qui pourrait voir le jour. Là, j'insiste sur l'importance, hein, 790 mammifères soignés et recueillis, rien que sur l'année 2026, c'est remarquable.
0: Elle n'est pas terminée en plus, c'est 2026, elle est encore en cours, on rappelle.
15: Elle n'est pas terminée. Et bon, pour l'instant, il y a des vétérinaires, partenaires et bénévoles qui leur donnent la main, mais la plupart de ces animaux sont en plus des espèces protégées. C'est ça qui a un intérêt. Et on sait que dans le maintien de la biodiversité, la faune sauvage est capitale et primordiale.
0: Ouais, et d'ailleurs, la Charbonnière sera demain, justement, le lien est fait aussi, sera demain aussi à la Maison de l'eau de la Méditerranée avec Tram 66 pour cet événement qui s'appelle la fête, hein, c'est la fête à l'éducation et à l'environnement. Et cette Charbonnière sera demain. Et le numéro de téléphone, d'ailleurs, hein, si vous croisez un animal en détresse, eh bien, est sur le site de la Charbonnière, c'est lacharbonnière-csfs66.fr. Mais vous tapez la Charbonnière sur un moteur de recherche et ça fonctionne. Merci beaucoup, Sébastien.
15: Merci à vous.
0: Et à très bientôt.
15: Salut.
0: Et on va rester dans le sauvage, tiens, justement, avec Yann Muller et les oies sauvages.

0: La reprise des Oies Sauvages par le DJ Yann Muller sur votre radio. Ici Roussillon, on retrouve Rulio Léon. Rulio hein, qui part comme ça chaque semaine à la rencontre des femmes et des hommes qui font la Catalogne Sud. Et aujourd'hui, on tape sur des planches et on casse le quatrième mur, Rulio.
1: Laia Alzina Farré est dramaturge. Elle crée des pièces de théâtre qui se jouent à Barcelone principalement, mais même au-delà. Sa dernière œuvre en date s'appelle Robert et elle a remporté un prix national tout de même. Laia, quel genre d'œuvre théâtrale est-ce que vous créez ?
2: On fait du théâtre qui sort un petit peu du circuit commercial dans le sens où on l'envoie le théâtre non pas comme un simple divertissement, mais surtout comme une façon de changer la réalité, le but étant pour nous de faire passer un bon moment aux spectateurs tout en le poussant à la réflexion sur des thèmes de société divers.
1: Votre dernière pièce s'appelle Robert. Est-ce que vous pouvez nous la présenter ?
2: C'est une pièce un peu particulière car il s'agit d'une autofiction. C'est un monologue qui se base donc sur deux personnages bien réels, c'est-à-dire le personnage qui est sur scène, seul, et qui s'appelle Robert González, et puis moi-même. La pièce parle simplement de leur relation amoureuse et les jeux de pouvoir qui en découlent.
0: Et Rulio, vous m'avez confié que Laia se lançait dans une aventure audiovisuelle, c'est bien ça ?
1: Eh oui, tout à fait. Alors, c'est tout nouveau, on ne peut pas trop en dévoiler. Mais Laia, qu'est-ce que vous pouvez nous en dire ?
2: Alors, cette aventure est née d'une proposition d'une actrice que j'avais dirigée et qui m'avait proposé de collaborer à la création d'une série télé. Donc oui, depuis peu, je suis en train de flirter avec l'audiovisuel. Elle parlera encore une fois de sujets de société et de dynamique de pouvoir au travers de trois femmes de générations différentes.
1: C'est comment de faire du théâtre en Catalogne Sud ?
2: Faire du théâtre actuellement, je ne dirais pas seulement en Catalogne, mais surtout partout dans le monde, je dirais que c'est un acte presque militant et de résistance, dans le sens où ça ne rapporte pas d'argent. Je pense que très peu de parents poussent leurs enfants vers cette voie, justement pour cette raison. C'est un secteur précaire, il y a une petite fraction des gens qui se dédient au théâtre et qui peuvent en vivre.
0: Voilà, donc les gens du Sud présentés par notre ami Rulio Léon. Et Rulio peut cacher un John Bourgeois. Bonjour John.
3: Bonjour Julien.
0: On va matcher ensemble avec un joli cadeau encore cette semaine à gagner.
3: Ah oui, c'est la finale de la semaine. Déjà qui va remporter ce vendredi cette expérience assez insolite et exceptionnelle à Gruissant pour deux personnes avec la nuit en hébergement flottant, les pieds dans l'eau, lodge boat sur le port de Gruissant. On a aussi le repas pour deux devant les salins de Gruissant hein, sur le restaurant qui est face aux salins et puis deux entrées à l'espace balnéo, toujours à Gruissant, séjour pour deux. Merveilleux, Julien.
0: Merveilleux, effectivement. On joue au 04 68 35 5000 à ce soir.
3: À ce soir pour 100% Peña, 18h-19h.
0: À ce soir.
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3: À 11h, les informations avec vous, François-David, bonjour.
6: Bonjour.
3: Il n'y aura pas de nouvelle élection municipale à Cabestany.
6: Oui, le recours en annulation est rejeté par le tribunal administratif de Montpellier, recours qui avait été déposé par le candidat RN battu Olivier Mas. Rappelons que c'est la maire communiste Édith Punier qui avait été élue avec 56% des voix. Un incendie suspect cette nuit à Bagnuls-sur-Mer. Pour une raison encore inconnue, deux voitures ont pris feu rue Richelieu. Une des voitures qui visiblement a foncé dans un garage avec à l'intérieur une bouteille de gaz qui heureusement n'aurait pas explosé. En tout, 18 pompiers sont intervenus à Bagnuls cette nuit et les gendarmes ont ouvert une enquête. La suite du procès de l'incendie criminel de Saint-Laurent-de-la-Salanque, l'audition des trois accusés initialement prévue hier soir se déroule finalement ce matin. C'est la première fois depuis le début de l'audience, il y a 8 jours, que ces trois hommes sont interrogés sur les faits. Jusqu'ici, seul l'un d'entre eux a admis son implication dans l'incendie, les deux autres clamant leur innocence. 8 personnes étaient décédées dans le drame en 2022. Une nouvelle enquête ouverte contre un policier par l'inspection générale de la police nationale suite à la diffusion sur les réseaux sociaux d'une vidéo montrant un policier donner un coup de genou à un manifestant. C'était lors d'un rassemblement à la Bastille à Paris. Gros coup de filet en Catalogne avec 7 personnes arrêtées et 8 tonnes de haschich saisies. Les policiers catalans l'annoncent ce matin. Coup de filet réalisé la semaine dernière sur la commune de Cabanes au nord de Figueres. Le début de la primaire socialiste mixte et démocratique jusqu'à demain avec 5 candidats à départager, Olivier Faure, Jérôme Guedj, Emmanuel Morel, Raphaël Glucksmann ou Ségolène Royal. 140 000 personnes en France ont réglé les 15 euros pour pouvoir voter par internet jusqu'à demain soir. Et puis le foot après la trêve internationale avec les Bleus et Zidane, le retour de la Ligue 1 ce soir, Lens accueille Lyon à partir de 20h45. John, ça souffle aujourd'hui.
3: Ouais, ça souffle, il fait plus frais depuis ce matin. Et en plus, avec cette tramontane, en effet, qui souffle assez fort encore aujourd'hui, le ressenti des températures est encore plus bas côté ciel. C'est sinon du soleil partout dans les Pyrénées-Orientales. La trame qui souffle jusqu'à 70-80 km/h de rafale au maximum entre la plaine et le littoral. Cet après-midi, les températures, je vous ai dit plus frais, mais cet après-midi, bon, quand même 20 degrés à Perpignan, à Argelès-sur-Mer, 22 à Moreillas-Lacillas, 21 à Riacirac, 18 à Prats de Moyaux et Maury, seulement 10 degrés à Formiguère, ça s'étend Cap-Cir. Vous le savez, il trouve à chaque fois un nom de plus en plus long pour la météo en Catalogne Sud, François David. On va où aujourd'hui? Dans quelle commune de Catalogne Sud?
6: Bon, on va à Pals.
3: Ah, bah c'est facile là, aujourd'hui. Là, c'est facile aujourd'hui. Pals, 21 degrés cet après-midi avec grand soleil, un petit peu moins de vent que chez nous, 20 km/h de rafale notamment. Donc un léger vent et donc du soleil, 21 degrés à Pals.
6: Vous savez quoi, j'ai cherché sur internet. Ouais. Elle était le nom de commune le plus long de Catalogne.
3: Et alors?
6: Ça fait quand même 70 lettres. J'ai eu un peu pitié de vous.
3: 70 lettres, ça va être compliqué. Je vous propose qu'on le fasse pour la prochaine fois. Ok?
6: Ouais. Bah, je me prépare.
3: Moi aussi, je vais me préparer ce jour-là. Vous me l'annoncez, on le fera. Merci beaucoup, François David.
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3: Ouais, vous voyez, on a des petits jeux entre journalistes et animateurs sur votre radio ici, Roussillon, puisque ça tombe bien, c'est un jeu qu'on vous propose en fin de matinée entre 11h et midi. Et là, c'est la finale de la semaine de notre jeu. Ça match. C'est la finale de la semaine, ça veut dire qu'on saura d'ici à midi qui va remporter le cadeau de la semaine. Et quel cadeau encore, hein, je vous le présente. C'est donc cette expérience unique au cœur de l'une des destinations les plus emblématiques de notre littoral méditerranéen. Alors on monte dans l'Aude, chez nos voisins audois, on monte à Gruissan pour une expérience inédite grâce au Lodge Boat, des hébergements flottants sur le port de Gruissan. On vous propose une nuit pour deux personnes. Aussi, votre repas, entrée, plat, dessert, toujours pour deux personnes. On est à Gruissan encore, mais là cette fois face au salin de Gruissan. On a aussi deux entrées pour 2h30 de détente à la Balnéo de Gruissan avec hammam, sauna, bain à remous, bain nordique. Voilà le package total du séjour à Gruissan que vous pouvez gagner si vous vous inscrivez au 04 68 35 5000, parce que on attend le prochain concurrent de Bertrand, qui est pour l'heure Bertrand de Totaven, notre champion de la semaine avec 20 matchs. On reçoit un nouvel invité avec qui il faudra matcher au studio ici au Roussillon, et je vais vous le présenter dans un instant.
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3: Et pour vos chansons préférées sur votre radio, ici Roussillon, avant de jouer, voici le chant des sirènes, frérot, de la Vega.

0: Le Chant des Sirènes, les frérots de la Vega.
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0: Et c'est un jour particulier le vendredi quand on joue à Ça match, puisque c'est la finale de la semaine. Alors moi, je suis particulièrement content de vous retrouver pour jouer avec un nouvel invité au studio ici Roussillon. Je vous rappelle qu'on joue pour un superbe séjour pour deux à Gruissan sur un lodge boat, un hébergement flottant en balnéo et au restaurant. L'invité avec qui il va falloir matcher aujourd'hui, c'est Pascal Debondu, scénographe, décorateur en événementiel de l'association L'Éphémère Création, qui organise cette immersion à chaque fois sur ses vacances de la Toussaint, l'immersion au château de Taxot à Saint-André. Bonjour Pascal.
3: Et bonjour.
0: Aujourd'hui, le château de Taxot prépare son cirque. Alors je dis aujourd'hui, mais ce sera plutôt pour la semaine prochaine, les semaines qui arrivent, Pascal.
3: C'est ça, tout à fait. Là, il prépare son cirque maintenant depuis 15 jours.
0: Ah oui.
3: Pour dans 15 jours.
0: Pour de la semaine du 24 au 31 octobre prochain. L'année dernière, c'était un peu Halloween au château de Taxot. Un bel événement qui nous faisait peur, qui nous faisait faire des dictées avec des créatures fantastiques, des fantômes, des univers immersifs. Cette année, on peut s'attendre à quoi? Déjà, c'est totalement différent.
3: Tout à fait. Cette année, c'est très coloré. Nous partons sur le thème du cirque. C'était accueil familial, joyeux, partage et beaucoup de théâtre.
0: Du théâtre, des prestations en live, j'imagine.
3: Une dizaine de prestations.
0: Alors on va essayer de soutirer quelques informations à Pascal d'ici la fin d'émission pour vous révéler ce qu'il y aura sur place. Mais je pense que Pascal, on va être obligé de garder quelques surprises aussi.
3: Prenons le temps, ouais.
0: pour que les spectateurs puissent être émerveillés. Peut-être Marc, notre prochain candidat de Ça match qu'on accueille tout de suite.
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0: Et oui, puisque Pascal, vous êtes avec nous, vous avez répondu à tout un tas de questions et nos auditeurs, nos prochains participants de Ça match vont répondre aux mêmes questions que vous. Le but, que Ça match, qu'ils trouvent les réponses en commun à partir de 3 réponses en commun avec vous sur une question, sur les 5 réponses, eh bien on a le droit de leur reposer une question, ça fait 3 points et on engrange les points comme ça. Évidemment, si on marque des cartons pleins, des 5 points sur 5 réponses, eh bien on avance plus vite. Marc de Ria Sirac, notre prochain participant qui doit faire plus que Benoît, notre premier candidat de la semaine qui a totalisé 20 matchs et c'est lui le champion pour l'instant. Bonjour Marc.
4: Bonjour John, bonjour Pascal, comment ça va?
3: Et bonjour, très bien, merci.
0: Très bien, et vous?
3: Et vous
0: Marc?
4: Oui, ça va. Il fait froid aujourd'hui.
0: Ah franchement, il fait bien plus frais, on l'a senti.
3: Ça fait bien.
0: Ouais, c'est vrai que ça fait du bien, mais on n'est pas habitué quand ça change d'un coup aussi vite, qu'on perd 10 degrés comme ça, nous, à chaque fois chez nous, c'est un peu compliqué, puis avec la tramontane aussi. Hein.
4: Tout à fait, ouais, ça refroidit plus.
0: J'espère, Marc, que vous êtes un peu refroidi niveau température, mais que vous êtes chaud pour jouer à Ça match et pour faire matcher les bonnes réponses.
4: Oui, tout à fait.
0: Eh bien, on y va, Marc. Allez, c'est parti.
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0: Marc, vous le savez, vous la connaissez, votre tâche. Enchaîner les bonnes réponses, les matchs pour dépasser notre ami Benoît de Totavel qui ne se fait pas trop inquiéter depuis l'Indien.
4: Ok.
0: Je ne sais pas si vous avez un petit peu entendu, mais franchement, on a eu du mal à dépasser, je crois, les 13-14 matchs. Et lui, il en est à 20. Donc, va falloir enchaîner, Marc, aujourd'hui. On va commencer par une question de chaud, une question d'échauffement. Marc, on va vous aider. Pascal, vous pouvez l'aider sur cette question aussi, je vous le dis, seulement sur la première.
3: Ok.
0: On est évidemment sur des questions thématisées par rapport à l'invité, comme je fais chaque jour. Alors aujourd'hui, on est un petit peu avec le château de Taxot qui prépare son cirque sur la thématique du cirque, d'Halloween aussi, puisque c'est la période des vacances de la Toussaint. La thématique de l'automne également. Marc, comment vous sentez sur ce thème-là?
4: Oui, ça peut aller.
0: Ça peut aller. Voilà, en plus, c'est un thème un petit peu gastronomique, agriculture. Ça vous parle, ça?
4: Oui, un petit peu, oui.
0: Ah, super. Ben, Marc, en 30 secondes, vous devez me citer des légumes d'automne de la famille des courges. C'est parti.
4: Le potiron, le potimarron, la courgette, le poireau. Légumes d'hiver. Des courges.
0: Pour Halloween, la fameuse.
4: La citrouille. qu'est-ce qu'il y a encore après?
0: Proche de la d'hiver. Citrouille. Proche du potimarron.
4: Le
0: en cacahuète.
4: Je vois pas.
3: En cacahuète. cacahuète.
0: En forme de cacahuète.
3: Grosse cacahuète.
4: Butternut.
0: Ouais, il est trop tard. Il est trop tard. C'était après le gong. On aurait bien aimé vous l'accorder, mais là, on vous a trop aidé, Marc, et c'était dans tous les cas après le gong. Alors, on va vérifier, récapituler combien ça fait de matchs cette histoire.
2: 3 matchs.
4: Ah, c'est limite.
0: C'est limite, hein. Heureusement que la citrouille, on vous l'a aidé, on vous l'a presque donné celle-là.
4: Tout à fait.
0: Pascal, je me tourne vers vous pour regarder ce qui a matché. Donc les 3 bonnes réponses de Marc. Il y avait la citrouille et les 2 autres, c'était quoi?
3: C'est ça, il y avait potimarron et le potiron.
0: Et le potiron. Il manquait donc le butternut, vous l'avez compris, Marc.
3: La grosse cacahuète, j'ai beaucoup aimé.
0: On essaie de trouver les indices qu'on peut. Hein.
3: C'est ça.
0: Ça vous a aidé en tout cas, Marc, la grosse cacahuète.
4: Ah oui, tout à fait.
0: Et ensuite, il en manquait un encore, Pascal.
3: Le pâtisson.
0: Le pâtisson.
3: C'est super bon.
0: Ah ouais, le pâtisson, moi je connais pas.
4: Ah ouais, non plus.
0: C'est quoi le pâtisson? Je vais aller tout de suite regarder. Qu'est-ce que c'est que le pâtisson? Ah oui,
3: c'est très beau.
0: Donc une courge en forme un peu de fleur, de marguerite, plutôt jaune, verte.
3: On l'utilise beaucoup, nous, en déco.
0: Ouais, c'est pas mal parce que. Alors, il y a Régis, vous savez, votre animateur de Ici, c'est vous, entre 9h et 10h, qui voulait voir. Bonjour Régis.
5: Bonjour John.
0: Vous voulez voir le pâtisson? Regardez.
5: C'est tout plat.
0: Et alors, on l'appelle aussi le carchofa des Benny Carlo.
5: Vous êtes sûr de la prononciation?
0: Je suis pas sûr de la prononciation, Marc. Bon, bah, allez regarder, Marc aussi.
4: Oui, je regarderai ce que c'est.
0: Bon, Marc, ça fait 3 matchs, on est sur la bonne voie pour. On s'échauffe tranquille. Ensuite, il n'y aura plus d'aide sur les prochaines questions. Je vous propose de souffler un petit coup. Et puis, on se retrouve pour continuer d'enchaîner les bonnes réponses pour gagner ce séjour à Gruissant, Marc.
4: Allez, ça marche.
0: Un petit Madonna pour s'échauffer?
4: Pourquoi pas?
0: Allez,

0: Into the Groove, Madonna, ça résonne sur Ici Roussillon et ça fait du bien quand on joue à sa match et qu'on sait en plus la finale de la semaine de sa match.
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0: Sa match pour remporter ce séjour pour deux à Gruisson avec la nuit en lodge boat. C'est à maison sur l'eau, sur le port de Gruisson. Le repas entrée plat dessert au restaurant avec le tiramisel côté dessert. Tiramisel à la fleur de sel de Gruisson, s'il vous plaît. Face au salin de Gruisson. Voilà ce qu'on vous propose dans le séjour avec en plus derrière le repas. Quand on est bien fatigué parce qu'on a bien mangé. 2h30 de détente à l'espace balnéo de Gruisson. C'est le cadeau qui fait rêver Marc de Ria Sirac, notre participant du jour. Marc, toujours avec nous ?
3: Oui, toujours avec vous.
0: Qu'est-ce qui vous fait le plus rêver, Marc, dans ce séjour exceptionnel qu'on vous propose à Gruisson ?
3: Tout, en fait, ça a l'air très sympathique.
0: Ouais, bah ouais. Et alors, sympathique pour qui ? Pour vous, j'imagine, Marc ? Et à chaque fois, c'est la question que je pose. On invite qui ?
3: Mon épouse, bien sûr.
0: Ah, alors là, on veut le prénom, forcément, le prénom
3: Katia.
0: De votre... Katia ?
3: Oui, c'est ça.
0: Katia, super. Donc, elle serait au courant, là ? Elle sait que vous participez à notre jeu sa match ?
3: Non.
0: Là, vous êtes tout seul. Personne pour vous souffler les réponses, Marc ?
3: C'est ça.
0: Ouais. Alors, je crois que notre ami Bertrand de Totavel, il avait quelques souffleries dans l'émission de lundi, je ne sais plus. Bon, on lui posera la question tout à l'heure si jamais il gagne. Ce n'est pas ce que je vous souhaite, Marc. Il y a encore 3 plus 18 points à marquer pour dépasser Bertrand et ses 20 points. On est prêt, Marc ?
3: Allez, on est prêt.
0: On y va.
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0: Je vous rappelle que Marc tente de faire matcher ses réponses avec celles de Pascal de Bonduve, notre invité au studio Ici Roussillon, scénographe, décorateur en événementiel pour l'association L'Éphémère Création qui organise depuis 2 ans de superbes choses, un superbe événement à chaque fois autour de la période d'Halloween, de la période de la Toussaint, au château de Taxo de Saint-André, un univers immersif avec plein d'expériences autour cette année donc du cirque, du théâtre. Et également du frisson. Marc, on a thématisé certaines questions autour des châteaux, autour d'Halloween, autour de la culture. Plein de thématiques comme ça. Et là, on va rester sur Halloween, Marc.
3: D'accord.
0: Vous vous déguisez, vous, pour Halloween, Marc ?
3: Non.
0: Eh bien, il va falloir y réfléchir, puisque je vous demande de me citer des déguisements ou des monstres classiques d'Halloween. C'est parti !
3: En sorcière, en squelette, en Batman, en fée, en mort-vivant, en diable, en sorcier, en gnome, en farfadé, en diable, j'ai dit.
0: Marc. Vous avez cité pas mal de réponses. C'est ça qui est des fois un petit peu frustrant quand on voit le nombre de réponses que vous me donnez en 30 secondes, Marc. J'ai été bon. Mais malheureusement, si je dis ça, c'est que ça a fait exactement...
2: 2 matchs.
3: Oh non.
0: Ah ouais, je pensais que ça allait passer, moi. Ah, je suis déçu, Marc.
3: C'est pas grave.
0: Je regarde Pascal de Bondieu.
4: C'est vrai que moi, j'avais pris vraiment les classiques. Pour faire plus simple, j'ai pris vraiment les classiques.
0: Eh oui, bah, honnêtement, elles étaient...
4: C'était bien parti pour la sortie.
0: Pour moi, elles étaient simples, vos réponses.
4: Ouais.
0: C'est pour ça que je voulais poser en deuxième question. Je pense que vous allez avoir un petit peu de regret quand vous allez entendre les choses qu'avait mises notamment notre ami Pascal de Bonduve. Déjà, sur ce qui a matché, Pascal.
4: Eh bien, tout de suite, la sorcière.
0: Ça, c'est bon, on l'a eu, on a même tenté le sorcier.
4: C'était bien. Ouais, c'était bien parti.
0: Et il y avait le mort-vivant. Donc moi, je l'ai compté comme zombie, évidemment.
4: Moi aussi. Voilà, je l'ai mis un trait, un zombie à côté.
0: Et il en manquait 3 qui étaient pourtant faisables, Marc. Alors on va les écouter, ces 3 qui manquaient.
4: Il y avait le fantôme, un vampire, forcément. Et puis, je me suis amusé avec la citrouille.
0: La citrouille, Marc.
3: Non, d'accord, mais c'est pas grave.
0: Ah, c'est dommage, Marc. Hein, fantôme, peut-être, on peut s'en vouloir un tout petit peu sur fantôme ?
3: Non ? Oui, un petit peu, ouais.
0: Ouais. Bon, je remue le couteau dans la pluie, je suis pas très sympa, hein, franchement.
3: C'est pas bien grave, c'est qu'un jeu.
0: Ouais, c'est qu'un jeu. Et puis on a passé un bon moment. Je sais pas vous, Marc, mais moi j'étais très bien avec vous. Vous êtes de bonne humeur. Vous nous faites plaisir à vous écouter sur Ici Roussillon. Continuez de nous écouter et continuez de jouer. On rejouera pour un formidable cadeau la semaine prochaine à Saint-Match, Marc.
3: Il n'y a pas de souci. Bonne journée.
0: Allez, bonne merci journée. On va,
3: au revoir.
0: On va accueillir dans les prochains instants Bastien, notre prochain candidat. N'hésitez pas aussi à vous inscrire pour passer derrière.

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0: Le nouveau Axel Red, ça s'appelle Chanter pour elle. Moi, je le trouve super sympa, ce titre de notre ami Axel Red, c'est sûr, ici, Roussillon.
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0: Ici Roussillon qui joue avec vous tous les jours du lundi au vendredi entre 11h et midi à ça match. Votre objectif, faire matcher vos réponses sur un même questionnaire que j'ai posé à un invité qui est là avec nous au studio ici Roussillon. Aujourd'hui, c'est Pascal de Bonduve de l'association Éphémère, l'Éphémère Création qui organise le château de Taxo, prépare son cirque pour la deuxième semaine des vacances scolaires d'octobre. Un événement pour Halloween, un événement plein de surprises avec du théâtre, du cirque, de l'émerveillement pour toute la famille au château de Taxo de Saint-André, dans cet univers de château quand même, avec le parc du château qui vous est ouvert, différentes pièces aussi, hein, Pascal.
3: Le parc, les différents communs et toutes les pièces du château dans lesquelles vous avez un parcours immersif.
0: Et on va en parler évidemment de cet événement plus en détail d'ici à la fin de l'émission. Je rappelle que c'est la finale de sa match. On va aussi remettre le cadeau de la semaine aujourd'hui à notre gagnant. Ce cadeau, c'est un séjour exceptionnel pour deux personnes à Gruissan avec une nuit insolite en lodge boat, hébergement flottant au port de Gruissan, le resto face au Saint-Lin de Gruissan et puis l'espace balnéo, 2h30 d'accès à l'espace balnéo de Gruissan. Sébastien, qui est notre nouveau candidat, ça va être une finale finalement qui va se jouer entre Bastien de Saint-Estève, qu'on va recevoir tout de suite, et Bertrand qui a lui déjà marqué 20 points en début de semaine depuis Totavel. On joue à sa match.
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0: Bonjour Bastien de Saint-Estève.
4: Bonjour John, bonjour à tous.
0: Bastien, c'est un habitué de sa match. Alors, il y en a qui, cette semaine, il y a eu des premiers participants, des nouveaux arrivants sur Ici Roussillon. Et lui, Bastien, c'est un habitué, mais on n'a pas encore gagné depuis la rentrée, Bastien.
4: Voilà, c'est ça.
0: Ouais. Alors, en général, on fait des scores pas trop mauvais, hein.
4: Oui, c'est vrai, mais bon, c'est pas passé encore, donc on va voir.
3: Allez, cette fois-ci, c'est la bonne, alors, on va dire.
0: On va tenter de connecter votre cerveau, Bastien, avec celui de Pascal de Bonduve.
3: Waouh.
0: Ah ouais, on dit waouh, la tâche est lourde. Pascal.
3: Non, allez, on va essayer de l'aider un peu. Quand même.
0: Allez, on joue à sa match avec une première question d'échauffement. Bastien, on va aller assez vite, forcément, puisque faut marquer 20 matchs, 21 même, pour dépasser notre ami Bertrand de Totavel. Bastien, la question, on va vous aider avec Pascal si jamais ça le fait pas. Vous allez en 30 secondes me citer tout simplement des instruments à cordes. C'est parti.
4: La hampe, la guitare, le violon, la guitare électrique, la guitare sèche, le violoncelle, la contrebasse, la corde encore, l'alto, le violon, la guitare, la harpe, j'ai dit le ukulélé, le banjo, la clavecine, le piano.
3: Et on y va.
0: Et on continue. Hein. Allez, Bastien, faites-nous tous les instruments à cordes de l'univers, même et des instruments à cordes spécifiques que personne ne connaît, certaines fois.
3: C'était parfait.
0: Ah non, mais c'était parfait. Carton plein, Bastien, carton plein.
3: Les 5. Super.
0: Et ouais, c'était quoi les 5, Pascal?
3: Eh bien, Bastien, super, par Guidard pour commencer.
0: Ouais.
3: La harpe qui est arrivée aussi rapidement, violon, violoncelle et contrebasse.
0: Ouais, je crois que la harpe, j'étais pas sûr de la harpe, heureusement vous l'avez répété, oui. Mais je crois que c'était la première réponse. Hein.
4: Oui, il me semble, oui,
3: ouais, c'est ça.
0: Bon, bah franchement, Bastien, ça c'est un échauffement réussi, même pas besoin d'aide.
4: Que ça dure, hein.
0: Et ça veut dire qu'on vous aide pas quand même sur la deuxième question, hein. C'était que sur la première qu'on avait le droit de vous aider, Bastien.
4: J'ai mon joker, tant pis.
0: Tant pis, c'est comme ça, vous étiez trop fort. Écoutez, vaut mieux être trop fort que trop mauvais. Allez, on y va sur une deuxième question, Bastien, de Saint-Estève. 5 matchs pour dépasser notre ami Bertrand, il en faut encore 16. Et cette fois, on est sur le thème d'Halloween, puisqu'on parle de ce château de Taxo à Saint-André avec le Halloween fête familiale. Alors, il y aura des frissons au château de Taxo, mais pas
3: évidemment,
0: que.
3: Évidemment, tout à fait, ouais. Il y aura des frissons, des surprises.
0: Et plein d'enfants avec le sourire, notamment.
3: Et plein d'enfants et plein de familles, surtout. Ouais.
0: Peut-être des bonbons, Bastien. Je vous dis ça puisque je vous demande de me citer des friandises ou des bonbons que les enfants adorent réclamer le soir d'Halloween.
4: Alors, des sucettes, des crémas, des carambars, des malabars, des bouteilles de coca, des fraises tagada, des œufs, des crocodiles.
0: Friandises ou biscuits, hein.
4: Des chocolats, des petits beurres, des boudoirs, des madeleines, des...
0: Friandises ou bonbons, quoi.
4: des réglisses anglais.
0: Alors, je viens de me rendre compte que j'ai fait une énorme erreur. On va devoir annuler cette question. On va devoir annuler cette question, Bastien, parce que je vous ai donné une des réponses en disant ça peut être aussi des biscuits, parce que j'ai rajouté chocolat, et je voulais dire ça peut être aussi d'autres formes que des bonbons. J'ai voulu vous aider un petit peu, mais en fait, pour vous faire préciser la question, dans les réponses, il y avait biscuits, et je vous ai dit biscuits carrément dans la question. Donc on annule.
4: Okay.
0: Bastien, on annule cette question. Il y avait guimauve, chocolat, biscuits, sucettes et bonbons acidulés. Vous aviez chocolat, sucettes, mais j'ai complètement fait n'importe quoi avec cette histoire de biscuits. Donc vous savez quoi, on passe à autre chose. On est ok, Bastien?
4: C'est pas grave.
0: Bon, ça vous arrange presque finalement, Bastien?
4: Franchement, oui.
0: Franchement, ça vous arrange presque. Mais en même temps, c'est moi qui me plante. C'est le vendredi, c'est la fin de semaine, je suis moins concentré. Vous m'en voulez pas trop, donc. Pascal, hein, vous m'en voulez pas trop, vous?
3: Absolument pas. Allez, on continue, y a pas de souci.
0: Allez, on continue avec toujours un thème, une question thématisée Halloween. Cette fois-ci, on sort des gourmandises. Vous aimez les animaux, Bastien?
4: Oui, ça va.
0: Eh bien, maintenant, vous devez me citer des animaux de la nuit qui font peur. C'est parti.
4: La tortue, le loup, le hibou, le loup-garou. La chouette, le renard, le loup, le puma, la panthère, qu'est-ce qu'il y a, le rat, qu'est-ce qu'il y a encore dedans, l'ours, l'araignée.
0: Oh! Ah, c'était après le gong, apparemment, l'araignée. Je regardais notre maître du jeu, Charles Larisation, qui est intransigeant, hein, notre maître du jeu, vraiment. Attention, on dépasse d'un centième de seconde, ça ne compte pas. Hein.
4: C'est comme au sport.
0: C'est ça. Bastien, en même temps, c'est la règle. La règle, c'est la règle. Après le gong, aucune réponse ne compte. Parce qu'en gros, ça se joue, je vous le dis, entre 4 et 5, Bastien.
4: Oh,
0: ça va. Déjà, allez, soulagé, Bastien. Alors... On confirme, ça fait exactement
2: 4 matchs.
0: On reste à 4 matchs. 4 plus 5, ça fait 9. On est très bien quand même pour aller dépasser notre ami Bertrand de Totavel. On va aller regarder ces animaux qui font peur la nuit. Bah, finalement, vous les aviez tous cités, dont un petit peu trop tard. C'était l'araignée. C'était quoi les autres? Les 4 matchs, Pascal?
3: Allez, pour commencer, nous avions la chouette, le renard qui était cité, le loup également, la chauve-souris.
0: Alors, j'ai une petite question à vous poser, Pascal. Est-ce que vous aviez coché chouette quand Bastien a dit hibou?
3: Je l'ai coché.
0: Ah ouais?
3: Je l'ai mis à côté et chouette est arrivé après.
0: Et chouette est arrivé après, donc plus de débat.
3: Absolument.
0: Mais moi, honnêtement, j'étais en hésitation. Je me suis dit, ah là là, mince, va y avoir débat sur la chouette.
3: C'est ça.
0: Et je pense qu'on n'aurait pas pu l'accorder parce que c'est pas le même animal. Hein.
3: Tout à fait. Absolument.
0: Donc voilà, Bastien, vous savez quoi? On a un bon plan à donner à nos auditeurs ici Roussillon. Ça s'appelle le Ici Express. Soufflez un petit coup, parce qu'il y a une vraie finale qui se joue entre vous et notre ami Bertrand pour gagner ce séjour à Gruissant. Donc reposez-vous bien. J'ai cru comprendre qu'il y avait votre compagne à côté, pas très loin, Bastien.
4: Oui, c'est ça.
0: Je l'ai entendu souffler une réponse. Elle s'appelle Camille, si je me souviens bien.
4: C'est ça.
0: Eh, je suis bon. Je suis pas très bon pour vous poser les questions, parce que j'ai donné une mauvaise. J'ai fait quelque chose de pas très top tout à l'heure, là, avec les friandises et les bonbons et les biscuits. Mais au moins, je me souviens des prénoms.
4: Même dans les mots.
0: Allez, à tout de suite, Bastien.
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0: Un nouveau marché hebdomadaire à Rivesaltes. On vous en parle pour votre rendez-vous Ici Express. Vous savez, c'est l'info locale pratique à la demi sur Ici Roussillon. Ce week-end, il y a le Mercat del Rosselló qui va s'installer pour la deuxième fois en ce mois d'octobre sur l'avenue de l'aéroport de Rivesaltes. Un marché d'agriculteurs porté par le Centre culturel de Catalogne du Nord et l'association Babao Paysan à Rivesaltes. Il se fait le premier samedi du mois, donc la semaine dernière en centre-ville, et puis les autres samedis au Centre culturel catalan à Rivesaltes, comme ce week-end. Un autre bon plan, sinon en montagne, à Font-Romeu cette fois. Sachez qu'une bourse aux vêtements est en place encore jusqu'à la fin de semaine à la salle Orsac des RL, juste en bas des pistes. Le principe, vous déposez vos vêtements, vos bibelots, vos jouets, vous récupérez 75% du montant de vos ventes. Si vous aidez les bénévoles de la bourse sur place, 50% si vous ne les aidez pas. Deux bons plans en une minute. C'était votre Ici Express sur Ici Roussillon.
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0: Et voici Mylène Farmer, Désenchantée.

0: Désenchanté, Mylène Farmer sur votre radio ici Roussillon qui vous fait vivre la finale de sa match ce vendredi.
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0: Et une finale pour remporter un séjour exceptionnel à Gruissan pour deux personnes qu'on va présenter au gagnant d'ici midi. Ce gagnant, c'est soit Bertrand de Totavel qui a marqué 20 matchs. C'était lundi dernier. Mais là, il est en train d'être défié par Bastien de Saint-Estève qui est à 9 matchs et qui a envie de gagner le séjour à Gruissan et qui pour l'instant matche bien avec notre invité au studio. Oui. Pascal de Bonduve, scénographe de l'association L'Éphémère Création qui organise donc le château de Taxo qui prépare son cirque pour la deuxième semaine des vacances scolaires au château de Taxo. Donc c'est à Saint-André.
3: Absolument.
0: Événement Halloween, familial, culturel, théâtral, autour du cirque également. On va également vous le présenter d'ici la fin de cette émission. Bastien, toujours là ?
4: Oui, bien sûr.
0: Bastien, on va enchaîner les questions parce qu'il faut aller vite. Donc on y va déjà pour une première question.
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0: Que dis-je première, c'est déjà votre troisième, Bastien. Vous êtes à 9 matchs, il faut les enchaîner là pour dépasser, faire 21 et battre Bertrand. Bastien, puisqu'on est au château de Taxo, on va parler de titres. Vous devez me citer différents titres hiérarchiques de la noblesse. C'est parti.
4: Le roi, la reine, le prince, la princesse, le noble, le châtelain, le valet, le fou, le bouffon, le dauphin, le duc, le marquis, le comte, le baron, l'écuyer.

0: Encore. Non, c'est bon, c'est fini. C'est fini et ça fait
1: 5 matchs.
2: On a eu tous les descendants là.
0: Ah non, mais c'est impressionnant, il les a tous cités, notre ami Bastien.
2: Même mot.
0: Carton plein, Bastien. Je vais vite cette fois, Pascal, je vous fais pas faire le récapitulatif. On avait roi, comte, duc, prince. Je peux vous dire que le chevalier a mis du temps à arriver. C'était, il y était, le chevalier aussi. Et vous l'avez dit, ça fait 5 matchs plus vos 9, ça fait 14. Bertrand commence à stresser à Totavel. Je vous le dis parce qu'il nous écoute, c'est sûr.
3: On va continuer, allez.
0: Allez, on continue sur une question qui n'a pas trop à voir avec l'événement. Quoique si, puisque l'événement du château de Taxo s'adresse aux enfants, aux familles.
2: Oui, je trouve.
0: En général. Donc moi, je vous demande, Bastien, de me citer des synonymes du mot enfant. C'est parti.
3: Petit, pitchoun, fils, gamin, bambin, morveux, enfantin, le gosse, la marmouille, ça doit être encore. Le petit tout, pitchouné, le bébé, le garçonnet.
0: C'est fini. C'est fini, Bastien. Est-ce que ça s'arrête là ? Non, ça fait
1: 3 matchs.
2: Bien.
0: 3 matchs, sur quoi ça a matché, Pascal ?
2: Eh bien, sur Gamin, Bambin et Pichoun.
0: Oh là là !
2: Qui est arrivé en premier. C'est curieux.
0: C'est curieux, ouais. Pichoun, je l'aurais pas dit en premier aussi.
2: J'aime bien.
0: Bah, c'est comme ça que, Bastien, vous allez appeler vos enfants, ou vous appelez vos enfants, je sais pas si vous en avez.
3: Ouais, Pichounette, oui, les deux filles, oui.
0: Ah oui, vos deux filles, comment elles s'appellent déjà ?
3: Libre et Clémence.
0: Pardon, Clémence et.
3: Et Ambre.
0: Et Ambre. On les embrasse avec l'équipe d'ici Roussillon. On passe tout de suite à une troisième question. Il manquait juste Mioche et Môme. Mioche, Mioche, c'est pas très gentil quand on appelle un enfant Mioche.
2: Non.
0: On est à 17 matchs, Bastien. Il y a vraiment la finale qui se joue jusqu'au bout là. Face aux 20 matchs de Bertrand, il en faut 4 sur cette question que je vais vous poser. Si vous en mettez 3, on aura encore une autre. Vous devez me citer différents genres littéraires. C'est parti.
3: Alors, le roman policier, le thriller, le conte, la fable, la bande dessinée, la nouvelle, l'autobiographie, la tragédie, la comédie, le drame, la fable, le poème, calligramme, l'essai, la lettre ouverte, un roman, épistolaire, une correspondance, une lettre, mais ça va être encore de science-fiction.
0: C'est fini. C'est fini, Bastien. Alors là, je pense que le suspense est à son comble. Le suspense est à son comble. Bastien, si vous marquez 3 matchs, vous continuez, on vous repose une question, mais vous êtes à ex-aequo, ça ne suffira pas, il faudra qu'on vous repose une question. Si vous faites 4 matchs, vous êtes à 21 et vous passez devant Bertrand de Totavel avec ses 20 matchs. Si vous faites 2 matchs, c'est fini pour vous, Bastien.
3: Allez, je vous écoute.
0: Bastien, le suspense. Vous avez fait exactement sur cette question...
1: 4 matchs.
0: C'est gagné.
3: Génial.
0: Bastien, ça a matché sur le conte, le roman, la nouvelle. Et alors vous m'avez dit poème, évidemment pour moi, la poésie et le poème, c'est la même chose. Donc ça marche, le maître du jeu est d'accord. Il manquait juste la pièce de théâtre.
3: Le théâtre, ouais.
0: Voilà forcément Bastien qui rajoutait aussi dans ses genres littéraires. Et vous savez quoi, Bastien ? On a Élodie Galsomiès de l'Office du Tourisme Méditerranée de Gruissant qui va vous expliquer ce que vous avez gagné dans quelques instants. On la retrouve avec vous, Bastien, parce que vous êtes le grand champion de la semaine de sa match.
2: Bravo, Bastien. Bravo.
3: Merci, Pascal.
4: L'USAP va-t-elle encore briller à Aimé Giral ? À l'extérieur, c'est compliqué, mais à la maison, l'USAP peut continuer sur sa lancée. Face à Vannes, les Catalans doivent gagner pour prendre leur distance sur la dernière place.
5: Antoine Ocagne qui retrouve Théo Fornet. Théo qui tend les bras. Théo Fornet. 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
0: Et ça y est, c'est gagné. On a conclu notre jeu de la fin de matinée sur cette semaine, notre ça match avec ce duel entre duel à distance entre Saint-Estève et Totavel, entre Bertrand de Totavel qui avait lundi premier jour de ça match totalisé 20 matchs, et pour notre dernier jour de la semaine de ça match, Sébastien qui arrivait de Saint-Estève et qui en a marqué 21. On aurait même pu lui reposer des questions pour le fun, pour aller continuer. Bastien, vous remportez un séjour à Gruissant, bravo encore.
3: Merci.
2: Bravo, bravo.
3: Week-end qui m'attend.
0: Ouais. Et franchement, ça l'a très bien fait avec la connexion de cerveau avec Pascal de Bonduve.
2: Je trouve aussi, oui. C'était très rapide.
3: Dès le début, on avait les mêmes idées.
2: C'est ça. C'est cool. Très rapide.
0: Pascal de Bonduve, je rappelle, de l'éphémère création qui organise ce formidable événement au château de Taxo de Saint-André sur la deuxième semaine des vacances scolaires. Un événement autour d'Halloween, autour du cirque, du théâtre, de la famille, du frisson. Ça s'appelle le château de Taxo prépare son cirque. Bastien, je vous présente maintenant Élodie Galsomiès de l'Office du Tourisme de Gruissant Méditerranée qui va tout vous expliquer sur votre cadeau. Bonjour Élodie.
12: Bonjour.
0: Alors racontez-nous ce qu'il a gagné notre ami Bastien qui a été exceptionnel, vous le dites Élodie.
12: Et oui, j'ai entendu ça, oui, il a vraiment assuré pour gagner son séjour bien mérité. Donc on sera ravis de l'accueillir à Gruissant pour un séjour vraiment déconnexion, le temps d'un week-end ou en semaine s'il le souhaite. Puisque le séjour qu'il a gagné, c'est un séjour d'une nuit en lodge boat sur les îlots de Gruissant. Ce sont des bungalows qui se trouvent dans l'avant-port de Gruissant. Donc, c'est des îlots flottants qui sont vraiment très, très chouettes, tout confort et très agréables pour se déconnecter le temps d'un week-end. Mmh. Donc, ça, c'est pour la nuitée. Il pourra aussi, avec la personne de son choix, bénéficier d'un repas pour deux personnes, donc au salon de Gruissant, à la Cambuse du Saunier. Avec un repas complet, avec un menu entrée, plat, dessert, café et vin compris. Et tout ça en face des tables salantes de Gruissant, des salins de Gruissant, ouais, donc avec un décor franchement très très chouette.
0: Et puis derrière, le réconfort.
12: Et voilà, c'est ça, pour aller jusqu'au bout de la déconnexion et de la détente, on lui offre également deux entrées de 2h30 à l'espace balnéo de Gruissant. L'espace balnéo, c'est un grand espace aquatique avec sauna, hammam, bain remous, bain nordique, rivière à courant. Donc, été comme hiver, c'est un lieu où il fait bon venir se reposer, se détendre, se délasser. Et donc, tout ça est compris dans son séjour qu'il a gagné.
0: Bah Bastien, est-ce qu'on y va avec Camille, votre compagne?
3: Ah, mais bien sûr, bien sûr.
0: Est-ce qu'on a besoin de déconnexion totale en ce moment, Bastien?
3: Oui. En plus, je suis en train d'apprendre un nouveau travail. Je travaille à l'aéroport de Perpignan. Donc, okay. Mal de travail. Donc, voilà.
0: Vous faites quoi à l'aéroport de Perpignan, Bastien? Je ne sais pas si vous pouvez le dire.
3: Dans la tour de contrôle.
0: Dans la tour de contrôle?
3: Oui, bah, c'est ça.
0: Ah.
3: C'est moi qui parle au Ryanair et au Transavia qui atterrit.
0: Ah, c'est génial ça. Ouais, mais Bastien, il faudrait faire une émission avec vous pour que vous nous racontiez votre métier. On va prendre rendez-vous, Bastien, pour une autre séquence sur Ici Roussillon parce que ça doit être passionnant.
3: Avec grand plaisir, il n'y a pas de souci.
0: Vous embrassez évidemment Camille, votre compagne. Profitez bien de ce séjour exceptionnel à Gruissant. Vous embrassez vos deux enfants, Ambre et Clémence, aussi pour nous. Et Élodie aussi, merci beaucoup d'être passée de l'Office du Tourisme de Gruissant. À bientôt. Je vous laisse accueillir Bastien et Camille chez vous. Hein.
12: Avec plaisir, on sera ravis de les accueillir et on se recontacte pour les modalités de participation, pour venir profiter de ce séjour, pour lui faire passer un bon moment à Gruissant, découvrir notre petit coin de paradis entre la Clape, les Salins et la mer Méditerranée.
0: Bastien, encore bravo et à bientôt sur Ici Roussillon.
3: À bientôt.
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0: Et un mot quand même pour notre ami Bertrand de Totavel qui avait été très fort, qui avait totalisé 20 matchs, qui doit être très déçu à l'heure où on parle. Mais Bertrand de Totavel, si vous nous écoutez, vous reparticipez la semaine prochaine. Je vous veux dans la nouvelle compétition qui va reprendre à partir de lundi prochain. Nous maintenant, on doit discuter forcément avec notre invité au studio ici Roussillon, avec qui ça a très bien matché entre lui et notre ami Bastien de Saint-Estève. C'est Pascal Debondieu, scénographe, décorateur en événementiel de l'association L'Éphémère Création, qui organise sur cette période d'octobre à chaque fois ses immersions au château de Taxo, qui prépare son cirque pour la deuxième semaine des vacances scolaires du 24 au 31 octobre prochain. Pascal, en quelques mots, à quoi s'attendre? Je sais qu'il y a des surprises, il y a beaucoup de choses au programme, c'est des surprises et du frisson et du mystère en premier. Mais à quoi peut-on s'attendre si notre auditeur là nous écoute en ce moment?
2: Déjà s'attendre à une grande surprise dès que vous passez les portes de ce domaine. Domaine qui a plus de 1000 ans d'histoire, donc pour cette deuxième édition. Ouais. Juste pour faire un petit rappel rapide, l'année dernière c'était les murmures du château,
0: ouais,
2: avec une histoire plongée en 1949. Cette année nous repartons sur une autre histoire complètement différente, avec d'autres lumières, d'autres couleurs. Le thème du cirque. Et là, nous partons également sur une histoire réelle, on va dire. On parle d'un personnage, Antonio Franconi, année 1800, qui est un des précurseurs du monde et spectacle équestre. Donc, toutes nos histoires, en général, partent de personnages réels. Et après, bien évidemment, on y met la magie de Halloween.
0: Ah oui, avec forcément des déguisements, des décors immersifs. Il y aura des chevaux.
2: Décors.
0: Vous m'avez parlé d'aventure équestre, il y aura des chevaux aussi.
2: Je vous laisserai voir.
0: Ah, surprise, évidemment. J'essaie de gratter un petit peu pour avoir quelques essayer. Informations. Alors, je sais que l'année dernière, il y avait par exemple une dictée assez insolite dans une des salles du château, dans une classe qui fait bien peur, avec un professeur un peu dur. Est-ce qu'on va avoir une attraction, une animation un petit peu de ce type?
2: Encore plus farfelu.
0: Ah oui?
2: Parce que là, en fait, Franconi prépare son cirque. Le château prépare son cirque. Le château de Taxo d'Amont prépare son cirque. Donc, vous allez rencontrer différents personnages qui prépare tout simplement un show et qui vous immerge dans les différents univers d'une préparation d'un show.
0: On le rappelle, c'est dans les différentes pièces du château, dans le parc aussi, qui est génial ce parc, hein, dans un écrin de verdure notamment.
2: Ouais, vous avez tous les communs, toutes les pièces des communs, aussi bien la forge que des espaces qui ont été occupés il y a maintenant 300, 400 ans pour d'autres univers tels que les cuisines, les communs en général. Et puis le parc aussi qui propose plein de recoins et aussi tout le château qui va vous immerger avec différents acteurs dans notre histoire.
0: Alors, je vous le dis quand même, la semaine prochaine, on a rendez-vous avec Pascal et quelques acteurs, quelques personnages notamment de ce château de Taxo. Ce sera pour l'invité du dernier café mercredi prochain. On vous en dira un peu plus. Peut-être qu'on va faire, on va avoir un petit avant-goût de ce qui va se passer sur place, Pascal.
2: Okay,
0: parce qu'il y a vraiment beaucoup d'équipes mobilisées pour être là, pour vous faire vivre cette aventure immersive au château.
2: Pour les préparatifs, oui, je suis aidé quand même aussi avec Cipox Théâtre, qui est une association de théâtre sur Argelès. Les propriétaires aussi m'aident beaucoup pour tout ce qui est entretien et l'accès à tous ces espaces-là. Et puis après, nous sommes 25 artistes qui répètent régulièrement. Et je crois que mercredi prochain, vous en verrez quelques-uns.
0: Ouais, ça c'est super. Donc on va,
2: les décors avancent beaucoup aussi.
0: On va se mettre en situation. Donc il y aura déjà les décors, tout est quasiment en place.
2: Pas encore. Il reste encore bien 15 jours, mais une bonne partie vous sera présentée.
0: Il y a peut-être des curieux qui peuvent venir pour voir avant.
2: Les murs sont très hauts du château, ils sont gardés.
0: C'est l'occasion de découvrir un château aussi, vous le disiez, qui date ce château. C'est un moment d'émerveillement, ça aussi.
2: C'est avant tout le choix. C'est un choix de pouvoir faire découvrir au grand public des sites comme celui-ci qui sont vraiment centres sur la plaine et qui sont fermés à l'année, pour ainsi dire. Donc là, vous avez l'accès sur 8 jours dans cet événement qui est magnifique, très coloré, et ce rendez-vous d'automne.
0: Le château de Taxo de Saint-André qui prépare son cirque du 24 au 31 octobre prochain. Merci beaucoup, c'est la deuxième semaine des vacances scolaires, je le dis pour ceux qui se rendent pas trop au compte, c'est dans 2 semaines à peu près. Merci Pascal Debondieu d'avoir matché avec notre gagnant de la semaine en plus.
2: Et merci également à notre gagnant.
0: À
2: merci
0: bientôt,
2: à vous tous.
0: À la semaine prochaine.
2: Au revoir.
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0: Ici Roussillon, il est tout juste midi.
13: Midi.
0: À midi, l'information, François David, une enquête est ouverte à Bagnoul-sur-Mer après un incendie très suspect la nuit dernière.
13: Oui, c'était vers minuit, les pompiers appelaient pour une voiture en feu rue Richelieu, une voiture qui venait de s'encastrer dans une porte de garage avec à l'intérieur une bouteille de gaz, mais pas de conducteur sur les lieux. Le feu s'est ensuite propagé à une autre voiture, une vingtaine de pompiers mobilisés, heureusement pas de blessés. Les gendarmes ont ouvert une enquête. La suite du procès de l'incendie criminel de Saint-Laurent-de-la-Salanque, qui a fait 8 morts en 2022, ce matin à la barre, l'un des accusés, Majid Mekelfi, a reconnu une nouvelle fois être celui qui a répandu l'essence, mais sur ordre, dit-il, du gérant de l'épicerie et de son frère, les deux autres accusés, qui doivent être interrogés dans la foulée, eux clament leur innocence depuis le départ. Il n'y aura pas de nouvelle élection municipale à Cabestany. Le tribunal administratif de Montpellier rejette le recours en annulation déposé par le candidat battu, le RN Olivier Mas, battu par la maire sortante, la communiste Edith Pugnier. À peine les votes ouverts, la primaire de la gauche, victime d'une cyberattaque, le site est fortement ralenti, mais on peut toujours voter, assure la commission d'organisation, et l'intégrité des votes, assure-t-elle, n'est pas compromise. Le mouvement des lycéens, ce matin, c'est carrément l'ONU qui se dit inquiète des violences en France. Depuis le début du mouvement, près de 7000 personnes ont été placées en garde à vue. Vous souhaitez connaître précisément le niveau des nappes phréatiques sous vos pieds dans votre commune? Eh bien, c'est désormais possible grâce à un nouveau site internet mis en ligne par le syndicat des nappes du Roussillon. Il permet aussi de savoir le niveau des restrictions commune par commune, le débit des rivières, le niveau de précipitation. Autant d'informations désormais disponibles donc pour le grand public d'un simple clic, Suzanne Chaudjay.
14: Oui, en tapant odaki.fr, vous arrivez sur une carte avec un code couleur très simple, du vert au rouge. En rouge, bien sûr, les secteurs placés en état de crise pour la ressource en eau. Actuellement, le secteur Tech Albert. Grégoire Nadal est technicien de nappe. Il a mis 6 mois à concevoir cette plateforme gratuite.
15: Pour les particuliers, ça leur permet de savoir quel est l'état des ressources chez eux. Est-ce qu'il y a des restrictions d'eau qui sont en cours sur leur territoire? Qu'est-ce qu'ils ont le droit de faire, de ne pas faire? Donc oui, c'est un outil qui a été pensé pour être simple et apporter des réponses aux usagers.
14: Vous pouvez aussi savoir en 2 clics combien de millimètres il a plu chez vous, hier soir, avant-hier ou même la semaine dernière. Vous pouvez comparer ces données avec d'anciens relevés jusqu'à plusieurs décennies.
15: Une des forces de l'outil, c'est qu'effectivement les données nous remontent tous les jours, même plusieurs fois par jour, ce qui nous permet de suivre en temps réel les conditions météo, la pluviométrie, les débits des cours d'eau plusieurs fois par jour, le niveau des barrages et le niveau des nappes une fois par jour, quasi en temps réel.
14: Le syndicat des nappes répertorie ses propres données, mais aussi celles de Météo France, du département ou des services de l'État, ainsi que les relevés des préleveurs soumis au code de l'environnement. Les agriculteurs, les campings ou les collectivités, ces relevés sont confidentiels et communiqués seulement sur la base du volontariat. Le syndicat a déjà installé 300 compteurs de ce type dans le département.
15: Et en échange, on fournit des tableaux de bord avec des espaces privés, donc sécurisés par identifiant le mot de passe, où chaque préleveur peut consulter ses données, avoir ses propres tableaux de bord et exporter ses données sous format de rapport ou de fichier tableur exportable.
14: Mais il faudrait encore plus de professionnels partenaires pour faire des statistiques par secteur, par exemple. En plus, c'est tout bénef pour la structure en question, selon le président du syndicat des nappes, Nicolas Garcia.
16: On pourrait, par exemple, arroser une culture avec peut-être moins d'eau, mais comme on n'a pas les données ou qu'on n'a pas le temps de les regarder parce qu'on a le nez dans son exploitation ou dans son camping, on le fait pas. Ça, c'est pas du flicage, c'est de l'information, du partage de la connaissance. On met un outil neutre, surveiller le niveau de la nappe en qualité et en quantité.
14: La plateforme Odaki inspire d'autres territoires. Le syndicat mixte de gestion de l'eau d'Ille-et-Vilaine et même la Compagnie nationale du Rhône se sont renseignés sur ce nouveau service made in Pyrénées-Orientales.
13: Et pour trouver ce site internet sur internet www.odaki.fr. Le prix Nobel de la paix attribué ce matin à une Sud-Africaine, la juriste Navi Pillay, pour, je cite, ses efforts pour promouvoir la paix et le droit international. Âgée de 85 ans, Navi Pillay a notamment présidé la commission d'enquête de l'ONU qui a accusé Israël de commettre un génocide dans la bande de Gaza. Il est midi 4. La météo pour aujourd'hui, soleil et vent.
0: C'est ça, avec cette tramontane qui peut souffler jusqu'à 70 km/h sur la plaine du Roussillon, jusqu'à 80 km/h de rafale sur la côte Vermeille. Du soleil, parce qu'elle chasse les nuages, cette tramontane, et des températures qui sont agréables cet après-midi, même si, encore une fois, avec la tramontane, le ressenti est moindre. On aura 20 degrés cet après-midi à Perpignan, à Collioure, 22 du côté de Céret, 21 à Prades, 18 degrés à Saint-Paul-de-Fenouillé et 13 du côté de Haynes en Cerdagne. 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
18: Bonjour à tous, bienvenue dans On vous doit bien ça. On est là tous les jours entre midi et 13h pour tenter modestement de vous rendre service parce qu'on vous doit bien ça. On parle bon plan, vie quotidienne, santé, animaux, on parle de tout ici, c'est votre antenne, c'est votre radio. Et ça se passe au 0810 055 056 si vous avez des questions, parce que ça tombe bien, on a les réponses. Moi je m'appelle Enora Malagré et je ne suis pas seule. Je suis avec Aude Razo, Madame Anti-Arnaque. Bonjour Aude.
19: Coucou tout le monde.
18: Oh, ce coucou très mignon.
19: Du vendredi.
18: Et d'ailleurs, qui dit vendredi, dit notre grand coach sportif Nordinata. Bonjour.
20: Salut Nora, ça va bien?
18: Ça va Nordine?
20: Très bien, je suis très content de
18: vous. Vous allez bientôt reprendre un Tour de France.
20: Enfin, voilà. Et je vais inviter Valère justement à venir sur le chemin.
18: Nordinata marche dans toute la France. Mmh. On vous en dira un petit mot en fin d'émission d'ailleurs. Et on parlait de Valère Coréard, monsieur Bonplan. Il est là bien sûr, comme tous les jours. Bonjour.
21: Salut Nora, bonjour à toutes et tous.
18: Et mon préféré, l'homme que l'on nomme le grand vétérinaire Pierre Favin. Bonjour.
22: Bonjour Nora, bonjour à tous.
18: Puisque Pierre nous parlera un peu plus tard d'un petit animal qu'on trouve dans les jardins, je ne vous en dis pas plus. Et puis on va parler aussi largement aujourd'hui bricolage, jardinage, petits travaux. On peut louer au lieu d'acheter. On a plein d'astuces à vous prodiguer sur Ici dans On vous doit bien ça. Et puis vous pouvez aussi nous laisser des messages vocaux au 0810 055 056. C'est un WhatsApp, c'est gratuit comme l'a fait aujourd'hui Florent.
23: Je me permets de vous appeler car depuis maintenant une bonne semaine, mon chien Albus, le plus beau berger australien de la Terre, passe pas mal de temps à se lécher les papattes. Alors si Pierre a un conseil à me donner, je suis preneur.
18: Ah ben on est preneur aussi, ça arrive assez régulièrement.
22: C'est très très fréquent ces problèmes de peau et qui arrivent surtout au niveau des pattes, on va y répondre tout à l'heure.
18: On y répond effectivement dans une trentaine de minutes et puis tout au long de l'année, je booste votre pouvoir d'achat, chers amis. 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Et il est midi 7, nous sommes en direct et Aude Razo, nous allons parler aujourd'hui largement bricolage, jardinage, un peu votre passion j'ai envie de dire.
19: Pas du tout. Je suis nulle. Par contre, j'ai un papa bricoleur très utile, le papa bricoleur. C'est une main d'œuvre gratuite.
18: Ouais. Voilà, et c'est pas mal.
19: C'est pas mal, surtout quand on déménage. Bon, il y a des outils qu'on entache chez soi, alors pas moi, mais des gens, des outils qui dorment au fond de la cave, du garage. Une perceuse Nordine.
18: Oh là là, Nordine fait des gestes.
24: Moi, je suis un super pigeon, en fait. Dès que j'ai besoin d'un truc, j'ai besoin d'une seule fois et j'ai l'outil qui va bien et j'en ai, mais alors, des tonnes et des tonnes.
18: Alors, il organise des brocantes chez lui ce week-end. Chers amis, on vous donnera son adresse juste après l'émission.
19: La perceuse, j'ai un chiffre de l'ADEME, donc l'Agence de la Transition Écologique, c'est très sérieux. Mm-hmm. Une perceuse, sur toute sa durée de vie de perceuse, elle sert en moyenne 12 minutes.
18: Hein
19: 12 minutes, bon c'est une moyenne, c'est une estimation, mais c'est quand même un chiffre qui est assez frappant.
18: C'est
21: moi beaucoup plus parce que comme j'arrive pas, je reprends, je fais plein de trous. Et
18: c'est terrible chez vous je pense.
19: Et puis donc Nordine, il a la ponceuse, il a le pistolet à colle.
18: Oui,
19: le taille-haie,
18: il acquiesce à tout.
19: Le taille-haie, par exemple, j'ai trouvé un autre chiffre, près de 85% des bricoleurs, on parle bien des bricoleurs, donc pas de moi du tout, ils l'utilisent moins de 5 fois par an. Donc en fait, on pourrait quand même en faire autre chose.
18: Oui, oui.
19: Donc ça, c'est pour le bricolage, pour le jardinage. Mm-hmm. Il y a tout le reste, l'appareil à raclette.
18: Oui, ça c'est très peu.
19: Combien de fois par an vous l'utilisez?
18: Bah, je sais pas. Deux fois, mais je vois Pierre.
22: Moi, je l'utilise même l'été. Hein, donc,
18: Pierre est gourmand, Pierre Fabin.
22: C'est toute l'année. Hein.
19: C'est un calcul à faire, parce que l'appareil à raclette un peu familial, c'est quoi? Ça peut aller jusqu'à 80 euros, quelque chose comme ça. Est-ce que ça vaut le coup de l'acheter? Si vous en avez déjà un, pourquoi pas le louer à quelqu'un? Ou le prêter finalement, le mettre à disposition. Il y a plein de solutions, et je suis sûre que Valère a plein de solutions.
18: Voilà, Valère Coréard, monsieur Bonplan.
21: Alors, il y a des solutions, et notamment le fait d'échanger quand on est dans un immeuble avec les voisins, ça se fait, hein, de s'emprunter dans un immeuble ou aussi dans un lotissement, etc. Mais effectivement, on peut louer beaucoup de choses qu'on utilise rarement. Alors vous le disiez, une perceuse pour un week-end, mais aussi une robe pour une cérémonie, une voiture pour partir en vacances, et même, pourquoi pas, une piscine pour l'après-midi. Je vais vous expliquer tout ça. Alors, Pour le bricolage et le jardin, c'est vrai que perceuse, ponceuse, nettoyeur haute pression, tondeuse ou taille-haie, si vous l'utilisez 3-4 fois par an, vous allez sur une plateforme de location, notamment entre particuliers, vous allez le louer quoi, 30€ la demi-journée, et puis vous louez deux fois dans l'année, ça vous revient à 60€. Si vous l'achetez, ça peut valoir 300-400€, vous avez vite fait le calcul, hein, on est d'accord. Alors là, vous avez Allo Voisin, qui est pas mal, ou Kiwiz, avec deux i.
1: D'accord.
21: Ça, c'est des plateformes de mise en relation entre particuliers.
1: K-I-W-I-I.
21: I-I. Et un petit Z.
1: Et un petit Z, d'accord.
21: Kiwiz. Ou Allo Voisin, ça marche bien, il y en a d'autres, bien sûr. Alors, Aude le disait à juste titre, on peut louer, mais on peut aussi devenir le bailleur, c'est-à-dire louer à d'autres personnes. En l'occurrence, notre ami Nordine, qui a pas mal de matos apparemment à la maison, vous pouvez tout à fait louer, ça vous fait un petit revenu d'appoint.
24: Bah, que ce soit ça, ou même le parc pour promener les chevaux, je le loue aussi quand je le mets à dispo. Non, je rigole, c'est pas un parc.
21: Si vous avez une grosse soirée, un mariage, même si on est un peu en arrière-saison, et vous avez envie de vous faire plaisir avec une belle tenue, le smoking, la robe, vous pouvez aussi louer pour un soir, pour 24 heures, 48 heures, votre tenue de soirée. Et là, c'est une bonne manière d'économiser ou se faire plaisir quand on n'a pas les moyens. Je pense à une robe un soir ou le closet, tout simplement. Ça, c'est des plateformes de location. C'est génial.
1: Moi, je vous donne un petit tease. Vous pouvez aussi, on en reparlera dans une autre émission plus largement, vous pouvez aussi louer vos appartements, vos maisons pour des tournages.
21: Ah, c'est bien ça.
1: Et là, je peux vous dire, les amis, que vous allez vous faire beaucoup de sous.
21: Vous avez une plateforme ou un...
1: Alors, malheureusement, non. C'est pour ça que je m'adresse à vous, parce que pendant le disque tout à l'heure, vous irez trouver. J'aime bien lui donner des petits devoirs, mais en fait, j'ai des amis qui ont fait ça, ça me vient en tête pendant que vous parlez et je sais que ça, c'est un très très bon plan. Peut-être que vous avez expérimenté ça, chères auditrices, chers auditeurs, appelez-nous 0810 055 056. J'ai un autre site, alors là, j'ai une vraie info pour une fois, moi et Nora, gensdeconfiance.com. Ça, c'est formidable, c'est un réseau sur lequel vous vous inscrivez et c'est exactement ce que décrit Valère. Vous allez aller, moi j'ai fait appel à gens de confiance, on m'a prêté un Karcher, on m'a prêté aussi une ponceuse, bon, pas tellement su comment le faire, mais enfin bon, on me l'a prêté quand même. Et c'est formidable, c'est un réseau de solidarité, c'est super, c'est des gens qui habitent pas très loin de chez vous et que peut-être vous ne connaissez pas. En plus, on n'est pas à l'abri de se faire un petit pote ou une petite pote. Et ça, c'est vraiment très chouette.
19: Je voulais revenir sur les tournages. J'ai des amis aussi qui ont fait ça, on a tourné chez eux un téléfilm. Et en fait, ce que je trouve extraordinaire, c'est qu'effectivement, visiblement, ça rapporte pas mal. J'ai pas osé demander en fait à mes amis combien, mais ils avaient l'air très contents.
1: Très bien payé.
19: Et en fait, ils enlèvent tous les objets, etc. Et après, ils remettent tout comme avant. Mais parfaitement, ils ont pris des photos et ils vous rendent l'appartement nickel comme il était avant.
1: C'est assez fou. Encore mieux, disons. Valère, encore un plan, bien sûr.
21: Un autre bon plan, c'est la voiture. Vous partez en vacances, en voiture, vous avez deux voitures habituellement, vous pouvez tout à fait louer la deuxième voiture qui reste chez vous à des particuliers, ou alors vous allez en vacances plutôt que d'aller chez un professionnel, vous louez une voiture à un particulier.
4: Mais comment on fait pour l'assurance dans ce cas-là?
21: Tout est géré par les plateformes, alors vous en avez plusieurs, je pense notamment à GetAround ou Turo, et puis on peut aussi louer sa piscine. Si vous avez une piscine chez vous, vous pouvez louer 3-4 heures pour un goûter d'enfant par exemple, votre piscine, là aussi c'est une source de revenus qui est intéressante. Il y a aussi le matériel de fête, le matériel de loisirs, le matériel de camping. Donc, tout se loue. Ça n'est intéressant.
1: Votre mari, n'hésitez pas à le mettre également sur le marché.
21: Ça n'est intéressant que si c'est sur de la courte durée et comparez bien les offres entre elles.
1: Nordinatab.
24: Et même dans le sport, même les grandes surfaces de sport aujourd'hui se mettent à louer des vélos, les tapis de course. Donc, au lieu de ça traîne dans le garage, allez à raison de 30€, 40€ par mois sur 3, 6 ou 12 mois. Vous pouvez vous lancer et surtout avoir de la variété dans votre pratique sportive.
1: Si vous avez aussi, vous, chères auditrices, chers auditeurs, des conseils à nous prodiguer, c'est un peu le but aussi de cette émission. On est en train de créer une chouette communauté. Écrivez-nous. Appelez-nous 0810 055 056. On va ouvrir cette émission avec Laurent Voulzy, Bubble Star sur ICI. Et on est ensemble jusqu'à 13h, les amis.

0: Bubble Star, Laurent Voulzy sur ici, on est ensemble jusqu'à 13h.
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0: Absolument, chers amis, c'est votre nouveau rendez-vous quotidien depuis la rentrée. On est très très heureux d'être avec vous tous les midis, et il est midi 16 d'ailleurs, nous sommes en direct. Un peu plus tard dans l'émission, Pierre Fabin, notre vétérinaire, nous parlera d'un petit animal qu'il y a dans nos jardins. Je vous laisse peut-être deviner si vous avez trouvé. 0810 055 056, notre cher Nordi Natab nous dira quel sport on peut choisir pour améliorer notre quotidien. On répondra aussi au vocal qu'a laissé Florent. Bref, une émission très riche, mais pour l'heure, on parle bricolage, jardinage, tous ces petits ustensiles qui peuvent traîner un peu dans le garage ou dans les couloirs, n'importe quoi, dans les placards aussi, peut-être dans les couloirs, et qu'on peut louer, figurez-vous, pour se faire un petit billet. Et alors, on se posait la question hors antenne, chers amis, si on pouvait, pardonnez-moi, mais louer ces animaux, je me retourne vers vous, Pierre Fabin, cette formule est atroce, j'en conviens.
3: Alors non, on ne peut pas louer ses enfants non plus d'ailleurs, mais
0: bon,
3: il y a quand même une plateforme collaborative qui existe qui s'appelle Empreinte Mon Toutou, qui permet à des gens qui ne pourraient pas avoir un chien chez eux en permanence, de faire garder leur chien de façon ponctuelle, de garder un chien de façon ponctuelle, ou bien quelqu'un qui voudrait le faire garder de façon ponctuelle, de trouver un bénévole de son quartier qui viendrait s'occuper de son chien.
0: Et des bons plans, on va continuer de vous en donner, puisqu'on nous accueillons Karima, c'est la cofondatrice de Cycle Zéro, cette application qui permet de récupérer gratuitement des matériaux sur les chantiers de proximité. On adore. Bonjour Karima, bienvenue.
4: Bonjour, merci de me recevoir.
0: Mais merci d'avoir accepté l'invitation. C'est une invitation qui a été lancée par notre chère Aude Razo.
5: Oui, avec les conseils de Valère Coréard, qui a toujours.
0: Mais quelle équipe, quelle solidarité.
5: Des bons plans dans sa besace. Bonjour Karima Lepsir. Donc effectivement, grâce à cette appli, on peut récupérer du matériel pas loin de chez soi, sur des chantiers notamment. Quel type de matériel, expliquez-nous.
4: Alors on peut récupérer effectivement des matériaux gratuitement. On peut récupérer des fenêtres double vitrage, du parquet, du mobilier, de l'isolant.
0: Non mais c'est extraordinaire.
4: Ouais, tout type de matériaux, tout ce que vous pouvez trouver sur les chantiers qui est encore en bon état.
0: Mais alors, je vais poser évidemment en bonne blonde une question bête. C'est pas du vol. On peut y aller. On peut aller. On récupère les restes en fait. C'est ça quelque part.
4: Exactement. En fait, les entreprises jettent tous ces matériaux à la benne, à la poubelle. Et nous, en fait, on évite ça à travers Cycle Zéro. On permet aux entreprises d'avoir une traçabilité sur leurs matériaux pour qu'on sache quand même où ça termine. Et pour les particuliers, ça permet d'avoir une possibilité d'augmenter leur pouvoir d'achat et de gagner quand même une possibilité de faire ces travaux de façon à moindre coût.
0: Nordi Natab, vous avez une question ?
6: Oui, parce que c'est à partir du moment, si j'ai bien compris, où le matériel est dans la benne. Si je vois une fenêtre qui est au bord d'une maison qui est terminée, est-ce que j'ai le droit de la prendre ou pas ?
4: Alors non, parce qu'en fait, une fois que le matériau est à la poubelle, c'est fini. Donc nous, ce qu'on fait, c'est que les particuliers sont accueillis directement sur le chantier. Donc les matériaux sont triés par l'entreprise, ils sont vérifiés, et les rendez-vous sont calés avec les entreprises sur l'application. Donc c'est de la mise en relation, en fait, entre les particuliers et les entreprises sur site. Les particuliers viennent, récupèrent leurs matériaux, et puis s'en vont avec leur camion et leurs matériaux récupérés.
5: Et est-ce que c'est abîmé parfois, quand même ?
0: Oui.
4: Alors, les matériaux sont pas neufs pour la plupart. Hein. Ils sont un peu utilisés, donc forcément, il va falloir les nettoyer un petit peu. Jamais abîmés, toujours en tout cas fonctionnels. Mm-hmm. Et parfois, il y a du neuf. Voilà.
5: D'accord. Et donc, vous nous confirmez, c'est totalement gratuit. Là, je vais sur l'appli, Cycle Zéro, je regarde ce qu'il y a à disposition pas loin et je débourse rien du tout.
4: Non, c'est totalement gratuit.
0: Oh là là, qu'est-ce qu'on aime.
5: Et comment
0: ça.
5: Je récupère ? Parce que des fois, c'est des gros trucs, non ? Comment ? C'est moi qui m'en occupe,
7: non ? On va pas vous les ramener chez vous non plus.
5: Je sais pas, moi.
0: Dis donc, t'es un peu gourmande.
4: Nous, on vous accompagne. Si vous voulez récupérer, par exemple, des fenêtres, imaginons, vous avez besoin de 10 fenêtres pour votre maison. Nous, on vous a au téléphone. On a un service après-vente, bien sûr, qui vous accompagne. Et on vous conseille de prendre une location d'une certaine dimension pour aller récupérer ces matériaux-là. Ensuite, quand vous arrivez sur le site, vous êtes aidé, bien sûr, par l'entreprise qui met tous les matériaux dans votre camion, qui vous aide. Et puis ensuite, vous repartez. Et là, soit vous pouvez prendre un artisan pour vous aider à les poser, vu que vous avez fait une économie d'achat sur les matériaux. Soit vous êtes bricoleur ou bricoleuse et vous pouvez les poser vous-même.
5: Bon, moi je vais Valère, faire un artisan.
7: Oh bah oui.
3: Votre Valère, papa, non, il est...
7: voilà, c'est le ça. Fameux papa de Aude, Valère Correa.
8: Oui, bon, ça c'est vraiment le bon plan, je trouve, pour faire ses travaux. Alors, je reviens peut-être sur la question là de louer son, mm-hmm. son appart, sa maison pour un lieu de tournage, parce que vous avez essayé de m'attraper tout à l'heure.
7: Oui, parce que je vous soumettais ce plan sympathique.
8: J'ai un petit peu transpiré, mais j'ai fini par en trouver trois sérieux. Alors, il y en a un tout simplement, c'est wearsen.com.
7: Scène comme une scène de, voilà, S-C-E-N-E. Hein, c'est bien, j'ai pris
8: voilà, le machin. Voilà, lieudetournage.com aussi, ouais. lieudetournage.com. Et enfin, easyspace.fr.
7: Et j'ai une autre mission pour vous, monsieur Coréard. Combien que ça rapporte, monsieur, ça?
8: Est-ce Alors, qu'on ça dépend. Il y a beaucoup de critères, en fait. Il y a beaucoup de critères, ouais. ma chère, entre la période, les prestations,
7: etc.
8: Essaye de loyer. Mais ça a l'air d'être assez bien payé, quand
7: assez
8: même.
7: Assez lucratif. Merci infiniment, chers amis. Dans un instant, on va accueillir évidemment des auditeurs, parce que vous êtes très nombreuses et très nombreux à réagir au 0810 055 056. Si vous avez des petits conseils, des petits tips, comme on dit, n'hésitez pas à nous écrire. C'est aussi ça. On vous doit bien ça. C'est une émission que nous fabriquons ensemble, chers amis. Nous allons écouter une nouveauté, figurez-vous. Il sort aujourd'hui, il est déjà sur ici, parce que nous sommes à la pointe, en attendant son troisième album. Voici Charlotte Cardin, Memories, dans On vous doit bien ça. On est ensemble jusqu'à 13h.

0: Merveilleuse nouveauté que ce titre Memories Charlotte Cardin sur ICI. 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
0: Midi 25, nous sommes en direct ensemble jusqu'à 13h. C'est votre nouveau rendez-vous quotidien. Ça s'appelle On vous doit bien ça. Depuis le début de l'émission, on se donne plein de bons plans sur comment louer au lieu d'acheter son matériel de bricolage, de jardinage, etc. Louer son appart ou sa maison pour des tournages. On adore. Et on a un auditeur aussi qui a aussi un bon plan à nous donner. Il s'appelle Mathieu. Il appelle de Villeurbanne. J'embrasse très fort les collègues et copains d'ici Isère. Bonjour Mathieu. Mathieu, bienvenue.
2: Bonjour.
0: Ça va Mathieu ?
2: Ça va très bien, merci.
0: Merci beaucoup de nous appeler parce que vous avez un vrai bon plan, on vous écoute.
2: Oui, je voulais partager un bon plan parce que je suis utilisateur d'une application qui s'appelle Les Biens en Commun.
0: Ouais.
2: Voilà, depuis un peu plus de 2 ans et avec ma femme, on a eu l'occasion d'emprunter plusieurs objets sur ce service.
0: Mm-hmm.
2: Par exemple, une shampouineuse ou un perforateur. Et c'est un bon plan parce que ce qui fonctionne bien, c'est le fait que ce soit facile et efficace. En quelques clics, quoi. Donc c'est une application hein, sur le téléphone. On peut emprunter un objet, objet dont on n'a pas forcément besoin au quotidien, pour quelques euros, et on peut l'emprunter pour une journée ou 2 jours. Et donc ce qui est vraiment très bien, c'est que c'est efficace parce que tout est déjà prêt. C'est dans un casier connecté à côté de chez nous.
0: D'accord.
2: Donc c'est vraiment comme aller chercher un colis.
0: Ouais, hein, ouais,
2: avec le téléphone, on a tout ce qu'il faut. Et puis on récupère un matériel entretenu avec le manuel, des tutos vidéo, etc. pour s'en servir.
0: C'est formidable encore cette histoire. Et il y en a partout. Hein. Non, il n'y en a pas partout. Il y en a plutôt dans les grandes villes. Je vois Valère qui me faisait les gros yeux. Lyon, Paris, Strasbourg, Grenoble, Saint-Etienne, bientôt Bordeaux apparemment. Mais c'est vrai qu'il faudrait que ça se démocratise un peu plus, Valère.
3: Ouais, c'est une super idée. Et vous avez raison de le dire.
0: Merci Mathieu pour ce plan, néanmoins.
3: C'est plutôt dans des grandes villes. Ça me faisait penser aussi aux bricothèques. Je ne sais pas si vous connaissez ce concept. J'avais pas prévu d'en parler, mais je me dis, cet auditeur m'y fait penser. Et c'est là qu'on construit ensemble. Les bricothèques, c'est comme une bibliothèque, mais plutôt que d'aller emprunter un livre, vous allez emprunter une perceuse justement, ou un objet dont vous avez besoin. Il n'y en a pas partout en France, mais il y en a quand même un certain nombre, ça vaut le coup de se renseigner.
0: D'accord, et vous avez des petits plans encore, je crois, Valère.
3: Ah, mais j'en ai, mais bien sûr, bien sûr. Alors déjà, on peut commencer par trouver un objet gratuit. Vous avez besoin de chaises, d'une table, parfois même d'un lave-vaisselle, d'un frigo. Il y a des plateformes qui sont spécialisées sur le don, et je pense notamment à Give, j'en ai déjà parlé, c'est geev.org. Mm-hmm. C'est impressionnant, si vous allez jeter un coup d'œil dessus, vous vous géolocalisez, il y a vraiment beaucoup, beaucoup de dons autour de vous, et vous pouvez aussi donner. On est dans l'économie circulaire, c'est une économie qui est intelligente, on fait ensemble, et puis c'est beaucoup plus écologique, c'est beaucoup plus durable, parce que la durée de vie des objets s'allonge avec ça. Le Bon Coin, souvent on dit, le Bon Coin c'est pour vendre ou acheter, mais c'est aussi pour donner ou recevoir. Vous pouvez cocher, Nordine, vous connaissez ça.
4: Ah oui.
0: Vu qu'il a une
4: il a besoin de vider son abri de jardin, a priori.
3: Il a beaucoup de perceuses, en fait.
0: Pour ceux qui ont loupé le début de l'émission, Nordinata nous a dit que vraiment il y avait un magasin dans son garage, apparemment. Qui de la perceuse, qui de la ponceuse, il a tout. Et donc le Bon Coin, oui.
3: Le Bon Coin, vous pouvez, si vous recherchez une perceuse, regardez en cochant don s'il n'y en a pas à donner autour de chez vous, donc à recevoir, mais vous pouvez aussi vous-même la donner si elle convient plus à votre usage, plutôt que de la jeter. Là encore, il y a une démarche et durable et de solidarité.
0: Soyez ministre, Valère Corée.
3: Non, mais et puis il y a un autre truc que je trouve très intéressant, c'est que vous avez aussi tous les points relais, les recycleries, les Emmaüs, tout ce tissu associatif. Là, c'est pareil, il y a tellement de possibilités de trouver des choses gratuites ou à très très bas coût. Les ressourceries, il y en a des centaines, voire des milliers en France. Tout ça, c'est des endroits qui sont intelligents et ce sont des bons plans économiques
0: et
3: écologiques.
0: Merci beaucoup, Valère. Rapidement, Audrazo.
5: Mathieu nous parlait du site Les Biens en Commun. Du coup, je suis allée voir, j'ai trouvé quand même une machine à glace et une machine à pop-corn.
0: Ah, et
5: ça
0: du
5: peut
0: coup,
5: donner des idées aussi.
0: Elle vient de les optionner. Allez, dans un instant, on va parler animaux, on va parler sport. Dans votre nouveau rendez-vous quotidien, on vous doit bien ça, mais pour l'heure, c'est l'actualité de vos régions. Grâce aux 44 locales de votre radio ici. Allez, à tout de suite. Ça tourne, le mag, sur ICI.
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0: Et il est midi 32, nous sommes en direct ensemble jusqu'à 13h, ça s'appelle On vous doit bien ça. C'est une émission que nous avons conçue pour vous, avec sérieux et bonne humeur, pour vous rendre service au maximum. On parle bon plan, vie quotidienne, animaux, santé. On est là pour vous, c'est votre antenne. Si vous avez des questions, ça se passe au 0810 055 056. Nous allons parler dans un instant animaux avec notre cher vétérinaire Pierre Fabin. Nous allons parler aussi sport avec notre coach sportif qui nous fait l'honneur d'être là tous les vendredi. Et vous pouvez aussi nous laisser des messages vocaux au même numéro, hein, 0810 055 056, comme l'a fait Florent aujourd'hui.
9: Bonjour Enora, bonjour à toute l'équipe, c'est Florent de Grasse dans les Alpes-Maritimes. Je me permets de vous appeler car depuis maintenant une bonne semaine, mon chien Albus, le plus beau berger australien de la Terre, passe pas mal de temps à sécher les papates. On a testé le shampoing, mais rien n'y fait, il continue. Alors si Pierre a un conseil à me donner, je suis preneur. Des bisous à tous et un bon week-end.
0: Oh, c'est gentil, un bon week-end aussi à vous, cher Florent, et merci d'avoir laissé ce message. Il nous appelait d'ailleurs de Grasse, des Alpes-Maritimes, j'en profite pour saluer nos collègues d'ICI Azur. Pierre Fabin. Ça arrive assez régulièrement, ça.
10: Effectivement. Alors, il faut savoir que quand ça arrive comme ça pendant une durée prolongée, ça n'est pas normal. C'est qu'il y a une pathologie derrière tout ça. Et c'est pour ça que juste faire un shampoing, ça va plus suffire à ce moment-là. Il va falloir trouver la cause, en fait, traiter la cause directement derrière tout ça. Alors, la première chose à faire, c'est de regarder le nombre de pattes touchées. Est-ce qu'il y en a une? Est-ce qu'il y en a deux? Est-ce que ça, les quatre carrément? Quand il n'y en a qu'une, c'est qu'il va falloir chercher quelque chose spécifiquement au niveau de cette patte. Il y a peut-être une petite épine plantée, il y a peut-être un petit épillet, vous savez, c'est ces petits morceaux d'herbe qui vont se planter sous la peau et qui vont migrer. Donc on va chercher une rougeur, un gonflement, une petite boule. Si vous avez ça, passez tout de suite chez votre vétérinaire, ça ne servira à rien d'attendre, ça ne va pas s'améliorer tout seul. Si par contre c'est plusieurs pattes qui sont touchées, la première cause de léchage des pattes chez le chien, c'est l'allergie. C'est-à-dire que le chien est peut-être, votre chien est peut-être allergique, notamment chez un berger australien. Les allergies, c'est assez fréquent. Les autres races, c'est souvent tout ce qui est bulldog, tout ça. Ils sont très, très allergiques et c'est souvent des chiens qui se lèchent énormément les pattes. Et quand on va regarder entre les coussinets, on a le poil qui devient un petit peu rouge, un peu oxydé, comme ça. Ça veut dire qu'il y a vraiment des léchages très fréquents et que la salive a agi sur le poil. Dans ce cas-là, vraiment, on se dirige vers une allergie alimentaire. Là encore, on va devoir passer par la case vétérinaire. Et les autres possibilités qu'on a, notamment dans ces léchages de pattes, que ça soit une allergie ou pas, quand ça devient de cette couleur, c'est souvent qu'il y a une infection qui s'est installée en plus. Donc, en plus de l'allergie, il va falloir traiter l'infection qui est là. Et après, on peut avoir des douleurs articulaires qui déclenchent ce genre de choses. Mais aussi, chez un chien comme le berger australien, il faut savoir que l'ennui peut engendrer ce genre de problème.
0: Ça peut être un problème comportemental
10: à la base qui va s'infecter en plus derrière. Parce qu'en fait, le chien s'ennuie, donc il se lèche et ça va s'infecter entre les pattes. Donc, quand ça dure plus d'une semaine, parce que ce n'est pas des problèmes urgents en général, mais quand ça dure plus d'une semaine, comme ça, c'est qu'il est temps de consulter votre vétérinaire pour qu'on trouve vraiment la cause à l'origine de tout ça.
0: Mais quand il se lèche la patte comme ça régulièrement, il faut le gronder, il faut faire quoi ?
10: Non, pas du tout. Bah, il va falloir aller chercher d'où ça vient. Parce qu'en fait, en le grondant, en fait, vous allez juste créer une frustration qui va être là.
0: Mais si c'est comportemental, par exemple, comment lui enlève cette habitude ?
10: Bah, voilà, si c'est de l'ennui, il va falloir stimuler votre chien, il va falloir sortir avec lui, oui, il va falloir aller se promener pour qu'il oublie qu'il ait envie de se lécher la patte. Et chez un berger australien qui est un chien de travail notamment, s'il sort pas assez dans la journée, s'il est pas assez stimulé, il va juste se lécher les pattes par ennui.
0: C'est un ordinateur qui applaudit la chronique de Pierre Fabin, parce que dès qu'il entend le mot activité, il est tel un labrador qui remue la queue.
10: S'emballe.
0: Il est content, il se dit ça y est.
10: Non mais c'est vrai,
0: une promenade en forêt.
11: Parce qu'un jour on fera une chronique.
10: On fera une chronique sur l'activité des animaux. Il faut savoir que quand on a un chien, notamment un chien comme ça qui a besoin de se dépenser, c'est souvent une heure de sortie par jour, une heure de sortie active par jour, et les gens en ont besoin aussi, donc ça fait du bien à tout le monde au final.
0: Nous avons créé un couple d'Ordinatable et Pierre Fabin
10: mais
0: sur votre radio.
10: Je sais qu'on va s'entendre sur ce point-là.
0: C'est super. Bien. Oh là là,
10: moi aussi, Nordine.
0: Le week-end arrive, c'est merveilleux. Allez, c'est votre émission. Si vous avez des questions, ça se passe au 0810, chers amis, 055 056. Ah, j'adore ce titre. On va écouter un indétrônable Louise Attaque, ton invitation sur ICI. Il est midi 36.

0: Louise attaque ton invitation sur Ici, midi 39.
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0: Non mais, Tordi la table, je sais pas ce qu'il a, il participe à tout aujourd'hui. Il m'a dit, ouais, tu chantes bien. Mais il est de tous les micros, comme on dit en radio. Merci Nordine, vous êtes un enchantement, sachez-le. Oh. Il va vous parler d'ailleurs dans un instant, notre Nordine à table, du sport que vous pouvez choisir pour améliorer votre quotidien. Je suis tout oui, mais pour l'heure, on va parler, cher Pierre Favin, notre vétérinaire, d'un petit animal qu'on trouve dans nos jardins.
3: Effectivement. Alors, est-ce que vous connaissez le bruit, enfin l'animal qui fait ce bruit?
0: Grillon.
3: Ça ressemble à un grillon. Et non. Alors, je vais vous donner
0: c'est un petit
3: deuxième.
0: Valère Coréa.
3: Je vais donner un deuxième
4: animal à respirer. Voilà.
3: Le petit de cet animal s'appelle le choupisson.
4: Choupisson.
0: Ah, je sais. Ça y est, j'ai trouvé moi.
3: C'est quoi?
0: Le hérisson.
3: Le hérisson, exactement. C'est le meilleur ami du jardinier. C'est une machine anti-limaces assez redoutable. On parlait de jardin un peu tout à l'heure, mais c'est le meilleur ami qu'on peut avoir quand on a trop de limaces ou d'escargots dans son jardin. Mais sa population s'effondre en ce moment.
0: Ah bon?
3: Alors, bah oui,
0: pourquoi?
3: On a énormément d'hérissons qui sont écrasés par les voitures ou qui sont tués même par des insecticides. Comme il y a moins de faune sauvage dans nos jardins, moins d'insectes, tout ça, et bien ils ne trouvent plus à manger. Alors, la première chose à faire si vous avez un hérisson chez vous, c'est de regarder l'heure à laquelle vous le trouvez. Trouver un hérisson la journée, ça n'est jamais normal. C'est que c'est un hérisson qui est en détresse. Le hérisson ne vit que la nuit, il sort en général vers 19-20 heures. Si vous le trouvez la journée, c'est qu'il a besoin de soins. Donc, qu'est-ce que vous faites? Vous le prenez avec des gants et vous le mettez dans un carton avec une petite bouillotte et vous allez le déposer dans un centre de faune sauvage. Parce qu'en fait, ce hérisson en détresse, c'est probablement soit qu'il est en train de mourir de faim, ça arrive, soit qu'il est parasité, soit qu'il est blessé. Et vous n'allez pas forcément réussir à l'examiner parce qu'il va être en boule, ça va être dur de regarder. Donc, amenez-le si possible dans un centre de faune sauvage. Alors, pour trouver des centres de faune sauvage, c'est pas très facile toujours, mais il y a un site qui existe, il s'appelle réseau-soins-faune-sauvage.com et il va vous répertorier, il va vous aider à trouver le centre de faune sauvage le plus proche de chez vous. S'ils ne sont pas ouverts à ce moment-là, parce qu'ils ne sont pas forcément ouverts la nuit, parfois c'est juste des endroits où on peut déposer les animaux, vous allez sur un site qui s'appelle lesanctuairedeshérissons.eu et ils vont vous donner tous les conseils pour le prendre en charge. Si par contre vous trouvez un hérisson en soirée, dans votre jardin, en train de grignoter dans un plat de bande, c'est complètement normal. Il n'y a rien de spécifique à faire. Laissez-les tranquilles, mais vous pouvez quand même les aider. Comme je l'ai dit, on a de moins en moins d'insectes dans nos jardins. Donc,
0: pas le toucher. Hein.
3: Non, ça ne sert à rien de le toucher. Ne l'embêtez pas. J'ai d'ailleurs fait une grosse erreur un jour comme ça. J'avais un hérisson dans mon jardin et j'ai voulu lui construire un petit abri que je lui ai posé au-dessus de lui pendant sa sieste la journée. Et ben, ce hérisson est parti de mon jardin et il allait habiter chez le voisin qui me nargue tout le temps maintenant. Donc, vraiment, vous les laissez
0: il a
3: tranquilles.
0: Volé votre hérisson.
3: Et il a volé mon hérisson. C'était le hérisson de Pierre, ben c'est devenu le hérisson de Erwan aujourd'hui. Par contre, vous pouvez quand même leur donner un petit coup de pouce avec la nourriture. C'est-à-dire que vous pouvez leur donner à manger. Alors, un hérisson, ça se nourrit comment? Il y a des astuces de grand-mère. On pourrait donner du lait, du pain, ce genre de choses. Surtout pas le lait, ça va leur donner la diarrhée. Le pain, ça va pas les nourrir. Donc, la meilleure nourriture qu'on puisse donner à un hérisson, c'est tout simplement des croquettes pour chat ou pour chien, goût poulet.
5: Des croquettes pour chat?
3: Des croquettes pour chat. Moi, justement, j'ai essayé de réattirer mon hérisson chez moi avec des croquettes pour chat. Donc, il vient manger les croquettes, mais il dort chez le voisin. Très ingrat, ce hérisson. Et ensuite, pensez, on a beaucoup d'ennemis dans nos jardins pour les hérissons, notamment depuis quelques années, on a des robots tondeuses. Ne faites jamais passer vos robots tondeuses la nuit, parce que le hérisson qui va croiser le robot tondeuse va se mettre en boule.
0: Mais qui passe la tondeuse à minuit?
3: Mais non, le robot tondeuse qui passe automatiquement.
0: Ah, excusez-moi, vous êtes tellement moderne. Pardon, voilà, je suis un peu à l'ancienne,
3: C'est le nouvel ennemi de nos jardins.
0: D'accord.
3: Et ensuite, on est à l'automne, on a des tas de feuilles, on a des tas de bois parfois qu'on veut déplacer. Il faut faire attention, c'est là que les hérissons dorment en général. Donc ne brûlez pas les tas de feuilles, ne brûlez pas les tas de bois avant d'avoir vérifié qu'il n'y ait pas un hérisson qui dorme dedans. Et bien sûr, quand on a un hérisson dans son jardin, on n'utilise pas de pesticides anti-limaces. C'est le hérisson qui va s'en charger.
0: Nordine avait une question pour vous.
6: Oui, oui, alors moi j'ai plein d'escargots dans mon jardin.
3: Et ben, prenez des hérissons.
6: Alors, mais voilà. Est-ce que je peux en acheter un?
3: Non, c'est totalement interdit. C'est l'hérisson qui vient habiter chez vous. C'est un animal sauvage, ça ne s'achète pas.
0: Bravo, ben comme ça, ça nous permet de le préciser.
4: Oui. Non, mais moi, je trépigne, en fait, parce que après notre émission avec les poules, c'est vrai que j'avais fait un appel à la France, hein, de nous envoyer des photos de poules. On en a reçu, je sais pas combien de centaines. J'avais presque envie de faire la même chose pour les hérissons.
3: Moi, je peux vous envoyer des photos de mon hérisson, je vais en envoyer sur le WhatsApp.
0: Ça recommence, parce que voilà, on rappelle, il y avait énormément de photos de poules au 0810 055 056. Allez, pour cette fin d'émission, si vous avez envie de nous envahir des hérissons qui auraient squatté vos jardins, allez-y, gaiement, chères auditrices, chers auditeurs, nous serons seront ravis. Audrazo, tout va bien.
2: Angela qui a devancé Nordine dans le WhatsApp et qui dit comment adopter un hérisson. Donc c'est non.
3: Justement, non, ça ne s'adopte pas. On les laisse venir.
0: On les accueille. Voilà. Exactement. On fait un pot d'accueil.
3: Un bar à escargot, si vous voulez. Ouvrez un bar à escargot chez vous, ça pourra les attirer.
0: Hérisson, allez, dans un instant, Nordine à table va nous conseiller grandement notre coach sportif. Quel sport on choisit pour améliorer le quotidien? Mais pour l'heure, on va s'écouter Michel Polnareff dans la maison vide sur ICI. Il est 12h44, chers amis.

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0: On vous doit bien ça. Et nous sommes tellement heureux de ce nouveau rendez-vous quotidien sur votre radio. Ici, je voudrais à nouveau saluer d'ailleurs tous les collègues des 44 locales qui font un boulot remarquable, qu'on embrasse vraiment chaleureusement ici. On est ensemble jusqu'à 13h. Ici, on essaye de vous rendre service, voilà, parce qu'on estime qu'on vous doit bien ça. On a parlé hérisson avec notre cher Pierre Fabin. Je crois qu'il y a des réactions en plus. 0810 055 056, Aude Razo.
2: Ben, on a François qui est en ligne, du coup. Qui nous a carrément appelé pour nous parler de ses hérissons.
0: Et il appelle de Creil. Bonjour François, bienvenue.
3: Oui, bonjour tout le monde, bonjour Enora, bonjour l'équipe.
4: Bonjour.
0: Quelle jolie voix, comment allez-vous, cher François?
3: Ça va très bien, et vous-même?
0: Mais très bien, on est vendredi, donc on est un petit peu agité, ouais. On est content, le week-end arrive. Alors, vous avez des hérissons dans votre jardin, François?
3: Oui, deux hérissons, en fait, même plus dans mon jardin, ils sont dans le poulailler, en fait, ils vont squatter dans le poulailler, dans les casiers où pondent les poules.
0: Ouais.
3: Et du coup, alors je ne sais pas si c'est de cause à effet, mais j'ai plus d'œufs actuellement.
0: Ah oui, mais non, ils mangent les œufs.
5: Bah effectivement, c'est probablement le cas. Les hérissons peuvent, enfin, c'est des carnivores, ils peuvent manger des œufs.
6: Nous parlait d'insectes et d'escargots tout à l'heure.
5: Ils mangent les œufs aussi.
6: Et les
5: effectivement,
6: aussi.
5: Non, pas les poules, mais oui, ils peuvent manger les œufs. Il y a même des cas sur des îles écossaises où les hérissons ont été introduits. C'est un problème de biodiversité. Ils mangent tous les œufs des oiseaux, en fait.
0: Oh, alors, donc vous avez deux petits gloutons, François, du coup.
3: Par contre, il reste, parce qu'une fois, j'ai trouvé une coquille effectivement vide, mais maintenant, il n'y a plus de coquille du tout. Donc, ça me paraît.
5: Ils peuvent la manger, la coquille, effectivement.
0: Ils bouffent tout.
5: Ah ouais, ils mangent tout. Alors, par contre, si vous voulez des œufs
3: nouveaux, oui,
5: j'ai quelques conseils pour vous. En fait, soit vous essayez de ramasser les œufs plus souvent, soit essayez de surélever les aires où les poules pondent, en fait, parce qu'ils ne vont pas pouvoir monter. Donc, en fait, il faut simplement surélever tout ça. Ça sera en dehors de portée des hérissons. Et ça va régler le problème.
0: Vous allez enfin pouvoir manger des omelettes, cher François.
5: Il faut savoir que le hérisson, c'est comme une espèce protégée, donc on n'a pas le droit de les déplacer, on n'a pas le droit de lui faire du mal, donc on ne peut rien y faire, même d'un point de vue légal, ils sont protégés. Donc en fait, simplement, on surélève les pondoirs et ça va régler le problème.
0: Merci beaucoup Pierre Fabin, et merci cher François, on vous souhaite une belle après-midi et un bon week-end, on vous embrasse.
3: De même. Au revoir l'équipe.
0: Au revoir François. Et alors, on a parlé en début d'émission, chers amis, de bricolage, de jardinage, hein, ces petits travaux où on peut louer plutôt que d'acheter. Ça fait faire quand même de sacrées économies. Et on se permet de revenir là-dessus une petite minute, parce qu'il y a énormément de réactions. 0810 055 056 au Drazo.
2: On a Marie-Rose qui conseille l'appli Allo Voisin. Valère en a parlé. Très bonne appli, vous confirmez Valère?
6: Oui, alors très bonne appli, mais attention quand même aux personnes avec qui vous échangez, comme d'habitude. Attention aux arnaques. Mais ça, Aude, on compte sur vous pour veiller au grain.
2: Je veille au grain, il n'y a pas de problème. Donc, c'est pour service location de matériel.
0: C'est vraiment papa et maman, quoi. J'adore.
2: Et une question toujours pour Valère. Comment on fait? Parce que vous avez dit qu'on pouvait. Il y a une plateforme de dons via Le Bon Coin.
6: Oui,
2: et donc, il y a un auditeur qui demande comment je la trouve.
6: Bah là, pour François, s'il veut surélever, par exemple, le poulailler, là, pour arrêter de se faire piquer les œufs, parce que bon, c'est protégé, mais ça bouffe les œufs, c'est embêtant. En fait, vous allez sur Le Bon Coin, vous tapez autour de vous l'outil que vous recherchez, par exemple, et dans les filtres, vous pouvez mettre, vous savez, l'état, le statut d'annonce, est-ce que c'est un particulier, un professionnel, et vous avez un petit bouton don, voire uniquement les dons. Vous cliquez là-dessus et vous n'avez que des dons.
0: Et alors, on rappelle les sites très bien conseillés par Valère Coréard, Allo Voisin notamment. Je vous ai parlé moi-même de gens de confiance aussi tout à l'heure, hein, où vous pouvez vous prêter, louer entre vous du matos.
2: Mathieu nous a parlé des biens en commun.
0: Formidable. Et je rappelle cette appli qu'on a évoquée en début d'émission grâce à notre invitée Karimal Lebzir, la cofondatrice de Cycle Zéro, eh bien, qui s'appelle Cycle Zéro. Et ça, on peut récupérer carrément du matériel sur des chantiers qui viennent de se terminer. Moi, j'y vais dès ce week-end, je vous le dis. Quitte de la laine de verre, même si j'en ai pas besoin. Vraiment, ça m'enchante, moi, cette application. Allez, dans un instant, on va parler sport avec Nordine Atab. À tout de suite, chers amis.
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0: 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Midi 52, ça passe à une vitesse folle, je le dis tous les jours. On est ensemble encore pour quelques minutes dans ce rendez-vous quotidien qui s'appelle On vous doit bien ça, on va parler sport avec Nordine Attab. Pardon, pas de fin de lancement.
6: J'attendais la pub.
0: C'est vendredi, pardonnez-moi, j'ai un petit poisson à aller manger. C'est vous et votre chance.
9: Je fais la transition. Poum, poum, pouf. Voilà.
0: Oh la vache, les années.
9: Alors, donc, oui, on va parler sport et surtout, on va parler de sens qu'on peut donner au sport parce que c'est vrai qu'on peut faire une pratique sportive, que ce soit pour son image, pour son ego, style Valère. Mais l'idée, c'est de pouvoir.
0: Avec vos
9: j'aime
0: Valère.
9: Bien avec Valère, c'est mon chouchou. Et l'idée, c'est pouvoir aussi donner du sens. C'est-à-dire que par rapport au quotidien, par exemple, comme porter des courses, on va pouvoir créer une passerelle avec une pratique sportive. Et avec le besoin de chaque personne, au final, on peut y associer une pratique sportive. Alors, n'hésitez pas, parce que ma chronique est aussi la vôtre. Donc, n'hésitez pas à interagir. Alors,
0: il a pris un petit peu le boulard, si je puis me permettre.
6: J'allais dire un peu votre place.
0: Mais je plaisante, cher Nordine.
9: Pas moi, c'est normal. Et donc, n'hésitez pas, par exemple, je vous dis, tiens, portez vos courses. Ouais. Portez les courses. Qu'est-ce que vous pouvez mettre en place comme pratique sportive?
0: C'est-à-dire,
9: faire comme sport pour pouvoir réussir à porter ses courses?
6: Farmer carry.
9: Oh bah oui, c'est le technicien, mais il a vu juste. C'est-à-dire que par exemple, pour porter les courses, on peut effectuer ce qu'on appelle soit du crossfit ou de l'aerox. Et à l'intérieur de ces différentes pratiques,
0: en portant des packs d'eau,
9: vous allez porter des poids en fait dans ces pratiques sportives. Donc je répète, le crossfit ou l'aerox, et en fait c'est un exercice spécifique qui s'appelle la marche du fermier. Et au final, grâce à ça, vous allez travailler l'ensemble du corps, que ce soit les jambes, la sangle abdominale et les fléchisseurs des bras. Donc là aussi,
0: quand on sort de son supermarché et qu'on porte les packs d'eau, on se dit dans la tête, ouais, là je fais du crossfit. Mais c'est ça l'idée.
9: Et quelque part, c'est génial. C'est exactement un exercice. Et encore mieux, si vous ne portez qu'un seul pack, là il va avoir une sollicitation beaucoup plus importante au niveau de la sangle abdominale et ça sera une forme de gainage dynamique. Donc n'hésitez pas, lorsque vous portez vos courses, alors soit vous faites de l'aerox ou du crossfit, ou vous alternez le pack d'eau de droite à gauche. Et grâce à ça, vous allez renforcer l'ensemble des muscles du corps. Ça, c'est la première chose. Ensuite, pour les personnes qui, par exemple, ont parlé de jardinage, là aussi, c'est hyper sollicitant, que ce soit lorsque on est en génuflexion, lorsqu'on fait des mouvements de rotation, lorsqu'on cisaille aussi, là, on va pouvoir associer des pratiques pour faire en sorte qu'on puisse jardiner le plus longtemps possible.
0: Quand je taille ma haie, je fais quoi, là? C'est quoi, je fais du handball?
9: Boum! Voilà.
0: Je fais quoi?
9: Tout ce qui est gym douce, le pilates, le tai chi, le yoga, va vous permettre justement de travailler tous les muscles profonds, parce que en plus de la mobilité articulaire qu'on va avoir durant ces pratiques sportives, c'est une sollicitation qu'on va retrouver dans le jardinage. Lorsque vous êtes en train de cisailler, forcément, vous avez les bras et les épaules qui sont sollicités, mais vous avez aussi les jambes et la sangle abdominale. Et dans ces pratiques-là, mine de rien, avec différents exercices, vous allez retrouver toutes ces sollicitations. Donc pour les personnes qui jardinent, n'hésitez pas, la gym douce, et notamment l'équilibre avec le tai chi.
6: Nordique, ouais. Juste, vous savez que quand je fais le ménage, je me muscle en fait. Je vous jure, j'adore ça.
0: Vous le faites très peu finalement.
6: Non, c'est pas vrai.
9: Allez, je vais reprendre
6: quand il y a
9: après
6: femme de ménage.
2: Non mais la WC vitre, c'est quand même. Moi après, j'ai un peu mal. J'ai un peu mal au
9: bras. On se rend pas compte. Et lorsque vous faites coucou par exemple à quelqu'un et que vous avez le bras de poulet qui pend, non, c'est pas une balle perdue.
0: Pas tous en même temps, s'il vous plaît.
9: C'est pas une balle perdue, non. Mais grâce à ça, vous allez tonifier les triceps. Et dernière chose, pour les personnes.
0: C'est pour ça que Nordine toute la journée fait coucou. Au bord de la Seine, si vous montez à la capitale, à Paris, vous verrez Nordine Attab, c'est lui. Hein.
9: Pour garder, bisous à la reine d'Angleterre qui fait coucou comme ça, mais pour garder
0: c'est Charles maintenant, mais elle faisait beaucoup coucou.
9: Pour garder des jambes solides, ce que je peux vous conseiller comme pratique sportive, c'est le vélo. Faites du vélo, vous allez voir, que ce soit pour vous lever d'une chaise, pour monter les marches, et au final, portez votre dos, parce que ce qui porte votre dos, ce sont vos jambes. Faites du vélo à votre rythme. Et vous verrez, c'est ce qu'on appelle au final du renforcement musculaire maquillé. À chaque fois, par rapport à votre quotidien, vous allez trouver une pratique sportive.
0: Non mais, et bon, alors pardonnez-nous, on était un peu agités. Il faut dire que c'est vendredi et que les chroniques de Nordine à table sont toujours un délice. Mais en tout cas, j'ai retenu que quand je fais coucou, apparemment je fais du sport. Et ça, ça me plaît très bien, moi qui suis un peu feignante. Et vous, quand vous faites vos vitres, vous faites du sport.
2: Et le jardinage aussi, ça donne beaucoup de courbatures, moi je trouve, quand même.
0: Je sais pas ce qu'elle fait.
2: Mais du coup, vous me conseillez, Nordine, de faire du yoga et du pilates pour éviter d'avoir des courbatures quand je fais mon jardinage.
9: Exactement, vous allez pouvoir renforcer votre corps et grâce à ça, cette sollicitation, vous allez pouvoir continuer très longtemps à jardiner.
0: Nordine parlera dans d'autres émissions d'ailleurs du yoga, de toutes ces pratiques un peu soft. Allez, on va accueillir, restons dans la joie, la bonne humeur, on va accueillir la gagnante du jeu. Vous le savez, tout au long de l'année, je booste votre pouvoir d'achat. C'est 200 euros avec lesquels vous repartez. C'est une carte carburant de 100 euros et une carte pour à dépenser dans une grande enseigne pour faire un plein de courses. Donc en tout, ça fait 200 euros, on n'est pas peu fiers. Elle nous appelle... j'arrive pas à lire, je suis presbyte. Ucange, voilà, je crois, c'est ça. Laura, oui, elle appelle de Moselle en tout cas. Ici Lorraine, on vous embrasse. Bonjour Laura.
10: Bonjour Laura.
0: Comment ça va, chère Laura?
10: Ça va très bien.
0: Alors vous accompagnez des élèves en situation de handicap, je le dis parce que nous voulions vous remercier pour ce que vous faites. On a besoin d'héroïnes dans votre genre, chère Laura. Donc je suis d'autant plus heureuse de vous offrir ces 200 euros.
3: Bravo.
0: Ça va faire du bien. Hein. Je vous le rappelle, hein, c'est tout au long de l'année que nous boostons votre pouvoir d'achat. Donc on vous doit bien ça sur ICI. On vous souhaite un très joli week-end, chère Laura.
10: Merci beaucoup à vous.
0: Prenez soin de vous. Bon week-end à toutes et à tous. Pardonnez notre agitation. Voilà, c'est vendredi. J'espère qu'on vous a un peu changé les idées. Et j'espère que vous avez retenu quelques bons plans que nous avons distillés tout au long de l'émission. Lundi, nous parlerons des robots ménagers avec nos collègues de 60 millions de consommateurs, entre autres. Merci à Céline à la réalisation pour cette merveilleuse semaine encore passée avec vous. Julien à la technique, Alexandra au standard et Gwenaëlle à la préparation. Merci à mon équipe, chérie jolie. Quant à moi, je vous dis à lundi, chers amis. Et dans un instant, c'est le trésor de nos régions avec Benjamin Mathieu. Et bonjour Benjamin.
13: Bonjour Enora, merci beaucoup. En tout cas, grâce à vous, j'ai appris qu'on pouvait faire du sport rien qu'en disant coucou. Rien que pour ça, ça valait vraiment le coup.
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13: Allez, bon week-end à vous.
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0: Et merci, chers amis, d'écouter la radio ici. Il est 13h. Les informations, Benjamin Mathieu.
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13: Bonjour et bienvenue dans le 13h de nos régions. Nous sommes ensemble pour une demi-heure. On va d'abord partir dans les Vosges dès le début de ce journal où les alertes à la sécheresse ont des conséquences très concrètes. L'eau est coupée la nuit dans certaines communes. De l'autre côté du pays, dans l'ouest, dans le Finistère, c'est l'agglomération de Brest qui tire aussi la sonnette d'alarme. Si rien n'est fait, il n'y aura plus d'eau dans un mois, dit le préfet. Une partie du centre-ville de Laval évacuée ce matin après une fuite de produits chimiques. Il s'agissait d'acide, mais il n'y a heureusement pas de blessés. Nous serons également en Marie. Les lycéens pas convaincus par l'annonce de 3000 professeurs déployés d'urgence pour compenser les absences. Ils poursuivent leur mouvement comme un Saint-Giron.
15: S'il y a de l'argent, pourquoi on nous dit maintenant qu'il peut y avoir du recrutement alors qu'il aurait pu en avoir avant ?
13: Et puis une petite révolution dans les stades de foot. Le PSG qui met à disposition des serviettes hygiéniques pour ses supportrices. Et pour une fois, eh bien, ce ne sont pas les premiers à le faire. Cette alerte à la sécheresse qui concerne tout le territoire pour commencer. Deux tiers des nappes phréatiques sont sous la normale après un été caniculaire. Une situation préoccupante selon le service géologique national. Alors que la France a connu donc son été le plus chaud jamais enregistré. Et des conséquences déjà très concrètes. Dans le Finistère, je vous le disais, une région à la réputation où il pleut souvent, on va dire ça comme ça. On est dans une situation critique. Les habitants et les entreprises de la métropole de Brest sont invités à faire de gros efforts. Sinon, ça sera la coupure d'eau dans un mois, alertent les élus locaux. Et puis c'est déjà le cas à l'autre bout de la France, dans les Vosges, à Vannier et à Sapois, on est au sud de Romiremont. L'eau du robinet qui est désormais coupée toutes les nuits et ça pourrait durer plusieurs semaines, Thierry Collin sur place.
16: Dans les coffres de voiture, des stocks de bouteilles d'eau en plastique.
17: De quoi faire le café le matin, de se débarbouiller.
16: Une coupure d'eau qui fait parler toutes les générations.
18: C'est la première fois.
19: Ils n'ont pas le choix, les nappes sont presque vides.
20: C'est dur pour les personnes qui travaillent, qui rentrent tard. Ils ne pourront pas prendre de douche.
21: C'est tôt parce qu'en fait, on rentre du boulot presque, il faut déjà prendre sa douche.
22: Manquer d'eau dans les Vosges, c'est quand même assez inédit.
23: Alors, ça craint un peu.
24: Le lave-vaisselle, il faut le lancer avant.
25: Je fais très attention depuis la sécheresse, je comprends tout à fait.
16: Avec des commerçants touchés, comme la boulangerie qui consomme 200 litres d'eau chaque nuit, mais aussi les cafés et restaurants.
26: Les toilettes, la vaisselle, fait des stocks pour l'instant. La machine à café, c'est pas possible.
27: Ça va revoir un peu notre façon de nettoyer en fin de service, parce qu'on va pas non plus collectionner des seaux un peu partout pour les toilettes et tout ça.
16: Une restriction pour limiter les fuites d'eau la nuit, mais aussi pour faire de la pédagogie pour Didier Houot, maire sans étiquette de Vanier et président de la communauté de communes des Hauts-de-Vosges.
28: C'est pour accompagner la demande qu'on formule depuis plusieurs mois en disant qu'il faut restreindre sa consommation. Mais tant que le robinet coule à la maison, on s'en rend pas forcément compte de cette restriction nécessaire. Il y a l'apprentissage du geste, et donc c'est pour accompagner ce geste.
16: Une coupure d'eau nocturne pour une durée indéterminée qui pourrait durer plusieurs semaines.
13: Le reportage ici, Lorraine, de Thierry Collin. Une grosse frayeur à Laval ce matin. Une partie du centre-ville de la préfecture de Mayenne a été évacuée après une fuite de produits chimiques dans un camion de livraison. La situation est désormais sous contrôle, mais les choses auraient pu très mal tourner. Élise Feuillepin est directrice de la FNAC. Elle est au micro de Héloïse Gosselin de Ici Mayenne. Ça s'est passé sous ses yeux.
29: Le camion qui nous livre le matin nous a livré. Quand on a ouvert, on a vu qu'il y avait plein de produits qui s'étaient déversés par terre. Mais on ne s'est pas posé plus de questions parce que normalement, il n'y a rien de dangereux dans ces camions-là. On a déchargé toute notre marchandise. Avant de commencer à trier, j'ai été voir ce qu'était le produit en question parce que ça avait taché toute la moquette chez nous. Et donc, on s'est rendu compte que c'était de l'acide. Donc, on a appelé les pompiers.
30: Donc là, ce que vous êtes en train de dire, c'est qu'il y a de l'acide qui a imprégné la moquette de la FNAC.
29: Bah, et qui s'est déversé dans la rue, sur le trottoir. Le chauffeur du camion est aux urgences actuellement. Il a ouvert le camion, il y avait les bidons qui étaient tombés et qui étaient explosés.
30: Et comment ça se fait que ce camion il transportait de l'acide ?
29: C'est une bonne question.
13: Et plus d'informations sur ici.fr. La situation est sous contrôle, dit la préfecture de la Mayenne. On ouvre désormais notre dossier sur le mouvement lycéen qui s'étend au monde universitaire avec un nouveau soutien et deux poids, celui-ci pour les jeunes, celui du basketteur superstar Victor Wembanyama, le francilien qui reprend sa saison NBA. En conférence d'après-match, il a eu ce message aux lycéens mais aussi au gouvernement.
31: J'étais au lycée à Nanterre, qui était un bastion des blocus déjà à l'époque, mais c'est des problèmes que j'ai la chance de plus vivre, mais c'est des réalités, c'est des inégalités systémiques et des problèmes tellement profonds. Moi, je suis content que les lycéens et les gens en général se fassent entendre, parce que moi je les entends et je les soutiens, et j'espère que les gens qui sont là-haut, tout là-haut, en feront de même.
13: Les syndicats, eux, saluent une première réponse du gouvernement après l'annonce hier du déploiement en urgence de 3000 professeurs remplaçants pour compenser les absences. Édouard Geffray, qui était ce matin dans un lycée de Cachan, région parisienne, Marie Boueda, bonjour.
32: Bonjour.
13: Vous avez suivi ce déplacement, le ministre venu faire une sorte de service après-vente de cette mesure, la visite qui était d'abord programmée à Chevilly-Larue, mais l'établissement est toujours bloqué par les lycéens, il y a donc eu un changement de programme. Le ministre a rencontré une quinzaine de lycéens et visiblement ça s'est passé dans le calme, Marie.
32: Oui, le ministre est arrivé avec sa pochette verte, une feuille blanche et un stylo en élève modèle. Il s'est assis devant 16 lycéens de première et terminale. Parmi les revendications qu'on entend le plus, les journées trop longues, 8h, 18h pour certains jours, Albin a levé la main timidement.
33: Donc, le matin, tous les jours, quand je pars avant mes parents. Et c'est 3 jours sur 5 où je rentre après mes parents.
34: Vous habitez loin ? Je viens d'ici ?
33: Oui.
34: Vous habitez à loin ?
33: 40 minutes.
32: Ils ont aussi évoqué la mauvaise qualité du bâtiment, la chaleur en classe pendant la canicule et les manuels scolaires trop anciens.
13: Parmi les sujets qui reviennent dans ce mouvement lycéen, les professeurs absents n'ont remplacé évidemment. Édouard Geffray qui a donc annoncé hier plus de 3000 professeurs allaient être déployés en urgence. Une mesure censée calmer ce mouvement, Marie.
32: Oui, plusieurs milliers de professeurs remplaçants ne sont pas affectés. Voilà ce que le ministère de l'Éducation nationale vient d'identifier, reconnaît Édouard Geffray.
35: Il faut dire les choses. Les choses, c'est qu'il y avait 3000 professeurs hier qui n'étaient pas affectés devant élèves. Et donc, on peut affecter devant élèves. C'est quand même dommage de se priver de 3000 professeurs dans la situation où on a besoin de remplaçants. Et par ailleurs, on doit une action aux élèves. Les élèves sont nombreux à parler du remplacement. Là-dessus, maintenant, ils savent qu'il y a un plan d'action engagé.
32: Il autorise les rectorats à recruter plusieurs centaines de professeurs dans les zones où il manque des remplaçants. Mais pour une professeure du lycée de Cachan qui passe par là, c'est beaucoup plus compliqué que ça.
0: Pour le recrutement, je trouve que le vrai problème, c'est le fait que notre métier n'est pas attractif, nous ne gagnons pas assez. La formation, quand nous pouvons partir en formation, nous ne sommes pas remplacés, donc ça fait réfléchir à est-ce qu'on demande des journées de formation. Donc je pense qu'il y a aussi des revendications salariales, de meilleures aussi considérations. Il y a trop d'élèves par classe, nos conditions de travail, ça ne va pas.
32: Et le ministre a aussi annoncé que depuis le début du mouvement lycéen, on compte une centaine de personnels de lycée blessés.
13: Merci Marie Boueda, vous étiez à Cachan en direct pour la rédaction de Ici. Et pour être complet sur le volet gouvernemental, le ministre de la Justice annonce 6877 personnes placées en garde à vue depuis le début de ce mouvement. Mais moins d'un tiers, un peu plus de 2300 personnes, font l'objet de poursuites. Ce matin, un autre ministre a pris la parole, celui de l'enseignement supérieur. Il n'a pas vraiment brossé les jeunes dans le sens du poil. Supprimer Parcoursup serait de la démagogie pure, a dit Philippe Baptiste sur l'antenne de nos confrères de France Info. C'est pourtant l'une des revendications des lycéens. Conséquence, du coup, sur le terrain, la mobilisation se poursuit un petit peu plus timidement tout de même aujourd'hui. 150 établissements sont fermés en France aujourd'hui. C'est le cas à Saint-Girons. Nous sommes dans la sous-préfecture de l'Ariège. Où vous vous trouvez, Sébastien Berriot? Bonjour.
1: Oui, bonjour.
13: Les lycéens, donc pas convaincus par les premières annonces du gouvernement, ils ont bloqué des lycées de leur ville et ils continuent de manifester en ce moment. Des lycéens du monde rural qui se sentent en plus dans un sentiment de déclassement, Sébastien.
1: Oui, c'est ça, des lycéens qui se sentent délaissés ici dans le Couserans, zone de montagne loin des centres de décision. Les choix sur Parcoursup, par exemple, sont plus compliqués qu'ailleurs, m'explique une élève de terminale, en raison de l'éloignement. Beaucoup de lycéens se plaignent aussi d'un rythme scolaire infernal. Aux emplois du temps surchargés s'ajoute le temps de transport ici pour venir chaque matin à Saint-Girons depuis les villages dans les vallées, jusqu'à 2 heures de bus par jour. Pour certains élèves qui demandent au lycée de tenir compte de cette contrainte dans les emplois du temps. Difficulté aussi, comme partout en France, sur le non-remplacement des professeurs absents. Dans la manifestation, on commente les annonces du ministre de l'Éducation hier à ce sujet. Lily, en terminale, est très critique.
15: S'il y a de l'argent, pourquoi on nous dit maintenant qu'il peut y avoir du recrutement alors qu'il aurait pu en avoir avant? C'est ça la question que je me pose, moi. Est-ce que c'est pas encore une fois de la poudre aux yeux où ils nous disent qu'ils vont le faire et qu'encore une fois, ils vont pas le faire? Parce que l'État, c'est des pros pour dire qu'ils vont faire des choses et pas les faire.
1: Les lycéens de Saint-Girons ont perturbé la circulation tout à l'heure sur le rond-point qui mène à la route de Toulouse. Mobilisation pour que le gouvernement n'oublie pas les revendications spécifiques des lycéens issus du monde rural.
13: En direct dans l'Ariège à Saint-Girons, Sébastien Berriot pour Ici Occitanie. Et pour nous aider à y voir un peu plus clair sur ces actualités, ces annonces, nous accueillons Jean-Rémy Girard. Bonjour.
2: Bonjour.
13: Vous êtes président du SNALC, le syndicat national des lycées, collèges et du supérieur. Vous êtes vous-même professeur de français. Alors, on a entendu le ministre qui a annoncé ses 3000 professeurs remplaçants dans plus de 500 établissements identifiés en situation très problématique. On a du mal à comprendre comment ce problème peut être réglé en 8 jours alors qu'il n'a pas été réglé en plusieurs mois, voire en plusieurs années. Est-ce que c'est de la démagogie, cette annonce ?
2: Nous aussi, on a du mal à comprendre. C'est pour ça qu'on a beaucoup, beaucoup de questions à poser au ministre qui reçoit les organisations représentatives, dont le SNALC, à 16h30, parce qu'il a balancé ce chiffre sans prévenir personne, sans expliquer le chiffre. Je rappelle qu'Édouard Geffray s'était engagé, avant de faire des annonces aux médias, à prévenir les organisations syndicales, à leur donner les éléments, ne serait-ce que pour qu'on sache de quoi on parle. Là, moi, je ne sais même pas exactement de quoi on parle. Qu'il y ait des titulaires sur zone de remplacement, du coup tout le monde va découvrir le sigle TZR, des titulaires sur zone de remplacement et des contractuels qui ne sont pas en train de faire un remplacement, déjà c'est normal. C'est normal parce que si tout le monde était en train de faire un remplacement, dès que quelqu'un tombe malade, eh bien il n'y a plus personne pour remplacer. Je crois qu'on comprend un petit peu ce type de système, c'est-à-dire qu'il faut toujours avoir un petit matelas afin de pouvoir parer aux remplacements qui vont tomber tout au long de l'année et notamment cet hiver, puisqu'on a tendance à plus souvent tomber malade en décembre.
13: Alors, Jean-Rémy Girard, je vous interromps, ces TZR, ces titulaires de zone de remplacement, c'est des enseignants qui vont donc remplacer sur une discipline. Ils sont mobiles. Est-ce que 3000, c'est suffisant pour répondre à la demande? On sait que c'est endémique, cette situation de professeurs non remplacés dans tous les départements de France.
2: Alors nous, on aimerait vérifier qu'ils sont bien 3000 avant même de savoir si c'est suffisant ou pas. Au-delà de ça, c'est pas 3000 TZR, hein, d'après le ministre, c'est 3000 TZR et contractuels. D'autre part, on veut savoir si c'est 3000 personnes postes ou si c'est des morceaux d'heures qu'on a collés. C'est pas forcément beaucoup, hein, puisque des TZR, on a fait un calcul, il y en a avoir environ 30 000. Des contractuels, il y en a entre 30 000 et 40 000. Donc on n'est pas non plus sur une masse, même celle qui est présentée là, gigantesque. C'est assez normal que ça met parfois un peu de temps en début d'année, je rappelle qu'on est début octobre, à se mettre en place, aussi parce que les chefs d'établissement attendent d'être sûrs, les professeurs malades, qu'ils envoient leurs arrêts maladie, il peut y avoir effectivement des latences. Ça, c'est assez normal dans le système. Est-ce qu'on peut s'améliorer là-dessus? C'est probable. Il y a quand même là, finalement, dans la manière dont l'a présenté le ministre, en sous-texte, il est en train de dire les rectorats savent pas ce qu'ils font. Enfin, les rectorats sont nuls.
13: C'est quand même
2: un peu problématique.
13: Jean-Rémy Girard, certains recteurs ont parlé d'un changement de méthode ce matin. Avant, on travaillait par discipline, disent-ils. Donc, les professeurs ont été remplacés, professeurs de maths, professeurs d'anglais, professeurs de français. Et maintenant, on va travailler par établissement. Pareil, est-ce que c'est une meilleure approche? Et surtout, est-ce qu'on n'aurait pas pu le faire plus tôt?
2: Ça n'a aucun sens. Pour remplacer un professeur de physique, il vous faut un professeur de physique, peu importe que vous travaillez par discipline ou par établissement. On ne va pas envoyer un professeur d'espagnol assurer des heures de physique. Donc, partant de là, c'est aussi pour ça qu'il peut y avoir, dans certains endroits, des remplaçants qui ne sont pas en train de remplacer. C'est parce qu'on n'a pas encore besoin d'eux dans leur discipline et dans leur secteur. Un TZR, c'est un titulaire sur zone de remplacement. Il a une zone sur laquelle il peut remplacer quelqu'un qui est TZR à Mende en Lozère, on va pas le faire remplacer à Perpignan pour des raisons relativement évidentes.
13: Des raisons de déplacement. Merci beaucoup Jean-Rémy Girard et on retient cette information de ce rendez-vous avec le ministre des associations et des syndicats de professeurs, d'enseignants à 16h30. Et j'imagine que vous avez beaucoup de choses à dire au ministre. Vous êtes le président du SNAL, syndicat national des lycéens, collèges et du supérieur. Merci d'avoir été dans le 13h de nos régions.
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4: Benjamin Mathieu.
13: À suivre dans ce journal, la primaire socialiste qui débute ce matin et qui est déjà victime d'une cyberattaque. Elle ralentit les votes des 140 000 inscrits. On fait le point. Une manifestation contre l'ouverture de l'autoroute A69 tout ce week-end. Les militants écologistes qui ont perdu leur combat mais qui font quand même une fête. Et puis le foot qui commence progressivement à devenir plus inclusif, notamment pour les supportrices. Exemple avec le PSG. Mais d'abord, on vous en parlait mardi dans le 13h de nos régions avec nos révélations sur les PFAS, ces polluants éternels dont on trouve des traces jusque dans nos œufs, même ceux élevés chez vous par des particuliers. On apprend ce matin que 3 associations environnementales mettent en demeure SEB, la célèbre marque de casseroles recouvertes de matières anti-adhésives qui contiennent donc des PFAS. L'an passé, le groupe avait échappé à l'interdiction de l'usage des PFAS pour sa production. Les salariés avaient même manifesté devant l'Assemblée nationale où une loi était en discussion pour défendre leur emploi, soutenu par leur direction. Ces associations saisissent donc le tribunal administratif de Grenoble pour obtenir cette interdiction, Rémi Brancato.
5: C'est d'abord une mise en demeure de 3 ONG qui visent le groupe SEB, car dans son plan de vigilance obligatoire depuis 2017, il ne mentionne pas suffisamment, selon elle, les PFAS de ces poêles et casseroles Tefal, dénonce Emma Feilleux de l'association Notre Affaire à Tous.
6: On n'a pas de cartographie précise des risques en ce qui concerne les molécules PFAS utilisées par le groupe, et donc on n'a aucune mesure de prévention ou d'atténuation. SEB considère que les molécules PFAS sont sur de nombreuses publications scientifiques considère à l'inverse que effectivement utiliser aujourd'hui les molécules PFAS comporte des risques.
5: Faute de réponse d'ici 3 mois, les ONG pourraient donc saisir le tribunal judiciaire de Paris. Autre front, Rumilly, en Haute-Savoie, la préfecture y a ordonné l'an passé des analyses dans les cheminées de l'usine Tefal.
7: On a découvert des flux de PFAS très importants dans les émissions atmosphériques de l'usine.
5: Sébastien Bécu, l'avocat de 3 associations locales, a saisi le tribunal administratif de Grenoble en référé pour obtenir des mesures de protection des habitants.
7: La pression qui est exercée par l'administration est pour l'instant insuffisante. On demande des plans d'action, mais à chaque fois, l'État laisse des délais très importants. Et pendant ce temps-là, les pollutions continuent.
5: Dans les deux cas, les recours demandent une sortie des PFAS et la sauvegarde des emplois. Le groupe SEB nous répond que Tefal respecte strictement les réglementations.
13: Et l'enquête du réseau ici et de la cellule investigation de Radio France sur les PFAS dans les œufs est à retrouver sur notre site ici.fr. On part dans le Tarn avec cet événement qui s'appelle Défaite. Ils l'ont appelé Défaite, mais Fête écrit F-E-T-E. Les opposants à l'ouverture de l'autoroute A69 entre Toulouse et Castres organisent une mobilisation contre la mise en service de cette autoroute. Ça sera à la mi-octobre. Le préfet du Tarn a fait évacuer hier les premières installations des manifestants qui avaient commencé à s'installer dans un périmètre non autorisé le long de l'autoroute. Ils se sont installés donc un peu plus loin. Ici, Occitanie, il y a fait un tour avec ce militant qui souhaite rester anonyme.
4: Ici, on est aux abords de la réserve naturelle du Dicosa, qui est maintenant traversée par l'autoroute. Et on monte le campement pour le rassemblement de la défaite, pour fêter le rassemblement entre toutes les personnes qui ont lutté contre ce projet dévastateur. Et du coup, là, le camp s'installe tranquillement. Les barnums se montent, le chapiteau, les chapiteaux, la cantine aussi. Et pour être prêt à accueillir le public avec des concerts et des baltrades dans une ambiance très familiale et rassembleuse. Et après, enchaîner sur samedi avec la manifestation et ça se terminera encore avec des concerts.
13: Et les tarifs des péages qui ont été annoncés hier pour un automobiliste qui ferait l'ensemble du trajet entre Verfeil et Castres, il faudra débourser 8,50 €. Une autre mobilisation ce week-end est numérique, cette fois la primaire du pôle social-démocrate qui débute plutôt mal avec une cyberattaque en cours sur la plateforme de vote qui ralentit la connexion au site depuis son ouverture ce matin. Une primaire pour départager Olivier Faure, Raphaël Glucksmann, Jérôme Guedj, Emmanuel Morel et Ségolène Royal qui veulent donc candidater à l'élection présidentielle. 140 000 personnes inscrites, moyennant un droit d'entrée plutôt élevé et des débats télévisés qui ont finalement fait un peu d'audience. Du côté des militants comme à Neuilly-les-Mines dans le Nord-Pas-de-Calais, ancien bastion socialiste, on se persuade que cette primaire va redonner des couleurs au PS, Claire Fauchel.
8: À Neuilly-les-Mines, au cœur du bassin minier, la primaire se joue loin des plateaux télé, avec parfois chez les militants le sentiment que la campagne aurait pu montrer un autre visage du Parti Socialiste.
9: Les débats sont déceptifs parce que je trouve qu'on a été loin dans certains retours d'attaques personnelles ou d'attaques individuelles, ce qui n'est pas forcément pour montrer ce qu'on a de mieux.
8: Ça, c'est l'avis d'Eddy. Mais pour Emmanuel, la primaire permet aussi au PS de refaire parler de lui.
10: Il y a quand même eu 2 millions de personnes qui ont suivi les débats. C'est quand même pas mal. S'il n'y avait pas eu de primaire, je pense qu'on serait encore plus bas.
8: Reste à transformer cette visibilité en voix. Et pour ça, il n'y a que le terrain de vrai, affirme Arthur.
11: Quand on tracte, quand on dit simplement Parti Socialiste primaire, il peut y avoir une défiance. Mais quand on leur dit les idées qu'on amène pour la présidentielle, c'est tout de suite différent.
8: Il y a déjà des signes encourageants, tels que de nouveaux adhérents, disent Nathalie et Eddy. Mais le travail ne fait que commencer.
12: Maintenant, c'est à nous aussi de convaincre, après les primaires, de dire qu'on est toujours là et de travailler sur les prochaines échéances.
9: Si on arrive en disant qu'on est déjà sur une défaite, ça n'a aucun sens. Non, aujourd'hui, il y a une porte très clairement à gauche qui s'ouvre. Je pense qu'elle peut être prise et que la campagne ne fait que démarrer.
8: Résultat du premier tour demain soir, mais les militants ont déjà les yeux tournés vers la suite.
13: 13h20 sur ICI, l'invité du Trésor de nos régions, c'est Cyril Cotona, aujourd'hui le président des maires ruraux du Gers. Bonjour.
14: Bonjour.
13: Vous accueillez en Gascogne à Auch le congrès des maires ruraux de France jusque dimanche. Vous êtes vous-même maire de la petite commune de La Devèze-Rivière, 222 habitants. Alors pour vous donner un ordre d'idée aux gens, c'est proche de Marciac, son fameux festival de jazz pour ceux qui connaissent. On commence par parler de mobilité. C'est un des thèmes qui sera abordé lors de ce congrès avec des prix du diesel et de l'essence qui sont extrêmement élevés. J'imagine que vous, dans vos villages, dans vos campagnes, vous avez un vrai sujet. Comment peut-on avoir accès à une mobilité correcte avec des prix si élevés quand les moyens de transport public sont moins présents que dans des grandes métropoles ? Cyril Cotona.
14: Oui, effectivement, c'est un problème. J'ai même envie de dire que c'est une double peine pour nous-mêmes et nos concitoyens ruraux, parce que le premier matériel de déplacement reste la voiture qui en plus est ancrée dans les habitudes depuis 40, 50, 60, 70 ans. Donc il y a moins de déplacements, on le constate, ou alors développement du covoiturage quand ça peut se faire.
13: Quand ça peut se faire, évidemment, puisque faut-il avoir une voiture et se mettre en rapport. Est-ce que vous, par exemple, au niveau des communes ou des communautés de communes, vous pouvez aider à mettre en rapport les personnes qui justement chercheraient à faire du covoiturage?
14: Alors effectivement, mis à part les plateformes qui sont connues et utilisées dans notre pays,
13: et qui sont payantes.
14: Ils sont payantes, effectivement. Il y a des plateformes au niveau du département du Gers qui a été mis en place. Par contre, il y a également des communautés de communes parce que c'est toujours dans l'intérêt de mutualiser et que des communes n'ont pas forcément la capacité financière pour assurer, qui ont fait l'acquisition de véhicules, soit des véhicules électriques, qui peuvent mettre à disposition notamment pour des personnes qui sont en recherche de travail ou qui vont commencer une première activité le temps qu'ils puissent pouvoir acquérir un véhicule ou pouvoir se déplacer à leurs propres moyens.
13: Alors, Cyril Cotonnat, autre grand enjeu après cet été insupportable, comment adapter nos villages aux multiplications des vagues de chaleur. Hier, la ministre de l'Agriculture, Annie Genevard, a annoncé des prêts à taux zéro à hauteur de 2 milliards d'euros pour renflouer les trésoreries des agriculteurs. On sait qu'ils sont très présents sur vos territoires. Est-ce que pour vous, c'est suffisant ce genre d'annonce? Comment se porte le monde agricole dans votre département?
14: Le monde agricole se porte mal, il faut le dire. D'abord, il a subi suivant les types de production beaucoup de crises. Il y a aussi une crise de vocation. Derrière, il y a la trésorerie et un certain nombre d'exploitations qui ont du mal à s'en sortir, y compris pour nous, des exploitations plus ou de la culture plus céréalière qui a vraiment souffert cette année. Alors c'est déjà c'est important de prendre en compte et déjà la première mesure d'urgence les taux après zéro les prêts à taux zéro, excusez-moi, je pense que c'est pour répondre dans l'urgence, ça reste une réponse adaptée, mais après, ça ne va pas résoudre le problème de la situation financière sur le plus long terme d'un certain nombre
13: d'exploitations. Et face à ça, il y a également le réchauffement climatique. Adapter l'agriculture, l'adapter à ces nouveaux paradigmes, c'est l'un des thèmes de vos tables rondes. Agriculture résiliente et souveraine. Comment est-ce qu'on peut trouver des solutions alors qu'on est dans une urgence déjà pour aider les agriculteurs qui sont en difficulté?
14: Il y a deux points. Je pense qu'il est indispensable d'agir face à l'urgence. C'est une chose. Mais il est aussi important de réfléchir sur du moyen et long terme. Et ensemble, l'ensemble des acteurs, y compris les acteurs publics que nous sommes, c'est-à-dire les collectivités. La problématique sur laquelle est confronté notre département du Gers, c'est la problématique de l'eau. Aujourd'hui, on est dans une période sur une grande partie du département où s'il n'y a pas de pluie d'ici mi-novembre, au 15 novembre, on a pratiquement plus.

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1: Et dans Dites-le ici, on reste sur ces thématiques chères au trésor de nos régions, le monde rural, l'agriculture, les grands enjeux environnementaux. Vous connaissez désormais le principe, hein, nos 50 isoloirs itinérants qui viennent à votre rencontre pour enregistrer vos craintes, mais aussi vos espoirs pour 2027. C'est le cas de Sandrine, elle a la cinquantaine, elle vit à Bellac, en Haute-Vienne, au-dessus de Limoges.
2: Quels sont les sujets les plus importants pour vous en ce moment ? Que ce soit en positif ou en négatif.
3: La priorité dans notre milieu rural, restaurer la biodiversité et permettre aux éleveurs et aux agriculteurs de vivre dignement de leurs revenus et non pas d'aides européennes hypothétiques et versatiles. Je pense que le message que j'ai à transmettre, c'est restaurer la confiance avec le peuple et lui permettre de se projeter vers l'avenir.
1: Et si vous voulez faire comme Sandrine, la liste de tous nos isoloirs, dites-le ici, est sur ici.fr. L'ouverture de la sixième journée de Ligue 1, c'est ce soir avec une belle affiche, Lens, qui reçoit Lyon, match à 20h45. Le PSG, lui, joue demain un match au Parc des Princes, avec une bonne surprise pour les supportrices qui sont de plus en plus nombreuses. Depuis le début de la saison, le club de la capitale met à disposition des protections hygiéniques dans les toilettes du parc, Bruno Salomon.
4: Et dans le Parc des Princes, on trouve désormais 35 distributeurs de protection périodique dans les toilettes pour femmes. En tout, ce sont 5000 protections qui sont à disposition chaque soir de match pour les supportrices du PSG. Makessa et Mariam sont les fondatrices du premier fan club 100% féminin du club parisien, les Dames du Parc.
5: Super initiative de la part du PSG d'avoir fait ça.
6: D'avoir pensé à ça, c'est très bien de leur part, c'est honorable.
4: Autre supportrice contactée, Maëlle, une abonnée du Parc des Prince avec sa maman depuis des années, elle applaudit dès demain l'initiative de son club.
7: On a besoin d'avoir ce genre de solution et pas se retrouver bloqué. Donc pour moi, c'est vraiment une solution qui était indispensable à prendre même dans un stade de foot.
4: Au PSG, cette initiative inclusive a été impulsée par Stéphanie Debuc, directrice des responsabilités sociétales du club.
8: Le public au Parc des Princes se féminise d'année en année et ce qu'on souhaite, c'est bien évidemment d'accompagner cette évolution en faisant en sorte que chaque supportrice, eh bien, elle se sente pleinement accueillie et puisse, si on peut dire, profiter pleinement du match dans les meilleures conditions.
4: Désormais, le souhait des supportrices du PSG, c'est que l'initiative parisienne se propage un peu partout en France, car pour l'instant, en Ligue 1, Ligue 2 et Ligue 3, seuls 6 stades sur 54 proposent des protections périodiques pour ses fans.
1: Merci Bruno Salomon, c'est la fin du trésor de nos régions. Merci de nous avoir suivis. On se retrouve lundi prochain avec le retour de Marine Legénie. Moi, je vous laisse en compagnie de la musique sur ici.
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12: Vos années 80 avec Jeanne Masse à écouter dans un tout petit instant. Mais tout de suite, on parle festivités sorties, vos infos de proximité. Ici Express avec vous, Julien Dejon, et les questions de l'anniversaire de Jean-Jacques Goldman avec une troupe d'ici qui nous propose son spectacle ce dimanche. Et on commence avec une fête qui est emblématique à Bagnouls-sur-Mer, sur la Côte Vermeille. Le vin, bien sûr, se consomme avec modération. On en parle ensemble, Julien.
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14: Une minute d'infos pratiques et loisirs avec ici Roussillon. Elle est 30 ans de la fête des vendanges de Bagnouls-sur-Mer qui bat son plein jusqu'à dimanche. Encore donc tout un week-end de festivités au cœur du vignoble du cru Bagnouls et Collioure, entre dégustation, tradition catalane.

0: Catalane. Rencontre avec les vignerons et animation pour tous les publics. Et puis tiens, on coche une belle date aussi dans l'agenda grâce à vos vocaux.
1: Bonjour à tous, ici Roussillon, c'est Bob Jaloux des Cœurs d'Artichaut. Dimanche 11 octobre, à la salle Forza Real de Cornéa de la Rivière, on va fêter les 75 ans de Jean-Jacques Goldman en musique. Et oui, le grand Jean-Jacques Goldman fête ses 75 ans le 11 octobre. Et comme les anniversaires ne se font pas avant ni après, on a décidé de faire un concert hommage. Venez nombreux à la salle Forza Real, c'est 10 euros l'entrée, avec boissons comprises.
0: Et pour nous laisser vos messages vocaux, c'est au 04 68 35 5000 sur l'application WhatsApp.
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Vive Habitat. Ouais, c'est un salon en ce moment à Perpignan. Le premier jour aujourd'hui, c'est jusqu'à lundi au parc des expositions pour la décoration, mais pas seulement de la maison et de l'appartement. Vive Habitat avec notre article sur votre site ici.fr, votre appli ici, rubrique sortie, et avec notre baladeur dans les coulisses de Vive Habitat tout à l'heure entre 16h et 18h sur ici Roussillon. Arnaud Amelin, la musique en rouge et noir avec Jeanne Masse, Sébastien Giraud, je vous tiens compagnie en ce vendredi après-midi. Ici Roussillon, actu local, musique et bonne humeur. Bonjour, bonne tarda. Tout de suite, on écoute Teddy Swims avec Mr. Know It All. C'est ici Roussillon.

0: 75 ans de Jean-Jacques Goldman. Ce dimanche, il y a un podcast avec la voix de Claire Keim pour visiter en 40 épisodes la carrière vraiment extraordinaire et admirable de Jean-Jacques Goldman. C'est dispo sur l'application ICI, sur l'application Radio France et sur votre site ICI.fr. Et puis à Corneille à la Rivière, il y a un spectacle justement avec des chansons de Jean-Jacques Goldman. Ça se passe ce dimanche. Ah bah ouais, le jour de l'anniversaire, c'est avec Bob Djalout et ses amis, la troupe Les Cœurs d'Artichaut. Alors voilà, à Corneille à la Rivière, espace Force Ariale, les chansons de Jean-Jacques Goldman chantées par Les Cœurs d'Artichaut. C'est ce dimanche à 15h, le 11 octobre. Donc, oui, après-demain, quoi. Hein. Allez, tout de suite, on s'intéresse à notre rendez-vous positif du matin, 10h-11h, en ce vendredi avec Julien Dejon, ici, ça marche, pour saluer les initiatives positives dans les Pyrénées-Orientales. Et on a parlé de la Maison de l'eau et de la Méditerranée ce matin au Boulot, extrait d'Ici, ça marche.
1: Avec la Maison de l'eau, avec nous, Céline Rébugier, animatrice, justement, à la même, le petit nom, donc, de la Maison de l'eau et de la Méditerranée. Du côté du Boulot, on va recevoir également le tram 66, dans un instant, bien sûr, mais on va se pencher sur cette Maison de l'eau, déjà, où on a vu pas mal d'animations à venir. On apprend à préserver cette ressource, cette richesse aussi, naturelle, qui est ô combien importante, surtout dans notre département. Il y a un volet scientifique aussi, ou pas, là?
2: Oui, on a une salle pédagogique qu'on utilise régulièrement avec nos scolaires qui sont nombreux à venir nous voir. Donc on a des microscopes et notamment on va avec nos petits scolaires au bord du Tech chercher un petit prélèvement de l'eau et après à eux d'aller observer une goutte d'eau du Tech au microscope.
1: Et qu'est-ce qu'on y voit ?
2: Et ben il y a plein de petites bêtes, ça bouge beaucoup et après eux ils nous refont le beau petit dessin scientifique.
1: On se rend pas compte mais il y a de la vie du coup même dans une goutte d'eau du Tech.
2: Oui, il y a de la vie dans l'eau.
1: De la vie dans l'eau, bah ça oui, dans une goutte mais dans une petite goutte d'eau, on se rend pas forcément compte qu'il y a de la vie microscopique à l'intérieur du Tech. Il y a pas que des gros poissons, il y a aussi
2: des toutes petites bêtes.
1: Minuscules. Est-ce que vous savez depuis quand existe déjà justement cette Maison de l'eau?
2: Oui, on est ouvert depuis 2018 déjà. Ça commence à faire, mais le musée n'a pas bougé.
1: 2018, bientôt, allez, on commence à réfléchir peut-être aux 10 ans. Bon, il y a encore un petit peu de temps, hein, mais bon.
2: Oui. Bon, on aura sans doute des expositions exceptionnelles pour les 10 ans. Voilà, on a pas mal de conférences, d'animations. N'hésitez pas à nous suivre sur les réseaux sociaux, Facebook et Instagram. Voilà, si vous avez envie de venir participer, on a plein de choses qui se passent.
1: Ouais, alors je ne sais pas si vous savez ou pas, il n'y a pas de mauvaise réponse hein, ici. Est-ce que vous savez d'où est venue un petit peu cette idée de la Maison de l'eau? Pas du tout, on sait qu'il y a une histoire, hein, c'est vrai, autour de l'eau, du côté du Boulot avec le Tech ou les eaux thermales.
2: Alors, il me semble que c'était une idée de monsieur le maire il y a quelques années qui n'est plus parmi nous. Mais oui, du coup, c'était son idée à lui il y a très longtemps, qui a vu le jour.
1: Voilà. Et quel cheminement tient à l'intérieur de la Maison de l'eau? Est-ce qu'il y a un cheminement comme ça?
2: Oui, bon. Alors tout à fait. Donc, on est au rez-de-chaussée et on commence déjà au deuxième étage. Deuxième étage où on va parler du coup de la molécule H2O, du cycle de l'eau et après de la formation du bassin méditerranéen. On a aussi les espèces endémiques qu'on retrouve spécifiquement sur ce territoire au bord de la Méditerranée, les langages qu'on parle tout autour de la Méditerranée, parce que ça aussi, il y a plein de populations différentes et variées. Et après, on descend donc au premier étage pour passer au niveau local. Donc là, ce sera l'histoire du Tech, notre fleuve. Qui est bien sûr Natura 2000 quasiment tout le long, qui se jette dans la Méditerranée. Donc d'où un petit peu le nom de la Maison de l'eau et de la Méditerranée. Et après, du coup, on passe aussi dans une partie jeu, où on teste ses connaissances sur l'eau, pour finir sur les eaux thermales du Boulot, avec nos petits curistes qui viennent se soigner chez nous toute l'année.
1: Nos petits curistes, j'aime beaucoup. Ce sont vos curistes à vous.
2: Oui, on les chouchoute. Oui, ils ont une grande partie dans nos cœurs.
1: Bah oui, forcément, avec le Boulot et la vallée du Tech, connue justement pour ses centres thermales, effectivement, et ses curistes.
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0: Vos chansons préférées de Mont-Louis à Poyestre, de Rivesaltes à Arles-sur-Tech avec Michael Sambello et Maniac. Pour rejoindre les infos de 14h, on fredonne encore avec Louane et U2 sur Ici Roussillon. 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
1: Il est 14h, vous écoutez votre radio locale ici au Roussillon, l'actualité en 90 secondes.
2: Le Haut Commissariat de l'ONU aux droits de l'homme dit suivre avec inquiétude les incidents liés aux manifestations des lycées en France. L'institution internationale appelle au maintien de rassemblements pacifiques et à un usage proportionné de la force. Le ministère de la Justice, qui communique dans le même temps ce chiffre de 6877 personnes placées en garde à vue depuis le début du mouvement. Et puis un proviseur adjoint du lycée Victor Hugo à Marseille annonce lui porter plainte après avoir été jeté à terre et roué de coups en marge d'une manifestation lycéenne. Après les révélations de Mediapart, c'est désormais le Canard enchaîné qui assure que Jordan Bardella a effacé un ancien compte Facebook militant dès la divulgation des écrits de jeunesse antisémites. Le président du RN affirme toujours que ces informations sont fausses. Les deux tableaux volés il y a un mois au musée Renoir de Cagnes-sur-Mer dans les Alpes-Maritimes retrouvés. La mairie l'annonce ce matin, évoquant un immense soulagement. 6 personnes ont été interpellées dans cette affaire. Près d'un quart des vols annulés de la compagnie Air Corsica au départ et à l'arrivée des 4 aéroports de Corse. Les pilotes sont en grève pour demander des augmentations. Les championnats du monde de judo, c'est en ce moment à Bakou en Azerbaïdjan. Celia Issoufi s'est qualifiée pour la finale en moins de 78 kilos. Et puis le prix Nobel de la paix attribué ce matin à une juriste sud-africaine. Elle s'appelle Nava Netem Pillay. Elle a 85 ans. Elle est connue pour avoir présidé la commission d'enquête indépendante de l'ONU qui a accusé Israël de commettre un génocide dans la bande de Gaza.
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1: Du soleil pour cet après-midi, un peu de tramontane aussi avec des rafales possibles à 65 km/h en pleine, sur la côte 75 km/h et 70 dans le Fenouillède. Température pour cet après-midi, 20 degrés à Perpignan à l'abri du vent, hein. 21 à Collioure, 22 à Arles-sur-Tech, 21 à Villefranche de Conflans, 18 à Codiès de Fenouillède, 14 à Mathemal en montagne, 20 à Figueres en Catalogne du Sud et 20 à Narbonne dans l'Aude.
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0: Incroyable ce succès de Mel Brooks avec It's Good to Be the King en ce vendredi après-midi sur votre radio locale ici au Roussillon. On écoute trois chansons françaises à la suite avec Renaud, Morgane de Toi, Mécano, une femme avec une femme et puis un coup de cœur du moment puisque c'est une nouveauté et ça marche fort pour Adèle Castillon. On écoute Été avec toi en ce début d'automne sur ici au Roussillon avant 14h30 à 14h30 ici Express, vos infos de proximité avec un WhatsApp qui est arrivé au 04 68 35 5000, un message vocal à propos de l'opération Brioche de l'UNAPI 66 ici Express, donc à 14h30. C'est avec Julien Dejon sur ici Roussillon, Sébastien Giraud. Moi, je vous accompagne avec notre formule Actu Local, Musique et Bonne Humeur. 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

Magnifique chanson, une femme avec une femme. Mécano à venir, Weezer, Island in the Sun, Francis Cabrel, Sarbacane et Queen avec We Will Rock You sur ici Roussillon, votre radio locale. Il n'y aurait pas du rugby demain après-midi, mais si, évidemment, c'est à partir de 16h pour l'avant-match du SAP Van, à vivre ensuite en intégralité avec les excellents commentaires de Cyril Vanière. L'avant-match donc dès 16h demain du SAP Van Rugby à 15.

0: C'est sur Ici Roussillon avec Julien Dejean. Julien, vous êtes déjà là pour nous parler des infos de proximité. Ici Express sur Ici Roussillon, votre radio locale.
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0: Daryl Hall et John Oates, le célèbre duo All and Oates avec Maniteur sur ICI Roussillon. On va former un duo nous aussi, mais nous n'allons sans doute pas chanter. En tout cas, ce n'est pas prévu. C'est avec Arnaud Hamelin qui me rejoint tout à l'heure entre 16h et 18h pour vous faire vivre les coulisses d'un événement qu'il y a en ce moment au Parc des Expositions de Perpignan jusqu'à lundi compris. Le salon sur la décoration de la maison, mais pas seulement. Vive Habitat, donc en coulisses tout à l'heure, 16h-18h avec Arnaud Hamelin qui me rejoint sur ICI Roussillon. Vos chansons préférées sur votre radio locale ICI Roussillon avant 15h, on écoute Daniel Balavoine, Dieu que c'est beau, Alain Souchon, Le Baiser, et en nouveauté, un coup de cœur, et là, Langley avec Choosing Texas. C'est de la musique country.
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2: Le président de l'Association nationale des étudiants en médecine appelle à la solidarité étudiante. Un risque d'annulation pèse sur le concours d'internat à cause des blocages des lycées et des universités. Une nouvelle journée de mobilisation est en effet programmée mardi prochain. Et cela en plein milieu des épreuves écrites très importantes pour ces étudiants. Trois personnes interpellées mardi après le démantèlement d'une plateforme illicite qui revendait des données personnelles. Le site revendiquait 730 millions de lignes de données. Des interpellations qui sont une première dans la lutte contre la cybercriminalité, se félicite l'Office anti-cybercriminalité. L'Assemblée nationale a voté ce matin contre la création d'un congé spécifique pour les salariés victimes de violences sexuelles. Les voix des députés RN opposés à la mesure longtemps portées sur le reste de l'hémicycle. Aurore Berger, la ministre de l'égalité entre les femmes et les hommes, demande un nouveau vote la semaine prochaine, évoquant un droit essentiel. Selon le Canard enchaîné, Jean-Marc Bardella, le président du RN, a effacé les données d'un ancien compte Facebook militant dès la divulgation des écrits de jeunesse antisémite par le journal Mediapart. Ces nouveaux éléments ont été immédiatement démentis en bloc par le Rassemblement National. En sport, l'ouverture de la 6e journée de Ligue 1 ce soir avec une belle affiche. Lens, pas très bien en ce début de saison, reçoit Lyon. 2e du championnat, match à suivre à 20h45. Et puis ce vol improbable de 30 000 bouteilles de vin prestigieux en Toscane, c'était le week-end dernier. Le domaine viticole italien estime leur valeur à environ 5 millions d'euros. Les voleurs ont tout simplement désactivé l'alarme. Ouais, parfois, c'est très simple.
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1: Ciel bleu pour cet après-midi avec un peu de tramontane, oui, des rafales qui sont aux alentours de 65 km/h en plaine, 75 sur la côte et 70 dans le Fenouillade, les zones les plus exposées généralement. Température pour cet après-midi à l'abri du vent, 20 à Perpignan, 21 à Argelès, 22 à Milly-les-Bains, 21 à Ria, 18 à Saint-Paul-de-Fenouillet, 14 à Mont-Louis, 20 à Cadacès et 20 à Gruissant pour cet après-midi.
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0: a du rythme. Et c'est ça qui est vraiment formidable. Thelma Houston, Don't Leave Me This Way sur ici Roussillon ce vendredi après-midi. On est presque en week-end. Enfin, presque, hein, deux, trois détails près. Oui, quand même, une quasi demi-journée de travail encore. Bon. Eh bien, vous savez quoi, on reste ensemble et puis le temps passe toujours plus vite en musique, hein. Vous trouvez vous aussi? Allez, parfait. Alors, on continue avec trois chansons françaises à la suite sur ici Roussillon. Avant 15h30, on écoute Pascal Obispo, Benjamin Biolay et Lerita Mitsouko. À 15h30, vos infos de proximité ici Express. Et il est question de l'événement de demain qui nous emmène au Moyen-Âge à Perpignan, les Trobades médiévales. On en parle avec Julien Dejean dans ICI Express. C'est à 15h30 sur ICI Roussillon. Sébastien Giraud, je vous accompagne ce vendredi après-midi sur ICI Roussillon.
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Hommage bien sûr à Catherine Ringer et à Fred Chicha, Marcia Baila avec Lerita Mitsuko sur Ici Roussillon, et la suite c'est avec The Police, Estelle et Barbara Streisand sur votre radio locale. Et puis ce week-end, vous nous écoutez aussi.

0: 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Tout de suite, vos infos de proximité, ICI Express, Julien Dejon.
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0: bien sûr, avec Amor de Mis Amores sur ici Roussillon pour atteindre 16h et l'actualité. Il y a encore vos chansons préférées. On écoute Johnny Hallyday, L'Envie. Benabar, elle danse et Julien Clerc, elle voulait qu'on l'appelle Venise. À partir de 16h, Arnaud Amelin me rejoint pour vous faire vivre les coulisses d'un événement conseillé par ici Roussillon qui se déroule dès aujourd'hui jusqu'à lundi compris au Parc des Expositions de Perpignan, le salon Vive Habitat, décoration de la maison et de l'appartement, mais pas seulement. Les coulisses de Vive Habitat avec Arnaud Amelin, c'est à partir de 16h sur ici Roussillon. Et vous avez, à propos de cet événement, un article sur votre site ici.fr et votre appli ici, rubrique sortie.
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2: Un lycée fermé aujourd'hui dans le cadre du mouvement lycéen, des établissements essentiellement situés dans la région parisienne, d'où est parti le mouvement, le nord de la France, le grand ouest du pays ainsi que près de Lyon. Le mouvement des lycéens connaît une nette décélération, estime une source au gouvernement, estimant à 30 millions d'euros les dégâts causés par les manifestations. De son côté, la Fédération des cheminots Sudrail appelle à la grève mardi prochain, le 13 octobre, et soutient donc la nouvelle journée d'action des lycéens et étudiants prévue ce jour. Le journal Mediapart assume avoir récupéré 3 autres conversations d'interlocuteurs de Jordan Bardella, consolidant le lien entre le compte Facebook incriminé par des propos antisémites et le président du RN. Le Canard Enchaîné assure de son côté avoir que Jordan Bardella a effacé un ancien compte Facebook dès la divulgation des écrits de jeunesse antisémite. Le président du RN affirme toujours que ces informations sont fausses. Les habitants du Finistère appelés à diviser leur consommation d'eau par 2 afin d'éviter des restrictions drastiques à cause d'un manque de pluie ces derniers mois. Les réserves sont au plus bas. La primaire du pôle social-démocrate qui a débuté ce matin est plutôt mal, avec une cyberattaque en cours sur la plateforme de vote en ligne qui ralentit la connexion. Une primaire pour départager les candidats qui veulent être candidats à l'élection présidentielle. Le PS revendique 140 000 personnes inscrite. Et puis les 2 tableaux volés au musée Renoir de Cannes-sur-Mer ont été retrouvés, indique la municipalité. Une bonne nouvelle.
1: Alors, cette météo, il y a des éclaircies. Oui, est-ce que ça va durer tout le week-end? Oui, du soleil hein, pour ce week-end. C'est un peu plus que du soleil par intermittence. Enfin, ça dépend quand. Du grand soleil pour cette fin de journée. Pour demain aussi. Et disons un ciel un peu voilé pour ce dimanche. Oui, mais il y aura moins de tramontane, c'est déjà ça. Pour ce vent de secteur nord-ouest, la tramontane, 65 km en pleine. Pour aujourd'hui, 75 sur la côte et 70 dans le Fenouillède. Bah, demain, il y en a un peu moins déjà de tramontane, avec 45 km en pleine, c'est déjà mieux. 55 sur le littoral et dimanche, on a du vent qui est faible, modéré sur le Fenouillède. Les températures pour demain matin, 16 en pleine, 16 aussi sur le bord de mer et 7 à la montagne. Pour demain après-midi, 23 à Perpignan, 24 à Canet, 24 au Boulou, 23 à Vincent, 21 à Caravani, 18 à Air en montagne demain après-midi, 25 à Gérone et 21 à Le Cadre. Vos conditions de circulation avec 10 minutes de difficultés sur l'avenue d'Espagne à Perpignan en direction du Boulou, dans l'autre sens avant le rond-point de Porte d'Espagne quand on vient de Poyestre et du Boulou. Il y a 3 minutes de circulation chargée et dans la traversée de Perpignan, ça coince sur à peu près 5 minutes sur le boulevard Félix Mercadet en direction de Rivesaltes. L'infotrafic avec ici Roussillon.
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1: Et si jamais on doit intervenir pour l'info au trafic, il n'y a pas de problème. Hein. On appelle le standard ici au Roussillon et puis on passe en priorité 04 68 35 5000. Savoir aimer. Oh, belle chanson. Florent Pagny avec ici au Roussillon.

0: J'adore les guitares à la fin, hein, vous aussi. Chanson de 1900, je viens de vérifier, 97, il me semblait bien, fin des années 90, avec Florent Pagny, Savoir Aimer.
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0: Et Florian qui est à la réalisation. Bonjour, bon dia, bon atarda, Arnaud Hamelin, en direct du Parc des Expos de Perpignan, ça va?
4: Ça va? Oui, salut Sébastien, salut à toutes et à tous. En direct, en effet, du Parc Expo de Perpignan. On va essayer de voir comment on peut se loger comme il faut, hein. Réinventer sa maison, faire le plein d'inspiration. Vous le savez, c'est une institution, le salon Vive Habitat. Et je vais vous donner quelques bonnes adresses et bons conseils. On va les donner ensemble, Sébastien, tout au long de ces deux heures.
0: Parfait.
4: Ici au Parc Expo de Perpignan. Ça s'est ouvert ce matin, hein, donc c'est tout frais. Il y a beaucoup de monde cet après-midi et c'est jusqu'à lundi. On en parle jusqu'à 18h.
0: Arnaud, chez vous à Perpignan. Au parc des expositions pour Vive Habitat. La suite arrive juste après cette nouveauté. Memories, ou si vous préférez, Souvenirs. En fait, elle chante à la fois en français et en anglais souvent. Elle nous vient de Montréal, où on parle les deux langues en même temps, hein, au Québec. Charlotte Cardin, nouveauté avec ici Roussillon.

0: Chaque chanson avec Charlotte Carnet égale à un magnifique partage d'émotions et ça se confirme avec sa nouvelle justement de chanson Memories, Souvenirs. Il y a de l'anglais, du français, les deux, avec Charlotte Carnet sur ici Roussillon. 16h11, cap sur Perpignan avec Arnaud Amelin qui est chez nous, chez vous, au parc des expositions de Perpignan pour le salon Vive Habitat, un événement conseillé par ici Roussillon jusqu'à ce lundi compris. Et c'est ouvert, et ouais, parce qu'on visite les coulisses d'un événement qui est déjà ouvert. C'est astucieux, avec nous Arnaud, le président.
1: Oui, tout à fait. Alors, c'est vrai, souvent on est dans les préparatifs le vendredi, mais là, eh bien, ce salon s'est ouvert ce matin. Une belle inauguration. Pour en parler, eh bien, je suis avec le président de Perpignan Congrès Expo, Frédéric Guillaumont. Bonjour.
2: Bonjour.
1: Bon, alors, un mot justement sur cette inauguration, Sébastien en parlait. C'était ce matin, il y avait beaucoup de monde et ça a été une réussite.
2: Une belle inauguration ce matin à 11h, qui s'est bien déroulée et qui laisse augurer une belle édition 2026.
1: Alors, on va pouvoir tout faire ici pour un sa maison, faire le plein d'inspiration avec bien beau renouvellement au niveau des exposants, parce que beaucoup la connaissent cette manifestation. Cette année, il y aura des nouveautés.
2: Oui, beaucoup la connaissent, mais elle se renouvelle. Donc, on la connaît, mais on ne la reconnaît pas quand on vient. Et en fait, oui, 100 exposants, donc 30% de nouveaux exposants,
1: oui.
2: 90% des exposants qui sont des locaux.
1: Et oui, ça c'est important, le tissu économique.
2: Le tissu économique, il faut que ce salon reste la vitrine de notre savoir-faire, oui. Et reste le lien entre les exposants et les clients.
1: Ouais, et ça, ils le savent, hein, parce que c'est aussi un moment où on se retrouve. Je disais tout à l'heure qu'il y a beaucoup de proximité. À l'époque, on fait tous des devis en ligne, qu'on demande des infos par Internet. Là, on peut aller voir.
2: Vraiment l'éventail ici des propositions qui sont faites. On va de la rénovation de l'habitat à son équipement, à sa décoration. Mais ce qu'il y a de plus encore cette année, et on en dira quelques mots de plus tout à l'heure, c'est qu'il y a des stands sur lesquels vous pouvez partir avec vos créations.
1: Ouais.
2: On peut voir des créations s'élaborer, notamment l'association des ferronniers.
1: Ah oui, alors là, je suis allé les voir, ils sont fabuleux.
2: En force, à 12.
1: Oui.
2: Et qui sont en train, durant les 4 jours de salon, de créer une œuvre de ferronnerie qui, je le précise, sera en exposition après, sera exposée au Palais des Congrès.
1: Ah, très bien.
2: Elle sera au Palais des Congrès.
1: Ah, ça, je ne savais pas, très bien. Voilà, on pourra la voir.
2: Nous saluons aussi pour la première fois une collaboration et une visite avec l'Étoile du Soleil,
1: oui.
2: Qui vient là avec tout le panel de couleurs d'imprimés qui les caractérise.
1: Et l'historique,
2: son historique.
1: Je regardais depuis le 19e siècle, la dernière manifacture du.
2: On pourra
1: du pays,
2: ici venir faire son porte-clés ou personnaliser son chouchou avec le tissu et l'imprimé de son choix.
1: Parfait. Une centaine d'expos, vous m'avez dit, ça,
2: oui, d'exposants. Je salue aussi l'arrivée des Galeries Lafayette qui vient présenter son corner de décoration Atmosfera. Vous pouvez venir choisir, vous donner des idées, mais aussi choisir.
1: On va aller les voir tout à l'heure.
2: Des objets, des meubles et tout un tas d'accessoires de décoration.
1: Bon.
2: On a Castorama qui vient aussi pour la première fois, qui va nous donner des conseils pour élaborer un luminaire, avec la recyclerie d'Elne aussi pour donner une deuxième vie aux objets. Il y en a pour tous les goûts.
1: Bien, mais écoutez, vous avez planté le décor, comme on dit souvent. Ça s'est ouvert ce matin et ça durera jusqu'à lundi. Vous en êtes le président de cette belle initiative ici au Parc Expo de Perpignan. Merci Frédéric.
2: Merci.
1: Parce que je sais que vous courez partout et la journée n'est pas terminée.
2: On a le bon sens parce que une hirondelle ne fait pas le printemps, mais à l'heure à laquelle je vous parle, on se parle, on est à 35% d'évolution, de progression, de fréquentation.
1: Ah oui, c'est une bonne statistique.
2: Si ça reste le cas pendant les 4 jours, c'est un succès annoncé.
1: Allez, voilà, on va rester sur cette tendance. Merci Frédéric.
2: Merci à vous. On vous attend nombreux. Au revoir.
0: Au revoir.
1: Allez Sébastien, bien, on va détailler, il a un peu spoilé le président, mais on va aller justement aller voir beaucoup de ces entreprises qui ont été annoncées.
0: Il a le sens du teasing, du coming next, comme on dit à la radio, c'est-à-dire qu'on annonce toujours la suite sans trop en dire. C'est un peu comme au cirque la radio, c'est de l'art, c'est un peu la même chose, c'est-à-dire que quand Monsieur Loyal présente un numéro, il ne dit jamais tout, mais... il dit quand même l'essentiel pour que tout le monde puisse rester, profiter et applaudir si possible. Alors, on applaudit nos artistes, nos exposants et nos animatrices, animateurs aussi, parce que au-delà des expositions, il y a aussi de très nombreux ateliers à Vive Habitat, salon pour la maison, l'appartement, à Perpignan au Parc des Expos, jusqu'à ce lundi compris, un événement conseillé par ici, Roussillon, et on est en direct jusqu'à 18h.

0: C'est la version d'origine. D'ailleurs, si vous avez l'oreille comme moi, vous l'avez l'oreille. Vous avez remarqué que c'est un son vinyle quand même, hein, sur cette chanson You're My Heart, You're My Soul, avec Modern Talking sur ici au Sillon. 16h19, Arnaud chez vous. Arnaud se déplace partout là où il se passe quelque chose. Et puis, il y a de très nombreux événements estampillés ici au Sillon. Celui-ci se tient jusqu'à ce lundi et il est ouvert d'ores et déjà. C'est le salon Vive Habitat pour la décoration de la maison. Mais pas uniquement, il y a aussi de très nombreuses animations que nous explorons dans cette spéciale jusqu'à 18h avec Arnaud Amelin. Et parlons céramique, Arnaud.
1: Eh oui, exactement, c'est ça, Sébastien. Alors, ou aussi poterie artisanale décomplexée. C'est ce que j'ai regardé en préparant votre passage. Ah oui, on va expliquer ça avec Léa Fernandez. Bonjour Léa.
2: Bonjour Arnaud.
1: J'ai pas inventé hein, ça, je l'ai vu sur votre site internet.
2: Rien n'est inventé, effectivement.
1: Alors je rappelle comment vous appelez, Boobs and Clay.
2: Voilà, en général tout le monde connaît Boobs.
1: Oui.
2: Clay, on connaît un petit peu moins.
1: C'est l'argile.
2: Oui,
1: j'ai regardé.
2: Exactement. Bon.
1: Et alors pourquoi Boobs and Clay? On va peut-être commencer par ça, parce que c'est l'origine de votre création.
2: C'est la genèse, voilà. Donc moi j'ai commencé par me créer des mugs Boobs. Je voulais allier le côté sculptural de ces statues antiques.
1: Pour ceux qui ne parlent pas anglais, comment on pourrait dire?
2: Les seins,
1: la poitrine, hein, mais quand même, il faut préciser, voilà,
2: oui,
1: très bien.
2: Effectivement.
1: Mais oui, tout le monde n'est pas anglophone.
2: Non.
1: C'était ces formes de seins là sur des verres, sur des mugs, sur des...
2: Voilà.
1: qui ont attiré le regard et
2: d'abord d'amis qui ouais. ont passé commande et puis petit à petit j'ai continué dans la céramique et j'ai dû créer une marque et j'ai choisi de garder ce terme comme élément différenciant.
1: Voilà. Et puis maintenant il y a toute une gamme d'autres poteries au céramique. Qui n'ont rien à voir, justement.
2: Non.
1: Avec beaucoup d'artistique.
2: Pas que les seins, les formes organiques, méditerranéennes, c'est ce qui m'inspire au quotidien. Voilà, avec des couleurs douces qui plaisent aussi.
1: Mais oui. Alors, vous êtes installé du côté de Cabestany, au Mas Guérido.
2: Oui.
1: Et alors là, vous avez improvisé, ou même bien installé, même, vous avez raison, un atelier céramique. Alors, comment ça marche? Qu'est-ce qu'on fait là? Je vois qu'il y en a. Il y en a qui sont en train de préparer des décorations de Noël là, sur des sapins en céramique, donc.
2: C'est ça. Donc, le but, c'est de décorer sa céramique et le process est très simple. On vient acheter sa céramique qui se trouve ici.
1: Oui.
2: Elles sont toutes réalisées par mes soins dans mon atelier.
1: Alors, qu'est-ce qu'il y a? Il y a des assiettes, il y a des ramequins, il y a des soucoupes.
2: Il y a des tasses et j'ai sorti les décorations de Noël.
1: Ah oui, mais c'est la période, il faut commencer à y penser.
2: Il faut commencer parce qu'avec l'émaillage et la cuisson que je vais faire après l'atelier, après le salon, ça prendra petit peu de temps. Comme
1: là, par exemple, je tiens une boule de Noël en quoi? Donc c'est de l'argile. Hein,
2: c'est de la faïence.
1: Faïence.
2: Pour être exact.
1: D'accord.
2: Voilà, c'est un type de terre.
1: Mais brute.
2: Là, elle n'est pas émaillée, donc elle est poreuse. Elle va bien imprégner les engobes qu'on va lui mettre dessus.
1: Qu'est-ce que c'est une engobe?
2: Et les engobes, montrez-moi-les. Regardez, dans les petits flacons ici, toutes les couleurs. Je les prépare moi-même. Donc c'est une base de terre et d'eau, la même qu'on utilise.
1: Jaune canari.
2: Des pigments.
1: Jaune canari curry.
2: Voilà.
1: La couleur curry. Également la couleur bleu cobalt, etc., etc. Donc des peintures que vous avez réalisées vous-même. Et
2: c'est
1: puis après,
2: ça.
1: On y va.
2: Voilà, on y va. On peut réaliser, on peut tracer comme mademoiselle le logo, les éléments à décorer sur notre tasse.
1: Alors on commence au crayon.
2: Là. On commence au crayon gris.
1: Oui.
2: Tout ce qui est réalisé au crayon va totalement s'effacer à la cuisson, donc aucune crainte.
1: Mm-hmm.
2: Et une fois que notre tracé est fait, on peut s'attaquer à la peinture, à l'engobe. Voilà, donc on choisit
1: l'engobe,
2: ses couleurs.
1: L'engobe, d'accord.
2: Qu'on va mettre dans sa petite palette de peinture. Et on va mettre une ou deux couches selon l'effet qu'on veut.
1: C'est super, c'est pour tout le monde ça. Alors les enfants et même les... Parce que là, ce ne sont pas des enfants, hein, ce sont des adultes.
2: Non, là, il n'y a pas d'enfants. Aujourd'hui, j'ai eu que des adultes.
1: Ouais, ouais.
2: Des femmes et des hommes. Messieurs, ne soyez pas timides.
1: Bon, et alors avant de se quitter, vous parliez de cuisson. C'est-à-dire que quand c'est fini, là, on fait cuire ici?
2: Alors, je n'ai pas le four ici. Il est assez encombrant. Donc, je récupère à l'issue du salon toutes les pièces dans mon atelier que je vais émailler puis cuire. Elles ressortiront toutes brillantes. Bien
1: et voilà, c'est l'émail qui va faire le côté brillant.
2: Voilà.
1: Et
2: cristallisé comme ça,
1: cristallisé.
2: Qui rend toute doux la pièce qui la rend imperméable. Donc on pourra s'en servir au quotidien pour l'alimentaire. Les pièces passent au lave-vaisselle.
1: Vous avez tout dit. Et là, vous êtes vraiment dans votre univers parce que Vive Habitat, c'est aussi l'amélioration de l'habitat, la décoration. C'est avoir un beau vaisselier, là, comme ça, c'est très,
2: ça
1: très bien.
2: Plaisir.
1: Et c'est avec vous.
2: Du beau.
1: Boops and Clay, du côté de Cabestany. Elle s'appelle Léa Fernandez, de la poterie artisanale décomplexée, Sébastien.
0: Parfait. Bah, écoutez, passionnant, fascinant. Faut être un petit peu à droite et à droite, mais enfin, nous le sommes. Et on peut créer des œuvres uniques, surtout pour la maison. Et ça, c'est assez génial. Il y a plein d'animations et d'ateliers comme ça ici à Vive Habitat, avec ici Roussillon comme partenaire, le salon incontournable pour la maison jusqu'à ce lundi y compris. Et on visite les coulisses, nous, jusqu'à 18h aujourd'hui avec notre baladeur Arnaud Hamelin qui revient dans pas longtemps. Juste le temps de s'intéresser, grâce à un vocal qui est arrivé par WhatsApp au 04 68 35 5000, au roller derby. Il y a un événement roller derby dans les PO ce week-end. On découvre cette discipline et puis on parle de cet événement dans pas longtemps, juste après Niagara et Christophe Maé pour vos chansons préférées sur ici Roussillon.
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0: C'est la nouvelle chanson de Christophe May, il n'y a que de l'amour chez toi. Alors, c'est pas faux, c'est pas faux. On a l'amour de notre chez nous, surtout parce que c'est important d'être bien chez soi, dans sa maison, dans son appartement. Et pour optimiser tout ça, il y a un salon conseillé par Ici Roussillon. Vous avez un article sur votre site ici.fr, votre appli Ici, rubrique sortie. C'est le salon Vive Habitat que nous visitons en coulisses. C'est à Perpignan qu'il y a ce salon, jusqu'à ce lundi compris au parc des expositions de Perpignan. Et nous, on est en coulisses de ce salon Vive Habitat jusqu'à 18h avec Arnaud qui est chez nous. Arnaud chez vous est à Perpignan. La suite très vite.
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0: 16h34, roller derby, vie associative et rifle. Ici Express, vos infos de proximité avec trois vocaux. WhatsApp arrivé au 04 68 35 5000. Et on commence avec ce sport, le roller derby.
2: Ce week-end à Prades, venez découvrir le roller derby. Les Coxis Lexis, l'équipe de roller derby féminin de Perpignan, organise son fameux tournoi des Méditerranées. Cette année, pour l'édition Marimount, elles accueillent Albi, Majorque et Badalone. Rendez-vous samedi et dimanche de 10h30 à 18h au complexe sportif de la Plaine Saint-Martin à Prades. Accrochez-vous, le roller derby, c'est un sport de contact engagé et inclusif sur patins à roulettes. Sur place, food truck, tatouage, animation et surprise. Et pour l'entrée, c'est prix libre.
0: C'est noté, merci. La vie associative des PO, direction Brouillat avec un événement.
3: Bonjour, amateurs de bonnes affaires, ouvrez grand vos oreilles. Vous allez adorer ce qui suit. Rendez-vous au grand déstockage de l'association Espoir pour les enfants du Laos, dimanche 11 octobre de 8h à 18h, rue Koenig à Brouillat. Vêtements enfants, femmes, hommes, linge de lit, vaisselle, livres anciens, décorations. Venez nombreux, faites-vous plaisir tout en soutenant une belle cause. Ça se passe à Brouillat, rue Koenig, dimanche 11 octobre.
0: Brouillat, pas très loin du boulot. Et pour terminer, un loto en pays catalan, une rifle.
4: Le thème de la semaine bleue, une rifle est organisée par l'ADMR et SIAD de Saint-André le samedi 10 octobre à 14h30 à la salle des fêtes à Saint-André. Un après-midi festif, boissons, crêpes et gourmandises vous attendent. Venez nombreux à la rifle. À bientôt.
0: À Saint-André, à côté d'Argelès, les vocaux WhatsApp pour la semaine prochaine, le week-end suivant et les vacances. Des messages d'une vingtaine de secondes que vous nous envoyez au 04 68 35 5000 par WhatsApp. On diffuse des messages dans Ici Express régulièrement. Et sur notre site internet, votre article sur la fête des vendanges à Bagnols-sur-Mer. C'est jusqu'à dimanche avec Ici Roussillon. Un coup de cœur, le vin se consomme bien sûr avec modération.
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0: Il y en a des ateliers et des animations pour accompagner les exposantes et les exposants à ce salon Vive Habitat au parc des expositions de Perpignan. Explorons avant d'y aller, c'est jusqu'à lundi, dès aujourd'hui, au parc des expos de Perpignan. Arnaud Abelin nous rejoint en coulisses dans un instant à nouveau.

0: Alors, il y a Matemal, Vassa, et puis Villeneuve de la Raoche. Je parle des lacs dans les Pyrénées-Orientales, il y en a d'autres aussi. Voilà, ce sont plutôt ceux du Connemara qui nous font fredonner avec ce classique de Michel Sardou, avec ici Roussillon. Il est 16h42, on est au cœur du parc des expositions de Perpignan pour le salon Vive Habitat, avec celui qui se déplace là où il se passe quelque chose, Arnaud Amelin, qui nous rejoint avec une institution de Perpignan.
1: Ah oui, exactement. Alors, on est en plein cœur de ce salon. Il a ouvert ce matin. Il y a beaucoup de monde déjà pour un vendredi après-midi. Alors, j'imagine ce week-end. Je suis avec le directeur des Galeries Lafayette de Perpignan. C'est Ludovic Chedmaille. Bonjour Ludovic.
2: Bonjour Arnaud. Bonjour à tous. Bonjour.
1: Alors, Sébastien disait une institution et il a raison, mais c'est justement votre grand retour cette année ici au salon Vive Habitat, hein, les Galeries Lafayette.
2: Oui, on était présent historiquement le salon il y a longtemps et on a repris la main car nous avons créé un nouveau concept qui est autour de la décoration, du mobilier, et donc on se disait que ce salon était parfait pour nous faire connaître sur ce segment-là.
1: Et oui, parce que des fois on pense souvent peut-être au prêt-à-porter, aux Galeries Lafayette, aux parfums, aux bijoux. Et alors si on monte, parce qu'il faut aller à quel étage si on veut retrouver cet espace?
2: Au 4e, au niveau du rooftop du magasin.
1: Magnifique, ouais. La plus belle vue de Perpignan pratiquement,
2: ah ouais, on peut le dire. C'est sûr.
1: Et alors c'est là où on retrouve dans tout cet espace avec notamment cette gamme Atmosfera. Et alors vous avez expliqué ça parce qu'on est chanceux ici dans le pays catalan parce que c'est assez unique pour tout le réseau Galeries Lafayette, c'est qu'à Perpignan on trouve ça.
2: Et oui, nous avons décidé d'écouter nos clients qui nous disaient que la maison comme on l'a travaillée historiquement avec des grandes marques, c'était moins ce qu'ils recherchaient parce qu'en fait un service guide de graines pour la vie, on ne faisait plus ça aujourd'hui. Mm-hmm. Et que les gens voulaient de la nouveauté, du renouvellement et aussi des prix beaucoup moins élevés que ceux qu'on pouvait produire.
1: Abordable.
2: Comme on dit. Et donc nous avons trouvé ce partenaire qui est une marque française qui nous a suivis et nous avons créé un concept complet sur 350 mètres carrés au dernier étage du magasin.
1: Alors vous avez recréé ici beaucoup d'univers. Là je vois une table d'automne, ça pourrait être une table d'Halloween là justement que vous avez fait. Elle est magnifique, dites-moi là. Ouais. Et alors vous allez me donner quelques prix parce que c'est important de connaître les prix. Les gens ils nous écoutent, ils disent ah oui ils parlent, mais ça doit coûter encore très cher. On va pas s'en sortir, on va pas y arriver. Par exemple, là, si on devait faire concrètement, là, il y a cette belle table en pierre.
2: Oui, c'est du travertin, effectivement. Magnifique table qui peut accueillir jusqu'à 6 personnes et qui est au prix de 399 euros.
1: La table ronde.
2: Oui, absolument magnifique.
1: Et alors, je vois le service au milieu avec les assiettes, les verres. Là, on a des belles assiettes. Combien ça coûte, ça?
2: Vous pouvez les toucher à 6 euros, 7 6 euros la grande. Ouais. Donc, quelque chose qui permet d'avoir différents services. Les verres sont entre 5 et 6 euros. Vous avez aussi des objets de décoration très très sympathiques, des petites citrouilles qui sont à 6 euros, 5 euros. Donc en fait, on peut se faire plaisir, on peut vraiment renouveler sa déco autant de fois que l'on veut sans se faire trop mal.
1: Et puis les fauteuils, les chaises,
2: et les luminaires.
1: C'est pour tout le monde, c'est pour les particuliers, mais aussi peut-être certains professionnels ou semi-professionnels. Je pense à des Airbnb et autres qui voudraient relooker leur espace. Vous le faites.
2: Vous me tendez la perche, Arnaud, merci beaucoup.
1: Ah bon, vous voyez.
2: Effectivement, nous développons, nous, les professionnels. Nous avons par exemple un partenariat avec Valmy, le château de Valmy, avec lequel nous travaillons depuis plusieurs mois et qui s'est rééquipé chez nous pour redesigner ses chambres.
1: Vous avez décoré les chambres du château de Valmy?
2: Oui, je vous invite à aller passer une nuit dans le château de Valmy. Je pense qu'ils seront ravis
1: de vous accueillir. Vous m'invitez? Non, c'est pas possible.
2: On en parle après l'émission.
1: D'accord, ok. Et oui, alors du coup, tout le château va être habillé aux couleurs de.
2: Les chambres d'hôtes. Mais donc, c'est vrai que si vous avez des Airbnb à remodeler, si vous êtes un restaurateur qui veut renouveler la décoration de son restaurant de plage pour l'année prochaine, nous sommes là pour vous. Nous pouvons faire des vues 3D, nous pouvons effectivement nous déplacer pour prévoir l'agencement et nous travaillons aussi sur commande pour pouvoir faire au plus près de la demande du client, qu'il soit individuel,
1: personnalisé
2: ou professionnel.
1: C'est parfait, c'est surtout à côté de chez nous, avec les Galeries Lafayette, Centre-Ville de Perpignan. Et dernier mot avant de se quitter, c'est le salon, il a ouvert ce matin et donc.
2: 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Donc voilà. 10% de remise sur tout notre univers Atmosfera.
1: L'espace déco de votre magasin Galeries Lafayette. Merci beaucoup Ludovic.
2: Avec grand plaisir Arnaud.
1: Et on salue toutes vos équipes là, qui sont avec nous, vous filment, qui
2: merci
1: vous photographient.
2: Alexia,
1: vous
2: avez vu, merci Marie.
1: Vous allez atterrir sur les réseaux sociaux, je vous préviens.
2: Ouais, c'est possible.
1: Ça, vu le nombre de personnes qui nous filment.
2: J'en profite, donc Galeries Lafayette sur Insta.
1: Allez, c'est très bien.
0: Allez,
1: publicité pour votre compte. Merci beaucoup Ludovic.
2: Merci Arnaud, merci. revoir tout le monde.
1: Enfin, allez Sébastien, on revient tout à l'heure. Et alors, allez aux galeries, c'est pas loin de la radio, hein, en plus. Et vous aurez plein de belles décos pour les périodes d'automne et les fêtes d'Halloween.
0: Et puis on parle d'animation aussi, en plus des affaires qu'il y a à faire côté décoration de la maison. Au salon Vive Habitat, c'est un événement conseillé par ICI Roussillon, article sur notre site ici.fr, votre appli ICI, rubrique sortie. Et on explore les coulisses de cet événement qui se déroule au Parc des Expos de Perpignan jusqu'à lundi compris, et jusqu'à 18h aujourd'hui.

0: L'album Dangerous au début des années 90, Black or White avec Michael Jackson sur ICI Roussillon. Et escale au cœur de la ferronnerie. Ça se passe où? Ça se passe au salon Vive Habitat. Ouais, mais oui, exactement, c'est à Perpignan, parc des expositions. Et on vous le prouve avec notre baladeur dans les coulisses de ce salon, Arnaud Amelin, dans les prochains instants sur ICI Roussillon.
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0: Et on est au cœur du salon Vive Habitat, salon déco de la maison, jusqu'à ce lundi, y compris au parc des expositions de Perpignan, en compagnie d'Arnaud Amelin, notre baladeur. Place aux animations. Alors là, c'est du grand spectacle. Vraiment, c'est impressionnant, Arnaud.
21: Oui, alors, écoutez, vous l'entendez, là, suis auprès de l'association de ferronnerie catalane avec Bruno Vidal. Bonjour Bruno.
22: Bonjour.
21: Voilà, il faut qu'on mette le micro bien près de la bouche parce que
22: oui, y a du bruit. Oui, hein. Un peu de bruit, oui.
21: Alors, parlez-moi de cette œuvre de ferronnerie que vous allez créer sous les yeux du public là pendant les 4 jours avec pas moins de 12 artisans là, de l'association.
22: Et voilà, aujourd'hui on est 8, demain on sera 10 et on est en train de réaliser une œuvre qui va rester là pour Vive Habitat. Donc on a pris un peu les thèmes de notre beau pays avec le rugby. On a fait un ouvrage qui va faire à peu près dans les 2 mètres de haut.
21: Alors j'explique à ceux qui nous écoutent, c'est une grande structure là que vous en fer donc qui va être travaillée. Où vous avez préparé donc le modèle de ce qu'elle va représenter.
22: Voilà, là on a fait un plan pour avoir un peu toutes les choses qui vont la composer. Donc elle va être composée, comme je vous l'ai dit, la structure c'est un ballon de rugby. Ensuite en haut de ce fameux ballon de rugby, on a le canigou avec un alpiniste et un skieur pour rappeler notre montagne catalane. En descendant un peu plus bas, on a la mer avec une barque catalane qui sera réalisée demain. Ensuite on a une sardane avec 4 danseurs et sur le bas de la sculpture on aura le cassier. Et aussi pour faire honneur après à nos pompiers qui ont travaillé tout cet été d'arrache-pied pour sauver notre département. On a un pompier qui est en train d'éteindre un incendie.
21: Vous n'avez oublié personne, bravo,
22: voilà. Hein. Et puis bon, l'escargot catalan qui monte tranquillement sur le ballon de rugby.
21: Bon, qu'est-ce qu'on est en train de faire là, juste à côté? Parce que, alors, disons, eux, ils
22: voilà,
21: sont.
22: Voilà, il y a Lucas qui est en train de taper là et de préparer la pièce qui va servir de support pour la sardane. Voilà. Et ensuite, de l'autre côté, il y a Alain au pilon qui est en train de structurer un bout de fer pour que tous les morceaux de fer qu'on aura sur la. Mais sur la sculpture, sur le travail.
21: Quel métier, quand même incroyable. Il faut venir parce que voilà, on voit vraiment comment vous travaillez tout au long de vos journées. C'est une profession qui perdure ou on a du mal à en trouver maintenant des ferronniers?
22: Mais écoutez, on va dire que dans notre département, on a la chance d'avoir quand même une histoire du fer qui est assez forte avec le minerai de fer du Canigou. Et nous, à l'association, qui depuis 1998, nous perpétuons le savoir-faire. Et nous travaillons, nous organisons des rencontres de forge tous les deux ans à Arles-sur-Tech et nous réalisons des sculptures dans tout le département.
21: Bon, c'est très bien. Merci Bruno pour cette immersion dans votre métier, dans votre passion.
0: Chapeau.
21: Et alors, là, des fois ça s'arrête, ça y est, on était tranquille, mais non, ils reviennent.
22: Hein. Ce qu'il ne faut pas oublier, c'est on fait partie de la Confédération artisanale de l'entreprise, des entreprises du bâtiment,
21: oui. Hein,
22: la CAPEB. Donc avec eux, on est partenaires. Ce sont nos partenaires.
21: Bon.
22: Et la ville de Perpignan, le département, faut oublier personne.
0: Dédicace, allez, merci beaucoup, c'est passé sur les ondes.
21: On ne manquera pas de venir les voir, l'association de ferronnerie catalane, Sébastien.
0: Exactement, et ça se passe au salon Vive Habitat au parc des expositions à Perpignan. On est dans les coulisses jusqu'à 18h avec Arnaud Amelin sur ICI Roussillon. La musique, Mylène Farmer.

0: Mylène Farmer, version 2026, c'est à qui le tour? La prochaine chanson, c'est Suzanne Vega avec Luca sur votre radio. 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
0: Merci d'être avec nous. C'est ici Roussillon, il est 17h.
2: 5 horas.
0: La suite des coulisses du salon Vive Habitat à Perpignan dans un instant et tout de suite on s'informe ensemble.
3: Des étudiants vont-ils être des victimes collatérales du mouvement des lycéens et des étudiants? La question se pose alors que de lundi à jeudi prochain, les étudiants en médecine passent le très sélectif internat, un concours capital après 6 ans d'études pour ces étudiants qui jouent leur avenir. Il se déroule dans 37 universités un peu partout en France, alors que mardi prochain, une nouvelle journée de mobilisation des lycéens est prévue. Or, si un seul de ces sites de concours est perturbé, les épreuves seront stoppées dans tout le pays, avec un risque donc de devoir les reporter. C'est donc un gros coup de stress pour ces étudiants qui s'en seraient bien passés, Jules De Kiss.
4: Dans cette dernière ligne droite, Iban et Justine, deux étudiants en faculté de médecine à Paris, descendent quelques minutes de leur salle de révision pour me répondre.
5: On fait environ du 8h, 22h30 tous les jours, 6 jours sur 7. J'ai pas envie de dire que c'est toute notre vie, mais tristement, c'est quand même 3 ans de notre vie.
4: Là, nous, ce qu'on vient d'apprendre, c'est ça. Le mouvement lycéen risque de perturber les épreuves du concours à l'internat de médecine. Comment est-ce que vous accueillez cette nouvelle?
5: En vrai, c'est un gros coup de stress. Je pense qu'on croise un peu tous les doigts pour lundi, mardi, mercredi et jeudi.
4: Même s'ils partagent dans le même temps les revendications du mouvement.
6: Parce qu'on est aussi très sujet aux restrictions budgétaires et aux difficultés d'exercice professionnel, comme peuvent l'être les professeurs, comme peuvent l'être pour certains élèves.
5: Moi, je les soutiens à fond. Juste ne bloquez pas les facs de médecine, s'il vous plaît. Bloquez toutes les autres facs et on bloquera avec vous plus tard, mais pas la semaine prochaine.
4: Justine et Iban insistent sur l'état mental des étudiants avant ce concours en ce moment. Concours jugé de toute façon beaucoup trop lourd, qui impose bien trop de pression.
6: C'est une anxiété qui existe pour de vrai depuis une semaine. Des gens faire des crises de nerfs et de pleurer de peur qu'en fait ces concours soient reportés.
4: Il faut que ces épreuves se tiennent, insiste le ministre de l'Enseignement supérieur Philippe Baptiste. Les organisations étudiantes et lycéennes que nous avons contactées affirment qu'elles ne viseront pas spécifiquement ce concours, mais que des facultés qui l'accueillent pourraient être bloquées.
3: Plusieurs syndicats appellent aujourd'hui à se rejoindre cette nouvelle journée d'action lycéenne la semaine prochaine. C'est le cas de la CGT et de Sudrail. De son côté, le gouvernement estime que le mouvement des lycéens connaît une nette décélération aujourd'hui, avec 141 lycées fermés. Côté violence, une enquête ouverte après la diffusion d'une vidéo montrant un policier donnant un coup de genou dans la tête d'un manifestant. C'était jeudi dernier à Paris. Et puis le procureur du parquet de Béthune dans le Pas-de-Calais estime après enquête que le lycéen qui a eu la main arrachée cette semaine à Lens a bien ramassé la grenade, des grenades assourdissantes qui sont pour l'instant suspendues d'utilisation. Le vol avait fait grand bruit. Deux tableaux volés il y a un mois au musée Renoir de Cannes-sur-Mer dans les Alpes-Maritimes ont été retrouvés, la mairie l'annonce ce matin, évoquant évidemment un immense soulagement. En sport, au Mondiaux de judo, la Française Kayla Issoufi sauve l'honneur des tricolores avec une médaille d'argent cet après-midi dans les moins de 78 kilos. Les Bleus qui réalisent pour l'instant une compétition assez décevante avec seulement 3 médailles au total. Et puis l'ouverture de la 6e journée de Ligue 1 ce soir avec une belle affiche. Lens, qui n'est pas très bien en points en ce début de saison, reçoit Lyon, 2e du championnat. Un match à suivre à 20h45.
0: Du soleil pour cette fin de journée. Un peu de tramontane aussi avec des rafales possibles à 65 km/h en plaine, 75 sur la côte et 70 dans le Fenouillède. Pour demain samedi, soleil et tramontane modérée, 45 en plaine, 55 sur le littoral. C'est déjà mieux. Et dimanche, un ciel voilé et du vent faible, modéré, 40 km/h sur le Fenouillède, mais bien plus faible ailleurs, dans les 10, voire 15 km/h. Les températures pour demain matin, 16 degrés en plaine, 16 aussi sur le bord de mer et 7 à la montagne. Pour demain après-midi, 23 degrés à Perpignan, 24 à Toreil, 24 à Morillas, 23 à Vernay-les-Bains, 21 à Ancignan, 18 aux Angles en montagne, 24 à Yonsa en Catalogne du Sud et 21 à Fitou dans l'Aude. Vos conditions de circulation sur ici Roussillon, pour intervenir un seul numéro, 04 68 35 5000 bien sûr, on s'arrête avant. Ça coince sur la rocade sud, c'est là où ça coince le plus, hein, entre le rond-point du quartier Saint-Acisque vers Mayol et le rond-point de Porte d'Espagne. On a 7 à 10 minutes de ralentissement sur ce secteur. Bon, classique, les 3 minutes avenue d'Espagne direction le Boulou, et alors 7 minutes, mais pas vraiment de bouchon, juste de circulation circulation chargée dans la traversée de Perpignan en direction du nord, en direction de Rivesaltes, notamment sur le boulevard Félix Mercadet et sur le boulevard Clémenceau. On a 4 minutes de circulation très dense en direction du Castillet. Sur la voie sur berge, ça reste correct en direction de Canet, mais quand vous venez de Canet, direction le centre de Perpignan, là, il y a 4 minutes de difficulté à partir de la déchetterie en direction donc de l'ouest sur cette voie sur berge de Perpignan. 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
0: C'est le salon du moment et ça se passe à Perpignan au Parc des Expositions avec comme partenaire ici Roussillon. Article sur notre site ici.fr et notre appli ici rubrique sortie. Le salon décoration, aménagement de la maison Vive Habitat avec un baladeur au cœur des coulisses de ce salon. Arnaud Amelin qui nous accompagne jusqu'à 18h sur ici Roussillon et que nous retrouvons juste après Suzanne Vega et Luca sur ici Roussillon.

0: Monica.
1: Ah, n'importe quoi, c'est Suzanne. Oui, c'est vrai, c'est Suzanne Vega avec Luca. Mais elle nous vient de Santa Monica. Et voilà, en Californie.
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1: Et nous sommes au cœur du salon Vive Habitat qui est ouvert. Parce que bien souvent, on explore les coulisses d'événements qui ne sont pas encore ouverts au public. Mais là, c'est un petit peu une exception aujourd'hui. Parce que ça ouvre ce vendredi et c'est jusqu'à ce lundi. C'est bien ça, Arnaud, à Perpignan?
5: Oui, c'est bien ça. Alors, puis venez, hein. Alors, si vous nous écoutez peut-être en sortant du travail, passez ce soir ici, nous retrouver. Également, demain, il y aura une nocturne. On en parlera tout à l'heure avec la directrice et tous les organisateurs de cet événement. Et alors, c'est l'habitat, c'est la maison, c'est l'appartement, c'est le jardin, c'est tout ce qui est en lien avec, votre chez-soi, votre domicile. 4 jours pour réinventer sa maison et faire le plein d'inspiration. Juste après la suite et la magnifique playlist d'ici Roussillon, on se retrouvera en plein cœur de Castorama, mais pas à Route d'Espagne, ici à Vive Habitat.
1: Avec la rénovation notamment à l'honneur, on en parle ensemble. J'ai un super bon plan. On peut télécharger ces invitations sur le site du parc des expositions.
5: Mais il est malin ce Sébastien, il a toujours des bons plans. Je suis avec le directeur de Castorama et alors là, il se demande comment on fait pour avoir des... Alors comment on fait Sébastien?
1: On va sur le site Perpignan Congrès Expo, on rentre son mail et on reçoit ses invitations.
5: C'est tout.
1: Mais oui.
5: Ah bah alors c'est magnifique.
1: C'est bien ça quand même.
5: C'est facile.
1: Que je vous le dise. Perpignan Congrès Expo, congrès-perpignan.com, vous trouvez facilement sur les moteurs de recherche, vous laissez votre email et vous recevez vos invités. Voilà. Eh ben oui, c'est le bon plan de tonton Seb. Allez, à tout de suite. Arnaud, en direct des coulisses de Vive Habitat, c'est avec ici Roussillon et c'est jusqu'à ce lundi compris au parc des expositions de Perpignan. La musique, Pierre Demar, je pense à vous, c'est sympa.

0: Le ballet Céline Dion, ouais, c'est la prochaine chanson. Et là, on vient d'écouter un artiste belge de grand talent, Pierre Demar. Je pense à vous. Moi, je pense à Arnaud Amelin. Où est-il? Oui, il est au Parc des Expositions de Perpignan pour nous faire découvrir. Il est chez nous, Arnaud, hein, le vendredi à 7h06. Arnaud, chez vous, sur ici, Roussillon. Il nous fait découvrir les coulisses de ce salon ouvert. Et c'est comme ça jusqu'à lundi compris. Vive Habitat pour la déco de la maison. Mais pas seulement, en fait. C'est un petit peu plus que ça encore, Arnaud.
1: Oui, parce qu'il y a beaucoup de choses. Habitat, on pense de suite à sa maison, sa toiture, les installations, et puis il y a la décoration, il y a l'aménagement. On peut-être vouloir refaire sa salle de bain ou encore d'autres pièces de la maison. Je suis avec le directeur de Castorama, Didier Maison Haute. Bonjour Didier.
2: Bonjour.
1: Vous avez un bon nom de famille pour ce salon là.
2: Oui, c'est vrai. C'est
1: Maison Haute.
2: Oui, Castorama, l'immobilier.
1: Ah oui, l'immobilier, l'habitat. Non, je plaisante, mais en tout cas c'est très sympa parce que ce stand il est prêt là pratiquement. On peut aller se doucher, on peut aller se laver immédiatement chez vous parce que vous avez réinstallé des salles de bain.
2: C'est ça, on a voulu montrer toute une gamme de salles de bain. Évidemment, vous n'avez pas l'entièreté de notre offre, mais les meilleurs produits qui plaisent beaucoup, donc notamment deux salles de bain bien différentes, voilà, qui ont du succès auprès de nos clients.
1: Bon, alors c'est le magasin qu'on connaît tous, qui est Route d'Espagne, hein, que vous dirigez.
2: C'est ça, donc c'est le magasin en effet sur l'avenue d'Espagne que vous trouvez juste avant le rond-point, on appelle ça nous le rond-point d'Auchan,
1: je crois
2: pas qu'il est ce nom-là.
1: Mais vous pouvez le dire, parce que tout le monde le connaît comme ça.
2: C'est ce magasin-là en effet.
1: Bon, alors et justement, il y a beaucoup d'univers qui sont en relation avec le thème de ce salon, c'est-à-dire l'habitat.
2: L'habitat, oui. Bon, on a cinq gros univers hein, qui collent avec en effet ce salon. Aujourd'hui, on n'a pas pu tout montrer, donc on est venu, comme je vous le disais, avec la salle de bain, mais vous trouverez évidemment à Castorama de la cuisine, du rangement, du sol, également de la menuiserie intérieure, enfin beaucoup de choses, même du jardin si vous voulez également rénover votre jardin. Enfin voilà, on couvre tout l'univers, on va dire, de la maison.
1: Et alors, c'est la première fois que vous venez ici?
2: C'est la première fois qu'en effet Castorama participe à ce salon-là. On a voulu un peu sortir du magasin. Alors, il n'y a pas que moi, puisque vous avez tous les jours, vous aurez 3-4 personnes, on va dire, du magasin qui viendront. Ça va leur changer leur quotidien.
1: Oui.
2: On a eu beaucoup de postulants, définitifs, de personnes qui voulaient voir comment est-ce que se déroulait un salon, voilà. Et ça nous permet aussi de croiser, on va dire, des personnes qu'on n'avait pas l'habitude de croiser chez nous.
1: Alors, et aussi il y a des prix, je crois. Alors, par exemple, cette magnifique cabine de douche là. Alors, est-ce qu'on va la toucher moins cher en venant à Vive Habitat qu'au magasin?
2: Venez au salon parce qu'en effet, on fait pour toute la gamme salle de bain. Vous avez moins 15% pendant toute la durée du salon, et puis vous avez aussi une offre qu'on couple là-dessus, puisque vous avez tous les 100 euros d'achat, vous avez 15 euros de bon d'achat, donc c'est vraiment le moment de participer.
1: Bon, c'est parfait, je vois la porte de douche coulissante 90x90 et son receveur de douche 90x90. Exactement. Également, ouais. Et fait pierre blanche, c'est à retrouver ici même. Vous avez tout, hein, finalement.
2: Oui, on a tout, il s'appelait, puisque ce matin notamment on a vendu, vous voyez, cette paroi avec le receveur, donc ça plaît beaucoup.
1: Merci, vous avez tout, vous n'avez pas un balai par exemple pour faire le ménage?
2: On vend des balais, hein, pas de problème.
1: Ouais, mais nous, on a un balai de Céline Dion.
0: C'est pas tout à fait.
1: Il est en or.
2: On est pas mal. Bonjour.
1: Merci, bon. Didier Maison, directeur de Castorama, Sébastien. Et puis, comme on l'a dit, on va balayer un peu, mais de manière élégante. Là,
0: on est sur la chorégraphie, carrément, avec le balai de Céline Dion. Et juste après, on se retrouve en direct du salon Vive Habitat, dans les coulisses, avec vous, Arnaud Amelin, en direct du Parc des Expositions de Perpignan. Ce salon, c'est un événement ici, au Roussillon, jusqu'à lundi, y compris.

0: Le ballet, évidemment, celui de Céline Dion, avec ici aussi vos chansons préférées. Dans un instant, retour au cœur des coulisses du salon Vive Habitat, l'événement du moment à Perpignan, au parc des expositions. On parle décoration, on parle aussi animation avec Arnaud Hamelin, notre baladeur, jusqu'à 18h sur ICI Roussillon.
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0: Le direct de ce vendredi, puisqu'on se balade dans les Pyrénées-Orientales le vendredi avec Arnaud Hamelin, qui est chez vous entre 16h et 18h. La balade ce vendredi 9 octobre, c'est celle qui est incontournable jusqu'à lundi compris. Le salon Vive Habitat avec la décoration, mais pas uniquement. Ceci dit, parlons quand même décoration, parce que c'est aussi l'ADN de ce salon, avec votre invité, Arnaud.
17: Oui, il y a beaucoup de domaines et de stands différents ici pour l'habitat, pour l'amélioration, pour la rénovation. Mais alors il y en a aussi un particulier. Je suis content de retrouver Lydia Gomez ici sur le stand de Casa Loire. Bonjour Lydia.
18: Bonjour.
17: Vous, c'est particulier parce que vous êtes pleinement dans le thème du salon, puisqu'on parle d'habitat, ouais. Mais d'une manière un peu particulière. Vous allez m'expliquer ça parce que vous prônez l'apaisement.
18: Tout à fait. Voilà, je suis décoratrice d'intérieur et effectivement, je prône l'apaisement dans vos intérieurs, en fait.
17: Voilà, vous valorisez les espaces. Exactement. Alors concrètement, comment ça se passe? C'est des personnes qui veulent peut-être réaménager une chambre, un salon, et on vous appelle, vous venez sur place?
18: Ou les bureaux. Oui, je viens, je regarde les points de douleur des personnes, ce qui ne va pas, la circulation, l'agencement, la lumière, et on discute ensemble et après, on voit ce que je peux faire.
17: Alors, pourquoi cette sensibilité particulière sur l'apaisement, justement, dans l'aménagement d'un lieu de vie?
18: Je pense que ça a à voir avec mon métier d'avant.
17: Donc, vous étiez soignante.
18: Oui, exactement. Ouais. Voilà. J'étais plus de 20 ans, j'étais soignante à l'hôpital de Perpignan. Et du coup, je pense que c'est ce qui m'a aidée à écouter, à observer et à comprendre les besoins des personnes en général.
17: Et oui, parce qu'il suffit de peu des fois pour réaménager et améliorer un espace.
18: Exactement. D'abord, il suffit d'un bon emplacement de meubles, d'une bonne couleur de mur, de la lumière.
17: J'allais le dire, tout s'éclaire et tout se met en conformité de manière plus facile pour certains. Votre style, c'est une signature aussi.
18: Oui, hein,
17: je regardais tout à l'heure.
18: Exactement. Comment ça s'appelle?
17: Le chapandi.
18: C'est ça, exactement.
17: C'est quoi, si on devait le définir?
18: Eh ben, c'est un mélange entre le minimalisme japonais et l'esprit cocooning et la douceur scandinave, en fait.
17: C'est magnifique.
18: Voilà, je pense que ça me correspond, non?
17: Mais j'espère, ouais. En tout cas, ça donne envie parce que c'est pleinement dans le thème. Ouais. Et alors, mais est-ce que vous vendez des vous vendez pas des meubles, vous, ni vous créez pas. Vous allez trouver la meilleure installation possible.
18: La meilleure installation. Et si je fais des recherches de mobilier aussi pour les clients, fais les recherches de mobilier, soit je les achète, soit le client me fait les acheter, soit il les achète lui-même, puisque je fais plusieurs accompagnements différents. Suivant ce que les besoins de la personne.
17: D'accord, très bien. Donc là, c'est à retrouver ici.
18: Je dessine aussi les meubles.
17: Vous dessinez?
18: Oui.
17: Parfait.
18: Voilà.
17: Bon, c'est pour ça que peut-être on vous invite ici. Alors on peut pas vous rater
18: l'entrée.
17: Là, pour ceux qui nous écoutent, qui vont venir jusqu'à lundi, c'est le premier stand là. Lorsqu'on arrive ici, c'est le stand de Casa Loire. Qu'est-ce que ça veut dire?
18: Alors Casa, c'est en portugais. Hein, le titre en portugais. C'est un petit clin d'œil à mes origines, donc maison.
17: Ouais.
18: Et Loire, cœur de lune.
17: Claire de Lune, décoratrice d'intérieur, des intérieurs pensés pour apaiser, révéler, sublimer et valoriser chaque espace.

Arnaud Amelin qui continue son exploration jusqu'à 18h sur ICI Roussillon. Et on a justement un partenariat avec ce salon et vous avez plus d'infos encore sur votre site ici.fr et votre appli ICI. Ce salon, c'est jusqu'à ce lundi compris. Dans un instant, on écoute un vocal. Non, deux vocaux, mais oui, qui sont arrivés sur WhatsApp au 04 68 35 5000. C'est ICI Express avec vos infos de proximité. Juste après, Alain Bachung et Un Vertige, oui, mais de l'amour.

0: Et si aussi avec vos conditions de circulation et puis vos chansons préférées, on vient d'écouter un Labachung Vertige de l'amour. Il y a du monde, un trafic dense sur la D900 après Perpignan. En fait, ça commence sur l'avenue d'Espagne, c'est classique, avec dans les 8 minutes à peu près de difficultés. Et ensuite, on continue avec 4 minutes supplémentaires après le rond-point de Porte d'Espagne en direction du Boulou. C'est vers le quartier Catalunya et le quartier Porte d'Espagne entre les deux, jusqu'à Pollastre à peu près. Ça coince jusqu'à Pollastre direction le Boulou sur la D900, puis la circulation est dense sur la voie sur berge, ça y est, ouais. 4 minutes de difficulté direction Canet, dans la traversée de Perpignan, il y a du monde là aussi, avec 9 minutes de circulation très très dense, ça y est, ce n'est plus un ralentissement, c'est carrément un bouchon en direction du pont Arago, en direction de Rivesaltes, notamment sur le boulevard Félix Mercadet à Perpignan. 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
0: 17h32, événement pour une association faite en montagne et idée de sortie avec notre partenaire la semaine du Roussillon. Ici Express, vos infos de proximité. De vos coups WhatsApp pour commencer, parlons association.
2: Bonjour, association Nonier-Tois, dimanche 11 octobre de 8h à 14h, nous réalisons un vide dressing aux 4 rues Émile Lecombe à Perpignan, dans le cadre du projet de vie sociale et partagée de l'association. Nous vous attendons nombreux.

0: dimanche.
1: Et maintenant, on parle de cette fête emblématique au Cap-Cyr.
2: Le parc naturel régional des Pyrénées catalanes vous invite samedi 10 et dimanche 11 octobre à Matemal à la fête de la patate à partir de 10h pour retrouver l'épicerie du bois et valoriser le bois local. On vous attend donc nombreux et nombreuses samedi 10 et dimanche 11 octobre à Matemal à la fête de la patate pour retrouver l'épicerie du bois.
1: Et on attend des vocaux d'une vingtaine de secondes par WhatsApp pour la semaine prochaine et pour les vacances de la Toussaint aussi. WhatsApp 04 68 35 5000. On diffuse des messages ici Roussillon. Trois idées de sortie avec notre partenaire en direct, la semaine du Roussillon. Bonsoir Sébastien Villanao.
3: Bonsoir.
1: Allez, je compte. La première idée.
3: Allez, c'est dans quelques minutes, c'est à Saint-Cyprien, à partir de 18h, un vernissage aux collections, au village, n'est-ce pas, rue Émile Zola. C'est Ben et Sarah. Et c'est jusqu'à 20h, c'est une super exposition, il faut y aller, hein, vous inquiétez pas, vous avez le temps d'accéder jusque là-bas.
1: À Saint-Cyprien, deuxième
3: voilà.
1: Idée.
3: Allez, Cap sur Perpignan, puisque nous avons les trobades médiévales, hein, bien sûr, donc il faut en profiter. Hein, c'est samedi 10 octobre, de 10h à 19h, autour du Castillet, des Allées Mayol, Place Gambetta et le Campo Santo, donc le centre ancien. Saint-Jean, ça s'appelle le quartier Saint-Jean. Voilà. Et donc c'est la ville qui va replonger à l'époque des rois de Majorque.
1: Eh oui, c'est un événement ici au Roussillon.
3: Et grand défilé à 18h.
1: Ah,
3: faut pas le manquer, Seb.
1: Non, ça c'est certain, on l'a dit ensemble.
3: Et bien sûr, nous serons, je serai, en Cap-Cyr.
1: Ah bah oui,
3: voilà.
1: Forcément.
3: Parce que voilà, donc on peut pas louper la fête de la patate.
1: Hein, ouais.
3: Donc voilà, on l'a déjà dit, mais c'est comme ça. C'est pendant 2 jours, tout le week-end. Le soleil sera dans la partie, me semble.
1: Ah oui, c'est prévu.
3: Donc ça c'est parfait. Par contre, réservez le repas.
1: Oui,
3: alors ça, c'est parce sûr. Que c'est irritant, sinon vous pouvez aller jusqu'aux angles ou il y a des petits restaurants.
1: Non, mais on a parlé bois avec le vocal, donc là on parle patate avec vous.
3: Ben voilà.
1: C'est complémentaire pour la fête de la patate.
3: Attention, c'est pas c'est la patate, pas la pomme de terre, c'est pas la même chose.
1: Ah ouais, c'est meilleur, c'est ça.
3: Non, non, c'est.
1: Production catalane.
3: Voilà.
1: Merci beaucoup. Et il y a des idées de sortie aussi hein, chez notre partenaire La Semaine du Roussillon que vous représentez, Sébastien Villanao, en version papier, en kiosque et en digital, www.lasemainedurussillon.com. À très bientôt.
3: À bientôt. Bien.
1: Ciao, ciao.
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1: J'exige un monde fait de décorations, de rêves, d'aménagement de la maison, un monde où il y aurait des exposantes et des exposants pour m'aider à choisir ma future décoration. J'exige cet autre monde qui existe. C'est le salon Vive Habitat qui se tient avec ICI Roussillon comme partenaire jusqu'à ce lundi compris et c'est au parc des expositions de Perpignan. Bonne nouvelle, il nous reste des invitations à l'accueil d'ICI Roussillon. C'est Espace Méditerranée à Perpignan. Un autre monde, c'est aussi une chanson. On l'écoute. Allez, oui. Téléphone. Un autre monde.

0: monde de festivité, un autre monde avec ici aussi au téléphone plein d'idées de sortie sur notre site ici.fr, notre appli ici. Je pense à la fête des vendanges de Bagnols sur Mer avec quelques restrictions de circulation. Et attention, ça c'est important de le savoir, il y a interdiction de la navigation et de la baignade aussi dans la zone des 300 mètres sur la plage centrale ce dimanche de 14h à 18h suite à cette fête des vendanges. Vous avez un article très complet sur votre site et votre appli ici.fr, l'appli ici, rubrique sortie pour en savoir plus sur cette fête des vendanges qui se déroule jusqu'à ce dimanche à Bagnols-sur-Mer avec nos vignerons, nos vignerons. Et bien sûr, le vin, c'est à consommer avec modération, ça on le sait. Bon, il y a aussi à Perpignan, parce que là on est sur la Côte Vermeille, à Perpignan, un autre événement, là pareil, article sur le site et l'appli de ici Roussillon. C'est Vive Habitat avec des conseils, décoration et plein d'animations. On est dans les coulisses de Vive Habitat au parc des expositions de Perpignan, salon jusqu'à ce lundi, et c'est avec Arnaud Amelin.
1: Oui, tout à fait Sébastien, c'est exactement ça. Nous sommes sur le stand, alors là, emblématique, une entreprise vraiment du pays catalan, hein, 1897 son origine, l'étoile du soleil, l'étoile du soleil. Et je suis avec la responsable du marketing et commercial, Mélanie Yanès. Bonjour Mélanie.
2: Bonjour Arnaud.
1: Vous avez un stand tellement coloré là, pour
2: merci
1: vous.
2: Merci beaucoup. Hein.
1: D'ailleurs, tout à l'heure, je me demandais combien il y a de couleurs. Vous m'avez dit, c'est pas possible de les quantifier.
2: On peut pas les compter tellement il y en a eu depuis la reprise, avant la reprise. Enfin, on peut plus les compter.
1: Bon, alors ici, à l'occasion de Vive Habitat, on va pouvoir retrouver une quantité de choses, et notamment, Sébastien en parlait tout à l'heure, un atelier. C'est ça qui est bien, c'est que c'est pas simplement pour venir regarder des choses et les acheter. On peut aussi participer. Et alors, je me tourne, je viens avec vous là directement sur votre stand pour cet atelier créatif où les gens vont pouvoir utiliser des vraies toiles du soleil.
2: Exactement.
1: Expliquez-moi ça.
2: On a des coupons, donc c'est des chutes de tissu que l'on utilise, et le visiteur va pouvoir venir choisir sa chute et ensuite créer, avec l'aide ou non de notre couturière Andrea, oui, son porte-clés ou son chouchou.
1: Bon, Andrea, elle est là, mais elle sera derrière la machine à coudre au moment, le moment voulu.
2: Exactement.
1: Alors, qu'est-ce qu'on peut fabriquer ? Des porte-clés ?
2: Des porte-clés ou des chouchous. Un petit souvenir au choix du salon Vive Habitat.
1: Avec des couleurs tout à fait innovantes, pétillantes et toujours lumineuses.
2: Exactement.
1: C'est votre marque de fabrique ?
2: Toile du soleil.
1: Bon, alors, l'étoile du soleil, c'est partout, hein. C'est à Perpignan, c'est à Saint-Laurent-de-Sardan, bien sûr, puisque c'est l'origine.
2: Et où se trouve la manufacture. Et ouais, puis, récemment, on a ouvert la boutique de Céré.
1: D'accord. Mais c'est mondial aussi.
2: Mais c'est mondial,
1: Arnaud. Dites-moi un peu, faites-moi voyager.
2: Puisqu'on a ouvert une boutique à Tokyo. Oui. Mais également, on a des revendeurs en Australie, aux États-Unis, un peu partout, bien évidemment en Europe.
1: D'accord. Et puis alors, il y a ces chiliennes, là, ici. Moi, j'appelais ça des transats, mais vous m'avez dit, non, c'est des chiliennes. Alors, c'est pas évident. Mais elles sont tellement belles en soi, quoi. Évidemment qu'on peut s'asseoir et être confortablement installé.
2: Ah oui.
1: Mais même, juste, on les met, on les pose, on les regarde, c'est beau.
2: C'est de la lumière. de la lumière. Donc, elles sont très confortables. C'est du 100% coton, entièrement tissé à Saint-Laurent-de-Sardin. Toujours pareil, donc.
1: Et puis, vous avez cette chilienne géante, là-bas, que vous
2: notre
1: avez
2: notre chilienne géante.
1: Combien elle mesure, celle-ci?
2: 2 mètres sur 2.
1: 2 mètres sur 2, ouais. On peut s'y mettre à beaucoup.
2: On peut s'y mettre à plusieurs. Et du coup, les visiteurs viennent, s'installent sur la chilienne, prennent des photos, voilà.
1: Bon, parfait. Alors, à retrouver ici avec un grand stand, hein, dites-moi là. Vous êtes sur deux versants là, du salon ici, c'est puis ça, juste en face là, avec ces manufactures de toiles d'exception depuis 1897. On vous en parle souvent là, les gens, les clients,
2: oui,
1: on vous disent, ah mais je me souviens.
2: Exactement, qui nous parlent de leurs parents, arrière-grands-parents qui avaient des toiles du soleil. Donc tout le monde nous connaît ici, c'est vrai que c'est vraiment flatteur, et la lumière des toiles parle à tout le monde. Donc c'est pour ça que sur le salon, on a un stand où on va retrouver la collection extérieure acrylique, que l'on peut bien évidemment acheter, tester et retrouver dans nos boutiques de Perpignan, Céré et Saint-Laurent-de-Sardin. Mais également, sur ce stand-là où nous nous trouvons, on a l'atelier créatif avec Andrea, mais on a également voulu créer un espace cocon avec notre coin salon, notre coin cuisine, salle à manger, où on peut retrouver notre iconique linge de cuisine et également faire un hommage à notre manufacture de Saint-Laurent. Où l'on retrouve.
1: Et qu'est-ce que c'est, là, je vois sur la table, ce bel objet en bois, mais qui a dû avoir quelques années d'utilisation.
2: Hein. Oui, tout à fait.
1: Qu'est-ce que c'est ?
2: Ce sont des navettes à tisser.
1: Navettes à tisser.
2: On les utilise avec nos métiers à tisser.
1: C'est-à-dire, on met la bobine à l'intérieur ?
2: Donc on met une petite bobine ici. Voilà, il y a tout un procédé qu'il faudra que vous veniez voir à Saint-Laurent. Oui.
1: Ben, c'est l'occasion de citer la visite de la manufacture de Saint-Laurent-de-Cerdan. Hein. Voilà. On peut y aller tout le temps. Hein.
2: On peut y aller. Il faut réserver sur Internet, directement sur notre site Internet. Et puis vous venez. Et on a Christian qui est notre ourdisseur depuis 20 ans.
1: Ourdisseur.
2: C'est un métier. Tout à fait. C'est un métier. Et qui fait visiter, qui raconte tout son savoir et tout son vécu au sein de la manufacture.
1: Vous avez tout dit, Mélanie, mais je vous remercie parce que vous êtes passionnée et vous êtes lumineuse aussi, comme les couleurs de votre institution, l'étoile du soleil. Sébastien, ne pas rater ici. Mais vous ne pourrez pas les rater quand vous arriverez, de toute manière, parce qu'ils sont en plein cœur du salon et ça pétille tellement aux yeux qu'on s'y arrête, forcément.
0: Ouais, bien sûr. Et il faut s'arrêter parce que c'est le savoir-faire de chez nous, du Haut-Valespire, qui est à Perpignan, au cœur de ce salon Vive Habitat. C'est au Palais des Expositions, au Parc des Expos, comme on dit aussi, jusqu'à ce lundi compris. Il reste des invitations. Ouais, j'insiste, c'est important de vous le rappeler. Il reste des invitations à l'accueil d'ici Roussillon, Espace Méditerranée, à Perpignan. On se retrouve dans les prochains instants. Ouais, tout de suite, on joue, ouais. Allez, on joue ensemble. 04 68 35 5000. C'est qui chante la maison? Bah oui, forcément, c'est un salon sur la maison. Alors, j'ai fait un jeu en rapport. Et je vous offre tout de suite vos invitations pour un espace de loisirs, puisque les vacances arrivent. Et ouais, les vacances de la Toussaint, c'est pas ce samedi, mais c'est celui d'après, le 17. Avec un pass famille, 4 personnes pour l'acrobranche extérieure nature à Marquichane. Oh, en Conflans, mais exactement pas loin de Prades. Avec 12 parcours aventure. C'est pour les enfants dès 3 ans, les ados, les adultes aussi. Et c'est vraiment hyper sympa. Donc à tester pendant ces vacances de la Toussaint. L'acrobranche d'extérieur nature à Marquichane. On joue avec le Siki qui chante la maison. Un artiste est à découvrir.

Et trouver cet artiste, oui bien sûr. Alors vous nous appelez bien évidemment au 04 68 35 5000. Ah, célèbre artiste bien sûr qui a chanté cette maison là près de la fontaine. Ouais, alors appelez-nous vite et tentez votre chance. Un nom qui aurait pu être catalan. C'est pas le cas, mais il aurait pu s'appeler Ferré si on avait prononcé à la catalane. Bon, je vous aide un petit peu. Bruno Mars, On My Soul, tout de suite. C'est vos chansons préférées, la suite. Mais oui.

0: Elles sont sur ici Roussillon, vos chansons préférées avec Bruno Mars qui nous vient d'Hawaï, ça dépayse dans les pays où on l'adore. Bruno Mars avec On My Soul. On joue 17h50, quasiment nous jouons avec Bernadette de Bao. Bonsoir Bernadette.
1: Bonsoir.
0: J'ai à vous offrir des invitations pour Extérieur Nature à Marquichane en Conflans au bord de la
1: Terre. Ça, c'est mes petits-enfants qui vont être contents.
0: Oh, pendant les vacances, là.
1: C'est
0: à partir de 3 ans, les ados se régalent également, les adultes aussi. Et ce sont des invitations pour l'acrobranche d'Extérieur Nature. Nous jouons, puisqu'on est au Salon de l'Habitat. On y retourne dans quelques secondes. Vive Habitat avec la décoration pour la maison, l'appartement, en compagnie d'Arnaud Amalin au Parc des Expos de Perpignan. Donc, c'est qui chante la maison, forcément?
2: La maison près de la fontaine.
0: Je vous ai aidé un tout petit peu en disant que son nom de famille, qui n'est pas catalan, mais pourrait l'être, finalement.
1: Oui, mais moi, je l'avais trouvé déjà.
0: Alors
1: c'est Nino Ferrer.
0: Mais oui!
2: Qu'est-ce que j'ai fait de mes clés?
0: C'est un pseudo, en fait, Ferrer. Hein. Il s'appelait en réalité Agostino Ferrari. Mais c'est vrai que Ferrer est un nom parfaitement catalan qui se prononce aussi Ferré chez nous, quoi.
1: Oui, voilà.
0: Allez, c'est tout bon.
1: C'est toute mon enfance, tout ça.
0: Ah oui. Et c'est pour ça que ça fait du bien de réécouter aussi ces chansons.
1: Ça fait plaisir.
0: Avec ici aussi. Ouais, vous avez bien raison. Moi, je suis d'accord avec vous. Alors, je vous offre vos invitations. Il y en a 4 pour Extérieur Nature.
1: Super, les enfants vont être contents. Voilà.
0: Super accueil sur place. Saluez l'équipe de notre part.
1: Oui, ils connaissent déjà. Ils connaissent mon fils et ma belle-fille, ils sont déjà allés avec les enfants.
0: Oh, top!
1: Voilà, super.
0: Restez avec nous. Comment s'appelle la première radio locale des Pyrénées-Orientales?
1: Oh, je sais pas. Je crois que c'est ici Roussillon, mais je suis pas sûre.
0: Mais vous croyez bien. À bientôt. Au revoir.
1: Merci, au revoir.
0: Quel bonheur de vous parler. Allez, le salon Vive Habitat, juste après l'actu locale à 18h. Il est 17h51.
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0: 17h54, nous sommes dans les coulisses de Vive Habitat, le salon décoration, le salon pour la maison, l'appartement à Perpignan, au parc des expositions. Arnaud Amelin.
15: Oui, tout à fait. Alors, excusez-moi, Sébastien, parce qu'on s'est un petit peu allongé avec la directrice Sarah Bonnet, puisque nous sommes dans la chilienne géante des toiles du soleil. Elle mesure 2 mètres par 2 mètres. On est pas mal installé.
16: Il manque la pureau, quand même.
15: Ah, il manque, oui. Mais ça va arriver, hein, je pense.
16: Ça va arriver, oui.
15: Bon, bien sûr, on va faire attention. Ce sera en fin de soirée. On se redresse un peu, parce que sinon, c'est quand même trop couché. On ne peut pas parler. Alors, parlez-moi justement des nouveautés cette année, parce que ça va être particulier. C'est une institution, Vive Habitat, mais chaque année, vous essayez de la renouveler, de la rafraîchir. Il y aura déjà beaucoup de nouveaux exposants.
16: C'est ça, vous avez pu le constater. Au long de la journée, on s'astreint à avoir à peu près 30% de renouvellement chaque année. On y est cette année, 35% de nouveaux exposants, 90% de locaux et un peu plus de 100 exposants. Avec cette année, la particularité d'avoir un salon qui se vit. On a beaucoup d'ateliers.
15: Voilà, c'est ça. On participe beaucoup. C'est pas que de la visite où on regarde.
16: Voilà, vous avez des ateliers poterie et céramique, des ateliers ferronniers, vous avez des ateliers tissage avec l'étoile du soleil, vous avez des ateliers pour customiser vos meubles, et vous pouvez également aller chez Monsieur Giovanni et faire de la mosaïque.
15: Ah bon, voilà. C'est Monsieur Giovanni, c'est lui le spécialiste.
16: C'est lui le spécialiste de la mosaïque. Bon,
15: et puis alors une nocturne aussi demain soir, samedi.
16: Et demain, donc on a une grande nocturne sur le Vivi Habitat avec plusieurs stands qui vous attendent pour l'apéro avec des musiques, des groupes. Et l'autre particularité, c'est qu'on a fait une jonction avec le salon de l'agriculture.
15: Et oui, parce que j'ai vu ça tout à l'heure. Et tous les animaux sont à côté.
16: Ils sont à côté.
15: Ouais.
16: Vous aurez les taureaux, vous avez la manade demain. Et du coup, vous aurez le lien avec l'autre salon qui lui aussi fait sa nocturne.
15: Demain soir, donc. Vous allez vous réunir un petit peu.
16: Voilà.
15: C'est sympa.
16: Oui.
15: D'accord, jusqu'à quelle heure la nocturne ?
16: Jusqu'à 22h.
15: Bon, voilà, pour ceux qui nous écoutent et qui voudraient continuer à passer la fin d'après-midi, le début de soirée avec vous, c'est ici, ça ne s'arrête jamais ici dans ce parc expo. Hein.
16: Non.
15: Il y a toujours quelque chose.
16: Tous les week-ends, vous avez quelque chose.
15: Les mariés arrivent la semaine prochaine
16: et
15: aussi.
16: Voilà, c'est ça, le week-end prochain.
15: Et puis ça va s'enchaîner sans cesse.
16: Samedi et dimanche.
15: Bravo pour votre travail, merci de mettre en lumière alors, tous ces artisans, alors, 90% qui sont du pays catalan en plus, donc ça c'est très très bien. Et on va rénover notre maison.
16: Ah ben oui, vous la rénovez et plus de décorations, vous allez voir, il y a les galeries Lafayette qui ont leur nouvel étage plein de nouveautés.
15: Merci Sarah, vous avez été parfaite et on vous remercie. Rendez-vous jusqu'à lundi Sébastien.
0: Absolument.
15: Ici pour le salon Vive Habitat avec ici Roussillon.
0: Au parc des expos.
16: Merci.
0: De Perpignan avec la nocturne demain et puis la démonstration de ferronnerie à ne surtout pas manquer, c'est très très impressionnant. Vraiment, venez voir ce spectacle grandeur nature et ce savoir-faire des Pyrénées-Orientales. Il y a des invitation dispo à l'accueil d'ici Roussillon pour Vive Habitat au parc des expos de Perpignan jusqu'à ce lundi y compris.

0: Never Can Say Goodbye, je ne sais pas dire au revoir avec Gloria Gaynor. Alors le mieux c'est de ne pas le dire et de rester avec nous, hein. Qu'est-ce que vous en pensez? Allez, parfait, 100% Penny arrive, l'émission des supportrices, des supporters. On parle rugby dans pas longtemps.
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2: 6 horas.
0: L'actu local avec vous, François-David. Bonsoir, François.
3: Bonsoir.
0: À la une ce soir, c'est parole contre parole au procès de l'incendie de Saint-Laurent de la Salanque.
3: Oui, journée très attendue aujourd'hui devant la cour d'assises. Depuis ce matin, les trois accusés sont entendus sur les faits, en sachant que depuis le début de l'affaire, ils ont des lignes de défense très différentes. L'un avoue son implication dans cet incendie qui a fait 8 morts. Les deux autres clament leur innocence. Toute la question était donc de savoir s'ils allaient changer de version ou pas à l'audience. Baptiste Guillet, vous êtes en direct de la cour d'assises. Pour l'instant, deux des trois accusés ont été interrogés et pour l'instant, chacun campe sur ses positions, Baptiste.
4: Oui, c'est Majid Mekelfi qui s'est exprimé en premier ce matin. Longue audition de près de 4 heures au début de laquelle l'Algérien a promis en pleurant aux parties civiles qu'il allait leur dire la vérité. Ça fait longtemps que je la tiens dans mon cœur, j'ai honte, mais je n'ai pas un cœur de fer. Et avec des accents de sincérité, il raconte, ils m'ont dit qu'il fallait que je mette de l'essence partout. Je l'ai fait, ils m'ont envoyé, ils ont profité de moi. Mais vous n'avez pas imaginé que l'incendie pouvait se propager. Je pensais qu'il n'y aurait que l'épicerie qui brûlerait. Bon, au final, qui a eu l'idée de ce feu, demande son avocat. C'est Khaled. Qui a élaboré le plan? C'est Khaled. Et qui a posé les bouteilles d'essence dans l'épicerie? C'est Raouf.
3: Ouais, alors cette version, Baptiste, elle est contestée par le patron de l'épicerie.
4: Oui, Khaled Ben Abdeljalil qui se dit bouleversé, lui aussi, qui affirme qu'il n'a rien à voir avec tout ça. Mon magasin, c'est comme mon bébé, je suis incapable de faire ça. Mais alors, pourquoi Majid a-t-il brûlé l'épicerie? Qu'avait-il à y gagner? Bon, peut-être la vengeance, avance-t-il timidement, sans convaincre du tout les bancs des parties civiles qui soupirent bruyamment. Vous mentez tout le temps, l'accuse l'avocat général. Audition difficile, honnêtement, pour le gérant. Raouf, le frère, lui, doit être encore interrogé ce soir, lui qui a traversé ce procès comme un fantôme, et ici personne n'imagine vraiment un coup de théâtre et des aveux.
3: Merci beaucoup Baptiste Guillet en direct de la cour d'assises des Pyrénées-Orientales. L'audience donc qui se poursuit, vous le disiez, avec l'audition du troisième accusé, et puis l'audience reprendra ensuite lundi avec les plaidoiries des parties civiles. Le mouvement des lycéens, la France se fait taper sur les doigts par l'ONU. Le Haut Commissariat aux droits de l'homme exprime son inquiétude concernant les incidents en marge des manifestations et appelle la police à un usage proportionné de la force. Depuis le début du mouvement, près de 6000 jeunes ont été placés en garde à vue. Et en attendant la nouvelle journée de mobilisation mardi, une journée beaucoup plus calme aujourd'hui dans toute l'académie de Montpellier. Seuls 3 lycées étaient bloqués, tous dans le département de l'Hérault.
0: Les lycées qui commencent à organiser, François, les temps d'échange démocratique annoncé par le Premier ministre.
3: Exemple cet après-midi au lycée Mayol de Perpignan. Même si ce temps d'échange a été vivement critiqué au moment de son annonce, eh bien de nombreux élèves ont tout de même souhaité s'en emparer, comme Aymen, Kaoutar, Leia, Antoine ou Chaynez. Ils sont tous venus exprimer leur doléance cet après-midi avec l'espoir qu'elle soit relayée jusqu'au ministère.
5: Non, c'est une chance. C'est une chance de se faire écouter.
6: Ben, je dis pas que c'est rare, mais c'est la première fois où on est vraiment entendu pour notre avenir, pour ce qu'on veut réellement.
7: Mais ça sera vraiment utile aussi si ça peut remonter en haut. C'est ça l'essentiel, c'est ça le but. Après, c'est vrai que ça fait du bien aussi de pouvoir mettre des mots sur nos idées, de pouvoir discuter ensemble de nos avis et avec des professeurs qui nous écoutent.
8: C'était un temps qui était important et qui était intéressant. Après, j'espère que ce sera remonté pour que les choses changent, parce que sinon ça aura servi à rien. Et malheureusement, j'ai bien peur que les manifestations recommencent. Donc on espère qu'on sera écouté et que les choses pourront changer. On verra ce que ça donne, mais franchement, je l'espère de tout cœur. Ouais.
9: C'est le mouvement du blocus un peu qui nous a aidé à nous faire entendre. Donc évidemment, c'est important ce qu'on fait aujourd'hui. Ça nous aide à améliorer nos conditions d'éducation.
3: Voilà pour ces témoignages d'élèves du lycée Mayol à Perpignan. Fin de l'appel à témoins lancé par les gendarmes des Pyrénées-Orientales. L'habitante du Haut-Val-Espire, qui était portée disparue depuis sa sortie de l'hôpital de Perpignan mardi, a finalement été retrouvée saine et sauve. C'est la plus grosse saisie de drogue jamais réalisée en Catalogne. Plus de 8 tonnes de résine de cannabis saisies par les Mossos d'Esquadre près de Figueres, dans le petit village de Cabanès. 7 hommes ont été interpellés, pris en flagrant délit en train de décharger un semi-remorque kiosque rempli de drogue dans un entrepôt. La marchandise est évaluée à 16 millions d'euros. Il n'y aura pas de nouvelle élection municipale à Cabestany. Sans surprise, le tribunal administratif de Montpellier rejette le recours en annulation qui avait été déposé par le candidat battu, le RN Olivier Mas, battu par la maire sortante, la communiste Edith Pugnier. Des retours à l'USAP pour un match très important demain au stade des Méjurales. L'USAP reçoit Vannes, le dernier du top 14, qui a perdu ses 5 premiers matchs. Ce sera à 16h35. L'USAP qui retrouve donc son ouvreur, Paolo Garbisi, ou encore son ailier All Black, Sivu Rice. Première sur le banc pour l'international italien, le pilier Marco Riccioni. Vous retrouvez les compos d'équipe et les dernières réactions sur notre site ici.fr. Une nouvelle recrue au Dragon catalan, Cole Geyer, 25 ans, s'est engagé pour 2 saisons. C'est un talonneur australien qui évolue à Huddersfield, puis Oldham cette saison en Angleterre. Et puis la Française Kayla Issoufi sauve l'honneur des Bleus aux Mondiaux de judo. Elle décroche l'argent dans la catégorie des moins de 78 kilos. Il est 18h05. Un week-end vanté.
0: Oui, mais moins quand même. Hein. En fait, ça va se calmer. Hein. La tramontane qui est encore forte par moments et par endroits, notamment sur la côte ce soir, se calme un peu demain. C'est soleil et tramontane demain, mais modéré. 45 km/h en pleine, 55 sur le bord de mer. Dimanche, un ciel voilé et du vent plutôt faible. Modéré quand même sur le Fenouillet. Voilà pour ces prévisions du week-end qui vont s'affiner, bien sûr. Alors écoutez, la météo par Virginie Saclair tout au long du week-end. Virginie qui vous réveille à partir de 7h demain et dimanche sur ici Roussillon. Température pour demain matin, 16 en pleine, 16 sur le bord de mer et 7 en montagne. Pour demain après-midi, 23 à Perpignan, 24 à Sainte-Marie, 24 à Saint-Jean-Plat-de-Corps, 23 à Mossette, 21 à Sournia, 18 à Font-Romeu, 24 à La Jonquière et 21 à Port-la-Nouvelle pour demain après-midi. Vos conditions de circulation avec un point compliqué, la Rocade Sud entre le rond-point de Saint-Assisque, le Mailleul et le rond-point de Porte d'Espagne. Ça coince sur cette partie de la Rocade Sud de Perpignan dans les deux sens de circulation. Et puis, comme d'habitude, on a du monde sur la voie sur berge. 6 minutes de difficulté en direction de Canet à Perpignan sur la voie sur berge. 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
0: Et bonsoir, vous êtes sur la première radio locale des PO, c'est ici Roussillon et on glisse comme ça doucement vers le week-end. Prêt à repasser nos maillots et nos écharpes pour encourager nos Catalans demain au stade Émile Giral, prêt également à papoter rugby pendant une petite heure. C'est 100% Peña, comme tous les vendredis, l'émission des supporters sans Kéor, l'émission où vous pouvez également entrer dans le studio au 04 68 35 5000 pour tenter de gagner vos places pour le prochain match à la maison, à la cathédrale et des goodies Quantem Mesfort. Dans un instant, la compo sans Kéor face aux Bretons de Vannes. Le temps de vous présenter le plateau du jour. Je ne sais pas s'il est demi-sel, mais il est toujours beurré à souhait. C'est Pierre Vergès. Salut Pierre.
2: Salut tout le monde.
0: Ce soir, spécial Vallée de la Tête. Tiens, oui, puisque le club amateur que nous recevons, c'est l'Entente de la Tête et son président Paul Miffre. Bonsoir.
3: Oui, bonsoir à tous.
0: Et dirigeant également de l'Entente de la Tête et président aussi des Amix de Pézilla, la Peña de l'USAP, c'est Jean-Marc Ostali qui est avec nous. Bonsoir Jean-Marc.
4: Bonsoir à tout le monde.
0: Et merci d'être avec nous ce soir. 100% Peña, ça y est, c'est parti.
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0: Allez, on commence par accueillir notre gagnant du grand jeu des pronostics, parce que vous le savez, vous tentez, vous jouez, et si vous êtes au plus proche, eh bien c'est vous qui repartez avec les places pour le prochain match de l'USAP. Et celui qui a gagné ses places pour ce prochain match, pour aller encourager l'USAP à Savannes demain, eh bien c'est Henri de Bonpas. Bonsoir Henri.
6: Bonsoir, bonsoir à toute l'équipe.
0: Et félicitations Henri.
2: Bravo Henri.
6: Merci, merci beaucoup, merci à vous.
0: Et alors ce qui est chouette Henri, c'est qu'en plus vous pouvez rejouer. C'est le principe du jeu. Vous êtes le champion à battre maintenant, l'expert en pronostic d'ici Roussillon pour la semaine. Vous avez gagné le prono de cette semaine, vous allez avoir la chance de pronostiquer pour la semaine prochaine.
2: Qu'est-ce qu'il y a ? Je ne sais pas si quelqu'un a conservé son titre.
0: Eh bien justement, on aimerait bien l'avoir, quelqu'un qui conserve son titre.
2: Serait le premier à conserver son titre.
0: Ouais, peut-être, pour aller voir le prochain match qui sera face à Toulon cette fois. Henri, on vous écoute pour votre pronostic pour le prochain match, pour demain.
6: Le pronostic, 35 pour du SAP bonus offensif.
0: Ouais.
6: 28 pour Vannes.
0: 28 pour Vannes. 35 à 28 avec un bonus offensif. On est plus que confiant là, dis donc Henri.
2: Marqueront pas 28 points.
6: Je regarde l'équipe que vous avez mis sur le site, que ce soit de l'USAP et de Vannes. Bon, même que Vannes, je vois qu'ils sont venus pas en provenance non plus. Mais bon, on les battra. On a une solide équipe et un bon banc.
0: Et donc, un bon banc, effectivement. Bon, bah, justement, vous savez quoi Henri? Ben, je vais vous détailler la compo, maintenant qu'on a enregistré votre pronostic. Vous restez avec nous, Henri, je vous donne la composition, justement, la première ligne. Bon, inchangée, pratiquement, depuis le début de la saison, on est sur une première ligne plutôt constante avec Forletta, Mongaillard et Ceccarelli. La deuxième ligne avec Madeira et Gray. La troisième ligne de la Schiava, le chouchou Vellart et capitaine Le Corvec. La charnière en neuf, James Hall, Garbizi à l'ouverture, Ozel, Fournet et Rhys. Le centre, la paire de centres avec Rabu et Nord, et puis à l'arrière, on aura donc Antoine Ocagne. Le banc, Malolo, Tetrashvili, Yato, Van Tonder, McGrath, Teder, Bouliroua et Riccioni. Voilà donc pour la composition qui affrontera l'USAP demain après-midi à 16h35. Henri, qu'est-ce qu'on pense un petit peu de cette composition-là ?
6: Non, j'ai fait confiance à quoi s'appelle Laurent Labi qui a fait une bonne compo là. J'ai écouté après son quoi s'appelle l'avant-match qu'il a très bien parlé. Franchement, non, c'est l'équipe qui, je pense, c'est la meilleure équipe qu'on a solide, je pense, pour le top 14.
0: Et pour affronter effectivement Vannes demain. Merci beaucoup, Henri.
6: Voilà. Merci à vous. Écoutez, merci et bon match et à demain.
0: Et à demain, effectivement. C'est des Migérales.
6: On m'a dit qu'apparemment je dois venir au chalet.
0: Oui, je serai au chalet. Venez nous faire un coucou au chalet. Je serai au chalet également. Le chalet ici, Roussillon-les-Angles, pour l'intégrale USAP. Dès 16h d'ailleurs, le rendez-vous avec Gérard Majoral. Demain, nos consultants. Et Mike Tadger. Comme ça, vous savez tout. À demain, Henri.
6: À demain. Merci beaucoup. Bonne soirée.
0: Au revoir, Paul et Jean-Marc. Tiens, justement, qu'est-ce qu'on pense de cette composition ? Jean-Marc, je me tourne vers toi en premier.
4: Ouais, compo classique, avec le retour, comme il y a un 8, il y a pas mal de blessés, donc il y a Vellart qui revient, je vois qu'il y a Rhys à l'aile droite, et surtout ce que je vois, c'est sur le banc des remplaçants, Riccioni, première apparition, on va voir la qualité de ce joueur, voir ce qu'il vaut. Quoi.
0: Ouais. Paul, qu'est-ce qu'on pense sur cette première impression, comme ça, à chaud?
3: Bon, chaud, c'est toujours compliqué de.
2: Est-ce que tu es chaud
3: de faire l'analyse. Oui, pour être chaud, oui.
0: Toujours chaud.
3: Je sais pas si je rentre en deuxième mi-temps, mais bon. Peu importe, hein. En En tout cas, oui, moi je fais confiance aux entraîneurs, quoi. Je veux dire, ils sont là pour ça.
0: Ah, bah, de toute façon, ils sont, c'est oui.
3: Donc, de toute façon, voilà, je me plie à leur volonté, comme la plupart des
0: oui, on a aucun pouvoir de décision, hein. On est bien d'accord, mais c'est juste pour avoir.
2: On peut commenter.
0: On peut commenter, ouais, donner un petit peu notre avis aussi, sans pour autant aller à l'encontre de ce que pense.
3: Non, mais je suis déçu que sur le banc, il n'y ait pas Pierre Vergès, mais bon.
0: Ça fait longtemps que le banc, il le cire. Il le cire depuis longtemps, le banc.
2: C'est le banc de la place et du village, maintenant.
0: C'est ça.
3: Alors, ils joueraient avant, mais avant les autres.
0: Voilà, c'est voilà. Ça. Et Yann et Michel, tiens, sont aussi avec nous au bout du fil, puisque vous entrez hein, au 04 68 35 5000 à tout moment aussi. Et Yann, bonsoir Yann.
7: Et adieu, bonsoir à tous.
2: Salut Yann.
0: Yann, tu as écouté un petit peu la composition là ?
7: Oui, je l'avais vu, je la guettais en fait, je guettais surtout celle de Vannes, mais je la guettais un peu pour voir ce qu'elle allait sortir. Je suis quand même un peu, pas déçu, mais un peu surpris qu'elle ait fuité quand même hier, avant-hier sur Internet, mais bon bref.
0: Bon, ça fuit depuis un petit moment effectivement, c'est vrai, ouais, ça fuite.
7: Ça recommence à fuiter, alors je sais pas, bon je vais pas rentrer là-dessus, c'est pas important, mais juste, bon. La compo, on voit que Pozzolo est toujours à out, on a nos blessés qui finalement sont moins de blessés, apparemment qui reviendraient mais qui ne sont pas tous là. On retrouve un peu une espèce d'équipe type par rapport à ce qu'on a vu à Paris ou même à domicile sur nos deux sorties à domicile. Le truc qui m'intéresse peut-être c'est que du côté Vente, il leur manque là leur troisième ligne géorgien. J'ai bouffé son nom, je suis désolé.
0: Je te rassure, t'es pas le seul à avoir bouffé son nom. Hein.
7: Ça va vous venir. C'est Yachagashvili, un truc comme ça, qui j'ai trouvé très bon plaqueur sur le match. Il est pas là, c'est peut-être un bon point pour nous. Alors, je vais être un peu optimiste, je vais mettre 34 à 22.
0: Allez, 34-22.
7: Je sais que c'est un peu optimiste parce que la défense, il va quand même falloir s'y filer, mine de rien. Après les essais qu'on a encaissés au Racing, on prend des essais sur une à deux minutes. Donc si on s'y met pas, eh ben on va s'en prendre quelques-unes. Et la preuve, Pau s'est quand même pris une sueur froide. À Vannes, donc, ce serait bien qu'on s'y colle un peu. J'imagine que c'était le travail de la semaine, donc c'est pour ça que je mets que 22 au 21, et j'espère que voilà, on va passer les 30 points.
0: Eh ben, écoutez, que le dieu des Migiral vous entende, en tout cas, Yann. Passez une bonne soirée, Yann.
7: Adieu, merci beaucoup.
0: Allez, à très bientôt, et à demain au stade, bien sûr, au stade des Migiral, dès 16h35 pour cette réception, cette sixième journée de Top 14. 100% Peña continue.
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0: Avec une spéciale Vallée de la Tête, hein, c'est vrai, ce soir. Alors, la tête, c'est pas Pierre Vergès, hein, c'est...
2: la tête et les jambes.
0: C'est Paul Miffre qui est avec nous, le président de l'entente de la Tête, et puis Jean-Marc Ostallier, les Amix de Pézilla, la Peña, et puis vous également au bout du fil avec Michel, tiens aussi, qui est là. Bonsoir Michel.
8: Bonsoir à tous.
2: Bonsoir Michel.
0: Michel, ton pronostic, toi, pour demain?
8: Moi, mon pronostic, 38-24.
0: 38-24 pour l'USAP. Et tu vas rester avec nous, Michel, puisque je voulais prendre 5 minutes aussi pour parler d'un jeune joueur hein, qui enchaîne, qui régale aussi, qui bosse et qui est en train de devenir un petit chouchou d'Emigiral, ce petit gars rattrapé au vol l'an dernier, hein, d'ailleurs, qui a failli faire les beaux jours de Vannes, et c'est Victor Mongaillard. Victor Mongaillard, en ce début de saison, Laurent Labie, visiblement, compte bien sur lui, et il le rend bien, c'est vrai, je trouve, quand on voit le nombre de titularisation, cinquième titularisation en 6 matchs, hein, Pierrot.
2: Oui, et puis surtout le niveau de performance du garçon. On lui reprochait avant un gabarit un petit peu petit, léger, mais bon, il fait le job, très précis sur les lancers. Il avance surtout les impacts dans le jeu, on dirait qu'il leur passe dessous, là. Et puis surtout, performant et sur la durée et la constance.
0: Ouais.
2: Voilà, son papa doit être très fier de lui, Pierre, puisque c'est un ancien international de rugby à 13. Donc, bon sang ne saurait mentir.
4: Voilà. En plus, il est d'ici, il est catalan.
2: Il est d'ici, bah oui.
0: Il fait partie des joueurs que Emigiral transcende, forcément.
4: Voilà, tu as Enzo Forletta, Mongaia. Ouais. C'est là, dans la lignée des équipes d'avant, les Majorales et les Lièvremont et compagnie. Là, c'est pareil, là. C'est bien,
2: formé
4: ça.
2: Au club. C'est vrai.
4: C'est vrai,
2: Marco.
4: C'est bien.
0: C'est vrai qu'il est en progression, hein, Paul, ce petit Mongaillard, là, qu'on avait failli laisser échapper. Et là, cette année, j'ai l'impression qu'il explose un petit peu.
2: Il aime pas les petits, Paul.
3: Si, j'aurais aimé les petits. mais lui, il doit être très difficile à prendre, ça, c'est clair. Mais il a un nom de prédilection, quand même. Hein. On voit que c'est quelqu'un de solide, qui reculera pas, et voilà. C'est du joueur comme ça qu'il faut,
4: qui défend son
3: maillot et qui défend sa culture et sa terre, quoi, à travers le rugby.
4: Ah, c'est ça. Et très précis sur les lancers, comme tu l'as dit.
0: Ça nous manquait, hein, on va pas se mentir, hein. Ouais.
4: Oui, non, mais c'est vrai que lui, parce que sur le pizza, il est efficace, quand même.
2: Pour moi, il est à, allez, on va être gentil, à 60%, responsable de l'amélioration des performances en touche de l'USAP. Et puis, plus il va enchaîner les matchs, plus il va prendre la confiance. C'est pas le seul, d'ailleurs.
4: Joue,
2: on parle des deux ailiers, Granel, bon, qui jouera pas, mais Forner. Plus ces jeunes vont jouer, plus ils vont emmagasiner de la confiance, plus ils vont grandir, plus ils vont être performants.
3: Pour avoir un avis expert comme toi, c'est assez étonnant, hein, parce qu'à 13 des touches, les pizzas, on en voit pas beaucoup. Hein.
2: Non, non, mais...
0: Allez, une calzone pour Vergès.
2: Ouais, j'ai un peu entraîné à 15. Quand même.
4: Il connaît.
2: C'était des filles, donc.
0: Michel, un petit mot peut-être justement sur Victor Mongaillard, qui nous plaît bien, c'est vraiment ce début de saison.
9: Oh oui, tout à fait. Pour moi, un joueur en devenir qui fait montre de beaucoup de courage, beaucoup d'abnégation depuis le début de la saison, et qui s'est traduit forcément par 5 titularisations, si je ne dis pas de bêtises.
0: C'est ça, 5 sur 6.
9: Voilà, donc voilà. Un joueur plein d'avenir.
0: Et comme Enzo, hein, d'ailleurs aussi, la première ligne indéboulonnable. Hein, on en parlera d'ailleurs un peu plus tard de cette première ligne. Merci beaucoup, Michel.
9: Je vous en prie. Bonne soirée à tous.
2: Bonne soirée, Michel.
9: Champion d'Avant.
0: Allez, 38-24. En tout cas, c'était votre pronostic. C'est votre pronostic et bonne chance. Kevin est avec nous à Mias. Bonsoir, Kevin.
10: Bonsoir à tous.
0: Kevin. Bonsoir. Un petit mot sur Victor Mongaillard. C'est vrai qui enchaîne. C'est la bonne surprise de ce début de championnat. J'ai envie de dire, Kevin.
10: Oui, un très bon joueur. Et il avance, comme vous l'avez dit, il avance sur tous les impacts. C'est impressionnant, comme vous l'avez dit. L'année dernière, on allait le perdre.
2: Mais oui, il devait partir à Vannes.
0: Il a failli partir à Vannes, dis donc.
4: Il a eu en face,
0: On a failli l'avoir en face demain.
2: C'est ça.
0: Et il sera là demain et sera bien avec nous, en tout cas avec le maillot Sanquer, enfin le maillot bleu d'ailleurs de Jaffim Bernon, le fameux bleu du maillot domicile. Kevin, pronostic pour demain?
10: 35-20 pour l'USAP.
0: 35-20 pour l'USAP, évidemment, la question ne se pose même pas, vous avez raison. Kevin, merci beaucoup, bonne soirée.
10: Bonne soirée à vous.
0: Et à très bientôt sur votre radio ici, Roussillon, c'est 100% Peña, le rendez-vous des supporters. Chaque veille de match, hein, comme ça, tous les vendredis, 18h-19h, avec Pierrot Vergès. Et ce soir, la spéciale Valet de la Tête avec Paul Miffre, le président de l'Entente de la Tête, et Jean-Marc Ostallier, le président de la Peña, les Amix de Pézilla.
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0: à la récréation de veille de week-end, juste avant de préparer ce match face à Vannes. Demain, l'intégrale d'ailleurs, le rendez-vous dès 16h au chalet Sirou-Sillon-les-Angles avec Cyril Manière, Maud Kamata, nos consultants également, Mike Tedger et Gérard Majoral demain. En attendant, nous sommes avec Paul Miffre, président. Oui, il y a du beau monde, hein, Paul, hein, pour demain. C'est là, on est vieille.
3: Il y a du
0: gris très très lourd. Très très lourd. Ah, on est à 350 kilos dans le chalet, là, juste avec moi, Mike et Majo. Normalement, on dépasse les 300 kilos, il n'y a pas de problème.
3: Le tournage, il bougera pas.
0: Il bougera pas, il peut y avoir la montagne, il ne bougera pas ce chalet. Paul Miffre, président de l'Entente de la Tête, Jean-Marc Ostallier, les Amix de Pézilla et Pierrot Ferre-Vergès. On va jouer le quiz. Oui, bah oui, c'est la fin de semaine, Pierrot.
2: Oui.
0: Le grand quiz, 3 questions à vous poser. Vous n'hésitez pas, vous n'attendez pas forcément hein, la fin de la question. Il faut que ça fuse et qu'on essaye de trouver la bonne réponse. Et le but du jeu, c'est de battre Pierre Vergès. C'est comme il dort déjà à peu près. Vous allez avoir le temps de répondre, normalement. Allez, je cherche un joueur. Un ancien joueur de l'USAP qui est resté 8 ans à l'USAP, champion de France de Pro D2 2018. Parti une saison à Colomiers en 2021 et puis la Bretagne, ça le gagne car depuis 2022, il s'est procuré une belle collection de cirés jaunes et de maillots bleus et blancs morbihannés. Il ne joue plus mais toujours dans le staff. Ancien troisième ligne.
4: C'est...
0: Ah ah.
3: Ça c'est pour toi Marco.
0: Ouais. Ah, le prénom commence par un K. Karl.
4: Carl Château.
0: Ah, bah. Carl Château.
4: Oui, là, je voyais le visage, mais j'arrivais pas à trouver le
0: D'ailleurs, chez le malin, je dis K, mais s'il faut, c'était un. Carl avec un C, d'ailleurs, je sais plus. C'est avec un C, je dis K, mais non, c'est un C, Carl. Carl Château. Bon, vous aimez les huîtres?
2: Oui.
0: Ouais, vous aimez les huîtres? La question va être simple. Les questions vont être simples, les prochaines. C'est bretonne ou pas bretonne? Je vais donner des indications géographiques d'huîtres. D'accord. Et vous me dites si elles sont bretonnes ou pas bretonnes.
2: Oh là là, avec Paul, on a perdu.
0: Bah si je vous dis huître de Paimpol, bretonne ou pas bretonne?
2: Bretonne,
0: voilà, c'est pas compliqué.
2: Et voilà, tiens, paf.
3: Je vais laisser parler Pierre. Parce...
2: Les trois quarts sont plus rapides que vous.
0: Bah oui.
3: Je jouais trois quarts aussi. Hein.
4: Ouais, jouer à l'aile. Jouer à l'aile.
3: Passe à l'aile, la vie.
0: Bretonne ou pas bretonne, les huîtres de Quiberon?
4: Breton.
0: Bah oui, bretonne.
2: Quiberon.
0: Quiberon. Ah, la géographie, il va falloir réviser, hein, les enfants, là. Ouais, si je vous dis, bretonne ou pas bretonne, les huîtres d'Isigny?
2: Non.
0: Non.
3: Moi, je connais le beurre d'Isigny, mais.
0: Ah, bah voilà. Bah, c'est la Normandie, effectivement.
2: Il y a la Normandie.
0: Et il y a voilà. Que le beurre qui peut accompagner comme ça les huîtres. Bretonne ou pas bretonne, les huîtres Marennes-Oléron?
3: Non.
2: C'est plus bas, ça.
0: Les Charentes-Maritimes, effectivement. Bretonne ou pas bretonne, les huîtres de Cancale?
3: Oui.
0: Oui, monsieur.
3: Est-ce que c'est la Bretagne ou la Normandie? Parce que là, il y a un dilemme aussi.
0: À Cancale, non.
3: Cancale.

réalisateur du top 14 avec 39 points. Fournet lui a marqué 20 points, hein, 4 essais. Un troisième meilleur marqueur d'essais du top 14 d'ailleurs avec ses 4 essais en 5 matchs. Teder en a marqué 16 et Yato 15. Voilà donc pour ce grand quiz. Le grand quiz de 100% Peña sur votre radio ici au Roussillon et on continue juste après ça.

0: Le rendez-vous de Vanessa Paradis sur votre radio ici Roussillon et le rendez-vous des supporters de l'USAP, c'est 100% Peña.
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0: Allez, match à la maison donc demain. Petit rappel, éventuellement, il y a un nouveau système de navette mis en place pour vous rendre au stade Émile Géral, le parking gardé, surveillé au parc des expositions et ensuite des bus gratuits toutes les 5 minutes, 2 heures avant le coup d'envoi, 1h30 après le coup de sifflet final et c'est pratique, efficace et c'est donc gratuit hein, si vous avez une place ou votre carte d'abonnement à la saison, à l'année pour le stade Émile Géral. Autre rappel aussi pratique du coup, hein, l'avenue Émile Roudère et l'avenue Paul Gauguin sont fermées entre le parc des expositions et le stade. Les deux axes sont donc réservés aux navettes.
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0: Est-ce qu'on peut réellement appeler ça un bonus? Je ne sais pas. En tout cas, c'est un sacré coup de gueule comme tous les jours ou toutes les semaines avec Pierrot Vergès. J'ai l'impression de t'entendre râler tous les jours, moi. Mais non, c'est une fois par semaine.
3: Vous avez vu la photo, Paul et Marco, là?
4: Oui.
3: Alors, on a quoi sur cette photo? Parce qu'on est à la radio, donc on peut
4: on
3: pas
4: voit
3: la...
4: Angelina Jolie et Julie Roberts.
3: Voilà, c'est ça.
4: Face à face, mais... Donc, magnifique photo. Vraiment ouais, expressif. Ouais, elle est belle, hein.
0: Bon, c'est
3: non, mais franchement, alors on voit deux grands demi de mêlée, oui. Donc mondialement oui. Connu, c'est...
4: Antoine Dupont et Théophage.
3: Et Théophage, et 15, deux demi de mêlée, du stade toulousain et de l'équipe de France à 13, qui jouent l'un contre l'autre.

0: Quand ils ont fait l'entraînement entre le Théo et le Stade Toulousain.
1: Non, le 13 de France avant de partir à la Coupe d'Europe et le Stade Toulousain.
0: Okay, ouais,
1: donc moi je trouve que c'est pas une entente, c'est une intelligence. Ils sont très intelligents d'échanger sur les deux rugby.
2: T'as
1: et je regrette. Comment ?
2: Tu as fait exprès le jeu de mots très intelligent ou pas ?
1: Oui, très intelligent. Alors, ça me dévaste un peu de dire que les Occitans sont plus intelligents que les Catalans. Nous, on est l'une des rares villes. Bon, Toulouse est dans ce cas-là avec une équipe à 15 et une équipe à 13 au plus haut niveau. Après, il n'y a pas 50 villes. Il y a Auckland, il y a Brisbane, il y a Sydney, il y a Canberra, il y a Perpignan.
0: Ouais.
1: Et nous, les deux clubs professionnels du pays catalan s'ignorent superbement depuis toujours. Je trouve ça dommage parce que ça serait au bénéfice de tout le monde. Les deux rugby peuvent s'apporter mutuellement des choses et on passe à côté d'occasions que les autres sont en train de se saisir. Alors, Paul, je sais que tu es polyvalent sur les deux codes. Qu'est-ce que tu en penses?
3: Et
1: réponds intelligemment.
3: Alors là, c'est autre chose, hein, ça va être difficile. Non, mais c'est la terre des deux rugby. Je veux dire, bon, il n'y a pas d'animosité entre les deux clubs.
1: Moi, je trouve ignorer. Ignorer de Balzac.
3: Ouais, ignorer de Balzac. Non, mais il y a quand même des gens qui ont compris qu'il fallait tirer d'un sport à l'autre tout ce qui est positif, quoi. Et dans les deux sports qui sont dans ces deux rugby-là, on y retrouve des valeurs communes, de toute manière. Hein.
1: Et d'ailleurs, tu as tenté quelque chose récemment? Avec l'entente de la tête.
3: Oui, avec l'entente de la tête. C'est vrai que notre premier match en début de saison, on avait demandé aux Falcons de venir faire un match contre notre équipe pour pouvoir travailler d'une part sur la défense d'un côté et d'autre part sur l'attaque. Voilà. Ça s'est pas fait pour des raisons.
1: Ça se fera.
3: Ça se fera l'intersaison de toute manière. On a démarré très tôt la saison.
1: Et ça, pour moi, ça échange pas assez, notamment entre les deux clubs pro. Il y a jamais eu rien de choses vraiment faites ensemble. C'est un peu dommage. Petit coup de gueule gentil.
3: C'est toujours la base qui mène normalement. Hein.
1: Ça m'énerve que les Toulousains soient plus malins que nous sur ce coup-là. Ça m'énerve.
2: Allez, le Mouts, on y va. 100% Peña continue.
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2: Avec vous au bout du fil, avec Nicolas, tiens, qui est là aussi à Mias. Bonsoir, Nicolas.
5: Bonsoir à tous.
2: Nicolas et Alexandre.
1: Salut Nicolas.
2: Et Alexandre aussi à Saint-Fieu-d'Amont. On va accueillir également Nicolas et Alexandre. Bonsoir Alexandre.
6: Bonsoir.
2: Alexandre, Nicolas et puis Paul Miffre et Jean-Marc Ostallier avec nous. On parlait de cette première ligne, on parlait de Montgaillard bien accompagné hein, d'ailleurs, hein, cette première ligne et ce Victor Montgaillard avec Forletta et Ceccarelli. Une première ligne d'ailleurs hein, qui est pratiquement indéboulonnable, hein, c'est vrai Pierre Vergès sur ce début de saison. Ouais. On est allé à 5 titularisations sur 6 pratiquement pour les 3 là, les 3 de devant là.
1: Ouais, il se trouve bien, c'est performant hein, sur les mêlées, sur les phases statiques, aussi sur les grattages de temps en temps. Et puis que dire aussi de la performance du comeback gagnant d'Enzo Forletta. On l'a déjà dit, mais on va le redire. Il est performant sur le terrain. Il semble qu'il ait pris un peu le leadership dans les vestiaires. Et ça, pour un joueur de cette expérience sur un retour, c'est bénéfice pour toute l'équipe.
2: Ouais. Indéboulonnable, Nicolas, justement cette première ligne là aujourd'hui.
5: Ah, c'est clair. Avant, c'est ce qui nous faisait défaut souvent. On sombrait d'un côté et de l'autre. Là, apparemment, le navire, il tient bien. Donc, que ça continue, quoi.
2: Ouais. Ça continue, Alexandre, pareil?
6: Oui, ça continue pareil. Hein. Ils n'ont pas été élus dans le 15 du mois de Canal pour rien, je pense.
2: Ouais. Ah, bah oui, ils sont bien en place, effectivement. Nicolas, ton pronostic, tiens, pour ce match, pour demain?
5: 38 à 26.
2: Pour l'USAP, je ne te pose pas la question.
5: C'est clair.
2: Voilà. Et Alexandre?
6: Moi, j'ai hésité de monter jusqu'au 5-4, mais je suis arrêté à 47 pour l'USAP.
2: T'as raison, arrête-toi à 47,
6: et
2: c'est bien.
6: Et à 22 pour Van.
2: 47 à 22. Allez, le pronostic est enregistré. Merci Nicolas, merci Alexandre. À bientôt.
5: Merci à vous et bonne soirée.
2: Et à demain, au stade Émile Giral. Paul et Jean-Marc, c'est vrai que cette première ligne, elle fait plaisir et elle semble inchangeable en espérant qu'il n'y ait pas trop de casse. Parce qu'ils enchaînent, mine de rien. Hein.
3: C'est ça, quand on dit indéboulonnable, attention, il y a le jeu.
2: C'est ça.
3: On sait très bien que bon, c'est pas un terme que je trouve très approprié. peut-être sur des choix stratégiques, effectivement, on peut dire ça, mais sur la forme, hein, une saison de rugby est longue, on sait très bien que bon, c'est multifactoriel hein, quand on change les joueurs. Donc,
2: en tout cas, c'est
3: une première équipe très très bon. Là, voilà.
0: Ouais. L'entrée, après, oui. Sur le banc aussi, tu as pas mal hein, en première ligne. Bon, il nous faut voir ce. l'italien, là, Riccioni, mais bon, Malolo, Tetrasuili, c'est pas mal aussi. Hein.
2: Ouais, Riccioni, m'étonne de voir un petit peu, hein, ouais, justement, m'étonne de le voir, le pilier international italien qui était blessé, qui va pouvoir entamer la saison dès demain, d'ailleurs, tranquillement sur le banc.
0: Hein. Après, t'as Enzo Forletta.
1: Ouais, mais en plus, il est coaché tard, je trouve. Il est coaché face vers la 60, 65e minute. Ouais. Pour un pilier, c'est chaud.
0: Ouais, mais il tient la baraque.
1: Chez Carelli, je ne sais pas trop s'il sort plus tôt. Je crois qu'il sort plus tôt. Mais ouais. Enzo Forletta, il a une table de jeu impressionnante. Bon, alors, 32 ans, on est à maturité, hein, pour un pilier, c'est pas...
0: Ouais, parce qu'à Montpellier, il faisait une mi-temps, pratiquement.
1: Ouais, il y avait moins de temps de jeu, ouais.
0: Ouais, là, bon...
3: Après, ça dépend de leur prestation dans le match aussi.
1: Ouais,
3: hein,
1: c'est ça.
3: Les coachs, ils décident pas... Ils vont pas dire à la 40e, je vais faire entrer un tel, hein.
1: Ouais, puis les datas derrière qui donnent la...
3: Ouais, bien sûr.
1: Vous en avez à l'entente de la tête, les datas.
2: Les datas sont la buvette, savoir combien de fumes ont passé par dimanche.
3: C'est important de compter.
2: Exactement, c'est très important.
3: Tous les fumes, le nombre.
2: Tu restes avec nous, Paul Miffre, président de l'entente de la tête, Jean-Marc Lostalier et Pierrot Vergès.
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2: Allez, les supporters vantés, les joueurs vantés aussi qui ont pris l'avion direction Perpignan et qui sont arrivés, hein, je crois en tout cas, on va demander ça à Olivier Jouan qui est avec nous. Salut Olivier.
1: Salut Olivier, pas de vanne. Hein.
8: Bonsoir.
2: Oh, il commence lourd déjà, il commence très très lourd. Président du club de supporters des Kerlen Gwennet, alors là c'est un nom bien breton, hein, dis donc, traduction, si je dis pas de bêtises, ça veut dire le cercle des vantés, le cercle de vannes, c'est ça?
8: Oui, exactement.
2: Ou le groupe de Vannes. Vous êtes un seul club de supporters à Vannes?
8: Alors, un seul club depuis... On a créé le club en 2023, l'association.
2: Ouais.
8: Où là, on est arrivé à plus de 1000 adhérents.
2: Voilà, et là, il y a la tête de Jean-Marc Ostalier, parce que c'est pour ça que je disais ça.
1: Ils vous attendent de pied ferme.
2: Ah, c'est clair. Un seul club de supporters, mais 1000. C'est-à-dire que là, Jean-Marc...
0: Ah oui, c'est énorme, hein. Bon, après, bon... Nous, on en a, combien de clubs de supporters de Peña? On en a
8: 60 personnes,
0: une douzaine, une quinzaine.
2: Ah ouais.
0: Bon, si on fait le compte, après, c'est pas mal.
3: 1000, c'est impressionnant.
0: Ah oui, 1000 pour une
3: Alors, personne. Comme je supervise la sécurité, surtout demain, tranquille. Hein. Merci.
2: tu descends combien demain, Olivier? Est-ce qu'il y a des supporters vantés qui ont réussi à descendre ou pas?
8: Oui, il y a une quarantaine de personnes qui descendra... Dans le pays catalan. Et aussi, après, tu as beaucoup de personnes habitant la région qui vont venir au stade.
2: Bon, alors, quel type d'équipe va venir nous voir, justement, du côté de Perpignan demain? Je parle là au niveau de l'effectif, parce que je crois qu'il y a pas mal de blessés. Hein.
8: Oui, mais déjà, on part avec un 8 assez costaud, avec trois internationaux devant, Beria.
2: Bah, qu'on connaît bien ici, forcément. Hein.
8: Oui, voilà, c'est ce que je parle. Je parle en premier, c'est Beria, parce que pour vous, c'est un nom que vous connaissez. Il y a Dave Sherry, l'Écossais, et Nick Schorner, un Sud-Africain.
2: D'accord.
8: Après, c'est costaud en deuxième et en troisième ligne.
2: Et c'est costaud aussi. Et les absents qui sont là? Enfin, qui ne sont pas là, justement, plutôt?
8: On a pas mal de blessés. On a une dizaine de blessés, c'est dommage.
2: Ah ouais.
8: Mais il faut faire avec. Et c'est vrai que le match contre le Stade Toulousain à Rennes et le match de la semaine dernière, on fait des dégâts.
2: Tu sais que autant de blessés, c'est quoi? C'est un excès de quinamane peut-être? Comme il y a, je sais pas, moi, il y a que du beurre, c'est pas bon pour les muscles. Et les
1: articulations. La diététique,
2: c'est la diététique, ça, c'est pas bon ça.
8: Tout à fait.
1: Ouais, une petite question. Le match, le dernier match contre Pau, la deuxième mi-temps.
0: La remontada,
1: ça vous a mis en confiance ou alors un coup derrière la tête? Et c'est une question sérieuse d'avoir perdu ce match. Vous gardez la remontada ou alors les portes ouvertes en première mi-temps?
8: Voilà, c'est une réponse sérieuse. En première mi-temps, on n'a pas existé. Notre 9 et notre 10 étaient pas là sur cette première mi-temps. On a eu du mieux au retour des vestiaires. Où là, je pense que l'apport de certains joueurs ont porté ses fruits. Et sur la fin du match, c'est vrai qu'on a une dernière occasion avec une touche pour nous au centre du terrain. Et là, on perd cette dernière touche. C'est dommage.
1: La confiance, elle est là ou pas?
8: Elle est un peu entachée depuis. C'est vrai qu'on ne fait pas de bons résultats depuis les 5 premiers matchs. dire qu'on n'est pas confiant. On est encore confiant, les joueurs ne sont pas encore marqués par rapport à ça. Maintenant, on va essayer de faire quelque chose à l'USAP.
2: Ouais, Olivier, qu'est-ce qui, selon toi, ne fonctionne pas pour le RCV là, en ce début de saison ?
8: Comme je disais tout de suite, notre 9 et 10, la saison dernière, était vraiment impériale sur la saison. Et puis nos ailiers ont peut-être moins de facilité à percer en top 14, parce que c'est clair que le niveau est relevé, est très, ouais. très relevé, excusez-moi.
1: Olivier, le Tolagi, le trédiste de NRL qui doit arriver, il arrive quand ? Il est déjà arrivé ou ?
8: Alors, il vient d'arriver aujourd'hui à Vannes.
2: Il a raté l'avion pour Perpignan, du coup.
8: Non, je pense que là, il va être choyé pendant quelques semaines au Dossi Park. C'est le centre de perfectionnement du RCV. Et là, je pense d'ici 4-5 semaines, on va le retrouver sur un terrain.
1: Très bien.
2: Parfait. Eh bien, écoutez, Olivier, merci beaucoup. Hein, et puis, 35, du coup, qui se déplacent demain à Perpignan. On les attend de pied ferme. On va se régaler avec eux. J'espère qu'ils vont se régaler aussi. Hein. C'est aussi, chez nous, une belle ambiance. Vous allez voir. Enfin, tu connais l'ambiance des Mégérales ou pas, toi, Olivier ?
8: Non, je ne suis jamais descendu.
2: Alors, qu'est-ce qu'on attend, Olivier ?
8: J'ai prévu d'aller à Lyon. La semaine prochaine, aussi, on a le Harley Quinns.
2: Mais tu vas aller. Attends, tu vas à Lyon la semaine prochaine, tu viens pas à Mégérales. Voilà, t'aimes semaine, pas l'ambiance, toi, c'est pas possible.
1: Tu t'es trompé, Olivier, là.
2: T'aimes pas l'ambiance, toi.
1: Là, on dans a 15 Marco, jours, on a Jean-Marc Pastore, on a des peignes de supporters. Exceptionnel. Bon, l'année prochaine.
2: Ouais, l'année prochaine, Olivier, j'espère.
8: Tout à fait.
2: Bon, Olivier, merci beaucoup d'avoir participé à cette émission. Et puis, on se dit à très bientôt, alors.
1: Ciao, Olivier.
2: À bientôt. À Vannes.
9: À bientôt.
2: Jean-Marc Ostalier, il va y avoir de l'ambiance, hein, c'est vrai, forcément, demain au stade Émile Géral. Est-ce que du côté de la Peigne, on a prévu quelque chose ou,
9: Écoute, moi, déjà, j'y serai pas.
2: Ah bon ?
1: Quoi ?
2: Voilà.
9: Moi, je
1: Marco forfait, quoi.
9: Non, non, c'est pas que je sois forfait, c'est que j'ai les espoirs qui viennent jouer à Pézia.
2: Ah, mais oui, c'est vrai.
9: Comme nous, au niveau de la Peigne, on est plutôt, pour les jeunes, on organise souvent ces matchs avec les dirigeants de l'entente.
1: T'as un président qui manque peu d'expérience en plus.
9: Non, non, mais il y a les anciens présidents, Thierry Beau, et toute la bande de dirigeants qu'il y a.
1: On va organiser ça comme il faut.
9: Ouais,
1: mais je sais
9: donc, après, bon, au niveau de ma peigne, ils seront tous là, et évidemment, ils vont supporter le club. Jusqu'à la fin, quoi.
1: Je délègue.
3: Et recevoir quand même les espoirs du USAP à Pizia.
1: Ouais.
3: Quand même, c'est une chance.
9: On le fait chaque année.
3: On veut le favoriser à 200% parce que qui se retrouve dans un endroit, dans un stade qui a une âme, cet entente de la tête, qui dont beaucoup de joueurs issus de l'entente ont pu mettre le maillot de l'USAP quand même, comme beaucoup de clubs du département.
1: Ouais, tu as raison. Là, on est sérieux. Par contre, balancer les matchs à la même heure, il n'y a pas moyen de faire la marge.
9: Ouais, ça, c'est vrai. Bon, ils jouent à 16h. La première joue à 16h30. C'est vrai.
3: Un calendrier comme ça. Ouais. Mais on reçoit Toulouse également, hein. Et là,
9: oui.
3: L'USAP sera à l'extérieur.
2: Mardi soir à 19h, comme ça on est tranquille. Là, on pourra venir mardi soir à 19h.
9: Mais après.
1: Bon, tu es excusé.
9: Après, s'il y a des personnes qui ne vont pas aimer Giral, ils peuvent venir à Pézia voir les jeunes.
1: Il y aura une équipe de l'USAP.
9: On les attend.
2: Et met l'écran géant à la buvette, et comme ça on peut jeter un petit peu.
9: Oui, mais on l'a prévu avec Lulu.
3: Peut-être pendant les matchs à huis clos aussi, puisque nous,
9: Il
1: n'y a pas de match amical à l'entente de la tête.
9: Il n'y a pas de match amical.
2: Huit clos. Il vient sourd en plus.
1: Je n'avais pas compris.
2: Rien à faire. Jean-Marc Ostalier, je t'ai demandé un titre. Tiens, un titre que t'aimais bien, un titre que t'aimais peut-être pour te mettre dans l'ambiance avant d'aller au stade Émile Géral ou avant d'aller au stade encourager les espoirs de l'USAP face à Aurillac. Donc demain à 16h, apaisé à la rivière.
9: C'est pour la première et pour les espoirs. Il faut qu'ils mettent le feu. On allume le feu.

0: C'est vrai qu'à Amy Gérald, on allume pas mal le feu hein, en ce début de saison. L'ambiance est extraordinaire. On espère la vivre demain face à Vannes.
1: La chanson préférée de Paul Miffre, c'est Serge Lama, je suis malade depuis qu'il est président.
2: Depuis que je suis président. Hein. Et je suis malade, j'adore Serge Lama. Je suis malade peut-être d'être président, mais c'est une maladie d'amour.
1: Ouais, ça va.
2: Bien évidemment.
0: Alors ça va. Allez, 100% Peña continue juste après ça.
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0: Et Pierrot Vergès avec moi, Paul Miffre, président de l'Entente de la Tête, Jean-Marc Ostallier, les Amix de Pézilla, La Peña, dans le studio d'ici Roussillon ce soir. Et puis vous aussi, hein, au 04 68 35 5000. Dans un instant, on va retrouver Stéphano et Nadège, c'est promis. Il aura temps quand même pour nous eh bien, d'accueillir Charles, rugbypop.com. Bonsoir Charles.
7: Salut Julien, salut le plateau, j'espère que vous allez bien.
0: Ah, on va très bien, rugbypop.com, hein, les pronos gratuits. Alors que prévoit, tiens, justement, peut-être les bookmakers, les joueurs de Rugby Pop, l'IA aussi hein, de Rugby Pop. On va tout savoir juste après le petit récap de la semaine dernière, Charles.
7: Allez, on va faire comme d'habitude, on va faire un petit récap rapidement sur le match de la semaine dernière au Racing, où les supporters catalans à 50% ont voyé une victoire de l'USAP à l'extérieur. On a vu ce qui s'est passé et en effet, ce sont les bookmakers et l'IA qui avaient donné les bons pronostics avec une victoire écrasante du Racing. L'IA s'est trompé sur un seul match, c'était celui de Toulouse-Castres, mais qui était ultra disputé. Castres était donné vainqueur. On va passer sur le match qui nous intéresse, le match contre Vannes, notre adversaire direct, malgré tout, quoi qu'on en dise. Donc là aussi, on a quand même un excès de confiance des Catalans, mais qui est confirmé malgré tout par l'IA et les bookmakers, qui nous donnent vainqueur dans à peu près 83% des cas. 5% pour le match nul et le reste, c'est-à-dire 12-13% ou 11% pour Vannes. Donc on est quand même favori sur le papier pour ce match. On espère que l'IA ne se trompera toujours pas et les bookmakers non plus. Et le fun fact de la journée, c'est que les bookmakers et les IA et quasiment tout le monde donnent que des victoires à domicile. Donc voilà, on espère juste que le vent ne fera pas capoter tout ce petit plan, mais comme on a des bons joueurs au pied, on va croiser les doigts pour que ça passe. Puisqu'à USAP, on se voit demain ou la semaine prochaine. Ciao tout le monde.
0: Allez, demain au Stade Émile Gérald, le vent qui devrait se calmer, ne devrait pas dépasser les 50 km/h demain, et c'est une donne plutôt importante, hein, c'est vrai, pour ce match et la réception de Vannes demain. Rugbypop.com, c'est sur le Play Store de Google aussi désormais, maintenant. Merci beaucoup Charles, et pas la semaine prochaine, parce que pas de match la semaine prochaine, on te retrouvera d'ici une quinzaine de jours, bien évidemment. Stéphano est avec nous à Canoës, bonsoir Stéphano.
8: Bonsoir.
0: Salut Stéphano. Alors toi aussi, t'es confiant un petit peu comme les bookmakers, un petit peu comme Charles et Rugby Pop ou pas?
8: Ouais, un petit peu confiant parce que je pense qu'à la maison, et suite à la semaine dernière, il va y avoir un petit peu une révolte. L'équipe, elle est équipe type, donc a priori ça devrait bien se passer en espérant qu'on marque dès le début et qu'on puisse maintenir la distance tout au long du match.
0: Ouais.
8: Voilà, donc pour moi c'est 35-23.
0: 35-23, c'est ton chrono.
8: 35
0: pour l'USAP, oui, 35 pour l'USAP,
8: évidemment.
0: Ouais. Et on laisse Vannes comme ça à 23, pas de points bonus pour Vannes surtout. Est-ce que, je sais que Jean-Marc, est-ce que c'est, on est sur un tournant peut-être là de la saison, un petit tournant, un petit break? Est-ce qu'on peut faire un petit break, c'est vrai, là, sur ce début de saison? Ça serait l'occasion de les mettre un petit peu à l'écart.
9: Oui, c'est peut-être le match le plus important de ce début de saison, je pense, parce que on va pas parler de concurrent direct, mais...
0: Oh bah oui, si quand même on peut. Hein.
9: Ouais, oui. Donc si tu gagnes demain, déjà tu fais un petit break, quoi.
0: Tu les mets à 3 victoires d'écart.
9: Ouais, c'est ça.
0: Et mine de rien, on sait qu'en top 14, 3 victoires d'écart, c'est quand même assez énorme.
9: Oui, après, ouais. Dès que t'enchaînes, c'est vrai que... vu l'année dernière, le début de saison que tu fais, tu perds 9 fois, je crois, avant de gagner le premier match. Là, tu enchaînes 2 matchs à la maison victorieux. Si tu en fais une troisième, déjà, ça...
0: Ton prono, du coup, pour demain ?
9: Oh, moi, je vois... 30 à 15,
0: Paul. Oui.
2: 33 à 12.
0: Paul, il est chaud. 33-12. Ouais. Et toi, Pierrot ?
1: Ah, je suis pas loin. Moi, je suis 38-9.
0: Et... Ah, ouais. Ah oui.
1: Et je pense que l'USAP doit être ambitieuse à la maison. On parle d'invincibilité, ça doit être un objectif de ne pas perdre un match à la maison. Quand tu tapes le finaliste du championnat, tu peux être ambitieux.
0: Rapidement, on a Nadège aussi au bout du fil à Sayagouz. Nadège, bonsoir Nadège.
10: Oui, bonsoir.
0: Ton pronostic pour demain, Nadège ?
10: Alors pour moi, ce sera 27 pour Perpignan et 11 pour Vannes.
0: Et 11 pour Vannes. Allez, parfait.
10: Voilà.
0: Allez, on a un petit dernier, vite, rapidement. Merci Nadège, merci Stéphano. On a Jérôme aussi qui peut donner son pronostic. Jérôme, rapidement, bonsoir.
11: Bonsoir. Alors moi, je donne l'USAP gagnant, 42 à 18 contre Vannes.
0: Allez, 42-18 pour l'USAP face à Vannes. Super, c'est noté. 100% Peña, ça continue, il reste 5 minutes.
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0: Avec le Zoom, tiens, justement, sur notre club amateur du jour, Zoom sur l'entente de la tête, Pierrot.
1: L'entente de la tête, un club fondé en 1908 avec un ailier qui s'appelait Paul Miffre, déjà, à l'époque, qui débordait le long de la ligne de touche. Fondé à Pézia de la Rivière, aujourd'hui, c'est un club qui évolue en Régional 2, avec un regroupement avec les villages alentours, Le Soleil, Saint-Félieu, Cornéa, Villeneuve de la Rivière, j'en oublie pas.
2: Oui, Saint-Estève.
1: Saint-Estève, Bao.
9: Oui.
1: Voilà, alors un club avec un palmarès respectable, 15 titres régionaux, on va pas tous les énumérer, 5 finales du championnat de France, une victoire en 2024, le Challenge de France, et puis un nouveau président cette année, Paul Miffre. Vous avez pris la présidence dans quelles circonstances ? Puisque je suis malade.
2: Je suis malade, oui. Ouais, c'est un peu particulier. Bon, les deux présidents avaient mis le souhait de ne plus repartir à ce poste-là, et j'ai eu une délégation de joueurs à la maison, sous l'impulsion de mon ami Marco.
1: Parce que Marco est dans le coup aussi.
0: Ah, il y a du lobbying.
2: Donc j'ai mis quand même 2 mois à me décider, parce que bon, c'est pas une mince affaire, hein, de prendre un club. C'est assez compliqué, mais derrière, bon, c'est mon club de naissance, je vais dire. J'ai posé mes premiers crampons sur la pelouse du stade Louis Blatt. Et il est important de devoir rendre à ce club ce qu'il m'a apporté durant toutes ces années. Cette colonne vertébrale qui fait que le rugby peut construire et fabriquer des hommes avec des valeurs saines, telles qu'on le voit à l'heure actuelle au niveau du sport.
1: On le voit, une équipe de dirigeants soudée autour de toi.
2: Hein. Oui, bon, on a remis en place une petite gouvernance un peu très particulière, hein, une gouvernance horizontale et pas verticale, où chacun a son mot à dire, chacun a sa place. C'est effectivement le changement le plus important. Beaucoup, il y a des anciens joueurs qui reviennent également nous seconder. Et,
1: c'est un marqueur fort, ça.
2: Oui, c'est un marqueur fort, bien évidemment. Mais bon, les saisons s'enchaînent. On sait qu'on a un gros challenge. On n'a pas recruté, même si on se trouve avec un effectif de 98 seniors à l'heure actuelle, très difficile à gérer, hein, parce qu'il n'y en a que 44 qui doivent prendre place sur la pelouse et sur le banc de remplaçant. Donc, on est en train de réfléchir à trouver des solutions pour pouvoir garder le reste des joueurs et pour qu'ils puissent jouer effectivement toute la saison, quoi, avec nous.
1: Ça démarre pas trop mal avec quand même 2 victoires.
2: Bon, 2 victoires, 1 point, bien évidemment.
1: Ponteia sur un derby, bon, je sais que tu es difficile, mais quand même.
2: 2 victoires, 1 point, mais
1: ah ouais,
2: ça, il faut continuer comme ça toute la saison.
0: Ah, c'est une suite.
2: Il y a pas de... Voilà, Limoux et Ponteia, après, bon, voilà.
1: Bon, Limoux, il joue 4-13, vous gagnez.
9: Après, tu as la réserve aussi, qui marche pas mal, 2 victoires aussi.
2: Le groupe senior qui fonctionne bien, il y a une osmose qui se fait entre les joueurs.
1: Une belle école de rugby, 70, de 80 rugby. Jeunes, des féminines, voilà un c'est club ça. Bien structuré.
2: Un regroupement, ouais, les féminines avaient un regroupement avec Mia, c'est Vinça. Non, c'est important, quoi. C'est un club et c'est notre école de rugby qui se déplace demain à Matemal.
1: Ben voilà.
0: Est-ce qu'il y a un objectif à plus ou moins court terme de monter, justement, de retrouver peut-être la fédérale? On a connu l'entente de la tête.
2: Oui, en fédérale 2, puis j'étais entraîneur en fédérale 2 à l'époque. L'objectif premier, c'est de bien évidemment d'essayer de regagner la R1, puisqu'on y était et puis on a été relégué. Mais c'est, je le dis encore une fois, les choses, on peut pas les prévoir à l'avance. On va mettre en place tous les moyens pour que les joueurs ne manquent de rien, pour qu'ils puissent s'éclater dans ce rugby-là que l'on prône. On a un nouveau staff avec Stéphane Graney et
9: Eric Gineste,
2: qui lui, ça fait sa sixième année, Bastien Morato. On a un préparateur physique, Clément. Il y a Richard aussi qui a rejoint les rangs. Ouais, donc, c'est cinq co-entraîneurs. Ouais, ça donne du sens au jeu, hein, à l'heure actuelle.
1: Vous travaillez un peu comme...
0: 10 secondes.
1: Ouais, à plus haut niveau, en cycle. Oui. 3 ans, on construit, on monte en puissance, on tape un objectif, ou alors vous voyez comme ça vient.
2: Là, honnêtement, on prend au papa.
0: Allez, pas à pas. Merci beaucoup, en tout cas, l'entente de la tête, Paul Miffre. Tu reviendras, bien sûr, dans le studio.
1: Il était bon, hein.
0: Jean-Marc Ostalier, aussi, des Amix de Pézia. Et Pierrot Vergès, à demain, 16h, donc pour l'intégrale USAP.
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13: C'est une crise à bas bruit, mais aux potentielles conséquences catastrophiques. 2/3 du territoire français est concerné par une sécheresse record. Dans l'Ouest, région traditionnellement très arrosée, on en vient même à prier qu'il pleuve. Sans précipitation conséquente d'ici un mois, on se dirige tout droit vers des mesures exceptionnelles, annonce la préfecture du Finistère. Il pourrait y avoir évidemment des coupures d'eau, mais c'est aussi le tourisme qui sera impacté. Henri Savina, le premier vice-président de Douarnenez Communauté, en charge de l'eau, est très inquiet au micro... Ici Brésil.
14: Il faut qu'il pleuve. Et beaucoup. Il faut que toutes les autres surfaces et les autres profondeurs se rechargent parce que sinon l'été prochain sera très difficile et je ne suis pas sûr qu'on sera en capacité de vivre un tourisme aussi élevé qu'on a eu sur cet été par exemple. Si 2026 est un été de référence et qu'on devait avoir des pointes beaucoup plus graves dans le futur, est-ce qu'on sera en mesure de donner de l'eau à tout le monde? Lorsque l'on fait nous nos études de sécurisation en eau sur le pays de Douarnenez, on s'aperçoit que dans les scénarios les plus difficiles, rien que les ressources en eau que l'on a chez nous ne permettrait pas d'approvisionner en eau toute la population de Douarnenez. C'est-à-dire qu'on serait même plus en capacité d'aller aider nos voisins. Donc, il faut être clair, est-ce qu'on va pouvoir accueillir du monde en Bretagne, l'été ou même en dehors? Elle se pose sérieusement.
13: Une journée plus calme pour le mouvement lycéen, avec environ 140 établissements fermés aujourd'hui selon le ministère de l'Éducation nationale. Le gouvernement croit y voir les premiers effets des annonces. Les plus de 3000 professeurs titulaires remplaçants, annoncés par Édouard Geffray, ils doivent être répartis dans ces lycées entre aujourd'hui et mardi prochain, jour de manifestation. Mais les principaux concernés, les professeurs titulaires sur zone de remplacement, qu'on appelle des TZR, se demandent bien si tout cela est réalisable en si peu de temps. Maud Duveuf et TZR en histoire-géographie en Haute-Vienne, dans un collège de Saint-Léonard-de-Nobla.
15: J'étais assez surprise déjà de voir qu'on pouvait trouver 3000 TZR qui attendent pour leur donner une affectation. Non, ce qui me faisait peur aussi, pour l'instant, on a un délai de prévenance de 48 heures, c'est-à-dire que le rectorat pourrait m'appeler pour que j'aille compléter mes heures ou prendre des élèves si jamais j'ai pas d'affectation. Et j'ai 48 heures pour me préparer, pour appeler le chef d'établissement, éventuellement me mettre en contact avec le collègue si c'est possible. Et ma crainte, c'est si on trouve 3000 professeurs comme ça d'ici mardi, c'est que ce délai de 48 heures ne soit plus respecté et que du coup, on nous appelle en nous disant bah, « Demain, vous allez à tel endroit prendre un niveau que vous ne connaissez pas. Bah, » Finalement, que ce ne soit pas productif pour les élèves parce qu'on pourra rien leur apporter de concret.
13: Et côté syndical, la CGT et Sudrail appellent à rejoindre le mouvement et à manifester mardi prochain avec les lycéens. De nouvelles révélations aujourd'hui dans l'affaire des écrits antisémites de Jordan Bardella. Le journal de Mediapart affirme avoir récupéré 3 autres conversations d'interlocuteurs du président du RN, consolidant le lien entre le compte Facebook incriminé par des propos antisémites et le bras droit de Marine Le Pen. De son côté, le Canard Enchaîné assure qu'un ancien compte Facebook militant lui appartenant a été récemment effacé. Puis le journal Libération affirme qu'un compte Facebook associé à un de ses mails personnels existe toujours. Le président du RN continue à affirmer que ses écrits sont des faux et qu'il ne possède pas de compte Facebook. Vous l'avez peut-être remarqué dans l'Est de la France, si vous lisez les journaux, les salariés du groupe Ebra sont en grève aujourd'hui. Ebra, c'est 9 titres de la presse quotidienne régionale, dont Le Progrès, Le Dauphiné, Le Bien Public ou L'Est Républicain, des quotidiens très lus, des frontières belges jusque dans le sud-est de la France. Ils dénoncent un plan de départ volontaire de 400 suppressions de postes. La direction veut à la place introduire de l'intelligence artificielle sur certains postes. À Lyon, les salariés sont très inquiets, Christophe Vincent.
12: 60 suppressions de postes au Progrès, dont 49 journalistes, imputables à l'arrivée de l'intelligence artificielle, selon les grévistes. Elle va transformer la tâche des secrétaires de rédaction qui relisent et mettent en page les articles. Jérôme Morin, élu du Syndicat national des journalistes.
16: Ils vont avoir l'assistance d'outils d'intelligence artificielle, mais on finit par se demander qui assiste qui. Les outils d'IA génératrices vont réécrire, couper des articles de correspondants locaux de presse, et eux vont devoir, dans un timing très serré, 7 minutes pour un article de correspondant, assurer un certain nombre de tâches techniques, puisque les pages seront montées automatiquement ensuite par la machine, et vont devoir aussi relire le texte et n'auront pas le temps de s'assurer de la fiabilité de l'information délivrée ensuite au lecteur.
12: Sa consoeur Anne-Laure Vinard déplore un recul du terrain, la marque de fabrique des quotidiens régionaux.
17: Nous, on défend une info de proximité, on veut être plus nombreux sur le terrain, et ce n'est pas du tout ce qui est prévu par ce plan. On veut aller au contact des gens, parler avec les gens, ce qu'on fait en ce moment, aller voir les lycéens de partout, et on veut continuer à pouvoir faire ça, et pas passer trois coups de fil pour faire un article.
12: On perd la main et la maîtrise de la hiérarchie de l'information, soupire un autre gréviste.
13: Et puisque nous étions à Lyon, je vous annonce que l'ouverture de la 6e journée de Ligue 1 ce soir, c'est une belle affiche. Lens qui affronte donc Lyon pour l'ouverture de ce championnat. Match à suivre à 20h45.
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18: La tendance météo pour demain samedi, soleil et tramontane modérée, 45 km/h dans les PO en plaine, 55 sur le bord de mer. Dimanche, un ciel voilé et du vent faible, modéré en fenouillade, ce sont les prévisions dans l'état actuel des choses. Température pour demain matin, 16 en plaine, 16 sur le bord de mer et 7 en montagne. Pour demain après-midi, 23 degrés à Perpignan, 24 à Port-Vendres, Paris à Céret, 23 à Prades, 21 à Saint-Paul-de-Fenouillé, 19 à Corsavie, 18 à La Tour-de-Carole, 24 à Figueres et 22 à Narbonne.
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20: Salut à toutes, salut à tous et bienvenue sur votre radio. Ici, Décibel du vendredi soir. Espoir, les amis. Mais oui, vous pouvez avoir de l'espoir. Enfin, si vous attendez de nous de la bonne musique, beaucoup de bienveillance, d'amour et de bonnes nouvelles, ça vous pouvez. En revanche, pour le reste, écoutez, je ne sais pas si on fera de miracle, mais on va vous faire passer une bonne heure, ça c'est sûr, autour donc de l'actualité musicale. Ce soir, au rayon anniversaire, ça sera Jacques Brel. Le Blind Test sera consacré aux chansons dont les artistes se servent pour rendre hommage à d'autres artistes qu'ils admirent. 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Le cadeau Blind Test ce soir, c'est la version magnifique et vinyle du tout nouvel album de Dominique A. Ah, il sort aujourd'hui, il s'appelle Spirale.

invité de Décibel. C'est son nouvel album, son 15e. Mon Dieu, Spirale, on en parle avec lui tout à l'heure. Pour démarrer l'émission et avant notre coup de cœur du jour, une voix féminine incroyable, celle de Anaïs Rosso, je vous donne de bonnes nouvelles de Michel Fugain, 84 ans, dont 60 ans de carrière. Parce que ouais, avant le Big Bazar dans les années 70, il bossait déjà. Michel Fugain, il était compositeur pour tout un tas d'artistes que vous connaissez, je pense, hein, genre dans les années 60, Michel Sardou, Hugo Frey, Marie Laforêt ou encore Dalida. Et puis évidemment, avec le Big Bazar, il prendra son envol. La bonne nouvelle autour de Michel Fugain, c'est qu'il repart en tournée, les amis. Nouveau spectacle, rétrospectif de ses 60 ans de carrière. Comme d'hab, il ne veut pas que ce soit juste des concerts. Hein. Lui assis sur un tabouret qui joue de la guitare et qui chante, ça va danser, ça va jouer la comédie, ça va être la fête, quoi. Allez, on la réécoute, celle-ci. La fête, en vous annonçant que Michel Fugain sera en concert prochainement à Rennes, au Havre, à Chalon-sur-Saône, à Lyon et à Paris, à Bobino, au mois de janvier.

0: Il commence pas mal ce vendredi soir, hein. Michel Fugain, checkez bien les dates de tournée. Il y a aussi énormément de concerts en 2027.
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0: Mon coup de cœur du jour s'appelle Anaïs Rosso. Elle sortira son premier EP mini-album dans deux semaines, le 23 octobre. Il va s'appeler Scandale au paradis. Anaïs Rosso, elle est autrice et compositrice, aussi interprète et surtout autodidacte. Elle a tout appris toute seule. Elle a son studio à Paris, en haut de la colline de Belleville. Avant, ce studio, c'était le cabinet d'une psychothérapeute. Alors imaginez les ondes qu'il y a dans ce studio. Elle a enlevé les patients et la psy. À la place, elle a mis des guitares, des claviers, des basses. Et puis, elle raconte sa vie, évidemment, hein, comme souvent dans un premier projet artistique. La vie d'Anaïs Rosso, elle est pas banale. Son papa est mort quand elle avait 2 ans. Il était diamantaire. Il a été assassiné à Kinshasa. Et depuis, voilà, elle est quelque part, donc entre Paris et Kinshasa, entre ses souvenirs et puis sa vie de maintenant. Et c'est d'ailleurs une chanson qui parle de Kinshasa qu'on va écouter maintenant. Ça s'appelle Oyoki, mon appel. Et c'est Anaïs Rosso, très très grand coup de cœur pour cette jeune femme. Et donc je vous redonne le nom du premier EP, surveillez-le, hein, il sortira le 23 octobre. Scandale au paradis. Découvrez les amis grâce au label indépendant No Format. Madame Anaïs Rosso.

0: grand coup de cœur pour Anaïs Rosseau, la chanson Oyoki, mon appel. Et Scandale au paradis, son premier EP sortira le 23 octobre sur le label No Format. A tout de suite les amis, il est 19h15 et Dominique A va arriver.
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2: La bonne nouvelle du jour, les amis, c'est la sortie du nouvel album de Dominique. Ah, son 15e album, mais il ne les fait pas. Bonsoir Dominique.
3: Bonsoir.
2: Comment ça va?
3: Bon, 15 ans, ça va. Hein.
2: Oui, c'est vrai. C'est ça, si on faisait un album par an, oui, vous pourriez être un petit gamin. Alors, c'est un album, quand on l'écoute, qui est plein de réminiscences, de souvenirs, d'enfance, d'adolescence. Et le point de départ de ce disque, donc, qui s'appelle Spirale, c'est une promenade dans un jardin très particulier. Et comme c'est le point de départ du disque, c'est aussi la première chanson. Comme ça, on va se mettre dans l'ambiance. Ça s'appelle la roue du jardin Garnier.

0: votre enfance à Provins?
1: Ah bah vraiment, oui, là j'ai 4 ans même.
0: Ouais.
1: Ben en fait, c'est un jardin public et j'ai été fasciné quand j'étais. Je le suis toujours d'ailleurs, à chaque fois que je vais dans à Provins, ça m'arrive encore parce que j'ai un ami là, qui est là-bas. Donc je retourne au jardin Garnier, il y a toujours cette aube, cette roue là, qui tourne de façon très curieuse parce que le filet d'eau qui l'a fait tourner est vraiment tout fin. Et quand j'étais gosse, ben je faisais le geste de la faire tourner. Et aujourd'hui, à 58 ans, quand je vais là-bas, ben je fais le geste. Et en fait, c'est le fait de faire ce geste-là qui m'a replongé dans le dans et qui a déclenché la chanson en fait. Et elle s'est écrite dans ma tête.
0: Au moment où vous étiez dans ce jardin.
1: À mesure que je marchais, que je déambulais dans la ville, ouais.
0: Ouais. Alors, vous allez même plus loin que réminiscence ou souvenir d'enfance. Vous parlez carrément d'épiphanie. Ouais. en fait, cette suite de souvenirs, en la regardant donc avec le recul, vous vous dites que c'est des petites épiphanies, certaines plus importantes que d'autres, évidemment. C'est à ce point-là. Vous pensez que c'est des petits moments qui changent la vie?
1: Ouais, alors peut-être pas celle-là en particulier, mais plus d'autres chansons qui sont liées à des rencontres ou des retrouvailles avec des amis ou des rencontres avec des musiciens qui ont compté pour moi. Enfin, un musicien en particulier sur une chanson qui s'appelle Marc. Et puis des moments de jeunesse où la musique occupe une place centrale et on se rend compte de la place qu'elle occupe.
0: Ouais.
1: Et j'avais envie finalement d'être dans un rapport de un peu de alors le mot bon est très très très mais de bienveillance avec mon passé, avec ma jeunesse,
0: faire la paix un peu,
1: voilà,
0: avec
1: pas être dans un truc de régler des comptes avec quoi que ce soit, ou d'être dans un truc un peu doloriste par rapport au passé. Non, d'être plutôt dans une attitude de gratitude vis-à-vis de ce qui s'était passé, vis-à-vis des gens que j'avais côtoyés à ces périodes-là.
0: Alors après, quand on a grandi dans un lieu qui compte beaucoup pour soi, parfois on doit déménager. C'est une chanson qui m'a bouleversée, qui s'appelle Un jour j'ai disparu, puisque je vous raconte ma vie deux secondes, après vous me raconterez la vôtre. Mais moi j'ai passé mon enfance et mon adolescence à faire ça, c'est-à-dire à rester 3-4 ans dans une ville, à me faire des amis que je pensais pour toujours, et puis à disparaître parce que mon père était muté. Et c'est terrible parce que vous racontez dans cette chanson, mais très précisément en plus ce qui se passe pour ceux qui ont vécu ça, voilà, qui ont plus de 30 ans, parce qu'il n'y avait pas de téléphone portable, donc il fallait qu'on s'écrive des lettres. Et vous racontez ça dans cette chanson Un jour j'ai disparu.
2: Un jour j'ai disparu.
0: C'est fou cette chanson, folle.

0: regard.
1: Avec ça, vous avez fait la paix avec ce déchirement. Alors, pour le coup, vous avez quitté Provins, mais vous êtes allé dans une autre ville qui a beaucoup, beaucoup, beaucoup compté pour vous.
2: Oui.
1: Et pour votre musique, c'est Nantes.
2: Oui.
1: Mais c'est encore une cicatrice.
2: Non, c'est pas une cicatrice. En fait, c'est le fait d'avoir retrouvé un ami après plus de 40 ans, un ami d'enfance. Et on s'est écrit. Alors là, c'était pas des lettres, c'était des mails. Hein. On s'écrivait et je lui ai posé la question tout simplement du pourquoi de notre silence mutuel et du sien en particulier, parce que je savais on avait des amis communs avec qui j'avais renoué contact depuis longtemps.
1: Ouais.
2: Je disais mais comment ça se fait finalement qu'on a attendu autant de temps et qu'est-ce qui a fait que après mon départ patati patata et il m'a dit en fait d'une certaine façon on avait peut-être le sentiment que tu nous avais laissé tomber quoi. Et je lui dis mais attention ça Sébastien c'est un sujet de chanson.
1: Ouais.
2: Et là il m'a dit help yourself.
1: Allez. Et il y en a pas une, il y en a deux d'ailleurs.
2: Ben ouais, en fait il y a deux versions
1: sur ce thème-là. Ouais, il y a deux
2: versions.
1: Parce
2: qu'en fait la deuxième finalement c'était la première. Mais elle me satisfaisait pas, donc j'en ai refait une autre. Et quand j'ai fait réécouter la première à mes camarades, ils m'ont dit mais elle est bien celle-là aussi. Et en fait, j'avais jamais fait de diptyque sur le même thème. Et je me suis dit comme le disque est long, eh ben rallongeons-le encore un petit peu.
1: En tout cas, pour celles et ceux qui se disent mais tous ces souvenirs d'enfance, ces moments de bascule, l'adolescence et tout, ça pourrait être un bouquin, un roman. Finalement, y revenir en 2012. Qui était ce récit autobiographique de votre enfance à Provins. Mmh. Est-ce que c'était pas aussi une première graine de cet album Spirale ?
2: Je sais pas. Enfin, c'est tellement, c'était pour moi tellement inconcevable au départ de mettre ma jeunesse en chanson que pour moi c'était vraiment refermer la porte justement
1: de ce
2: rapport au passé. Pour solde de tout compte, voilà, je fais un bouquin et puis on n'en parle plus.
1: Et puis vous êtes retourné dans le petit jardin.
2: Puis je suis retourné dans le petit jardin. J'ai retrouvé des copains et puis voilà.
1: Mais il est très lumineux, ce Spirale. Il y a de l'amour aussi. On va écouter la love song apparaître sur le quai. Ah ouais, mais elle est drôlement réussie. Et là, on parle de lumière. Alors là, pour le coup, vous allez en avoir, les amis. C'est Dominique A. Apparaître sur le quai, donc. Et là, c'est une épiphanie.
2: Ah bah, on peut le dire. Là, c'est une apparition. C'est une femme qui apparaît sur un quai et tout s'éclaire.
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0: 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Alors Dominique, on a parlé des thèmes des chansons et vous avez tout de suite parlé de Marc. Alors Marc, ouais. C'est la réponse à la question, faut-il rencontrer ses idoles? Votre réponse est oui.
1: Définitivement oui.
0: Bien sûr que oui. Donc Marc, c'est Marc Long, c'est ça?
1: Ouais, Marc Long, ouais. Ouais,
0: il était chanteur d'un groupe qui s'appelait The Opposition.
1: The Opposition,
0: que
1: ouais.
0: Je ne connaissais pas.
1: Bah, vous n'êtes pas la seule.
0: Ouais, c'est ça, voilà. Mais quand vous étiez ado à Nantes, c'était votre héros, c'était votre groupe préféré?
1: Un de mes héros.
0: Ouais.
1: Il y avait quand même les plus gros trucs, genre les Cure, tout ça. Bon,
0: oui.
1: Mais c'était mes héros intimes.
0: C'est ça.
1: C'était les héros qu'on s'approprie parce que personne d'autre les connaît.
0: Et que vous écoutiez dans votre chambre en fermant les yeux, ce que vous dites
1: mais
0: dans
1: oui.
0: la chanson.
1: Oui, oui, oui. J'étais en pamoison. C'était très lyrique, c'était très. J'étais chargé de plein de trucs qui répondent à des angoisses adolescentes.
0: C'est ça, c'est tout ce qu'on veut écouter quand
1: voilà,
0: on est, quand on
1: ça,
0: est ado.
1: C'est ça. Donc, non, moi j'adorais. Et leur premier album qui s'appelle Breaking the Silence, je considère toujours que c'est un classique, inconnu.
0: Et vous aviez quel âge?
1: J'avais 13-14 ans.
0: Et on n'aime jamais un truc aussi fort que ce qu'on aime
1: jusqu'à
0: 17
1: ans, il paraît.
0: Mais oui,
1: ouais.
0: Mais oui, ça c'est logique. Donc, ce Marc, alors qui aujourd'hui est décédé, donc c'est

0: Dans un local de répétition à Nantes, je suis arrivé avec ma guitare, ma pédale et puis un peu pas fier quoi, les épaules un peu rentrées. J'ai branché le truc et ils ont commencé à jouer. Ils jouaient comme des brutes. Donc j'ai enclenché ma pédale distorsion.
1: Vous êtes adapté.
0: J'ai pas regretté de l'avoir amené. Ouais. Et puis c'était super. En fait, on a répété cette chanson du groupe où je faisais le guitariste rythmique en 2 heures et le soir on jouait sur scène. Et c'était plein de d'émotions parce que je me retrouvais à faire les chœurs sur des chansons que j'avais écoutées quand j'étais gosse dans ma chambre les yeux fermés, ouais. C'est ça.
1: Donc faut-il rencontrer ses idoles? Oui, ici c'est Marc.
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0: de beaux souvenirs sur Spirale, le nouvel album de Dominique. Ah, il est notre invité ce soir sur Ici et on continue à parler musique. On parlera guitare aussi, à tout de suite.
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2: Une minute d'infos pratiques et loisirs avec Ici Roussillon et les 30 ans de la fête des vendanges de Bagnoul-sur-Mer qui bat son plein jusqu'à dimanche. Encore donc tout un week-end de festivités au cœur du vignoble du cru Bagnouls et Collioure, entre dégustation, tradition catalane, rencontre avec les vignerons et animation pour tous les publics. Et puis tiens, on coche une belle date aussi dans l'agenda grâce à vos vocaux.
3: Bonjour à tous, ici Roussillon, c'est Bob Jaloute des Cœurs d'Artichaut. Dimanche 11 octobre, à la salle Forza Real de Cornéa de la Rivière, on va fêter les 75 ans de Jean-Jacques Goldman en musique. Et oui, le grand Jean-Jacques Goldman fête ses 75 ans le 11 octobre. Et comme les anniversaires ne se font pas avant ni après, on a décidé de faire un concert hommage. Venez nombreux à la salle Forza Real, c'est 10 euros l'entrée avec boissons comprises.
2: Et pour nous laisser vos messages vocaux, c'est au 04 68 35 5000 sur l'application WhatsApp.
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0: Dominique A est de retour avec un 15e album. Quand vous avez sorti le premier, vous saviez que vous en aviez 15 sous la pédale, franchement?
4: Bah non, je savais rien du tout.
0: C'est vrai. Est-ce que vous espériez quelque chose?
4: Ah, j'étais déjà tellement heureux d'en sortir un. Mais je voyais vraiment pas plus loin de mon nez, qui est pourtant proéminent, mais j'imaginais rien. Je me suis rendu compte, comme les gens avaient l'air d'aimer quand même un petit peu, il y a eu une réponse d'un public, même si c'était un petit public, je me suis dit, je vais peut-être pouvoir en faire un deuxième. Et juste ça, jusqu'au quatrième, en fait. Chaque fois, chaque album était le dernier. Et puis, au bout du cinquième, il y a eu un déclic, je me suis dit, peut-être que je suis en train de faire ma vie avec la musique.
0: Bah oui.
4: Et donc, non, j'imaginais rien du tout. Et longtemps, je me suis dit, après avoir accepté le fait d'être, on va dire, enfin autorisé à faire de la musique sur un long temps, ouais. Je me suis dit, je vais en faire 7.
0: 7
4: J'ai outrepassé le truc de... Oui, je sais pas pourquoi 7.
0: Les 7 mercenaires.
4: Je sais pas, c'est le chiffre 7. Et puis voilà, on en a 8 de plus. Donc 15.
0: 15e album qui s'appelle Spirale. Et puis aussi, tout le boulot que vous avez fait pour Françoise Breu, Alain Bachung, Birkin, Balibar, Dao, Calo, Julien Clerc. Ouais. Voilà. Oui, c'est une carrière. On dirait.
4: Carrément.
0: Dominique A, le nouvel album donc qui s'appelle Spirale. On va écouter quelques notes encore. 39 rue Sainte-Croix. Là, c'est chouette parce que vous êtes avec un pote qui a des parents. Souvent, on a tous eu ça, des parents un peu pas comme les autres. Mmh. La mère un peu politique, le père un peu rocker.
4: Oui, c'est ça. Ouais. Et puis c'était vraiment l'épiphanie encore. Hein. On est dans le jardin, il fait un temps splendide et sa mère me regarde, mais elle me reconnaît pas vraiment. Et donc elle va me dire des choses qu'on dit pas forcément à des gens qu'on connaît bien.
0: Ouais.
4: Et on va pouvoir justement se décharger de choses un peu étranges ou de souvenirs. Et elle commence à me parler de la guerre, du fait qu'elle a assisté gamine à des exécutions. Et tout ça en me regardant avec des yeux fixes. Et c'était un drôle de moment. Et le soir, ses parents étaient séparés. Toute autre ambiance, je me retrouve chez son père. Et là, on

0: de musique.
1: Parce que le père, il a eu 8000 disques.
0: Voilà, il y a 8000 disques et il y en a partout. Il y en a partout et c'est un fan des Clash notamment. Il a un classeur avec tous les disques pirates des concerts des Clash, stabilotés, ceux qu'il a, ceux qu'il n'a pas. Et finalement, tout est stabiloté.
1: C'est ce qui se passe au 39 rue Sainte-Croix.

0: ça me permet de parler des guitares de ce disque, ouais. Parce qu'il est très rock. Ouais. Évidemment, plein de souvenirs d'enfance et d'adolescence. On est fin 80, début 90. Ouais. Donc, ça a été hyper naturel pour vous, parce que vous êtes guitariste, mais de vous reglisser dans ces sonorités-là.
1: Ça m'a pris du temps, hein, parce que pendant des années, je refusais de quasiment jouer de la guitare électrique, parce que je me disais, je fais toujours la même chose, ça n'évolue pas, c'est pas très intéressant. Donc, je préférais confier l'aspect musical à des gens plus expérimentés. Et puis, chemin faisant, ça m'est revenu. Ouais. En réécoutant aussi des disques de pop, de rock, j'ai senti cette envie, ce besoin. Et là encore ce matin, je suis allé dans un magasin de musique, j'ai acheté des pédales d'effet, j'en ai acheté trois.
0: Oh !
1: Avec mes droits d'auteur.
0: Bravo ! Merci la SACEM, merci pour l'argent.
1: Non, mais ouais, il y avait le plaisir de jouer la guitare est vraiment revenu. C'est marrant parce que c'est exponentiel. Ouais. C'est-à-dire que je vais me dire, ça y est. Non, là, c'est
0: plus vous en jouez, plus.
1: Plus j'en joue, plus j'ai envie d'en jouer.
0: Oh, c'est le moment de vous parler de la tournée de Dominique. Ah, alors, les amis, dans toute la France, évidemment, en 2027, pour les Parisiens, vous avez rendez-vous avec Dominique A. à la Cigale, le 24 mars prochain. Et je suis en train de chercher mes dates de concert, ça y est, je les ai.
1: On commence à la Sirène, à La Rochelle.
0: À La Rochelle, en février.
1: Voilà.
0: C'est ça. Et puis ensuite, toujours au mois de février, Lille, Hérouville, Saint-Clair, Rouen, Angers, Nantes, La Roche-sur-Yon. Ensuite, au mois de mars, Brest, Alençon, Grenoble, Clermont, Bordeaux et Mont-de-Marsan, et Nice, et Marseille, et donc Paris, la Cigale. Et puis au mois d'avril, Reims, Metz, Jouer-les-Tours, Toulouse et Nîmes. Voilà pour un début de tournée sympathique, début 2027.
1: Dans des salles plutôt debout.
0: Ah.
1: Pas des théâtres.
0: Pas des
1: théâtres. Parce qu'en général, on faisait les théâtres beaucoup. Ouais. On va en faire. Hein.
0: Oui.
1: Puis j'aime bien ça, moi, les théâtres, j'aime bien aussi... Les gens sont assis, mais là, ils vont être obligés d'amener leur déambulateur.
0: C'est l'heure des choix cornéliens, Dominique. Ah, je vous demande de choisir un autre Dominique célèbre, Dominique Farrugia ou Dominique Nique de Sœur Sourire.
1: Sœur Sourire, elle a fait trop de mal à tous les Dominiques de la planète. Hein. Donc,
0: c'est dur,
1: Farrugia.
0: Farrugia des nuls, ok. Carlos ou Chantal Goya?
1: Une affection pour Carlos, parce que c'est mon premier concert.
0: Oui, c'est vrai, c'est
1: le premier.
0: Fan.
1: Oh, j'étais pas fan, mais c'est le premier.
0: C'est
1: le premier concert que j'ai vu. C'était un podium sur une place. Hein. J'avais pas payé ma place. C'était gratuit.
0: Mais c'était bien.
1: J'adorais.
0: Vous étiez content.
1: J'ai voulu faire ça. Suite à ça.
0: Qu'est-ce que c'est le pire, tiens, dans la vie? Déménager, on en parlait tout à l'heure, ou se faire larguer? Ça, on n'en a pas parlé.
1: Quand même, il n'y a pas photo, non?
0: Ah je sais pas, c'est stressant de faire des cartons. Hein. Dans les deux cas, en plus, on peut faire des cartons.
1: C'est ça, hein. Donc on y perd sur les deux tableaux, donc je préfère déménager.
0: Ok, ça marche. En avion, est-ce que vous acceptez de mettre votre guitare préférée dans la soute?
1: Oui, parce que je suis veule.
0: Imaginez, à partir d'aujourd'hui, vous pouvez écouter la musique que dans une seule langue. Vous choisissez laquelle?
1: Français.
0: C'est quoi votre chanson de choix au karaoké?
1: Careless Whispers.
0: Oh waouh!
1: J'ai dit ça comme ça. Hein.
0: Mais c'est pas mal. Ah, c'est joli.
1: Non, mais je fais le saxophone, moi, dans ces cas-là.
0: Pour rendre service, on vous demande de remplacer la tête d'affiche d'un festival très sympa près de chez vous. Vous voulez bien les dépanner. Ouais. Vous préférez que ce soit un festival de reggae ou un festival de métal?
1: Un métal.
0: Métal, ok.
1: Ouais.
0: Le génie d'Aladin vous propose un deal. Vous vous réveillez demain matin la tête pleine de cheveux. Mais vous êtes obligé de vous coiffer comme votre copain Philippe Catherine. Vous acceptez ou pas?
1: Ah, c'est cornélien, là. Écoutez, ouais, j'accepte quand même pour savoir retrouver cette sensation de passer sa main dans ses cheveux.
0: C'est ça. C'est bientôt Halloween, Dominique. Ah, c'est la soirée pour manger des bonbons ou regarder un film qui fait peur?
1: Manger des bonbons.
0: Et dans la chanson qui arrive, vous regardez un film qui fait peur, mais beaucoup trop jeune. Shining à 12 ans.
1: Ouais.
0: On vous a montré Shining quand vous aviez 12 ans.
1: Ah, on ne me l'a pas montré, je suis allé le voir. C'est encore plus, plus problématique.
0: Ouais.
1: Mais en fait, à l'époque, il y avait à la télé, il y avait un truc qui passait. C'était, il n'y avait pas beaucoup de chaînes. Et il y avait une rubrique. C'était, ils diffusaient pendant une semaine des extraits d'un film chaque soir.
0: Ah, pour donner envie d'aller au cinéma.
1: Pour donner envie. Ouais. Et alors donc, ils avaient jeté leur dévolu sur Shining de Kubrick, c'est quand même bizarre pour un public familial.
0: Oui.
1: Et ce qui est encore plus étrange, c'est que j'ai eu envie d'aller le voir. Et donc je suis allé à ma perte ce jour-là, puisque en fait, en plus je crois que c'était interdit au moins de 13 ans, mais bon, comme la salle était pas pleine, je pense que à la caisse ils se sont dit ça fera toujours ouais. une place de plus. Et franchement, ça a été c'est un film qui m'a traumatisé.
0: Un trauma.
1: On a tous ça. Hein. Souvent, oui. Les gens me disent ah ben moi c'est Les Dents de la Mer, ah ben moi c'est L'Exorciste, ah ben moi c'est Carrie. Donc voilà, moi c'est Shining.
0: Eh ben voilà, lui c'est Shining. Un trauma évident, mais qui fait une très bonne chanson. Shining à 12 ans, c'est sur Spirale, le nouvel album de Dominique A.

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0: avec un riff de film d'horreur.
1: En je fait, je me suis réveillé avec ça dans la tête un jour. La chanson est née comme ça, c'est qu'un matin, je me suis réveillé avec ce riff dans la tête.
0: Et peut-être parce qu'en fait, vous aviez cauchemardé Shining toute la nuit.
1: Je sais pas, mais du coup, en une heure, le morceau était écrit.
0: Shining à 12 ans, c'est sur Spirale, l'album de Dominique. Ah, alors on a beaucoup dit que c'était un disque qui parlait de vos souvenirs d'enfance, d'adolescence, de vos épiphanies pleines de lumière et d'amour. Mais c'est pas non plus un album déconnecté de la réalité, notamment une chanson qui s'appelle Le sang et la boue, qui parle de la tragédie des chercheurs de coltan. Le sang et la boue, c'est un documentaire.
1: Oui,
0: c'est coltan, excusez-moi. La chanson s'appelle Coltan, voilà. Pardon. Et elle m'a fait penser.
1: Ah oui, je vois ce que vous voulez dire parce qu'on en a parlé aussi. De
0: voilà, Le sang et la boue, c'est un documentaire qui parle des enfants qui vont chercher justement du coltan
1: ouais.
0: en RDC.
1: Ben en fait, ils vont le coltan, c'est un minerai très très rare qui est utilisé pour les appareils numériques, pour nos portables, pour nos. Et en fait, pour l'extraire, c'est des boyaux de mine très très étroits. Et seuls des gamins peuvent y accéder.
0: Voilà.
1: Donc voilà, c'est une chanson qui se veut pas moraliste, mais qui est un peu une chanson d'information pour moi.
0: Oui, c'est ça. Aux gens pour qu'on envoie des émojis et qu'on s'indigne sur les réseaux.
1: Voilà.
0: On envoie des petits.
1: C'est-à-dire que c'est le prix de nos addictions en fait aussi.
0: Ouais, et
1: c'est bien de le savoir. Enfin, moi quand je l'ai appris, j'étais édifié et puis j'ai l'impression que via cette chanson, j'ai un copain qui m'a envoyé un message. Il écoutait le disque, il me dit. Je regarde mon téléphone vraiment différemment depuis que je connais ce morceau.
0: Coltan, il s'appelle. Et puis, il y a bromure aussi.
1: Ouais.
0: Le bromure, qui est cette substance qu'on servait aux soldats pendant la Première Guerre mondiale pour réduire un peu leur libido.
1: Ouais.
0: Et vous conseillez d'envoyer ça à quelques dictateurs choisis de notre belle planète.
1: Voilà, dictateurs ou soi-disant démocrates.
0: Hein. Oui,
1: il y en a certains.
0: Oui.
1: On ne sait plus trop.
0: On ne sait plus trop, mais enfin, voilà, vous pensez que peut-être que s'ils calmaient leurs problèmes de caquettes, ça irait mieux.
1: Ça pourrait faire du bien à tout le monde.
0: C'est ça. Donc voilà, c'est un album qui va vous faire voyager dans le temps, dans l'espace et aussi dans votre tête. Spirale et vivement la tournée l'année prochaine, Dominique. Ah, merci beaucoup.
1: Merci à vous.
0: De nous voir. À la prochaine.
1: À la prochaine.
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3: Et merci de nous avoir choisis pour passer votre vendredi soir. On est votre petit rancard dans Décibel. C'est l'heure du blind test. On va jouer avec des chansons grâce auxquelles les artistes peuvent rendre hommage à d'autres artistes qu'ils admirent. Et à gagner ce soir, c'est le nouvel album de Dominique A qui est canon, qui s'appelle Spirale et que vous allez pouvoir recevoir en plus en version vinyle. Nos deux gagnants du soir, c'est Eric et Christine. Bonsoir à tous les deux.
4: Bonsoir.
3: Merci d'être là avec nous en ce vendredi. Vous n'aviez pas de rancard ? C'était nous ou rien ? J'adore. Christine et Eric, je suis ravie de vous offrir cet album. J'espère que vous avez ce qu'il faut pour écouter des vinyles ou pas ?
4: Ah, moi, j'ai tout ce qu'il faut.
3: Ah, parfait. Eric est équipé. Et chez Christine ?
5: Non, pas vraiment.
3: Ah mince.
5: Pas vraiment. Mince. C'est pas grave, non, c'est pas grave.
3: C'est vrai, sinon on peut fouiller pour essayer de voir si on peut trouver un CD, hein, Christine.
5: Non, le vinyle c'est bien.
3: Le vinyle c'est plus joli. Ça oui, marche.
5: C'est bien.
3: Alors on fait comme ça. Christine et Eric, je vais donc vous passer trois chansons et il va falloir retrouver le plus rapidement possible le nom de l'interprète de cette chanson, d'accord ? Et bien donner votre prénom avant de donner la réponse, ok ?
4: D'accord.
3: Ouais, c'est pas pour vérifier si vous connaissez bien votre prénom, c'est juste pour que ça fait l'effet du buzzer, quoi. Vous voyez qu'à la télé, on appuie sur un buzzer. À la radio, on dit son prénom. Alors là, je m'entends en double. Donc il y a quelqu'un qui a peut-être allumé. Qu'est-ce que j'ai une belle voix. Bonsoir. Oh là là, j'adore. Non, il y a quelqu'un qui a dû se mettre en haut-parleur.
5: Ah non, pas moi.
3: Non.
5: Je vais regarder. Non.
3: C'est pas Christine, c'est pas Eric. Non. Bon, bah écoutez, c'est pas grave, hein, de toute façon.
4: Ah non, moi, je veux pas de haut-parleur du tout. Non,
3: ok, alors on envoie la première chanson, c'est pas grave. Dites-moi qui chante ça.
4: Eric.
3: Henri
4: Salvador.
3: Non.
5: Non.
3: Mais ils ont été contemporains, hein.

0: Armstrong qui est mis à l'honneur dans cette chanson de Claude Nougaro, qui était grand fan.
1: D'accord.
0: On continue. Alors là, c'est la chanson dans laquelle un artiste a mis tous les groupes qu'il aime.
1: Eric.
0: Eric.
1: Laurent Voulzy.
0: Oui, bravo.

0: Beatles, les Beach Boys, les radios, tout le monde chante dans Rock Collection de Laurent Voulzy. Bien joué, Eric. Christine, alors on l'avait pas Rock Collection?
1: Non, je suis beaucoup plus lente. Oh. Donc à la détente.
0: Alors c'est le truc qui est très injuste avec le blind test, c'est que non seulement il faut avoir une bonne mémoire, mais en plus il faut être très rapide. Ça c'est vrai que c'est quand même ennuyeux. Allez, voici une dernière chanson, un artiste américain qui rend hommage à un autre artiste américain.
1: Eric. Stevie Wonder.
0: Bravo. Il rend hommage à Duke Ellington dans sa chanson Sir Duke. C'est un sans faute pour Eric, mais aussi un sans faute pour Christine, parce que je sens bien que si on lui avait laissé un petit peu de temps, Christine, si on l'avait laissé tranquille, elle aurait tout trouvé aussi.
1: J'en aurais trouvé peut-être un ou deux.
0: Eh ben voilà. De toute façon, c'est l'avantage du blind test. Vous jouez, vous gagnez. Je vous envoie à chacun un album de Dominique A. Je vous embrasse bien fort. Et je vous propose, pour terminer sur la même thématique, une chanson chantée par France Gall, écrite par Michel Berger, en hommage à Ella Fitzgerald. Ella, Ella. C'est sur l'album Babacar en 1987.

0: film hommage à Ella Fitzgerald. France Gall était dans Décibel.
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0: La chanson anniversaire pour terminer l'émission aujourd'hui, c'est l'anniversaire de la mort de Jacques Brel. Jacques Brel nous avait quittés un 9 octobre en 1978. Il y a donc 48 ans. Alors, quelle chanson écouter pour rendre hommage à Jacques Brel? On parlait de lui en début de semaine avec Icar qui lui consacre un album hommage. Il y en a plein. Et elles sont toutes folles. Je me suis dit que celle où il rappe plus vite qu'Eminem, on l'écoutait pas assez souvent. La valse à mille temps, Jacques Brel, à toute berzingue,

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0: ressemble à Eminem, c'était Jacques Brel et sa valse à mille temps. Mon Dieu, mais quel Himalaya! Merci d'avoir écouté Décibel, les amis. Je vous souhaite un excellent week-end. On ne vous abandonne pas, hein. On sera là demain avec les chansons préférées d'une des femmes les plus drôles de France, à savoir Chantal Latsou. Et puis on sera là dimanche aussi à 19h avec les chansons préférées des auditrices et des auditeurs. Merci à l'équipe de Décibel. Il y avait Elorie Roussillon, Julien Moulet, Sadika Raoult, Iris Guitoni, Thomas Demol et Mélodie Chaïb. À suivre, c'est Éric Bastien.
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0: J'ai failli oublier de vous donner l'heure. Il est 20h, bisous!
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4: Bonsoir à tous et bienvenue une fois encore ce soir sur ICI. Je voudrais saluer les 44 stations du réseau ICI qui nous permettent chaque soir, d'ailleurs à travers des reportages, de mettre en avant vos initiatives positives. Ce soir, encore un tour de France, on ira du côté de Nantes, face au château de Clisson, pour découvrir un jardin extraordinaire. Nous irons aussi à La Rochelle pour découvrir cette fois une entreprise qui nous aide à nous protéger des virus et des bactéries. Alors que l'automne vient juste d'arriver, c'est plutôt pas mal. Enfin, nous irons faire du sport pour ceux qui aiment en Nouvelle-Aquitaine. Ce tour de France est aussi des paysages, des villes, des régions et un ancrage lié à nos territoires, et ce grâce au parcours singulier d'un invité. Ce soir, je reçois un journaliste, un écrivain, une figure incontournable du paysage médiatique français. Depuis près de 40 ans, il a travaillé au Nouvel Observateur, Marianne, Le Point, rédacteur en chef, éditorialiste, notamment au Journal du Dimanche. C'est aussi une voix, vous l'avez entendu sur Europe 1, sur RTL. Il a présenté durant 8 ans la revue de presse de la matinale de France Inter. Il est aussi auteur de plusieurs livres, passionné de sport, journaliste sportif d'ailleurs. Alors, aujourd'hui, il poursuit son travail d'écrivain avec son nouveau livre « Mes mains pleines de sang » publié chez Grasset, paru fin septembre, dont nous parlerons à la fin de l'émission. Je reçois Claude Askolovitch. Bonsoir Claude.
5: Bonsoir.
4: Vous avez l'air surpris de ce que je dis.
5: Non, je regardais, le temps a passé vite. À l'intérieur de chaque homme de bientôt 64 ans, c'est moi, il y a un type de 30 ans qui se demande ce qui lui est arrivé. Je crois que c'est de Groucho Marx en réalité.
4: C'est vrai que
5: toujours
4: vous
5: avez... sur Inter, allez, vendredi matin.
4: Ouais, mais bien sûr, oui, je parlais de la revue de presse évidemment que vous avez fait pendant 8 ans, effectivement tous les jours, ça c'était dans la matinale. Alors on va parler de tout ça, on parlera de ce livre, vous intéressez à l'identité juive, à votre attachement à Israël face à la guerre de Gaza, on en parlera avant 21h. Mais ce soir, on va retracer ce parcours à travers les lieux qui vous ont façonné. Il n'y a pas que Paris dans la vie, sauf que Paris, bah, c'est votre premier point d'ancrage, puis c'est un point d'ancrage très important parce que vous y êtes né, hein, Claude, très clairement.
5: Absolument, dans une petite clinique du 17e arrondissement. La clinique n'existe plus.
4: Oui, ça n'existe plus.
5: Pas loin du square des Batignolles, où Barbara s'est promenée, pas loin de l'église Sainte-Marie des Batignolles, où plein de copains à moi faisaient leur première communion, pas loin de l'école de la rue Le Mercier. Je suis un gosse du 17e qui, en grandissant, est devenu un jeune homme, puis un vieux monsieur du 18e.
4: Vous avez des souvenirs précis de l'endroit où vous viviez, je crois que c'était, alors en termes d'étage, je ne sais plus si c'était 4e étage, porte droite ou 2e étage. Vous vous souvenez exactement de l'endroit où vous avez passé cette
5: 99 rue Legendre, 4e étage droite. Un 3 pièces. On a bougé après dans le quartier des Batignolles où ma maman vit toujours. Mais oui, c'est l'endroit, c'est le premier endroit qui a énormément changé. Qui était un quartier populaire, qui est un quartier boboisé, comme on dit. Tu le vois, la texture des restaurants, au parfum. Voilà, ça bouge. Paris coûte plus cher, Paris a changé. Paris s'améliore parfois.
4: Heureusement.
5: Ce qu'ils ont fabriqué avec ce qui aurait dû être le village olympique des Jeux de 2012, si Paris les avait eus, c'est absolument magnifique. Ouais. Hein. Le cinéma, les 7 Batignolles, vraiment Yvette, donc je m'y rends. Le point d'ancrage du Cinoche, c'est le Veplair, c'est le cinéma des cinéastes après.
4: Il y a
5: la brasserie Veplair qui est en travaux actuellement, mais où commence le voyage au bout de la nuit de Céline. C'est, voilà. Ce qui garderont les trucs. Voilà, donc c'est vrai que ce sont mes premiers paysages, c'est ce quartier-là.
4: On va le faire en musique avec Barbara. Vous venez de l'évoquer, le square des Batignolles. Et je crois que vous ne connaissez pas beaucoup cette chanson, Perlimpinpin. C'est là qu'elle le chante, écoutez.
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4: Elle est née ici, 6 rue Brochamp, pas loin.
5: Bingo. C'est le Brochamp, c'est à 2 pas du square, absolument. Il y a un restaurant italien très bon qui fait le coin en face du square, mais qui est blindé.
4: Je ne peux pas parler de bouffe avec vous, Claude. Je ne sais pas pourquoi.
5: Mais... Square des Batignolles, il y a un manège. Je suis allé sur ce manège.
4: Alors,
5: mes enfants sont allés sur ce manège. Mes petits-enfants sont allés sur ce manège. Il y a encore pas une maquette, mais tu vois, une carrosserie à l'échelle d'une 4 chevaux. Ah, c'est te dire l'âge du manège. Il tient encore debout, il tourne. Il n'y a plus en revanche les petites voitures à pédales avec des chevaux dessus de mon enfance, mais il y a toujours le chemin de fer le square des Batignolles, le chemin de fer qui de Saint-Lazare va jusque vers la Normandie, patrie de Maupassant.
4: Alors on parle de la Normandie rails. Parce que ça aussi c'est une destination importante. On entend une cour d'école, Claude Askolovitch. L'école, elle est rue Le Mercier, c'est ça ?
5: Oui, l'école de la rue Le Mercier, absolument. Monsieur Roure, Monsieur Vigreux, mon instituteur de CM2. Voilà, c'était des messieurs. Non, Madame Séranime, mon instit de qui m'a appris à lire en CP. Oui, bien sûr. On avait encore des blouses au début. Je dois avoir des photos de moi. On était en blouse. Ça nous rajeunit pas. Donc il y avait encore des porte-plumes. Il y avait des plumes. Tu t'en foutais partout. T'en avais sur les doigts. T'avais encore des poulbeaux, même si poulbeaux c'est Montmartre. T'avais encore des gosses qui vadrouillaient dans la rue. Libres enfants de Paris, tu sais, ce que tu vois dans les nouvelles de Marcel Aimé, tout ça. On était encore comme ça, même si ma mère me surcouvait pour 10 000 raisons. Sa pathologie propre, le passé de la famille, ma pusillanimité. J'étais un gosse dans les jupes de sa mère. Et donc, elle allait me chercher à l'école, elle m'amenait chez le coiffeur, les copains se foutaient de ma gueule. Ce qui veut dire que les copains étaient dans la rue pour me voir, me faire couper les tifs. Au coin de la rue des Moines, où habitait mon tonton, au-dessus du boulangerie.
4: Voilà. Alors, justement, la rue des Moines,
5: l'immeuble embaumé.
4: C'est des odeurs olfactives qui vont rien de ça, Claude.
5: L'odeur de la boulangerie. Ah oui, c'est une saturation. L'odeur de la boulangerie dans l'escalier. De la rue des Moines où habitait mon tonton. On était une famille des Batignolles.
4: Et puis c'est aussi cette balade qui vous conduisait à Place des Vosges, où vous alliez à la synagogue.
5: Alors c'est ça
4: qui est pour Kippour, ça.
5: C'est ça qui est amusant, intéressant. On a tous des choses. On est une famille des Batignolles, on est une famille française au possible. Mon père rêvait de devenir Balzac, il écrit des bouquins. Et en même temps, on est juif. Avec ce que ça implique, mon père caché pendant la guerre, ma mère déportée, rescapée, miraculée. C'est une autre histoire. Et donc on est cela aussi. Et donc effectivement, il y a un rite des habitudes chez les juifs. Avant la fête de Kippour, fête solennelle, tu inscris sur le livre de la vie, de la mort, tu te repens et tu pardonnes à ceux qui t'ont avancé, sauf Roger Hanin, dans le grand pardon. Et donc on va au cimetière, visiter les morts le dimanche à Kippour. Nous, c'est Bagneux, où j'ai beaucoup de famille à Bagneux. Ouais. Et c'est un très joli cimetière, donc c'est loin, donc tu y allais, tu poses des cailloux. Et le jour de Kippour, famille totalement laïque, pas ma mère, mais en gros, famille totalement laïque, tu ne travailles pas, donc on allait à pied jusqu'à la place des Vosges, au square Louis XIII, où les se trouve arcades. Une des plus vieilles synagogues de Paris, à côté de la maison de Victor Hugo.
4: Exactement.
5: Qui a été la synagogue, on va dire, olfactive et mémorielle de la famille, où on prononce les noms des gens qui sont disparus, dont le nom à l'époque de mon grand-père, puis de ma grand-mère, aujourd'hui de mon père, de mon épouse qui est décédée, ça fait du monde. Et épouse première du nom, Valérie, qui est décédée. Et donc, c'était un lieu que j'ai poursuivi, et une promenade à pied avec l'étrangeté de faire ça alors qu'autour, Paris, ma ville, continuait d'exister normalement.
4: Exactement.
5: C'est pas du tout hostile, c'est une sensation d'étrangeté, d'être deux choses à la fois.
4: Askolovitch, je sens qu'il va falloir qu'on fasse plusieurs émissions, mais qu'est-ce que vous décrivez bien votre Paris ? On va pas rester qu'à Paris, parce qu'il n'y a pas que Paris dans la vie. Dans un instant, on va aller en Normandie, on va aller en Bretagne, on va aller dans le sud de la France, on va aller dans ces lieux qui vous ont construit aussi. Merci encore une fois d'être notre invité. Vous savez qu'on se balade dans cette émission, Claude, et il est temps d'écouter la revue des merveilles. Elle est signée Benoît Prospero. Il nous emmène dans un coin de France à découvrir un jardin et potager merveilleux.
7: C'est un jardin extraordinaire. Il y a des canards qui parlent anglais.
8: Alors non, ici il n'y a pas de canards qui parlent anglais, mais c'est vrai que nous sommes dans un jardin merveilleux, il faut le dire. Nous sommes en Loire-Atlantique, à côté de Nantes, face au château de Clisson. Bienvenue avec ici Loire-Océan dans le jardin des Cordeliers, qui est géré par l'association Jardiner Nature. Et donc, qu'est-ce qu'il a de si extraordinaire, ce jardin ? Eh bien, il est bio, sans pesticides, il respecte le naturel et il est pédagogique. Et la première chose qu'explique Éric Betchard, le président de l'association, c'est qu'au départ, à la place du potager, il devait y avoir quoi ? Un parking. Et puis la ville s'est dit que...
9: Peut-être qu'en attendant le projet de parking, on pouvait en faire quelque chose de partagé.
8: Et c'est comme ça que c'est devenu une zone nature dans laquelle on jardine de manière très très respectueuse du vivant. C'est-à-dire, de manière normale, à savoir bio, sans pesticides, donc tout en faisant attention à l'eau par exemple.
9: Faut pas tout arroser, sachant qu'on a une quantité limitée d'eau. Mais finalement, on a tous globalement une quantité limitée d'eau sur la planète.
8: Et donc, au-delà de ça, l'idée principale de ce jardin potager pédagogique, c'est d'apprendre, évidemment. Avec qui ?
9: Alors, nous avons une formatrice professionnelle qui, elle, est maraîchère, qui va nous enseigner la technique pour les plantes.
8: Alors l'enseignement, il est plutôt théorique, plutôt pratique?
9: Non, c'est roots, hein, c'est les pieds dans la terre, c'est les mains dans la terre. D'abord, ça discute, on fait le point. Comment ça se passe dans votre jardin? Comment ça se passe chez vous?
8: Ah oui, parce que l'idée de ce jardin pédagogique, c'est donc d'apprendre à jardiner et aussi venir chercher des conseils personnalisés, c'est-à-dire pour son jardin, à soi, chez soi. Pourquoi ?
9: Tous les jardins sont différents. Donc il y a aussi ça qui est important, c'est d'apprendre la spécificité de chacun pour donner les clés.
8: Et donc, au final, est-ce que ça marche et en combien de temps on devient, disons, autonome ?
9: Alors, en général, ça se fait sur 2 ans. D'un coup, la deuxième année, vous avez compris avec votre expérience de votre jardin ce qu'allait fonctionner au mieux. Et donc, ça vous permet aussi d'orienter votre choix vis-à-vis de votre jardin. Parce que l'idée, c'est de faire votre jardin chez vous.
8: C'est d'apprendre à jardiner. Voilà, si ça peut inspirer certaines villes ou village, eh ben pourquoi pas. Et à ce sujet, tiens, est-ce que vous savez que mettre les mains dans la terre rend heureux? Pourquoi? Eh ben parce que pour notre cerveau, c'est une sorte de retour à la source. Et ça, c'est une merveille. Merci Éric Betchard, président de l'association Jardiner Nature à Clisson. Et merci ici Loire-Océan. Et
4: merci à vous Benoît Prospero. Mettez les mains dans la terre, Claude Askolovitch.
5: Je ne suis pas doué. 12 ans. Dans les immédiatés qui sont les nôtres, je me projette à 10 ans, je ne sais pas faire, pourtant je devrais savoir. On a montré qu'aux États-Unis, la montée de Trump était concomitante, corrélée à la disparition de la presse locale. Pendant des années, à la revue de presse de France Inter, je lisais la presse de province. Ce que vous faites, le boulot, ces histoires, si on ne se rappelle pas, par les radios ici, par la presse locale, par notre attention, qu'il y a dans la société française des gens qui construisent, qui enseignent, qui transmettent, qui font des jolies choses, qui donnent cette couleur chatoyante à la terre et non plus la couleur merdique que d'aucuns veulent lui apporter, alors on est perdu. Ce qu'on appelle l'actualité nationale, l'accélération des choses, la laideur du monde, est audacieusement et simplement démenti par ce genre de choses qu'il ne faut pas oublier.
4: Merci de mettre en avant justement ce qu'on vient d'écouter. On va continuer de le faire d'ici 20h avec Claude Askolovitch, votre invité. Il est sur ICI.
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4: Et elle est en tournée avec votre radio ICI. Véronique Sanson, ça a débuté il y a quelques jours la tournée. Elle sera demain samedi au Zénith de Saint-Étienne et dans quelques jours, le 15 octobre, au Zénith d'Orléans. La voici sur ICI.

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2: Avec votre invité, Claude Laskolovitch, qui est avec vous depuis 20h, journaliste, éditorialiste, écrivain de télévision, de presse écrite, de radio. Il se raconte ce soir sur son parcours, sur les lieux qui l'ont marqué. Lui qui est né à Paris, il a parlé d'un Paris absolument magnifique, le Paris de son enfance il y a quelques minutes. Le voyage continue. Je rappelle qu'il publie Mes mains pleines de sang chez Grasset, dont nous parlerons en fin d'émission sur ici. Enfance à Paris, Claude, on le disait, mais d'ailleurs va s'inviter dans votre vie assez tôt, je crois au moment de CM1, CM2, il y avait des, ça existe d'ailleurs encore aujourd'hui, des classes de montagne, des classes de mer, et pour vous, bah, c'était classe de mer, vous vous souvenez ?
3: Classe de mer, CM2, avec mon institut Monsieur Vigreux, à Primel-Trégastel, Palluin-Poilin de Morlaix, on fait de l'optimisme, je découvre un l'optimiste, deux l'existence des filles, parce que notre école de garçons était avec une école de filles,
2: ouais.
3: Mais ce qui s'est passé à Primel-Trégastel reste à Primel-Trégastel. Et donc,
2: il y a des dossiers à ce point-là.
3: Je crois pas. Mais voilà. Donc c'était effectivement une échappée. Ce que l'école peut apporter à des petits gosses du bitume parisien. Non pas qu'on n'avait pas les moyens dans la famille d'aller en vacances.
2: Oui.
3: Mais là, waouh. Un mois sans les parents, 3 semaines, 4 semaines, je sais plus. Et pour moi, une expérience curieuse parce que ma maman est une juive d'une famille pratiquante, donc manger cachère à la maison. Mon père s'en foutait complètement. Il avait sa poêle dans laquelle il faisait cuire son boudin. Moi, spontanément, j'étais dans les jupes de ma mère. Donc, on arrive à la classe de mère et on nous sert du jambon. C'est cool, j'ai jamais vu du jambon de ma vie, parce que je vous fais pas à la cantine. Et je me prépare à en manger avec mon copain Kochnek, que je salue, mais je doute qu'il m'entende aujourd'hui, qui lui était breton. Il disait, ça, c'est du jambon de Bretagne, c'est du bon jambon. Et à ce moment-là, mes deux autres copains, Cohen et Athias, me disent, putain, Claude,
2: bah non, tu peux pas.
3: On mange pas de jambon, on est feuge. On disait pas feuge à l'époque, on est juif. Et donc, j'ai dit, bah non, j'en mange pas. Et là, se crée une espèce de psychodrame où le gosse doux, discipliné, bon élève, docile que j'étais, se retrouve brusquement dans une contradiction. Mon instinct, M. Vigreux, ne comprend même pas ce qui m'arrive. Ouais. Les animateurs ne comprenaient pas. Et t'as une espèce, on aurait dit une nouvelle de Philippe Roth, c'est la résistance totalement parodique. Et donc, on est heureux, hein, y a aucun problème, personne nous embête. Mais, on fait de l'optimiste, on regarde les filles, on rigole, on chante des chansons, les copains.
2: Là, demain qu'on prend un train.
3: Voilà, c'est demain qu'on prend le train. Les infirmières, espèce de
2: vieilles sorcières.
3: Voilà, ces choses-là, tout est normal. Et en même temps, cette petite part de différence que je manifeste d'une manière que je ne manifesterai plus jamais à ce point-là, je ne mange pas de cochon. Et pardon, c'est bon. Dans le cochon, tout est bon, à condition qu'il soit bon. Et je suis très fier, désemparé, et je ne sais pas quoi en faire. Il y a tous les animateurs que j'ai pu embêter, il y a tous mes ancêtres qui m'ont regardé avec bienveillance. Voilà, je les salue tous salicalement.
2: Bon, alors ça, c'est la Bretagne, c'est le Finistère. Vous avez évoqué la Normandie. C'est aussi une région qui compte parce que vous allez partir en vacances en Normandie. Et alors, en préparant cette émission, quand on vous a parlé de la Normandie, vous avez tout de suite pensé à cette chanson.
4: Alors, on regardait les bateaux, on suçait des glaces.
2: À quoi elles ressemblaient vos vacances à Houlgate, à Villers-sur-Mer?
3: Alors, il n'y avait pas que des glaces à l'eau, il y avait aussi une fois par an, à l'été, une pêche Melba dans un somptueux restaurant d'Houlgate.
2: Écoutez, Michel Jonas n'a pas fait une chanson sur la pêche Melba.
3: Mais effectivement, on se promenait là, t'avais les moules frites de mon père et plus tard de moi, mais au début, à maman, non, je mangeais pas de moules. C'est les grandes plages, on marchait des plombes pour aller se baigner, etc.
2: Marais, hein,
3: les grandes marées, c'est merveilleux. Ok, le vrai souvenir, ça m'est venu de Normandie, c'est ça. C'est l'été 1974, dont je dois sortir de la sixième. Donc j'ai 11 ans, c'est la finale de la Coupe du Monde de football. D'un côté l'Allemagne qui joue à domicile, Beckenbauer, Müller, Seppmayer. De l'autre côté la Hollande de Cruyff, c'est ma Hollande. Pourquoi ? Parce que ma maman est née aux Pays-Bas. Donc moi qui avais les pieds carrés et un gros cul, j'étais racheté dans la cour de création parce que j'étais du pays de Cruyff. La Hollande va perdre 2-1 contre toute attente. On écoute ça dans le jardin de la maison que nous louons, qui était un étage dans une grande bâtisse qui avait été la commandant tour sous l'occupation à Villers-sur-Mer. Au sous-sol, qui avait encore les archives, les journaux intimes, des bouquins, les mémoires de Ludendorff, des pauvres soldats allemands qui montaient la garde en 44. Et donc nous, famille juive, 30 ans après, on est là, et moi je suis en train d'écouter le match sur une radio, donc je ne le vois pas, on perd, je pleure pendant des heures. Et là, t'as toutes les identités qui se jouent, du môme parisien qui va en vacances en Normandie, c'est là que ça se passe. Mon plus grand malheur de football, indépassable, indépassé, c'est là. L'identité hollandaise qui me vient de ma mère, parce qu'on allait passer des vacances là, la Hollande étant depuis le bon roi Louis, frère de Napoléon, une extension de la France, même si les Hollandais ne le savent pas. Et Et ce passé qui affleurait, cette curieuse maison au sous-sol de laquelle t'aimes encore les archives des soldats du Troisième Reich. C'est bizarre. Et on regardait à l'époque, c'est le jour le plus long, c'est pas loin des plages du débarquement. Même si l'hiver, c'est pas le débarquement. C'est juste un peu au-dessus.
2: Mais voilà. Donc,
3: mon souvenir absolu de Normandie, ce sont mes larmes pour une équipe de football hollandaise.
2: Claude Ascolovitch, vous partez aussi en Vendée. Voilà, ça fait aussi partie de la carte postale de votre vie. Vous avez des souvenirs du côté de Saint-Gilles-Croix-de-Vie, de Saint-Jean-de-Mont. Ce sont à nouveau des lieux qui vont compter à l'époque et qui comptent, on en parlera peut-être tout à l'heure, encore aujourd'hui, puisque vous passez vos vacances l'été du côté de l'Île-Dieu.
3: Du côté de l'Île-Dieu, je peux voir parfois les mollets poilus et néanmoins musclés de Monsieur Retailleau qui se déguise en scout pour marcher sur son île. Je le croise sur la plage, donc voilà, c'est ainsi, on n'est pas responsable, ni lui ni moi.
2: Qu'est-ce que vous gardez comme mémoire de ces lieux quand vous étiez gamin en Vendée?
3: Vendée, je crois que j'ai dû apprendre à nager dans une rivière à Saint-Gilles-Croix-de-Vie, où l'eau était à 13 degrés. Aujourd'hui, c'est petite bière pour moi, je n'aime que l'eau froide, mais à l'époque, c'était impressionnant. C'est ça, c'est toujours les mêmes vacances, t'as des crêpes, t'as mon père qui écrit ses bouquins, ma mère qui les tape à la machine portative, t'as ma mère qui a appris à conduire, mon père en est bien incapable d'y arriver, donc elle conduit, ça fait partie de son émancipation. On parle des femmes des années 70 qui se bagarraient pour exister.
2: Mais il y avait une maison là-bas, parce que vous y allez tous les étés, donc...
3: On louait, on a eu une maison, mes parents et moi, parents ont acheté une maison de campagne dans l'Eure-et-Loire, pas loin de Chartres. Là, aujourd'hui, il y a une maison par ma compagne, qui est journaliste écrivaine, Loine de Blevenec, qui est une maison à l'Île-Dieu. Pas tellement que je retrouve, je vais à l'Île-Dieu, mais à deux pas, il y a Noirmoutier, où je suis allé en vacances un été, parce que mon oncle avait épousé une dame adorable, elle-ci, qui était la fille du grand comédien Harry Bore, qui avait une maison sur l'île de Noirmoutier. Donc c'est des hasards. La Vendée, c'est l'Île-Dieu aujourd'hui, parce que mes enfants, les
2: petits,
3: qui sont des grands... Comment la pointe du but, absolument.
2: L'autre pointe, c'est la pointe des corbeaux, il me semble.
3: T'as la pointe des corbeaux, c'est là où tu vois, il y en a une, tu vois le soleil se coucher, le but.
2: Exactement.
3: T'as l'autre, tu vas à vélo tout le matin pour le soleil se lever.
2: Ça, vélo, c'est partie de votre vie, Claude.
3: La pointe des corbeaux, quand je fais du vélo à l'Île-Dieu, pour faire 100 bornes à l'Île-Dieu, il faut faire plusieurs tours, et t'as l'impression, quand Strava ou Komoot te rend la carte de ce que tu as fait, t'as l'impression d'être une espèce de petite fourmi qui s'est heurtée aux parois d'un bocal. C'est merveilleux, l'Île-Dieu. J'adore l'Île-Dieu. J'adore les gens, j'adore la gentillesse, j'adore la beauté. Il y a trop de monde l'été. Donc là, je parle comme un Nilet. Mais comme je fais partie du trop de monde, qu'est-ce que tu veux que je te dise?
2: Dans un instant, on ira près de Chartres. Vous venez d'évoquer, Claude. Parce que vos parents ont acheté une vieille bicoque, ils ont retapé. C'est en Eure-et-Loire. On va y aller dans un instant.
3: Rien du tout. Ils étaient bien incapables de la retaper. On a attendu un dégât des eaux pour qu'elle.
2: On va en parler dans un instant. Ici, ça entreprend pour se protéger des virus et des bactéries. Après tout, c'est l'automne depuis quelques jours. Puis on n'a pas besoin d'attendre l'automne pour avoir des virus et des bactéries. On peut se laver les mains avec ce qu'on connaît tous particulièrement depuis le Covid, c'est le gel hydroalcoolique. Mais nous, on a une autre idée, peut-être plus sympa, plus originale, peut-être plus naturelle, avec Catherine Quicandon, qui nous présente quoi aujourd'hui, Catherine?
5: À La Rochelle, on a trouvé le moyen de se débarrasser des bactéries en quelques minutes.
6: You put on the water, you wash it, you rinse.
5: Alors oui, pourquoi pas, mais on peut aussi utiliser Copri, une matière innovante inventée par Théo et Nathan Pasquier. Comment ça marche? Explication de Nathan.
7: Alors nous, on est un fabricant de matières premières, donc faut avoir en tête que c'est une matière qui est souple, qui est biosourcée et recyclée, et qui élimine les bactéries en moins de 3 minutes. Donc on vient travailler directement en fait avec les concepteurs. Aujourd'hui, l'hygiène, même s'il y a eu une prise de conscience, aujourd'hui c'est pas assez. On a encore un trop grand nombre de transmissions de maladies, notamment dans les entreprises, à travers les objets qu'on se passe et sur des produits notamment stratégiques qui sont des facteurs de transmission de bactéries et de virus.
5: Pour info, votre téléphone est plus sale que votre cuvette des toilettes. Les bactéries peuvent survivre 15 jours et seulement 5% des gens se lavent les mains correctement. Sachant cela, déjà, vous allez immédiatement vous relaver les mains.
8: Allez, symphonie-vous de bon cœur.
5: Mais surtout, on se dit que les enseignements sanitaires du Covid n'ont pas tenu très longtemps. Maintenant que l'on connaît Copri, comment l'intégrer à son quotidien? Actuellement, il existe des coques de téléphone que chacun peut se procurer sur le site copri-technologie.com, C-O-P-E-R-Y. Mais cette technologie brevetée et issue de matières biosourcées et recyclées peut aussi se décliner sous d'autres formes.
7: Aujourd'hui, on s'adapte à des poignées de porte, barres de maintien, où on vient directement travailler avec les concepteurs dans différents domaines. notamment quatre domaines de prédilection. Hein, c'est vraiment le transport, la santé, la restauration et au niveau du bâtiment. Nous, on travaille avec donc vraiment sur mesure. On s'adapte vraiment aux projets des entreprises.
5: Cette idée remonte à 2020. Théo veut créer une matière qui élimine les bactéries et les virus. Il pense au cuir, qui est naturellement antimicrobien. Mais la réalité a été plus compliquée. Il a fallu 4 ans de recherche et développement avant que Théo et Nathan puissent ouvrir leur entreprise en 2024 et commencer à développer des applications concrètes pour cette nouvelle matière. Matière fabriquée en France, bien sûr. Merci à Ici La Rochelle pour cette idée innovante. Ici, ça entreprend à La Rochelle avec Copri, une matière antimicrobienne qui nous protège des bactéries.
2: Merci beaucoup Catherine Kikandon. Claude Ascolovis, vous avez peur des bactéries ? Pas forcément.
3: Non, j'ai pas peur des bactéries.
2: Vous êtes pas un obsédé comme moi du gel hydroalcoolique ?
3: Ah non, j'ai tort. Cet été, comme un con, je suis allé faire des courses au Super U de l'Île-Dieu avec des gros sacs de 20 kilos de chaque côté de mon gravel. Je me suis accroché dans une haie, je suis tombé, j'ai ouvert le bras. L'après-midi, je suis allé nager. On a dû mettre son antibiotique en urgence. C'est vous dire à quel point j'ignore l'existence des bactéries, mais elles me connaissent.
2: Claude Ascolovis est notre invité. On ira en Eure-et-Loire dans un instant. On parlera de sa passion du football également. On va évoquer tous les endroits où il a travaillé, dans la presse, à la télévision, à la radio. Et puis on va continuer de se balader dans toute la France, sans oublier de parler de son livre, bien évidemment, puisqu'il est sorti il y a maintenant quelques jours, Mes mains pleines de sang, un titre fort dont nous parlerons avant 21h.
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2: Avec deux voix qui se sont associées, elles ont eu raison, Patrick Fiori et Marc Lavoine. C'est une nouveauté, ça s'appelle Occupé sur Ici.

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5: C'est un fougueux, c'est un passionné, vous l'entendez depuis 20h, un ancien élève du lycée Chaptal à Paris, Paris là où il est né, notre invité, journaliste de renom, éditorialiste, rédacteur en chef, écrivain, suivra ses études d'économie à l'université Paris-Dauphine avant d'entrer en 1983 au centre de formation de journaliste dont il sortira diplômé. C'est Claude Askolovitch qui est votre invité depuis 20h et qui nous offre ce soir un récit extrêmement fort et personnel, mais main pleine de sang, publié chez Grasset. On se balade pas mal hein, avec vous, Claude, et je disais, c'est vrai que c'est avec fou et avec passion, vous reparlez de ces lieux, vous y accordez peut-être encore un intérêt particulier. Par exemple, l'Eure-et-Loir, là où vos parents ont acheté une maison. Alors, il faut que je retrouve, dites-moi le nom, où est-ce que c'était exactement, comment ça s'appelait?
6: Le Guédelongroy.
5: 860 habitants, j'ai vérifié aujourd'hui.
6: C'est dans le canton d'Auneau,
5: c'est
6: voilà.
5: Tout petit.
6: C'est dans la Beauce,
5: c'est la campagne.
6: T'as du maïs, t'as du blé, t'as tout ce que tu veux, j'y connais rien, je suis encore petit. C'est l'endroit où je commence à faire du vélo.
5: Ouais.
6: C'est l'endroit où je commence à faire du vélo, t'as une bonne côte pour sortir, puis après tu remontes sur Reconville, après en fonction de ton état de forme et quand je grandis. C'est lycéen, je commence à rentrer de notre maison de campagne jusqu'à Paris à vélo, t'as 70, 80 bornes.
5: Ah ouais, c'est courageux quand même, c'est
6: pas rien. Oui, c'est bon, oui, mais c'est bien, parce que tu passes par la vallée de Chevreuse, tu peux passer en faisant la côte de Saint-Rémy, quand on peut rentrer en passant par la côte des 17 tournants, qui est ce site particulier, que je ne connais aucun cycliste qui a réussi à compter vraiment 17 tournants dans cette côte. Elle s'appelle comme ça, mais il n'y a pas 17 tournants. Parfois 18, parfois 16, on ne sait pas. Donc c'est l'endroit où je vais faire du vélo, c'est l'endroit où je vois des paysages, c'est l'endroit où il y a des odeurs qui sont différentes. C'était une vieille baraque qui devait être un relais de poste sous Napoléon et dans lequel, qu'est-ce qu'on fait l'été? On s'ennuie, ce qui est génial, on fait du vélo.
5: C'est bien d'apprendre à s'ennuyer.
6: On bouquine, on se met sur le mur pour lire, puis après les enfants grandissent, j'ai fêté les anniversaires de mes grands-enfants.
5: Vous l'avez gardée cette maison-là?
6: Elle est toujours là, absolument, elle est toujours là.
5: Elle vous appartient toujours?
6: Elle appartient à ma maman, mais oui, mon père n'est plus là, ma maman est là, et elle a été refaite parce qu'on a eu une catastrophe. C'est des maisons, vous savez, qui sont faites avec de la terre, machin, puis un jour, il y a un tuyau d'eau qui a pété, et là, elle a failli s'effondrer complètement, donc elle a été refaite, du coup, elle est plus moderne à l'intérieur. Mais l'aspect général est toujours là, l'allée remplie d'herbe, où tu peux poser une table de ping-pong. Les bécanes, le jardin, mes petits-enfants qui y vont maintenant, mes quatre enfants successivement, qui ont des souvenirs. Ouais, c'est un ancrage, l'Eure-et-Loir.
5: Alors, Claude.
6: Et Chartres, qui est une ville.
5: Alors, c'est à côté, vous voulez en dire
6: incroyable. C'est une banalité absolue. Tous les pèlerins de la Pente le savent, et Peggy le disait mieux que moi, mais quand effectivement on est à vélo ou en bagnole, et qu'on voit de loin la cathédrale en avançant, c'est quelque chose. Si on ne devient pas croyant. Si on n'a pas disposition pour être croyant, on ne peut que le regretter. C'est sublime. Le juif de France que je suis est profondément amoureux de ces paysages et du fait qu'on voit la cathédrale de Chartres à l'horizon.
5: Ouais.
6: Et à l'intérieur, c'est incroyable.
5: Je fais quelques allers-retours entre votre enfance, votre adolescence, votre carrière. J'ai évoqué, l'école de journalisme. Vous allez faire des piges à Sciences et Vie Économie Mondiale. Vous avez travaillé à RFO. Vous allez rejoindre le quotidien Le Matin de Paris. En 87, le quotidien Le Sport qui vient de se créer. D'ailleurs, je crois qu'un an plus tard, ça s'arrête. Je vous parle de ça parce que je voudrais qu'on parle de sport. Nous sommes à Saint-Ouen. Vous alliez à l'époque au Red Star Football Club avec papa?
6: Ouais, à l'époque c'était le seul club, on parle des années 70, le seul club parisien, même s'il est de Saint-Ouen, seul club parisien en première division. À l'époque, une culture communiste très très profonde, très ancrée, on y allait avec mon père. On votait pas PC, mon père était socialo, mais un des meilleurs potes de mon père était un militant communiste, il y allait parce que ça comptait vraiment. À l'époque, aujourd'hui, les jeunes supporters du Red Star, dont mon fils Théo, qui est comédien, qui écrit des pièces, qui a écrit une pièce de théâtre sur le Red Star, qui sera joué bientôt, publicité gratuite, mais c'est bien.
5: Tu places mon produit, ça fait jamais de mal.
6: Non, mais c'est une pièce.
5: Mais vous avez raison.
6: C'est important, le théâtre.
5: Bien sûr.
6: Qui sera joué au théâtre des Bouffes du Nord, là.
5: Ah,
6: et lui, il vit à Saint-Ouen. Mais à l'époque, on parlait pas, il y a un personnage qui s'appelle Rino de la Negra,

0: était un joueur de foot, qui avait été résistant, qui fait partie des fusillés de l'occupation. On n'en parlait pas, juste c'était posé là. Le docteur Boer, la rue du docteur Boer, c'était un médecin juif, je crois, communiste en tout cas, fusillé par les nazis. Donc c'est tout ceci imprègne l'histoire du Red Star aujourd'hui, club de résistance. Mais à l'époque, on ne savait pas. C'était juste du foot. Et un truc merveilleux à Boer, on ne disait pas Boer, on disait le stade.
1: Ouais.
0: Derrière les buts, le COP, c'était une butte en herbe. On s'assaillait à même la terre avec mon papa. Et le copain de mon papa qui s'appelait Paul. Et voilà. Donc c'était un football rustique après.
1: Après, il y a le Parc des Princes quand même.
0: On jouait pas les premiers rôles. Ouais, mais je suis Red Star après, quand j'ai 15-16 ans.
1: Ah oui, non, c'est là où vous découvrez le PSG.
0: On va au PSG, j'ai des potes. Fabrice Gérard, salut les gars. On est lycéens, on va au PSG. Ils sont très PSG. Je reste Red Star. Je deviendrai vraiment PSG par mon fils Théo. Exactement le jour autour de ses 9 ans, juste avant ses 9 ans, où il y a un PSG-OM, je suis au stade, et Paoletta marque un but de malade contre Barthez, c'est-à-dire qu'il entraîne Barthez en rusant hors, loin de son but, il se retourne et il fait une balle qui est en banane qui rentre dedans. Et là, mon fils m'appelle, il dit je suis pour le PSG, et depuis on est PSG. Alors, Parce que dans la vie, tu es Ben ou t'es à bout.
1: Je vous fais mal, là. Pour le Parisien que vous êtes, pour vos enfants qui sont fans du PSG, je vous mets Jump, Van Halen, c'est l'OM. Et en même temps, je suis obligé d'en parler.
0: Il n'y a pas de sujet.
1: Marseille. Ah ouais, il y a des sujets quand même pour les supporters, vous allez voir, c'est pas un sujet.
0: Non, mais moi, il n'y a pas de sujet.
1: Pour vous, il n'y a pas de sujet.
0: Ah, il n'y a pas de sujet.
1: Vous avez même dit, pardon Claude, alors moi, dans le stade Vélodrome, je suis à l'aise, c'est comme ma maison. Quoi.
0: Ah, j'adorais le stade Vélodrome. Je suis très pote avec Basile Boli.
1: Vous allez faire son autobiographie.
0: J'ai écrit un bouquin avec lui, absolument, après qu'il ait marqué le but de la tête contre Milan.
1: D'ailleurs, je vous arrête, puisqu'on parle des lieux, vous alliez chez lui, c'était à Aubagne, il y a un côté un peu pagnol.
0: À Aubagne, on est chez Pagnol. Et
1: chez Boli aussi.
0: Et on était chez Basile, on était chez Baz, enfant de Côte d'Ivoire, etc., qui était comme chez lui à Marseille. Et en même temps, c'est un enfant de banlieue parisienne. Il était PSG quand il était petit, avant d'être Auxerrois. On aurait pu parler d'Auxerre comme de Bélieu. Le stade de la Baie des Champs, c'est... J'adorais aller à Marseille, j'adorais l'ambiance, j'adorais le parfum, j'adore toujours. Récemment, j'ai montré à mes mômes, c'était l'année dernière, on est allé 3-4 jours à Marseille, parce qu'évidemment, ils sont PSG, donc l'OM, ce qui est une rivalité totalement débile. Les deux premiers grands joueurs de l'OM, de la légende, je parle des années 20, c'est Crut et Boyer, c'est deux parigots. Il y a toujours eu des liens, des allers-retours. Et puis après, entre Canal, Tapis, ça a été inventé, puis les gens sont tellement cons, puis c'est tellement facile, puis on joue. Mais en vrai, c'est pas vrai. En vrai, c'est pas vrai. Alors maintenant, c'est devenu vrai, hélas. Mais évidemment, Paris SG, tout l'amour qu'on a pour toi, etc. Mmh. J'ai réappris tout cela. Mais j'adorais le parfum, l'odeur, les papinades, Basile, le peuple de Marseille. Voilà, évidemment que j'aimais ça.
1: Salut les Marseillais. Alors, pour comprendre les mécanismes aussi de votre construction, 83, vous êtes à Dauphine, j'ai dit, donc là je suis de retour à Paris, à l'université, il y a un mouvement étudiant résolument d'actualité, d'ailleurs, avec ce qui se passe en ce moment. Et vous rendez compte, Claude Askolovitch, que plutôt que de suivre le mouvement et d'aller faire grève avec eux, vous préférez le commenter ou pas le commenter, l'écrire. Et c'est ce que vous faites, et vous avez commencé à être lu dans les amphis. Par les étudiants.
0: J'avais un pote, je suis toujours, mais on se voit moins, il s'appelle Jacques Maire, son papa Edmond Maire était le patron de la CFDT, grand syndicat progressiste, etc. Jacques dirigeait PSA, pour un syndicalisme autogestionnaire, la branche jeune de la CFDT, et à un moment donné, je sais plus dans quel journal, je crois que c'est les Nouvelles Littéraires, je m'essayais un peu, ça me tentait, mon père était journaliste, je traînais dans les radios libres, les radios juives qui commençaient à exister, on est dans les premières années de Mitterrand. J'écris son portrait à Jacques, parce que c'était marrant. Le fils du patron de la CFDT qui dirige un syndicat. Et effectivement, il y a une espèce de plaisir de raconter les choses, de plaisir narcissique d'être lu dans l'amphi, qui fait que je décide qu'en fait, c'est ça ce que je veux faire, et je vais passer le concours pour entrer au CFJ l'été suivant.
1: La suite à suivre sur ici, avec Claude, l'art d'utiliser une Claude Askolovitch qui est votre invité. Rien de mieux que le sport, puisqu'on parlait du vélo avec vous, pour tisser un lien et garder la forme, même après 50 ans, ce qui est aussi votre cas. La preuve avec un mondial de foot, ça va vous intéresser, Claude. Pas tout à fait comme les autres, en Nouvelle-Aquitaine, Robin Bernot, avec Alexandre Alvez.
2: En Dordogne, une compétition de foot s'est déroulée entre 8 équipes composé uniquement de femmes âgées de plus de 50 ans.
3: Moi, je pense que c'est une super initiative, déjà.
2: Des équipes venues des États-Unis, du Japon, d'Afrique du Sud, de Belgique et de France participaient à cette compétition. Et des supporters nombreux ont fait le déplacement pour voir les joueuses et les encourager, à l'image de Valérie. Valérie, elle est venue de Nîmes. 5 heures de route au total pour soutenir Christelle, sa belle-sœur qui joue avec l'équipe des Reines du Foot. Alexandre Alves l'a rencontrée pour nous.
4: Nous, on est fanas, on adore le foot et puis là, la belle-sœur, des femmes de plus de 50 ans, il faut être là pour les encourager, là, c'est sûr. Là, il faut être derrière elles, il y a pas... à 100%. Dans la voiture, on l'a pas sortie, mais on a le drapeau, on a tout ce qu'il faut. Et dans le trajet de l'aller pour venir, on s'est entraîné pour chauffer la voie, hein. Il n'y a pas de souci. Hein. On est prêts, on est à fond, hein. Derrière les reines du foot. Hein. Ah ben, on est là pour encourager la France, il faut qu'elle gagne. Hein. On va pas laisser la place aux USA, aux Japonaises. Non, non, même si c'est Calais, on va gagner. Hein. J'en crois pas, on n'en croit pas les yeux. Des Japonaises, des États-Unis, bon, Belgique, c'est plus près. Mais Afrique du Sud, mais franchement, à Calais, qui aurait dit un petit village de 350 habitants, c'est incroyable.
2: Une compétition de foot pour les femmes âgées de plus de 50 ans, ici en Dordogne, ça marche. Et vous, qu'en pensez-vous? Je suis allé échanger autour de ce sujet avec Laure.
3: Je pense que c'est très important de valoriser le sport des femmes d'une part, mais aussi le sport après un certain âge. Je pense que c'est extrêmement important de montrer aussi que ça peut être des lieux de sociabilité.
2: Mais alors, comment faire pour aller plus loin et peut-être même faire en sorte que ces initiatives se multiplient de plus en plus?
3: Alors, en parler plus, oui. Et puis, en fait, ces femmes dont vous me parlez, c'est aussi des rôles modèles, je pense. C'est des femmes qui, du coup, bah, grâce à vous, on va en entendre parler. Certaines femmes vont se dire que c'est possible, qu'elles peuvent faire du sport, qu'elles peuvent aller faire des tournois de foot en Dordogne ou ailleurs, j'espère. Et ces rôles modèles-là, ces femmes qui donnent l'exemple, je pense que c'est aussi une manière d'encourager les autres à se lancer.
2: C'est peut-être justement en multipliant ces rencontres, en ouvrant davantage les clubs et en faisant connaître ces initiatives que le football féminin pourra continuer à se jouer à tous les âges.
1: Merci Romain Bernon. Un reportage à retrouver en vidéo sur notre compte Instagram ici. Claude Ascolovitch est votre invité ce soir sur ICI. On le retrouve d'ici quelques minutes pour parler de son actualité et de son livre « Mes mains pleines de sang » publié chez Grasset.
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1: You're the sunshine of my life. C'est signé Stevie Wonder et c'est sur ICI, rien que pour vous ce soir.

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1: Vous l'avez entendu sur Europe 1, vous l'avez lu dans l'événement du jeudi. Marianne, le nouvel observateur où il sera grand reporter, notre invité Claude Haskolovitch, et surtout les fronts de presse éditorialistes au journal du dimanche. Vous l'entendez aussi sur France Inter. Il va rejoindre Le Point, Vanity Fair, iTélé, RTL, LCI, France 2, Bing Sport, Arte. Il y en a tellement. Et il est avec nous encore pour quelques minutes. On en profite sur Ici. Claude, on a beaucoup voyagé. On aurait pu parler de plein d'autres villes comme de Levallois-Perret où vous avez travaillé au Crédit Lyonnais. Ça faisait partie des premiers jobs. On pourrait parler de Strasbourg, que vous avez découvert aussi, et qui a un lien particulier.
2: Ou des supporters du Racing me saoulent au Picombière, ou de grande dame de ma fiancée, Valérie, future femme, qui me découvre dans un coma éthylique.
1: Alors ça, c'est Strasbourg.
2: Juste pour un week-end en amoureux. Ouais. Merci les supporters.
1: Ouais, je sais. On pourrait parler des Corbières aussi, des Pyrénées-Orientales, des endroits où vous avez fait du vélo, parce que vous adorez faire du vélo. Il y a le Massif Central.
2: Si je meurs demain, un des vrais regrets de ma vie, indépendamment du fait que je quitte ma famille, c'est de pas avoir fait l'école du Tour de France. Suffisamment de col de Tour de France.
1: Vous avez fait le Mont Ventoux déjà.
2: J'ai fait le Ventoux, deux fois. Ouais. Mais bon, c'est un vrai foutu regret. De ne pas avoir fait plus. Ouais. Et c'est une des petites chances de ma retraite, si Dieu me prête la force.
1: Bon, c'est quoi cette histoire avec Narbonne ?
2: Narbonne, c'est la ville de Valérie, celle qui m'avait trouvé sous au Picombière
1: à Strasbourg.
2: C'est là où s'est installée sa famille. Sa famille sont des Juifs d'Algérie et du Maroc. Et ils s'installent là, au bout du monde, pour eux, où ils créent, ils organisent la communauté juive. C'est une dizaine de familles, c'est personne. Et c'est la maison. C'est ma maison pendant des années. C'est encore la maison pour mes enfants, parce que c'est le lieu de ma femme. Narbonne, c'est un lieu qui à la fois m'est tellement français et tellement au bout de la France. Narbonne, c'est là que Léon Blum était élu député dans les années 20, quand Duclos l'avait battu à Paris, Léon Blum, leader socialiste. Narbonne, l'Aude, c'est le lieu de la révolte des vignerons. Salut à vous, bravos soldats du 17e. Narbonne, mais dit ce coin-là. C'est la France rouge, mais dans son essence même. Et Narbonne, c'est le lieu du judaïsme installé comme on veut. Narbonne, c'est le lieu où mon neveu, Gabriel Atlan, est à l'honneur, aux racines de Narbonne. Vous savez, il y avait un roman de Roger Icor qui racontait l'immigration juive, les Omélés. Les familles Atlan et Amselem, c'est les noms de famille de mes beaux-parents, ont amené, finalement, en ce moment, un très bon rugbyman professionnel d'avenir. Et donc, c'est le lieu où je fais du vélo, où je touche les Corbières, où je touche le Minervois, où je m'essaye, parce que bon, t'es dans la belle famille, tu vas te balader aussi. Et donc, c'est un endroit fondamental, parce qu'il y a une énorme partie de mes identités. Cette identité juive très bizarre, très ancrée, très réelle, et en même temps une vie française au possible.
1: Alors justement, vous faites un lien extraordinaire avec ce récit que l'on peut découvrir dans ce livre que vous venez de publier chez Grasset, Mes mains pleines de sang. Il est fort déjà ce titre, Claude, Mes mains pleines de sang.
2: C'est une paraphrase du prophète Isaïe, adresse qu'il adresse au peuple du royaume antique de Juda pour dire qu'ils ont tellement offensé la morale, l'éternel, Dieu, etc., que les catastrophes vont arriver. C'est quelque chose que je ressens, je ne suis pas le seul, mais que je ressens de manière intime et très profonde depuis la catastrophique, l'horrible guerre de Gaza. Quelque chose qui est... Je parlais de mes identités multiples, j'ai l'impression que même le ton de ma voix a changé, les
1: points primes sont tirés. Est-ce que vous interrogez sur votre identité très clairement dans ce livre ?
2: Je m'interroge sur ce qu'il en reste. Je suis français. Je sais que dans mon bagage, que je le veuille ou non, je n'y ai pas participé, j'avais pas l'âge, j'aurais été contre, la colonisation en Algérie avec son cortège d'horreur, la colonisation en Afrique noire, les villageois africains rasiés, tués pour construire un chemin de fer entre le Congo et l'océan, ça fait partie de mon bagage. Je suis français, je suis donc comptable de cela, de ce que mon pays, mon peuple, ma patrie, indissociable de moi-même, la France, a pu faire au long de son histoire. Mon peuple, mon autre identité, le fait d'être juif. Quand j'étais môme, ce qu'on se racontait, ce que j'ai raconté à mes grands-enfants, on était un peuple qui avait été dispersé, qui était gentil, qui avait le sens de l'humour, qui avait inventé Marx et Jésus et Woody Allen avant qu'il se comporte mal avec sa fille. Et après, il y avait une histoire belle de renaissance épique, nationale, et on avait survécu au massacre dans toute l'histoire, et rescapé de la Shoah, ma mère était dans les camps. Tout ceci est une identité qui est non pas obsolète, mais qui est dépassée aujourd'hui. À partir de maintenant, et depuis quelques années, quand les jeunes générations qui entrent à la connaissance du monde, à l'appréhension du monde, parlent du mot juif, le mot juif, c'est le mot aussi de ce peuple, de ce pays, Israël, pays dont je peux devenir citoyen demain matin par sa loi, de ce que Israël a fait en Palestine, à Gaza. Et donc, brusquement, je me retrouve non pas responsable politiquement, ma sœur qui est israélienne et opposante à l'Italie, mais je me retrouve comptable, cela fait partie de ce que je transmets à mes gosses, les dizaines de milliers de morts de Gaza. Et c'est une déconstruction d'identité. L'apparition en Israël d'un gouvernement composé pour partie de fascistes. Des fascistes juifs, quand j'étais môme, ça n'existait pas. C'était inimaginable. Il y a des fascistes juifs. Il y a en France des juifs qui, pour plein de raisons, islamophobes, la peur, etc., accompagnent le fascisme. Et donc je m'interroge dans ce livre, qui est un livre d'amour pour ce que j'ai été, pour ce que nous avons été, pour ce que je suis encore. Qu'est-ce qui reste de nous ? C'est un livre de déconstruction. Qu'est-ce que je raconte maintenant à mes gosses ? Et ma conclusion provisoire, et que quand le fascisme entre à la maison, et ça arrivera peut-être en France, et on se battra chacun fera comme sa conscience lui indique, le fascisme est dans ma maison, on va dire dans ma maison juive. Il l'est par M. Ben-Gvir, il est en France par M. Zemmour, il est en France par des gens qui, étrangement, ont en commun avec mes ancêtres, avec moi, des prières, des rituels, etc., et qui disent des choses innommables, au fond des choses innommables, au nom même de ce que nous sommes.
1: Mes mains pleines de sang, chez Grasset, où vous mêlez à la fois des récits personnels, des rencontres, des portraits, votre histoire. Peut-être une dernière question avant de revenir sur les derniers lieux au cours de cette émission. Vous l'avez écrit aujourd'hui. Qu'est-ce que vous voulez que le lecteur retienne ou comprenne de tout ça ?
2: Qu'à un moment donné, quand une situation est atroce, les solidarités tribales, le côté on ne peut rien dire, le côté attention, moi, ma sœur a 4 neveux et nièces en Israël, et qui ont l'âge de ces neveux et nièces, des mômes qui se sont fait tuer le 7 octobre au festival de Danse Nova. Je ne suis pas suspect d'être non solidaire, et voilà, si je dis mes mains pleines de sang, ce que je revendique. Mais qu'à un moment donné, les solidarités tribales, la prudence, le côté oh, on ne va pas laver notre linge sale en public, n'existent plus. Si on ne parle pas, si on ne dit pas ce qui est en train de nous arriver, nous peut être les Français, nous peut être les Juifs, nous peut être les Belges, si un jour les Belges ont des sujets, ils en auront peut-être, alors on se trahit soi-même. Et il n'y a pas d'autre solution, chacun se bat avec ses moyens, n'ayant pas fait de Krav Maga ou de MMA, je sais à peu près écrire et j'essaye de me déconstruire là-dessus.
1: Allez, encore quelques lieux avec vous, Claude. Merci d'être avec nous, Claude Asklovitch, qui est votre invité depuis 20h. Alors, on va parler de pas mal d'endroits, mais je sais qu'il y a peut-être encore des endroits que vous connaissez pas ou peu ou moins et qui vous donnent certaines envies dans vos rêves. Il y a les Gorges du Verdon.
2: Ouais, je suis jamais dans les Gorges du Verdon. C'est joli, les Gorges du Verdon.
1: Bien sûr que c'est joli, je vous confirme.
2: Les endroits qui me manquent s'appellent l'Alpe d'Huez, l'Izoard, le Tourmalet, le Galibier. Ce sont les cols du Tour de France que je n'ai pas fait. C'est pas une blague. Ouais. Ça a l'air bizarre. Ok, quand j'étais petit, comme ma maman est hollandaise, j'adorais un cycliste s'appelle Joop Zoetemelk. Ouais. Joop Zoetemelk, il a pas eu de chance, ça veut dire les sucrés en hollandais, en néerlandais. Il a pas eu de chance parce qu'il a commencé sous Eddy Merckx et il a fini sous Bernard Hinault. Enfin, il a été au-delà de Bernard Hinault. Puisqu'il est champion du monde en 85. Bernard était encore là, pardon, Blaireau. Mais, voilà. Et donc, Joop Zoetemelk était mon personnage. Joop Zoetemelk, on l'appelait le hollandais de Germigny-l'Évêque. C'est un bled de Seine-et-Marne, pas loin de Melun. Quand je fais du vélo maintenant, en vieux croumire que je suis, j'essaye, je pousse jusqu'à Germigny-l'Évêque, en espérant tout simplement pouvoir croiser Yop et lui embrasser les pieds en disant merci d'avoir existé. Le vélo.
1: Aussi, alors il y a le vélo, on pourrait faire des tonnes d'épisodes là-dessus, on pourrait parler de la piscine, je sais que vous êtes un grand nageur et que dans vos rêves, vous aimeriez beaucoup traverser la Manche en nageant, ça fait partie des choses...
2: Ça n'arrivera pas. 3 ans de préparation, ça m'amène à 67 ans et je nage la brasse bien, mais ça ne va pas le faire.
1: Ah, tout est toujours possible. L'île-Dieu, je le rappelle, ça c'est votre lieu de villégiature, ce sont vos vacances, chaque été. On aurait pu parler de Montmartre où vous avez vécu à Paris, se déroule en ce moment jusqu'au 11 octobre, d'ailleurs la fête des vendanges, les vignes, 93e édition, ce sera ma dernière question, puisqu'on parle de vignes, de bon vin et de bonne bouffe. Vous avez une cartographie française de la gastronomie, dans quelle région vous m'emmenez pour manger un de vos plats préférés ?
2: Ah là, je suis nul ! Je viens de réaliser que je suis nul !
1: À Cassoulet, à Castello d'Arry, du Saint-Nectaire en Auvergne, je ne sais pas, une choucroute en Alsace...
2: J'ai des souvenirs enamoré du vin de Bourgogne. Autour, quand j'étais journaliste politique, de congrès du Parti Socialiste ou de trucs dans ce coin-là. Alors tu vas dire le vin de Bourgogne. Après, il y a des lieux, tiens, à Béchette. Parle-moi d'un bechet de Lilieu. Ces espèces de gros biscuits de marin avec trop de beurre dedans. Ah. Immangeables en dehors de Lilieu. C'est comme les patagons, c'est des soumoules tout blanches qui n'ont pas de goût. Pardon les gars, hein. Mais quand tu les manges à Lilieu, c'est tout à fait autre chose. Parle-moi des moules frites de Normandie. Voilà, ce genre de choses. Alors le paradoxe, je parlais de Narbonne tout à l'heure. Tu sais que t'as une bouffe là-bas dans le sud-ouest. Mais vos parents mangeaient cachère. Et donc c'était pas le même lieu. Pardon. Ouais. La bouffe cachère, il y a des choses à redire, mais parfois la charcuterie vaut presque la nôtre. La mienne, juif, vaut presque la nôtre, français.
1: Terminons sur cette phrase. Une vraie philosophie, un état d'esprit aussi. Claude Askolovitch, votre invité ce soir sur ICI. Merci Claude d'être venu vous balader dans votre France, dans votre parcours, dans votre construction qui vous a emmené là aujourd'hui avec ce récit, mes mains pleines de sang. La radio, ça continue sur Inter.
2: Mais quel foutu beau pays qu'il faut protéger dans tout ce qu'on a. Et pas du tout comme le disent les connards.
1: Bon, on passe à table, cachère ou pas, on y va.
2: Yalla.
1: Merci Claude d'avoir été notre invité. À retrouver sur ici.fr. Bon week-end. Rendez-vous samedi et dimanche avec les meilleurs moments de Y'a pas que Paris dans la vie. Demain, samedi et dimanche, donc 7 à 20h, aux côtés de Benoît Prospero. Je vous retrouve lundi avec plaisir. Salut.
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1: Elle est venue il y a quelques jours dans l'émission d'Émilie Mazoyer, Décibel, pour présenter son nouveau single, chanté pour elle au pluriel, Souvenir, cette fois dans les années 90, avec Axel Red et Sensualité, sur ICI.

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1: Merci d'écouter ici. Passez une excellente soirée, un bon week-end. Il est tout juste 21h. Pour son années 80 pour bien s'ambiancer en ce début de week-end, c'est avec Laurent Petit-Guillaume.
2: Bonsoir à tous, d'avance, excellent week-end. Ici, c'est 100% années 80 jusqu'à 22h. Et une fois de plus, vous n'êtes pas à l'abri d'avoir envie de chanter dans les minutes qui arrivent. Ce soir, ça commence comme ça.

0: Collins avec Who Said I Would.
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0: Sorti en 1985, ce titre est devenu dès 1992 la musique qui annonce l'entrée des joueurs du PSG au Parc des Princes. Pour l'anecdote, en 2021, les dirigeants ont voulu la remplacer par un titre de DJ Snake. Mais face à la colère des supporters, ils ont fait marche arrière. Idem en 2024, lorsqu'ils ont proposé un remix. Allez, pour la suite, j'ai choisi un groupe né en 87, devenu depuis une référence mondiale du rock alternatif, la Mano Negra. Tout de suite, Pas assez de toi.

C'était Étienne Dao, Tombé pour la France. Et c'est le premier tube d'Étienne Dao à figurer au top 50 pendant 19 semaines entre juillet et novembre 1985. Contrairement à ce qu'évoque le titre, ce n'est pas une chanson sur la guerre, mais sur le manque de l'être aimé sans doute après une rupture. C'est Jean-Pierre Jeunet, futur réalisateur du film Le fabuleux dessin d'Amélie Poulain, qui réalise le clip. Et pour l'anecdote, on entend au début du titre un extrait de l'album Zoulouk de Jean-Michel Jarre. Et voilà, vous savez tout. La suite, c'est avec le groupe Beautiful South, Song for Whatever.

0: Whitney Houston, c'était I Wanna Dance With Somebody. La sublime Whitney Houston qui nous a rendu fous d'amour dès les premiers tubes et qui nous a aussi fait danser, notamment grâce à ce titre, I Wanna Dance With Somebody, numéro 1 planétaire en 1987, un titre qui aujourd'hui cumule à plus de 1,7 milliard d'écoutes sur les célèbres plateformes. Dans un instant, une autre artiste qui nous a touché en plein cœur, France Gall, avec Évidemment.
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0: avec Freedom.
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0: 1984, c'est le troisième tube mondial du duo anglais le plus célèbre des années 80. Et ce titre-là est accompagné d'un clip qui raconte la tournée historique de Wham en Chine. Il faut voir les images, véritable témoignage de toute une époque. C'était la première fois qu'un groupe pop occidental se produisait là-bas. Et c'est bien sûr un titre que l'on retrouve sur l'album culte Make It Big. Tout de suite, grand écart de style. Après la pop acidulée de Wham, la pop mélodique de Stéphane Echer. Combien de temps ?

Indochine, c'était l'aventurier. Et c'est le début de l'aventure Indochine qui a bien sûr débuté avec cet aventurier. On est en 1982, c'est le premier grand tube du groupe. Et puis sans doute une chanson qui a permis au personnage Bob Moran, créé par le Belge Henri Verne, de retrouver une certaine notoriété. 1983, c'est le jazzman Herbie Hancock qui est numéro 1 avec Rocket.

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1: On referme la boîte à tubes des années 80 et c'est promis, on la rouvrira demain dès 21h, je compte sur vous. Hein. Dans un instant, 100% chansons françaises. Vous écoutez ici, votre radio, ne changez rien, il est 22h. 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
3: Saviez-vous que le plus gros succès de Christophe Willem a été écrit par un chanteur déjanté qui ne voulait surtout pas le chanter lui-même ?
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3: En 2006, Christophe Willem vient de gagner la Nouvelle Star et tout le monde l'attend au tournant. Il demande à Zazie de lui écrire un texte, mais il cherche aussi une mélodie qui bouge. C'est là que Philippe Catherine entre en scène. Il a dans ses tiroirs une chanson un peu décalée intitulée « Double jeu ». Christophe Willem s'en empare et y ajoute sa voix cristalline.
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3: Saviez-vous que Santiano, le plus célèbre chant de marin, était à l'origine une chanson de guerre mexicaine?
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5: Liceo, Santiano.
3: Santiano était un chantier, un chant de travail né au 19e siècle. La version originale racontait la guerre sanglante entre le Mexique et les États-Unis. Elle rendait hommage au général Santa Anna. C'est en 1961 qu'Hugo Frey redécouvre ce morceau chez des chanteurs américains. Pour en faire un succès populaire, il opère un recyclage historique génial. Il gomme tout l'aspect militaire et transforme le général Santa Anna en un fier trois-mâts lancé sur l'Atlantique.
4: 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Nous irons jusqu'à San Francisco.
3: Adieu les champs de bataille, Hugo Frey a transformé un champ de guerre en une invitation au voyage.
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2: Fin février et début mars 2026 ont été exceptionnellement doux. À Paris, la moyenne des températures les après-midi a atteint quasiment 18 degrés pendant deux semaines. Et dans cette douceur, il y a eu des pics. En Champagne, on a frôlé les 19 degrés à Reims le 5 mars, 20,6 à Troyes le 6 mars, 25 degrés aussi dans le sud-ouest de la France, au Pays Basque. Une douceur agréable, certes, mais qui a tendance à réveiller la végétation trop tôt. Car d'expérience, on sait que les gelées ici sont possibles jusqu'à début mai et les fameux saints de glace. On risque donc de vite déchanter dans les vignobles, les vergers. C'est ce qu'on appelle le faux printemps, de plus en plus fréquent avec le changement climatique. Explication avec Serge Zaka, agroclimatologue.
3: Ces températures excédentaires font que les végétaux se réveillent plus tôt que d'habitude. Les arbres d'ailleurs fleurissent en moyenne en Suisse, en France, en Italie et en Espagne 15 jours plus tôt qu'il y a 50 ans. C'est-à-dire que les faux printemps engendrent cette floraison plus précoce et les arbres étant plus précoces, ils sont plus sensibles au gel parce que quand ils ont les bourgeons fermés, ils peuvent résister jusqu'à moins 10, moins 20 degrés. Alors que quand ils ont les bourgeons ouverts, à partir de moins 0,5, on peut avoir des dégâts. Donc ils entraînent des végétaux qui sont plus sensibles au printemps.
2: Et ensuite, à cause de cette douceur précoce, vient des gelées qui ont toujours existé en mars, en avril, et qui posent problème, qui font des dégâts.
3: Exactement, et c'est tout le paradoxe avec le changement climatique. Certes, le climat est plus chaud, mais il y a toujours quelques gelées en mars et en avril, plus faibles, moins nombreuses, mais sur des végétaux qui sont plus sensibles. Donc dès qu'il y a des faibles gelées qui arrivent sur les végétaux, on a des dégâts maintenant, début avril, alors qu'avant, début avril, il pouvait y avoir du gel, moins 7 sur des bourgeons fermés, ça ne faisait rien du tout. Maintenant, il peut faire moins 3 sur des bourgeons ouverts, mais ça fait plus de dégâts. Alors ces dégâts concernent surtout l'arboriculture et la viticulture. Le maraîchage, du coup, ça peut impacter, mais vu que c'est nous qui maîtrisons la date d'implantation, on peut essayer de décaler ces dates d'implantation.
2: Des hivers de moins en moins froids, pourtant, l'hiver, le gel, c'est important, c'est le meilleur insecticide, c'est aussi important pour les arbres fruitiers, pourquoi ?
3: Alors effectivement, on a des hivers de moins en moins froids. Maintenant, quand on parle de moins 3 degrés, on parle de vagues de froid. Je rappelle que les vagues de froid à Reims, c'est moins 15, moins 20 degrés. On les a plus maintenant. Dès qu'il fait moins 5, c'est la fin du monde. Mais nos écosystèmes sont différents des humains. Nous, les humains, on n'aime pas le froid. C'est pas très agréable. Les écosystèmes, ils ont besoin de froid pour leur rythme. Et c'est très important. Par exemple, si on prend le rythme des arbres fruitiers, un pommier, il a besoin de 1000 heures en dessous des 7,2 degrés pour fleurir. C'est ce qu'on appelle la vernalisation. Le manque de froid n'impacte pas que les arbres, il impacte aussi les maladies. Parce que par exemple, à l'époque des années 50, 60, 70, on attendait ce gel pour nettoyer entre guillemets la vermine. Pucerons, mouches, moustiques, et vu qu'il y a moins de froid, forcément ces vecteurs de maladies résistent à l'hiver, se reproduisent à la fin de l'hiver plus tôt, et donc peuvent provoquer des dégâts sur les cultures plus tôt.
2: Ce manque de froid, ça va pas aller en s'arrangeant ? Il n'y a pas de solution ?
3: On a des solutions d'adaptation agricole jusqu'à une certaine mesure. Les dates de semis, les variétés, la présence des arbres aussi autour des parcelles, les haies, mais jusqu'à une certaine limite. L'agriculture française peut s'adapter jusqu'en 2050 dans le sud et 2070 dans le nord. Derrière, quand il fera plus de 45 degrés certains après-midi en été, ce n'est pas possible. La meilleure façon d'adapter l'agriculture, en fait, c'est de réduire les gaz à effet de serre pour éviter justement ces températures excessives.
2: Merci Serge Zaka.
3: Merci à tous.
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4: Bonjour, je suis Romain, je suis dans la région girondine depuis 5 ans maintenant avec ma femme Gaëlle.
5: 9 secondes plus rapide que l'an dernier.
6: Oui, ça va bien, c'est le matos.
4: Bienvenue à la station, ici on vous accueille toujours avec du sport à la télé.
6: Allez, il va être intéressant de voir le temps.
4: Et vraiment quand on a une saturation de sport, on bascule sur de la musique.
7: Le scorpion stylo Vénus, c'est pas ce qui réveille le matin.
4: Mais bon, c'est l'amour.
7: L'amour du travail.
4: Exactement.
7: Nous sommes dans une station-service à Tauriac. Mais vous l'aurez compris, ici on ne vend pas que du carburant. Ce que viennent chercher les clients est parfois gratuit. Il s'agit de liens sociaux. Sauf que depuis quelques semaines, les conversations se focalisent sur la flambée des prix de l'essence et du diesel.
4: Alors c'est vrai, au tout début du conflit, quand les gens se sont inquiétés, j'ai eu une fréquentation accrue. Après, les gens sont vraiment inquiets dans le sens de... Bonjour, je suis Romain, je suis dans la région Gironde. on dit.
8: Bonsoir tout le monde. So great to be back here. Thanks for having us.

0: L'amour.
1: L'amour du travail.
0: Exactement.
1: Nous sommes dans une station-service à Thauriac, mais vous l'aurez compris, ici on ne vend pas que du carburant, ce que viennent chercher les clients est parfois gratuit. Il s'agit de liens sociaux, sauf que depuis quelques semaines, les conversations se focalisent sur la flambée des prix de l'essence et du diesel.
0: Alors c'est vrai, au tout début du conflit, quand les gens se sont inquiétés, j'ai eu une fréquentation accrue. Après, les gens sont vraiment inquiets dans le sens de la géopolitique, de leur pouvoir d'achat et tout ça. Mais après, ils se sont résignés malheureusement à ça, quoi.
1: Expliquez-moi vos tarifs, comment vous les calculez et qui vous les impose?
0: Je suis indépendant quand même, donc ça veut dire que mon carburant, je l'achète, on me le délivre pas. J'ai un prix au mètre cube, puis après je déduis forcément au litre. J'applique une marge de 0,10% par litre de carburant, plus la TVA évidemment, et ça donne ce tarif-là.
1: Qu'est-ce que vous en pensez de cette flambée des prix du pétrole et du carburant?
0: On ne l'achète pas le jour pour le jour, donc j'imagine qu'il y avait des réserves avant de dire que tout augmente. J'imagine que quand ils ont acheté à bas prix, ils auraient pu continuer à avoir le tarif de carburant moins cher. Il y a quelqu'un qui gagne au change et c'est pas nous, quoi.
1: Est-ce que le distributeur, que vous êtes le professionnel, mais aussi le particulier, doit faire le dos rond?
0: Il faut vivre avec. J'ose espérer que les choses vont bouger, quoi.
1: Alors la chance que vous avez, c'est que vous distribuez du carburant, mais pas que.
0: Alors c'est vrai que quand j'ai acheté, il y avait simplement la laverie que vous voyez là-bas au fond, le bar qui fonctionnait à moitié et donc les pompes à carburant. Fort de mon expérience et de mes diplômes de...
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3: Itinéraire bis à Joigny cette semaine. Aujourd'hui, je vous propose de vous arrêter aux couleurs Leroux. Marcel Reynaud, bonjour.
4: Bonjour.
3: Ces couleurs Leroux, il y a toute une histoire, Marcel, derrière.
4: Oui, c'est une longue histoire qui dure depuis 115 ans, avec différentes étapes, différents mouvements de peinture aussi parmi les clients. Certains participent à l'histoire de l'art.
3: Les caractéristiques de ces couleurs, quelles sont-elles?
4: Leroux est un très très haut de gamme, donc en fait ça vient d'un taux de pigments dans le tube, dans la couleur. Ce sont des pâtes traditionnelles telles qu'on avait au 15e siècle, au 16e siècle, etc. Donc rien n'a changé de ce côté-là. En fait, c'est le respect du pigment avec un très bon broyage, une très bonne huile de lin ou une huile aussi de yette, qui est donc du coquelicot. Et on respecte la tradition, on est la meilleure marque, je pense, sincèrement, en France, ça c'est sûr, et peut-être en Europe aujourd'hui.
3: Respecter la tradition, ça veut dire que ces couleurs, ces peintures, sont faites à la main?
4: Quasiment. Alors le broyage, lui, n'est pas fait à la main, parce qu'il faut une force considérable. Donc en fait, depuis un peu plus d'un siècle maintenant, les couleurs pour artistes se font à l'aide de broyeuses qui pressent la pâte, le pigment, donc jusqu'à avoir une pâte homogène. Et cette pression par les rouleaux est fantastique, ça a même amélioré la peinture à l'huile par rapport à ce qui se faisait dans le temps.
3: Comme la cuisine, il y a de vraies recettes.
4: Ah oui, ça, oui. Chaque pigment a sa propre recette. Ça, c'est très important, puisque suivant la composition chimique du pigment, la prise d'huile, ce qu'on appelle, n'est pas la même du tout d'une couleur à une autre. Et même, quelquefois, sur la même veine chimique, par exemple, l'outre-mer clair et bleu outre-mer foncé, qui sont très proches au niveau du ton, les quantités d'huile, la quantité d'huile pour chacun de ces pigments n'a absolument rien à voir, le temps de broyage non plus.
3: Des peintres, des artistes qui font confiance ou qui ont fait confiance aux peintures Leroux?
4: Il y en a beaucoup. Dans les plus célèbres, évidemment, que tout le monde connaît, il y a Dali, il y a Picasso. Aujourd'hui, on a Anselm Kiefer, qui est un peintre allemand qui vit en France, qui est mondialement connu. On a aussi des peintres extraordinaires, comme Eugène Leroy. Et en plus, c'est un peintre qui travaille beaucoup en matière. Et on se rend compte aujourd'hui qu'aucune toile n'a bougé. Alors qu'il y a 1 ou 2 centimètres d'épaisseur sur ces toiles. Et absolument aucun dommage sur ces toiles actuellement. C'est parfait.
3: Derrière nous, il y a l'atelier. Et c'est un atelier assez extraordinaire, hein, quand même.
4: Ben oui, déjà l'atelier, les outils qui sont dedans, certains ont plus de 80 ans, les broyeuses ont plus de 50 ans maintenant, c'est dans son jus, c'est un musée vivant, hein. Et ça le restera, c'est très haut de gamme, il y a une âme, je pense qu'on ressent une âme, qu'on soit peintre ou pas, quand on rentre dans cet atelier, on sent qu'il y a quelque chose, quoi.

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1: On va faire du canicross, alors autrement dit c'est de la course à pied avec un chien. Je me suis rendu au Bignon du Maine, à côté de Mélé du Maine, chez Jérôme Garnier. Il est président de l'association Canisport 53, éleveur et aussi musher, c'est-à-dire conducteur de traîneau. Alors pour le canicross, Jérôme m'a d'abord équipé d'une ceinture, puis d'une ligne qui sera accrochée à mon coéquipier, direction le chenil où il y a 25 chiens. Mais ils sont contents de vous voir en tout cas.
2: Regardez, ils sautent de joie parce qu'ils sont pressés d'aller courir. Pour eux, c'est vraiment une dépense, c'est un besoin énergétique.
1: Et puis là, ils voient un nouveau partenaire de course en plus.
2: Donc, ils vont prendre beaucoup de plaisir.
1: Bon, bah, vous avez fait des jaloux parce qu'on a choisi que deux chiens.
2: On a choisi que deux chiens. J'ai choisi Oulane, qui est ma chienne de tête, parce que j'aime bien la sortir, passer du moment avec elle, parce que c'est vraiment un moment très privilégié, un chien de tête. Il faut savoir qu'on dirige uniquement la voix.
1: Et donc là, vous êtes en train d'équiper mon chien.
2: Voilà, votre chien, il a le harnais de travail, donc je vais pouvoir l'accrocher à vous, à votre ligne. Comme ça, vous allez pouvoir l'avoir en traction pour pouvoir courir avec.
1: Allez, vous accrochez la ligne, et donc je suis relié à Skoll.
2: Je vous laisse le maintenir par la poignée rouge pour le moment, pour pas avoir d'emmêlage au départ. Et dès que le portail va être ouvert, les chiens vont pouvoir courir.
1: Allez, vous aussi vous accrochez à Oulane, votre chien. Hop, donc pour l'instant, je le tiens bien encore.
2: Voilà, faites attention parce que lorsqu'on va ouvrir le portail, ils savent que c'est le départ et les chiens vont vouloir tracter, ça peut vous emmener.
1: Donc là, je peux le lâcher direct alors.
2: Vous allez pouvoir le lâcher dès que le portail va être ouvert.
1: D'accord, c'est noté.
2: Pour les ordres, vous leur dites OK devant et les chiens vont pouvoir partir à courir sans problème. Après, vous pouvez donner les directions droite et gauche, ils connaissent les directions, on va dire, à la française.
1: Bah, c'est noté. Skoll, OK devant. Et c'est parti. Ah oui, mais dis donc. Ah mais c'est génial. Mais attendez, moi quand je cours tout seul, d'habitude, je vais pas aussi vite. Hein.
2: Alors non, on gagne en général 1 à 2 km/h facilement, on peut courir. Je sais que dans mes meilleurs chiens, ils commencent à courir autour des 16 km/h.
1: On réalise une prouesse quand même, Jérôme, parce que on arrive à se parler. Qu'est-ce que ça apporte de plus, le fait de faire du sport avec un chien, par rapport à quelqu'un qui va courir tout seul?
2: Alors on a une complicité avec son animal. Faut savoir qu'on travaille en équipe. Lorsqu'on va prendre des virages comme là, rein gauche, lorsqu'on va prendre des virages ou des directions, faut vraiment être en adéquation avec son chien. Et faut vraiment créer un lien très particulier avec le chien. Et ça, c'est quelque chose d'extraordinaire.
1: On a le droit d'être fatigué à un moment.
2: Oui, oui, il n'y a pas de souci.
1: Parce que là, ils ne le sont pas beaucoup, hein.
2: Alors les chiens sont entraînés, ils peuvent courir 14 voire 18 km sans problème.
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3: Grégory Amène est le coordinateur de l'association Pas Assez qui gère le café associatif La Chaoué à Metz. Bonjour Grégory.
4: Bonjour.
3: La Chaoué n'est pas un café comme les autres. Comment définiriez-vous ce lieu à quelqu'un qui n'y est jamais allé ?
4: On évite de parler de café, mais moi j'aime bien l'appeler la maison citoyenne et culturelle, la MCC, la Chaoué, parce qu'il y a ce côté maison accueillante, se sent chez soi, pour rappeler le côté citoyen, culturel et solidaire, bien sûr.
3: Pourquoi ces espaces alternatifs, associatifs et culturels sont si importants dans une ville comme Metz ?
4: Ils sont très importants pour moi un peu partout. Hein. Il en faudrait dans les villages, un peu partout, pour conserver le lien entre tout le monde, parce que on voit bien qu'on a besoin d'être ensemble, de se parler, confronter nos idées, puis de rompre avec la solitude. Hein. Ça, c'est un mal contre lequel il faut absolument lutter.
3: Vous sentez qu'il y a de plus en plus de gens qui sont seuls et qui ont besoin justement de ce lieu sociétal?
4: Nous, on le sent à la Chaoué. On accueille quand même pas mal de gens qui cherchent des contacts quand quelqu'un vient d'arriver à Metz. Quand il demande un peu autour de lui, un jeune ou moins jeune, je dis on lui dit va faire un tour à la Chaoué, tu vas vite rencontrer des gens. Et c'est vrai, ça fonctionne bien. Pour ça, c'est réussi. Après 16 ans d'ouverture, 2010, et cet aspect-là fonctionne très bien.
3: La fermeture administrative de la Chaoué a été un coup dur. Comment vous avez vécu cette période ?
4: Bon, C'était une période un peu de remise en question, hein, où ça permet de faire le bilan sur les façons de fonctionner, sur les activités qu'on met en place, etc. Puis de se projeter, voilà, de s'imaginer, se renouveler, puisque on est obligé de faire évoluer nos activités, hein. Malheureusement, on ne peut plus utiliser les locaux comme on les utilisait avant. On faisait beaucoup de concerts, voilà, donc il y aura encore de la musique. On va accentuer les rendez-vous citoyens, justement, pour être ensemble, se parler, confronter nos idées, présenter les associations qui nous tiennent à cœur, qui ont besoin d'aide aussi.
3: Vous êtes père d'une petite fille, Grégory. Vous avez envie de lui transmettre ses valeurs de solidarité. De quelle manière vous lui transmettez?
4: Alors, ma fille est grande, et puis j'ai une autre fille, voilà, qui est un peu plus petite. Alors, c'est ses valeurs, c'est des temps qu'on passe ensemble, mais c'est vrai que pour moi, les enfants, c'est ce qui le plus important. C'est mon métier à la base, animateur, formateur, BAFA, c'est mon truc de transmettre, parce que ce sont les générations futures qui feront le monde de demain. Donc c'est en assistant des événements culturels, c'est en allant voir des concerts,
3: des expos,
4: des expos, en faisant des ateliers, en allant voir le monde, en se confrontant aux autres. Pour moi, on s'épanouit et on s'ouvre aux autres.
3: Merci beaucoup, Grégory Amen. On espère que vous allez retrouver un mode de fonctionnement à l'équilibre dans les prochaines semaines.
4: Merci, au revoir.
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5: La chanson que je ferais, ça serait pour rendre heureux ma famille, et ça dirait que je t'aime, j'aimerais pas que vous vous séparez, ou que ce soit dommage que vous êtes plus là pour nous faire des câlins, des bisous, et voilà.
6: Moi, si je devrais choisir une chanson pour ma mère, ça serait « Elle a les yeux revolvers ».

0: moi, ça serait une chanson qui s'appelle Ensemble, qu'on a créée avec un animateur où ça parle de l'amitié.
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1: À Cognac, la solidarité ne date pas d'hier. Il y a plus de 100 ans, on distribuait déjà des repas gratuits aux personnes dans le besoin. Une soupe populaire avant l'heure, en quelque sorte, née dans une loge maçonnique et qui va rapidement provoquer une guerre ouverte avec l'Église. Dès le XVIIIe siècle, la franc-maçonnerie s'implante dans la cité cognacaise, notamment autour du négoce du cognac. Alors on y retrouve des noms bien connus dans la ville, hein. Martel, Hennessy, Otard, des notables, des élus, des négociants qui jouent un rôle majeur dans la vie locale. À la fin du XIXe siècle, dans le contexte de la Troisième République naissante et de ses différentes réformes sociales, eh bien, une idée émerge dans les rangs de la loge cognacaise qui est alors dénommée la Liberté. Il s'agit de créer une œuvre caritative nouvelle, efficace et laïque. Et cette œuvre, eh bien, va prendre le nom des fourneaux économiques. Concrètement, les fourneaux économiques, eh bien, on y distribue gratuitement des soupes, des légumes, de la viande, mais aussi du charbon et du bois de chauffage aux habitants les plus démunis. Et les archives de cette œuvre caritative montrent une solide organisation, hein, et un engagement qui va durer près de 40 ans. Donc on est vraiment là, hein, clairement, face à un ancêtre des Restos du Cœur. Jusqu'alors, la charité, eh bien, c'était surtout l'affaire de l'Église. Et avec les fourneaux économiques, eh bien, la loge maçonnique, elle entre sur un terrain sensible et elle va concurrencer directement les œuvres religieuses locales. Très vite, les tensions montent. Des rumeurs circulent, des accusations de mauvaise gestion, voire de sabotage. Écoutez bien, en 1899, un des responsables de l'œuvre raconte même que des personnes payés par le clergé local, auraient mis du verre pilé, dans les aliments pour discréditer les fourneaux économiques et affaiblir la franc-maçonnerie cognacaise par la même occasion. Alors là, la riposte est immédiate, hein. L'Église crée à son tour ses propres fourneaux économiques tenus par des religieuses. Derrière l'aide aux plus pauvres, eh bien, on se rend compte que ce sont en fait deux visions du monde qui s'affrontent, hein. La charité religieuse d'un côté et la solidarité républicaine de l'autre. Malgré toutes ces péripéties, les fourneaux économiques des francs-maçons, eh bien, ils vont poursuivre leur action jusqu'en 1940, avant d'être stoppés par l'occupation et le régime de Vichy. Aujourd'hui, si on prend un peu de recul, on se dit surtout que ces fourneaux, eh bien, ils ont été une réponse simple et humaine à la pauvreté du quotidien. Un peu de pain et de chaleur pour ceux qui en avaient besoin.
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2: Direction la Vendée à Beauvoir-sur-Mer. Je suis très heureux de vous emmener à la rencontre d'Anne-Marie. C'est une maraîchine très attachée à la Vendée et à la transmission de ses traditions.
3: J'y suis née et toute ma jeunesse est donc passée là-bas. C'était difficile. Mon père est décédé à 36 ans. Donc on était trois enfants. On est restés tout seuls tous les trois avec notre maman. Avec une vache pour vivre, et puis ben, un petit jardin. Et puis quand il n'y avait pas trop à manger, ma maman allait pêcher les grenouilles et les anguilles dans les fossés. C'est vraiment mes racines, le marais, hein. J'y suis accro.
2: Vous êtes une vraie maraîchine ?
3: Ah oui, je suis une maraîchine à 100%. Hein.
2: Elle représente quoi la Vendée pour vous, Anne-Marie ?
3: C'est mon pays, c'est quelque chose qui m'est vraiment cher au cœur. Le marais, je peux pas m'en passer, mais dans le marais, il y a aussi la mer chez nous. Ouais. Et ça, c'est pareil, on a besoin de ça, nous. Je vais voir la mer, et je me promène dans le marais.
2: Pourquoi ça vous apporte quoi, vous ?
3: Une détente, et j'ai un livre particulier aussi.
2: Ah.
3: C'est mon moment zen, moi.
2: Et c'est quoi ce livre que vous emmenez ? Ah, faut pas le dire.
3: C'est
2: votre petit jardin secret.
3: Oui, c'est mon petit jardin secret.
2: Alors, on le laissera dans son petit jardin secret.
3: Et puis, c'est pour ça aussi que je fais du folklore. Il nous faudrait des jeunes, mais les jeunes, maintenant, c'est compliqué. On en a dans le groupe, hein. On en a 5 et qui sont mordus, mais pour combien de temps ? Parce qu'ils sont jeunes encore.
2: Alors, qu'est-ce qu'on peut faire pour remédier à ça ?
3: Ben, on sait pas trop. Bon, maintenant, il y a beaucoup de balles folk et de choses comme ça.
2: Et pourtant, ces fêtes-là ont un succès assez populaire. Ah ben, parce qu'on va penser à Chaland autrefois.
3: Oui, à Chaland autrefois. Et ouais. Puis, maintenant, ce qu'on fait beaucoup moins, ce sont des kermesses, par exemple. Moi, j'adore les gens, j'adore connaître des gens parce qu'ils m'apporteront quelque chose.
2: C'est essentiel pour vous.
3: Oui.
2: C'est même limite vitale.
3: C'est limite vitale, oui. Après, ben, j'ai fait 10 ans de, pour la RSB, là. La RSB qui est l'association des retraités sportifs de Beauvoir. Moi, les associations, c'est aussi apporter aux gens, des choses, leur faire plaisir d'abord dans ce qu'on leur propose. J'espère vraiment que beaucoup de gens pourront se lancer. Dans les jeunes, il faut vraiment, mais je comprends bien qu'actuellement la vie est difficile. Les gens de 35 ans maintenant, ils sont tellement pris par autre chose que c'est compliqué.
2: Alors on revient en arrière, vous avez 18 ans, vous vous mariez, Anne-Marie, vous diriez quoi à cette jeune fille?
3: Je dirais qu'il faut dans l'avenir, à 18 ans on est jeune, il faut penser à pas rester seul dans son coin.
2: On va dire Anne-Marie ce matin que vos petits-enfants nous écoutent là, à la radio, oui. Vous voulez leur dire quoi pour conclure?
3: Je vais leur dire, essayez de faire un peu comme mamie. Essayer de donner, de partager, d'apprendre, de vouloir connaître, voilà, plein de choses comme ça.
2: Anne-Marie, la passion de la Vendée, la générosité, la joie de vivre et l'amour des gens.
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compositrice, interprète, Domi a 28 ans. Elle est originaire d'Aime-la-Plagne et partage sa vie entre Montréal et la Savoie. Elle vient de sortir son premier single, Tout oublié, une chanson pop très solaire, et prépare un album pour 2026.

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4: Aujourd'hui, je vais vous apprendre une petite phrase vous permettant de passer pour un vieux sage auprès de vos collègues ou lors du prochain repas de famille.
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4: Écoutez bien. Je dis en breton et après je traduis. Billy, divar Billy, ara voger. Main, divar main, ara mene. Simple, efficace, vous voyez, en plus pas trop dur à retenir grâce à la répétition des mots. Et normalement, vous en connaissez plusieurs dans cette phrase. Billy divar billy arer voger. Les plus bricoleurs le savent, des galets sur des galets, eh bien ça fait un mur. Eh oui, si on empile des galets, on a un mur. C'est toujours pratique en bordure de terrain. Billy, ce sont les galets en breton, c'est comme ça que ça s'appelle.

0: Ein ar vein, les pierres. Vous connaissez ce mot dans menhir, par exemple, la pierre longue, qui d'ailleurs n'est pas le seul mot breton pour parler de ces choses-là, des menhirs, justement. Vous connaissez peut-être Peulven. C'est un toponyme assez fréquent, il y en a un assez connu, c'est à Kerempeulven, à Uelgoat, très beau lieu, où on trouve en plein milieu un gros menhir. Eh bien oui, Peulven, Kerempeulven, ça veut dire que c'est le lieu du pilier de pierre. Peul, c'est un poteau, un pilier. Et ven, eh bien c'est men avec une petite mutation. Un menhir peut donc se dire Peulven, Peulvan en breton. Il faut juste se rappeler que men, c'est une pierre, main, des cailloux ou des pierres. Je vous laisse là-dessus, je vous dis à demain. Da henta.
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1: Aujourd'hui, direction Nîmes pour une soirée pas comme les autres. Je me la joue Michel Jonas. J'ai testé The Reef Jazz Club.
2: Un peu parti, un peu naze, je descends dans la boîte de jazz.
1: Sur le Jean Jaurès, un lieu où le jazz, le swing et la bonne humeur se dansent autant qu'ils s'écoutent. Dès l'entrée, les lettres du riff s'affichent sur le sol en mosaïque. Le bar longe la salle, la lumière se fait plus douce et au fond, un filet lumineux vous aspire vers la piste. Loan donne déjà un coup. Ça tape du pied, ça compte, on reprend. Et surtout, personne ne se décourage. Tout âge confondu, des sourires, des envies communes de découvrir l'univers du boogie-woogie, du West Coast Swing et du Linky Up. Bon, soyons clairs, on ne devient pas Fred Astaire en une heure.
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1: Mais Florent Yamas, multiple champion du monde,

0: et de France vous met tout de suite à l'aise. Ses conseils sont en or. C'est l'autre professeur, le créateur du lieu. Et le jeudi, place à la jam session. Les musiciens sortent leurs instruments, piano, batterie, sont déjà là. Et c'est parti pour le bœuf, endiablé. Petite anecdote, Florent m'explique que dans les années 30, on faisait patienter le public entre deux morceaux avec des sketchs d'humoristes. C'est ainsi qu'est né le stand-up. Ambiance décontractée, on peut s'installer dans la cour pour papoter, boire un verre, grignoter un plateau gourmand. Une soirée qui met le cœur en swing et le sourire aux lèvres. Le Reef Jazz Club, c'est 36 avenue Jean Jaurès. À Nîmes, pas besoin d'équipement spécial, hein. Vous venez juste pour vous amuser. Retrouvez-les sur Facebook et Insta avec des vidéos incroyables. Et si vous aimez, venez prendre l'apéro swing un dimanche aux alentours de 17h. Bon, moi un peu parti, un peu naze, je ressors de la boîte de jazz, prendre le rythme de ma vie. Donc, j'ai testé, j'approuve et je dis...
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2: Bonjour à toutes et tous, bienvenue dans Affaires classées, le podcast. Nous sommes le vendredi 6 août 1999. Les fêtes de Bayonne ont déjà commencé, elles battent leur plein. Et pourtant, dans une zone industrielle de la ville, un homme vêtu de noir, circulant à moto, s'apprête à assassiner une jeune femme sur son lieu de travail.
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2: Ce vendredi 6 août 1999, et comme chaque premier week-end d'août à l'époque, la ville de Bayonne est entrée dans ses traditionnelles fêtes, résonnant au son des bandas, des tambours et des chants des peñas. Hier, aux arènes, c'est la chanteuse Zazie qui a mis le feu, en attendant samedi soir les adieux de Marie-Sara. Une fois encore, et pour 4 jours, la ville se teint de rouge et de blanc. Il est 14h. Tandis que certains fêtards goûtent aux vertus d'une sieste, d'autres sont au travail. Comme ces employés de l'entreprise de fabrication Leda dans la zone industrielle Saint-Frédéric. À cause sans doute de la forte chaleur du jour, personne ne songe à jeter un œil sur le parking. Il y a pourtant un homme arrivé peu avant à moto, vêtu d'une combinaison en cuir noir, les yeux dissimulés par de larges lunettes fumées. L'individu n'est pas un employé, mais à voir sa démarche empressée, il semble bien connaître les lieux. L'homme se présente à l'entrée, où il pénètre sans mal, l'accueil étant désert à cette heure-ci de la journée. Le visiteur se dirige aussitôt vers le bureau de Sandrine, une employée de 23 ans affairée à son travail. La jeune femme, originaire de Seignos, est seule dans son bureau à cet instant. Comprend-elle qui est cet individu? Que lui veut-il? Des collègues affirment qu'elle s'est mise à crier. Quelques secondes après, c'est le drame. Un coup de feu claque. Sandrine vient d'essuyer un tir dans le dos à courte distance alors qu'elle tentait de s'enfuir. Les quelques employés présents dans le bâtiment accourent, mais il est trop tard. Sandrine a les yeux révulsés. Elle étouffe, se vide de son sang. Et tandis que le SAMU envoie sur place une ambulance de réanimation, la plaie est telle que son sort est scellé. La stupeur des collègues de Sandrine est totale. Le tireur a pris la poudre d'escampette. Personne n'a osé se lancer à ses trousses. Lorsque les policiers arrivent sur place, il faut se résoudre à l'évidence. Un assassinat vient d'être perpétré. Un crime atroce, alors que partout ailleurs, la ville est en fête.
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2: Quand il apprend ce qui vient de se passer, le procureur adjoint de permanence, Robert Ampuis, comprend que l'affaire est grave. Il confie de suite le dossier à l'antenne bayonnaise de la PJ. Selon les premières constatations, l'assassin n'a pas tué par hasard. Il connaissait sa cible et la configuration des lieux, ce qui lui a permis de s'évaporer en un temps record. Une collègue, encore sous le choc, évoque un homme en combinaison noire tenant une arme braquée en direction de sa cible. Il était déterminé. Sandrine lui aurait lancé « Ne fais pas ça, je t'en supplie, ne tire pas !» L'assassin est donc un familier de la victime. En tout cas, l'arme du crime a disparu. Ça semble être un fusil de chasse, crosse et canon scié, selon le médecin légiste et l'expert en balistique dépêché sur les lieux. Les auditions de témoins commencent. Sandrine se connaissait-elle un ennemi ? Se sentait-elle menacée ? Ce sont les questions qui reviennent en boucle dans la bouche des policiers. Jacqueline, sa collègue de bureau, ne tarde pas à lâcher ce qui sera la piste principale des enquêteurs. Jean-Marc, 23 ans, son ex-compagnon, la harcelait sans relâche ces derniers temps. Les deux ex-amants ont récemment mis un terme à 2 années de vie commune. Une rupture que le jeune homme, originaire de Cabreton, ne supportait pas. Jacqueline partageait le bureau de travail de Sandrine. Elle était devenue peu à peu sa confidente. Elle l'a vu maigrir, pâlir au fil des jours. Elle vivait sous la peur, ajoute-t-elle. Il la menaçait si elle ne reprenait pas la vie commune. Jean-Marc lui faisait, dit-on, le chantage au suicide. Un chantage que Sandrine rejetait, lassée de sa violence et de son côté macho. Vient ensuite le difficile moment où il faut annoncer l'horrible nouvelle aux proches de Sandrine. Pour eux, il n'y a pas à chercher loin. C'est Jean-Marc qui a fait ça. Sandrine vivait un calvaire depuis leur séparation. Mais par pudeur, elle gardait beaucoup de choses pour elle. La jeune défunte redoutait qu'il ne s'en prenne à elle. Fabienne, sa jeune sœur, accuse le coup. Elle témoigne. Sandrine n'était pour rien dans son délire. Elle lui était soumise. Il la battait. Je n'ai plus de sœur à cause de lui.
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2: Pour les enquêteurs de l'antenne bayonnaise de la PJ, la piste d'un différend sentimental devient très vite l'hypothèse principale. Car bizarrement, l'ex-compagnon est introuvable. Ses parents, établis à Cabreton, disent n'avoir aucune nouvelle de lui. Son téléphone portable est aux abonnés absents, comme par hasard. On découvre que Jean-Marc avait une passion dévorante, la moto. Et ces derniers temps, il avait rejoint un groupe de motards avec lesquels il passait beaucoup de temps. Un détail intrigue les policiers. Selon un témoin présent sur les lieux, l'assassin vêtu de sa combinaison noire aurait tiré un second coup de feu après celui qui a blessé mortellement Sandrine. A-t-il tenté de se suicider ? Dans ce cas, il a pu se blesser. Il a donc besoin de soins. Or, bizarrement, il n'y a aucune trace de son passage dans les cliniques et hôpitaux du secteur. Bénéficierait-il de complicité ? Le cacherait-on ? Est-il encore dans le coin ? Les questions fusent à la PJ, mais pour l'heure, celui qui fait figure de suspect numéro 1 est en cavale. Samedi 7 août 1999, l'annonce du drame survenu la veille jette la stupeur parmi les fêtards du rendez-vous phare sur la côte basque. Certains, en rouge et blanc, n'ont plus trop le cœur à la fête. À la PJ, l'enquête continue. Les policiers finissent par établir que le fusil de chasse calibre 12 qui a servi à exécuter Sandrine n'est autre que celui du père de Jean-Marc. Le jeune assassin l'a subtilisé pour commettre son coup, mais il avait pris soin de scier la crosse et le canon, le dissimulant sous sa combinaison noire en cuir. Jean-Marc est-il encore en vie ? Le doute est permis, car ses parents mettent la main sur une lettre manuscrite dans laquelle il affirme qu'il voulait tuer Sandrine et lui-même. Est-il sincère ? Auquel cas, il n'est peut-être plus de ce monde. Ou bien cherche-t-il à brouiller les pistes afin de se créer une nouvelle vie ailleurs, sous une fausse identité ? Les enquêteurs de la PJ sont perplexes. Afin de l'arrêter, où qu'il se trouve, en France, en Espagne ou ailleurs, la juge d'instruction de Bayonne délivre un mandat d'arrêt international.
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2: Les jours passent et l'inquiétude grandit. Les limiers de la PJ bossent d'arrache-pied, diffusant les avis de recherche dans les gares, les aéroports, surveillant les domiciles, les allées et venues, les appels des proches de Jean-Marc. La piste d'une fuite en Espagne ou au Portugal est examinée de très près. Mais pour l'heure, le suspect numéro un demeure introuvable. Une cavale, ça coûte cher, c'est compliqué, ça ne s'improvise pas. Il faut des moyens, des complicités. Or, Jean-Marc n'a pas l'air du tout d'un criminel endurci. Passionné de foot, de skate, de moto, ce garçon né en 1975, dernier de la fratrie, passe pour un timide, un immature et peut-être même un garçon un peu choyé. Il faut donc attendre que le loup sorte du bois, qu'il commette un faux pas. Et tandis que les estivants ont envahi le Pays Basque, gendarmes et policiers sont sur le pied de guerre. Une semaine passe, Jean-Marc est introuvable. La fin de sa cavale survient 9 jours plus tard, le dimanche 15 août 1999, quand un homme pousse la porte de la brigade de gendarmerie de Cabreton. L'individu, plutôt jeune, a l'air amaigri, épuisé. Il décline son identité. Il est l'assassin de Sandrine. Jean-Marc est conduit à la Villa Chagrin, où il est écroué. Le lendemain, il est interrogé au palais de justice de Bayonne par la juge d'instruction, Jocelyne Rubentel, qui le met en examen pour assassinat, un crime passible de la prison à perpétuité. Jean-Marc ne discute pas, ou presque. C'est lui qui s'est rendu vendredi 6 août sur le lieu de travail de Sandrine, armé et le visage dissimulé. Il voulait l'emmener afin de la convaincre de reprendre la vie ensemble. Sandrine aurait pris peur, elle s'est mise à hurler. C'est la panique qui lui aurait fait perdre le contrôle de ses actes. Le coup serait parti accidentellement alors qu'une porte s'ouvrait sur sa droite. Avant de signer son audition, Jean-Marc rajoute qu'il n'a jamais voulu tirer ni la tuer. Il souhaitait juste en finir avec lui-même pour parvenir au bout de ses obsessions. Le crime serait passionnel à l'écouter. Un récit cousu main qui souffre pourtant de quelques contradictions.
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2: Plusieurs détails sonnent faux. Comment croire un tir accidentel alors que Jean-Marc est venu sur le lieu de travail de Sandrine, armé, le jour même où il venait de recevoir une lettre qu'elle lui avait écrite et dans laquelle elle lui signifiait la fin de leur relation. L'expert en balistique est interrogé. Il est formel. Pour déclencher le tir, il fallait exercer une forte pression sur la gâchette. Quant aux témoins de l'exécution, ils ont vu l'arme braquée en direction de leur jeune collègue qui suppliait son assassin de lui laisser la vie sauve. Jean-Marc avait planifié sa mort et celle de Sandrine. La thèse d'un acte accidentel prend du plomb dans l'aile. D'autres détails intriguent les magistrats. De quelle complicité a-t-il bénéficié pendant ces 9 jours de cavale ? L'enquête révèle que des amis devaient l'aider à s'enfuir au Portugal. C'était le plan. Mais le scénario fut déjoué par la plaie sanglante que Jean-Marc s'est infligée en exécutant Sandrine. Marie-Christine, une infirmière amie, lui a procuré les soins alors qu'il était recherché. « Je l'ai aidé pour qu'il se rende », jure-t-elle au policier, bien décidé à lui demander des comptes. Le procès s'ouvre à Pau le lundi 28 mai 2001. De part et d'autre de la salle d'audience, deux familles se font face, fracturées par un drame irréparable alors qu'elles se côtoyaient avant. La sœur aînée de l'accusé témoigne. Elle a vécu 2 années merveilleuses dans la maison de Cabreton aux côtés de Sandrine et Jean-Marc. Elle demande pardon, pardon de n'avoir pas vu qu'il tournait mal. Se retournant vers les proches de la disparue, en larmes, elle assure qu'il n'y a pas un moment où Sandrine, la défunte, ne vit en elle. Jean-Marc, dans son box, fait son autocritique. Il réprouve sa jalousie. Il admet qu'il n'a jamais envisagé de perdre celle qu'il aimait. Dominateur, possessif, renfermé, les deux experts psychiatres décèlent un trouble obsessionnel chez ce jeune homme, favorisé par la rupture conjugale. Un trouble qui a pu altérer son discernement. Vient le tour de l'avocat général, Annabelle Esclapez. À travers elle, c'est lui qui l'aimait avant tout, à Sentel. Je demande pardon. Je donnerai ma vie pour que Sandrine revienne, conclut Jean-Marc. Dans l'immédiat, il donnera à la société 17 années de prison.
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2: De rouge et de blanc, c'était ce nouveau récit des affaires classées qui nous amenait en mai 2001, il y a de cela 25 ans. Rendez-vous dans un prochain numéro pour un prochain récit sur Ici Berne Bigorre. À bientôt.
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4: La bonne purée maison. Je crois qu'on aime tous ça. Et en fait, il y a quelques petits trucs, des petites astuces pour réussir cette bonne purée maison.
5: Est-ce que le choix des pommes de terre est important?
4: C'est crucial. En fait, il faut choisir des pommes de terre qui sont riches en amidon. Elles vont absorber beaucoup mieux le lait, la crème et le beurre, bien sûr. Et comme ça, on va éviter d'avoir une purée collante, élastique. Bon, la reine des pommes de terre pour faire une bonne purée, c'est la binge.
5: Et la cuisson idéale, c'est quoi?
4: Alors là, il y a deux écoles. La cuisson avec peau. Les pommes de terre sont cuites entières, pelées après cuisson. Vous pouvez les cuire à l'eau, à la vapeur, au four ou au micro-ondes, comme vous voulez. Deuxième école, la cuisson sans la peau. Dans ce cas-là, on épluche les pommes de terre et on les taille en morceaux de taille égale pour une cuisson uniforme. Alors, la cuisson à l'eau démarre à l'eau froide salée et on poursuit la cuisson à petit bouillon pour éviter que les pommes de terre ne se démontent lors de la cuisson. Ça va durer 20 à 30 minutes en fonction de ce qu'on va faire. La cuisson à la vapeur dure environ le même temps. La cuisson au four, uniquement si vous avez décidé de faire une cuisson avec peau, les pommes de terre vont être piquées, mises à cuire pendant à peu près une heure et demie à 200 degrés. Et la cuisson au micro-ondes, on n'y pense pas souvent, mais c'est possible aussi. Moi, je l'utilisais jeune lorsque je n'avais qu'un four à micro-ondes pour cuisiner. Vous allez déposer les pommes de terre sans qu'elles se superposent dans un plat adapté au micro-ondes. Vous allez mettre un petit peu d'eau dans le fond du plat, recouvrir avec un film alimentaire que l'on n'oublie pas de percer pour pas qu'il explose. Et on va mettre pendant à peu près 10 à 12 minutes au micro-ondes. Bon, les pommes de terre sont cuites, il va plus rester qu'à faire la purée. Le plus grand danger, c'est d'avoir une purée élastique. Pour les chefs, on dit que la purée est cordée. Il faut incorporer du lait, de la crème ou du beurre, selon votre choix, en écrasant les pommes de terre. On fait la purée lorsque les pommes de terre sont encore chaudes. Sinon, elle va être élastique et donc cordée. On n'utilise jamais de mixeur, sinon on rend la purée élastique, là aussi. Par contre, un bon moulin à légumes à l'ancienne, ça marche très très bien. Ou un tamis, comme la méthode Robuchon. Et on ajoute le lait et la crème chaude afin d'éviter de faire baisser la température, donc d'avoir une purée élastique.
5: Alors comment je fais pour réchauffer ma purée?
4: Alors c'est simple, la purée ça se réchauffe pas normalement. Mais dans la vraie vie on la réchauffe, mais tous les chefs vous diraient ça ne se réchauffe pas. Alors dans la vraie vie, on va faire une purée beaucoup plus sèche et au moment où on la réchauffe, on rajoutera le lait, la crème et le beurre un peu plus en quantité. Vous savez, avec ces trucs-là, ça marche de faire une bonne purée maison.
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2: Sur Ici Picardie, tous les jours, nous accueillons Karen Ponte. Elle est autrice, elle est picarde et elle nous donne son billet d'humeur chaque matin. Karen Ponte s'éparpille. Bonjour Karen.
3: Bonjour. J'ai envie de vous parler aujourd'hui de tous ces bidules qui ne servent à rien, mais qu'on adore collectionner. Vous savez, tous ces petits machins qu'on aligne sur nos étagères et qui nous pourrissent la vie, évidemment, lorsqu'il faut faire les poussières. Moi, la première, hein, je me laisse avoir par les petites frimousses rigolotes, par le côté nostalgique ou tout simplement par les tendances. C'est ainsi que j'ai une étagère pleine de Funko Pop, principalement hein, des Funko Pop de Friends, parce que Friends, c'est la base, mais aussi quelques-unes de vice-versa, un dessin animé que j'adore. J'ai aussi la Reine de Cœur ou encore la regrettée Reine d'Angleterre. L'année dernière, j'ai découvert les Jellycats. Si vous ne connaissez pas les Jellycats, ce sont des petits objets du quotidien sous forme de peluches, avec des yeux et parfois des mains et des pieds. Sur les étagères de ma bibliothèque, vous trouverez donc un avocat, une goutte d'eau, une cerise, un bol de céréales, une théière, un nuage ou encore une pistache. Ça coûte un bras, mais c'est tellement mignon qu'on ne peut pas résister. Ma dernière lubie en date, les Sony Angels. Est-ce que vous connaissez les Sony Angels? Ce sont des petits personnages, souvent tout nus, mais avec des chapeaux sur la tête, en forme de fruits, d'animaux, de fleurs. Et là où ils font très fort chez Sony Angels, c'est qu'on ne sait pas ce qu'on va avoir comme petit bidule. On ne le sait que quand on ouvre le paquet, une fois qu'on le reçoit. Funko Pop, Jellycat ou encore Sony Angels, ça ne sert à rien. C'est sans doute pour ça qu'on adore. Je vous dis à demain et d'ici là, rappelez-vous, 4 focus c'est bien, mais 4 éparpillés, c'est encore mieux.
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4: Et le cocktail américain, c'est quoi?
5: C'est un cocktail grillé avec une sauce américaine, tomate, échalote, une pointe de cognac, du vin blanc. C'est un peu relevé.
6: Un décarin.
7: Pâté, jambon, c'est tout envoyé avec gruyère, chantal, rosier, jambon de pays.
8: Eh ben, tout ça, ça valait dans la blanquette.
5: Bon appétit.
9: L'endroit est pittoresque. Voyage au centre d'un Paris méconnu. Il suffit de franchir une porte, rue du Faubourg Saint-Denis, toute proche de la cave épicerie Jules, se faufiler dans une longue arrière-cour et entrer dans un hangar d'un autre temps. À l'intérieur, un alambic à la Jules Verne. On pensait que fabriquer de l'alcool en plein Paris était proscrit depuis 1925. C'était sans compter sur la dextérité et l'obstination du Al Capone de Paname, Nicolas Jules.
10: J'ai voulu créer une distillerie à Paris. Parce que Paris, justement, c'était une sorte d'anti-terroir. On avait une terre vierge pour aller créer et tout l'écosystème d'influence, d'énergie créative qu'il y avait à Paris, de cette beauté comme ça qu'on pouvait exploiter. Alors c'est un très bel alambic Holstein qui vient du sud de l'Allemagne, près de la frontière suisse, et avec une partie qui est ce qu'on appelle un pot style, un petit alambic de pot qui donne quelque chose de généreux, de puissant. Et à droite, on a une colonne qui ressemble plutôt à un saxophone de distillation et qui peut prendre différentes tonalités en fonction des réglages qu'on lui soumet.
9: Nicolas Jules distille Mar de Bourgogne, Armagnac, gin et vodka. En 2024, il est approché par une bande d'amis de Montmartre. Ensemble, ils décident, en partant du Mar, des fameuses vignes de la Butte, d'élaborer un alcool qui titre à 25 degrés. La Montmartroise est née dans un flacon au joli design, en 70 centilitres 49 € ou en mini 20 centilitres 22 €. Entre finesse et puissance, on est séduit par les notes citronnées et de framboise de la liqueur. Au même titre que le Sacré-Cœur ou le Moulin Rouge, la Montmartroise devient le symbole de la Butte. Delphine Socha, présidente de l'entreprise.
11: Mon mari et moi, on s'est dit qu'il manquait quelque chose à Montmartre, un produit qui pouvait être l'identité du quartier. On vit au pied des vignes. Et ça faisait longtemps qu'on trouvait que c'était dommage qu'on jette le mar. Et puis on s'est dit qu'on pouvait en faire quelque chose de chouette, quelque chose de convivial. Et avec Nicolas, on a d'abord une recette, Nicolas, puis d'autres Montmartrois, une recette à partir de l'ADN des vignes.
9: Comment vous conseillez de boire la Montmartroise?
11: Eh bien, vous pouvez la boire pure, avec de la glace, ou avec du Schweppes pour en faire un spritz.
9: Que dire d'autre de la Montmartroise ? Rafraîchissante, peu sucrée, la puissance aromatique est là, c'est vraiment bon. Où trouver cette liqueur ? Sur la butte Montmartre, bien sûr, et dans nos bistrots de Paris préférés.
10: Alors par exemple, il y a l'iconique Bar à Bulles, hein, le bar du Moulin Rouge à Montmartre. On a aussi le Nazir et le Saint-Jean qui sont vraiment des brasseries aussi pareilles de Le Pic et où on retrouve cette vibration montmartroise. Et puis on a aussi des fans absolus comme le Guersan ou Bacave qui sont où là, leur clientèle sont devenus des Montmartrois de cœur, hein, puisqu'ils ont vraiment. C'est des endroits où la Montmartroise est consommée vraiment de manière assez systématique, quoi.
9: Et la Montmartroise est en vente également dans les caves Épicerie Fine Jules, dont le navire amiral se trouve au 54 rue du Faubourg Saint-Denis, dans le 10e arrondissement. Et là, c'est le paradis des gourmands.
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6: Il y a des coins de chez vous, vous vous y baladeriez il y a 90 ans, vous les reconnaîtriez pas parce que la ville est en perpétuelle évolution. Et puis il faut dire que la Seconde Guerre mondiale, par chez nous, elle a un peu chamboulé certains de nos jolis coins. Eric, le gars que je vais vous présenter, il est à la fois amoureux du passé et du présent.
12: C'est toi ?
6: On a rendez-vous au Parvis, le bistrot de la rue du Maréchal Foch.
12: Bonjour Fred.
6: Ça va Eric ?
12: Ça va, merci. Et toi ?
6: Vas-y, il y a de la vie hein, aujourd'hui.
12: De la vie, et oui, il fait beau, c'est magnifique, c'est une belle ville.
6: Le Parvis a installé des eaux de téléphérique sur le trottoir.
12: Ah.
6: On s'y installe pour boire un coup.
12: C'est bien là. Ça devrait être pas mal.
6: On va pas y rester bien longtemps.
12: Bah, on va peut-être faire un petit tour à un moment. Tu montres un coin ou deux. Non ?
13: Ouais, c'est ça. Ouais.
6: Ah, là le serveur.
12: Si tu veux, toi ?
13: Un diabolomante, s'il vous plaît.
6: Et toi ?
12: Qu'est-ce que vous avez avec des bulles ?
13: Du champagne.
6: Ce sera une limonade, s'il vous plaît.
12: Légère, voilà.
6: Son truc à Eric, c'est l'histoire.
12: Ça m'a toujours un peu passionné. Alors, je me suis d'abord intéressé à ma généalogie, qui m'a ouvert l'esprit sur l'histoire en général et sur l'histoire locale, pour le coup, parce qu'on recherche un peu ses origines et donc sa propre histoire. Et je suis tombé sur une photo de Louviers ancienne. Je me suis dit, mince, ce serait pas mal de faire un parallèle entre la nouvelle et l'ancienne.
6: Ah bah, v'là nos verres.
12: Merci, Mathieu.
13: Merci à vous.
6: Voilà ce qu'il fait, Eric. Il trouve de vieilles photos de Louviers et il les refait avec le point de vue d'aujourd'hui. Puis il les poste et les commente sur Insta et Facebook, ce qui lui permet
12: de se rattacher à l'histoire, se dire que mince, il y avait ça là il n'y a pas longtemps, et le fait de me remettre dans les mêmes conditions, dans le même plan de vue, ça me donne un peu cette impression de toucher du doigt ce qui a été créé, ce qui a été fait, et ce qui malheureusement est beaucoup détruit ou ce qui a changé, forcément.
6: Mathieu vient nous rendre la monnaie.
12: Merci Mathieu.
6: Donc Eric refait aujourd'hui des photos prises hier.
12: Voilà, s'il faut, je ramène un escabeau parce que une photo a été prise, par exemple, le premier étage d'un bâtiment qui n'existe plus, et ben je reviens avec mon escabeau parce que j'aime bien vraiment me remettre exactement dans les mêmes conditions. C'est mon petit kiff à moi, hein, bien sûr, mais pour le coup, j'ai commencé à le partager, et puis fil en aiguille, je crois que ça a plu aux gens.
14: Tu ne te contentes pas d'exposer des photos comme ça, tu expliques, tu racontes des histoires autour de ça.
12: Alors effectivement, j'explique et je raconte des histoires, mais je ne suis pas historien, je le dis, hein, je prends ce qui a déjà été fait par des historiens, et je source en fait mes données comme ça.
6: Allez. Allons faire un petit tour.
12: Donc là, on arrive dans une rue, la rue du Matré, qui est une rue très très très connue et très ancienne de Louviers, au carrefour en fait de la rue du Marché aux Œufs et la rue du Matré, et à cet endroit-là, il y avait un vieux manoir qui datait du XVIe siècle environ.
14: Il y avait un manoir ici ?
12: Un manoir, oui. Ça a été édifié par les archevêques de Rouen, si je ne dis pas de bêtises.
14: À la place du restaurant japonais ?
12: C'est vrai que ça empiétait sur le restaurant et un peu sur la rue.
14: Alors là, quand tu fais la photo avant, après, il faut avoir de l'imagination pour arriver à faire connecter les deux photos, quoi. Tu l'as faite, cette photo-là ?
12: Oui, je l'ai faite.
6: Changement de décor ?
12: On est cette fois sur la place du Parvis, là où on était tout à l'heure, avec un autre restaurant qui était très connu aussi, l'hôtel du Mouton d'Argent, dans lequel Victor Hugo est venu passer une nuit.
6: Donc là, sur la place du marché.
14: C'était couvert ici, là.
12: Exactement, il y avait une halle en fait, mais qui était deux fois plus petite que celle qui est actuellement. Là aussi, c'était un très très bel endroit, très apprécié de tous les commerçants, puisqu'ils avaient l'obligation de venir faire leur étal chaque samedi matin.
6: Pour voir les photos d'Eric, vous tapez Louviers avant-après sur Insta ou Facebook.

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1: À Strasbourg, on a la cathédrale, la choucroute, le marché de Noël et, je ne vous apprends rien, le Parlement européen. Rien que ça. Un symbole mondial qui est coincé entre le Rhin et quelques pistes cyclables, mais c'est un édifice que je visite pour vous aujourd'hui. Je suis devant ce bâtiment immense, tout en verre, tout en courbe. Et c'est vrai que depuis toutes ces années à le regarder, j'ai toujours trouvé que son architecture semblait un peu inachevée. Vous trouvez pas ? Eh bien bingo ! Sachez que c'est volontaire et que c'est justement pour symboliser une Europe en construction. C'est Angelos qui me l'a dit, c'est mon guide du jour. Il est administrateur au Parlement européen. Il est comme à la maison, lui, ici. Il fonce, hop, sans douter de la direction où il va. Et quant à moi, c'est un peu différent. Je regarde partout, il y a des drapeaux, des badges à biper, des gens pressés. Et je dois dire que l'ambiance est quand même plutôt feutrée. La déco est plutôt réussie et la sécurité, elle, est très sérieuse. Je crois que j'ai dû vérifier au moins 3 fois chaque heure si j'avais bien mon badge dans la poche. Et miracle, je ne l'ai même pas perdu. Ici, c'est un peu comme une petite ville intérieure. Des couloirs partout, des gens qui marchent vite, parfois très vite. Bon, moi, clairement, c'est écrit sur mon front, hein, visiteur, parce que je regarde le plafond, je suis largement impressionné, alors que les autres, beaucoup moins, c'est immense. Tout est simplement immense. Angelos m'emmène dans le fameux hémicycle. Et là, impression de grandeur immédiate. C'est là que siègent les 705 députés pour environ 12 sessions plénières par an, avec au menu des débats publics, des votes, des prises de parole de la Commission européenne ou encore du Conseil, et parfois même des discours de chefs d'État ou de gouvernement. Alors, en effet, même si certaines sessions se tiennent à Bruxelles, Strasbourg est le seul lieu prévu par les traités pour les sessions plénières dites « ordinaires ». Et sa tenue à Strasbourg n'est ni symbolique, ni facultative. Non, non, non, c'est une obligation légale. Maintenant qu'on est dans l'hémicycle, alors je m'installe et je réalise que chacun des 705 sièges est équipé d'un casque pour la traduction simultanée, soit 24 langues officielles. Et je vous laisse imaginer la logistique derrière tout ça pour connecter le bon traducteur au bon député. Et puis bien évidemment, on trouve les fameux boutons pour voter. Ah bah oui, c'est un peu la base quand même. Strasbourg a été choisi comme siège du Parlement, pas par hasard. Et non, c'est parce que notre capitale alsacienne, à travers son histoire, eh bien, symbolise la réconciliation franco-allemande. Quant à moi, j'ai compris bien des choses pendant cette visite, sauf le plan du bâtiment. Ah oui, j'étais complètement perdu.
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2: Bonjour Johan.
3: Salut Manu.
2: Merci de nous accueillir à Issoudun pour parler d'un jeu. Un jeu d'arcade comme on en trouve de temps en temps et ça nous émerveille.
3: Ben ça c'est super parce que ça nous rappelle notre jeunesse quand on allait dans les bistrots et qu'on jouait aux bornes arcade. Donc là tu vois, ça vient d'arriver. On a un copain qui est très talentueux et qui reconditionne et restaure entièrement des bornes arcades typiques du début des années 80. C'est la référence. Il les reconditionne entièrement, il les restaure entièrement. Elle est dans son aspect d'origine, vintage, tu vois. Toute la déco et la caisse sont vintage. Et puis, lui, ce qu'il propose, c'est d'intégrer une nouvelle carte et puis de nous proposer tous les jeux d'arcade qui existent dedans. Donc là, je crois qu'on a on doit avoir une borne où il y a plus de 600 jeux avec tous les, évidemment, les Pac-Man, les Space Invaders et tout ça. Et elle est complètement dans son état d'origine, mais avec un nouveau processeur où on peut accéder à tous les jeux qu'on a aimés quand on était plus jeune. Donc ça, c'est vraiment une pièce de collecte, mais qui marche, qui est révisée et qui est très, très, très, très plaisante et très déco surtout.
2: Hein. Remis en état, ça coûte combien ça ?
3: Elle est proposée dans les 1 400 euros et c'est vraiment un prix très raisonnable parce que, encore une fois, on a accès dedans à plus de 600 jeux avec tous les jeux de l'époque. Et puis, on a un vrai look vintage. C'est déco pour quelqu'un qui a envie de se faire une pièce à la maison, une pièce de jeu ou un bar, etc. Enfin, ça s'intègre évidemment partout.
2: Johan, je t'arrête, je vais lâcher le micro, puis je vais m'installer.
3: Bah
2: je vais
3: oui,
2: oh là là, tu c'est parti.
3: Voilà,
2: et je le valide. Hein.
3: Tu le valides, celui-là. Oui. Bah évidemment, mais ça c'est super, c'est notre jeunesse, et puis ça revient beaucoup à la mode, c'est très tendance.
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4: Une aventure de 30 ans. Françoise Chavaldini n'est pas peu fière de son entreprise, dont la renommée n'est plus à faire.
5: C'est une nouvelle aventure, avec ses hauts, ses bas, mais c'est plutôt positif. Alors, pour la région de la commune de Dzie, c'est très important, parce que ça fait vivre le village, non seulement l'été, mais même l'hiver. Il y a quand même, ici à Dzie, il y a des personnes qui habitent Dzie et qui travaillent ici à Sodez. Donc, ça fait quand même un flux, ça fait de l'économie, et c'est quand même pas mal pour un petit village à flanc de montagne d'avoir une telle activité aujourd'hui au centre de Dzie. Nous ne sommes pas les seuls, comme vous savez, et donc ça fait quand même vivre le village et une certaine effervescence, même l'hiver et pas seulement l'été quand il y a les touristes.
4: Et en trois décennies, la production s'est développée à vitesse grand V.
5: On a revu, si vous voulez, notre système de commercialisation. On sait, comme on est dans une dynamique environnementale, on a plutôt préservé donc pour la ressource. On s'est cantonné déjà en Corse, en région PACA, un peu Paris. On a un peu d'export qui nous reste fidèle, c'est la Guadeloupe. Voilà. Mais très peu parce que c'est voulu, c'est dans notre façon de contribuer, si vous voulez, aussi avec l'environnement, si vous voulez, de faire très attention.
4: Voilà. Et la gamme s'est étoffée.
5: En plastique, donc, du litre et demi, du litre, du 50 et du 33. Nous avons deux bouteilles plastiques pour le CHR en 1 litre. Nous avons donc toute la gamme vert, 1 litre, 75, 50 et 33. Et ensuite, nous avons aussi la gamme gazeux en litre CHR. Et en vert gazeux, nous avons le litre, le 75, le 50 et le 33. Et ensuite, on a développé aussi les aromatisés. Aujourd'hui, nous sommes au citron. Elle va se compléter dans les années qui viennent avec le citron corse, donc naturel, pas de sucre, citron plat 50 et 40 gazeux citron.
4: Françoise Chavaldini met ses espoirs pour l'avenir dans les infrastructures routières. Pour elle, les routes ne sont plus adaptées, notamment pour les camions de livraison. Pour elle, rien n'a été fait depuis 30 ans.
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1: Wikizef, petit guide à l'usage des étrangers du sud du péage d'Arras en vacances dans notre belle région.
2: C'est les vacances, c'est l'été. Et dire que vous pourriez être fin bénache, installé sur votre transat, sur la terrasse du Mobilhome à Berck. Et dans votre tête, l'ambiance, ça devrait être du genre... Samba. Mais là, on sait pas pourquoi, c'est plutôt... Eh ouais. Je sais pas, vous avez reconnu le Vianney anglais. Je braille quand je chante et je vends des disques à tous les maris brailleuses de la région. Et même en vacances, on peut être dans un jour où on n'est pas dans le mood, quoi. Vous voyez, il y a plein de gens électrisés autour qui courent à la piscine, le cul à l'air ou presque. Et vous, ben, bof, trop de félicité, tu la félicité. Vous avez envie de traîner. Toutes les règles d'hygiène habituelles volent en éclats, tout part à volo. Vous allez macérer dans votre jus tout le jour. Et en plus, vous n'avez pas envie de faire à manger. Et votre camarade de transat, qui est dans le même état que vous d'ailleurs, il vous dit « T'inquiète, pour ce midi, je vais à la friterie, je vais prendre du filet américain !» Ne paniquez pas, Wikizef est là pour vous aider. Alors, filet américain, n'y voyez pas une importation américaine de produits étranges, pasteurisés, aseptisés, fadas et caoutchouteux. C'est pour ça que quand un Américain vous propose fromage dessert, dites dessert. Entre deux mots, il faut choisir le moins pire. Et en plus, les Américains, ils n'aiment pas la viande crue, c'est trop naturel pour eux. Donc, le filet américain, qu'est-ce que c'est ?
3: Définition.
2: C'est de la viande crue, hachée. Voilà. Au début, c'était du encore vivant, mais on a arrêté parce qu'il court trop vite. Et on mélange la viande hachée de bœuf avec de la sauce. Quant au contenu de la sauce, personne ne sait. Et je dirais même plus que personne ne veut savoir. Voilà. Toutes les informations dont je dispose, c'est la couleur. C'est orange. On dirait qu'on a stabiloté la viande. Après, bon, c'est bien, on la voit dans le noir. Ça donne à la viande crue une légère couleur de petit pot pour bébé. Mais attention, hein. Chapique. Ah, puis, dernière précision, c'est un Belge qui a inventé ça. Enfin, au vu de la susdite description, je sais même pas si c'était la peine de préciser.
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4: Le quotidien d'une personne en situation de handicap, et plus précisément en fauteuil roulant, quelles sont les difficultés du quotidien? Est-ce que c'est galère? C'est ce qu'on va découvrir parce qu'aujourd'hui, j'ai testé pour vous un trajet en fauteuil roulant. J'ai rendez-vous à la radio en centre-ville du Mans. C'est là que je retrouve Damien Loison-Planchon.
5: Bonjour, bienvenue dans mon quotidien de personne en situation de handicap.
4: Damien a 38 ans et le syndrome de Hartnup avec une neuropathie. Ancien informaticien de métier, il est touché par cette maladie très rare. À sa connaissance, c'est même le seul cas en France. Il enchaîne donc les hôpitaux, les spécialistes et les soins du quotidien en attendant que la recherche avance. Tout un ensemble lourd à porter auquel s'ajoute le stress de tous les jours lorsqu'il sort en extérieur. Et pour m'en rendre compte, je vais donc le raccompagner chez lui, ce qui implique de passer par la tant redoutée avenue Bollé et ses travaux. C'est parti, on démarre.
5: Là, tu vois, il y a un exemple, c'est que tu vois le trottoir devant, il est rehaussé. Donc là, moi, je vais m'amuser parce qu'il va falloir que je fasse arrêter tout le monde pour pouvoir faire un demi-tour.
4: Et très vite, je me rends compte des difficultés. Poubelles mal rangées, voitures mal garées, trottoirs abîmés. La liste est très longue et ça devient vite un parcours du combattant.
5: T'as pas le choix, en fait, t'es obligé d'être vigilant sur tout. C'est hyper lourd et puis c'est surtout hyper fatigant et hyper énergétique de réfléchir à comment je fais pour aller d'un point A à un point B en prenant le temps, entre guillemets.
4: Avec parfois l'obligation de devoir prendre des risques parce qu'au fur et à mesure qu'on avance, on arrive sur l'avenue Bollé et problème, certains trottoirs ne sont pas adaptés. Donc, Damien doit aller sur la route.
5: Voilà, et puis alors ça, les voitures qui te klaxonnent alors que, tu fais comme tu peux.
4: Heureusement, Damien garde le sourire, mais il me fait prendre conscience de tous ces petits détails auxquels on ne prête jamais attention. Exemple, les petites marches des devantures d'établissement.
5: Ça, c'est un cabinet de kiné, regarde, t'as deux marches.
4: Et ces petites marches, ça prive carrément Damien de pouvoir accéder à certains commerces tout simples, à commencer par une boulangerie devant laquelle on passe sans pouvoir s'arrêter. Et Damien m'explique que le problème de ces sols mal entretenus, c'est que ça use les pneus plus vite. Au bout de plus d'une demi-heure, on arrive enfin à destination, mais... comble du sort, son entrée est en travaux depuis le mois de juin et il est obligé de passer par le parking. Preuve qu'il reste encore du travail en matière d'accessibilité. Et à ce propos, à partir du début d'année 2026, avec son association Les Étincelles 72, ils vont distribuer des flyers
5: à tous les ERP, tous les établissements en soins du public, pour leur dire comment faire des aménagements. Penser à nous, c'est penser aux autres, c'est-à-dire penser aux personnes âgées qui sont en déambulateur, c'est penser aux dames qui sont avec des fauteuils. Voilà, c'est penser à tout ça.
4: Et pour y penser, quoi de mieux que le Téléthon qui se mobilise dans toute la Sarthe? Alors, ce quotidien de personnes en fauteuil roulant, c'est testé, mais avec toutes les galères, il y a encore du boulot, et ça, c'est pas approuvé par ici même.
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2: Le vin, ça prend du temps. 18 mois en général en Bourgogne avant d'être mis en bouteille. En ce moment, le millésime 2024 finit son élevage en fût comme à Beaune chez Philippe Pacalé. C'est dans le calme de ses caves qu'il nous raconte les notes aromatiques de son Gevrey 2024.
3: Donc là, on a changé de cave. On est plutôt sur du 2024, c'est ça ?
4: On est sur des 2024 rouges.
3: Attendez, vous voulez que je prenne votre micro ? C'est peut-être plus pratique. Hop, voilà. Donc là, vous avez ouvert le tonneau. Vous plongez la...
4: la pipette. Et on se retrouve avec un millésime classique, c'est pour ça qu'on voit. On a une belle robe rubis, Gevrey Village. C'est quatre parcelles différentes. Gevrey, c'est toujours beaucoup de fruits. Hein. Ça fait un vin assez gourmand et toujours beaucoup de structure. Il y a les deux. Si on prend 10 personnes, toujours 7 qui l'apprécient. On va les soutirer pour les mettre en bouteille l'année prochaine.
3: Quand vous dites préparer, ça veut dire que...
4: on a mis un bouchon.
3: Ça, donc là, c'est le bouchon qui est à l'intérieur du...
4: Voilà, après on met le robinet.
3: D'accord.
4: Parce qu'on n'utilise pas de pompe, on fait par gravité. Ça évite d'aspirer le vin, c'est moins stressant.
3: C'est plus doux.
4: Voilà.
3: Ah, on peut stresser des vins.
4: Ouais, c'est de la matière vivante. Ouais. C'est comme nous, ça évolue. C'est un peu à l'image de l'homme, le vin. C'est un produit culturel. Il y a beaucoup de points communs.
3: Donc il faut lui apporter beaucoup de douceur. Ouais.
4: Même si la forme du vin, là, c'est le tonneau après la bouteille. Nous, on a un squelette, c'est différent. Mais c'est une construction différente.
3: Oui, mais nous, on se

0: savez, un rôle protecteur et nourricier. C'est bien fait quand même.
1: Philippe Pacalier à Beaune est le papa de 50 000 bébés quand même, bouteilles par an. C'est pas rien et ça fait partie de la fierté de notre région.
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1: Notre comptoir qui compte du jour s'appelle Sébastien, fan de Star Wars et de la discipline aussi des sabres laser. Écoutez.
2: Et le jour où j'ai voulu m'acheter ma première réplique de sabre laser, je me suis dit, je le fais si je peux apprendre à m'en servir.
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1: Sébastien, notre invité, a rejoint l'aventure de l'Académie de sabre laser à Belfort. Fan de Star Wars à la base, il nous raconte déjà, Sébastien, quel est l'historique de cette Académie de sabre laser à Belfort ?
2: Alors c'est trois personnes qui étaient, en tout cas pour le président que j'ai un petit peu connu, passionnés de Star Wars et d'arts martiaux, et qui ont eu cette envie de mélanger ces deux univers, de créer quelque chose de concret, d'apprendre à manier le sabre et à pouvoir s'en servir dans le monde réel. Et c'est la création du club, elle est partie de là, et elle a aussi été accompagnée par la mise en avant du sabre laser par la Fédération française des

0: crime. Et c'est en 2018 que l'activité a commencé concrètement avec les premiers cours de sabre dans la ville de Belfort.
1: Et vous Sébastien, lorsque vous avez rejoint cette académie de sabre laser à Belfort, c'était quoi, l'amour d'abord de Star Wars ou de ce sport de l'épée du sabre laser?
0: Moi c'était Star Wars dès le début. C'était l'envie aussi de faire du cosplay, du déguisement, qui est aussi une des activités qu'on fait dans le club. Et le jour où j'ai voulu m'acheter ma première réplique de sabre laser, je me suis dit, je le fais si je peux apprendre à m'en servir. C'est comme ça que j'ai découvert le club et que j'ai rejoint l'académie en 2018. Il y a vraiment un lien d'amitié entre les personnes du groupe. L'ambiance est vraiment effectivement sur le partage d'une passion qui est à la fois Star Wars, à la fois le spectacle, à la fois les histoires qu'on va aussi inventer et raconter à travers les spectacles que l'on va créer. Et l'envie aussi de bouger, de se défouler, parce que ça reste un sport et ça permet justement de venir se dépenser.
1: Est-ce que quelque part cet amour de Star Wars a grandi au fur et à mesure des années auprès de personnes que vous avez pu croiser, ou ça reste dans un univers un peu plus restreint?
0: Alors on a des gens qui sont venus, qui font partie du club aujourd'hui, qui n'avaient jamais vu un seul film Star Wars avant de commencer à pratiquer. Ils ont été attirés par le côté plus sport alternatif, par la découverte d'une nouvelle activité. Et ils ont accroché, ils ont adhéré à l'univers, ils ont été entourés forcément d'autres personnes qui sont complètement baignées par Star Wars comme moi, et qui ont partagé des choses sur l'univers et qui ont été ensuite le découvrir. Mais c'est vraiment pas quelque chose d'obligatoire pour faire partie du club et pour pratiquer avec nous.
1: Notre comptoir qui compte du jour dans le territoire de Belfort, Sébastien, amoureux, amateur de sabre laser, qui tout simplement en fait sa passion en Franche-Comté. C'était notre comptoir qui compte ici.
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4: Et Olivier, ce matin, retourne à l'école primaire aujourd'hui.
3: Eh oui, et pour y trouver du gaga. Mais blé, je voudrais aujourd'hui vous parler du mémoire de Judith Boucher, réalisé l'an dernier à l'Université Jean Monnet de Saint-Étienne, et qui s'intéresse à une question rarement étudiée. Comment le parler stéphanois, le gaga, circule encore aujourd'hui dans les écoles primaires, et dans quelle mesure le parler des enseignants influence le parler des élèves? Son travail porte sur toutes les classes de l'école primaire, en milieu urbain comme en milieu rural. Judith a formulé trois hypothèses. Premièrement, le gaga serait peu utilisé par les enseignants en situation d'enseignement. Deuxièmement, lorsque les enseignants l'utilisent, les élèves auraient tendance à le reprendre. Et troisièmement, le gaga serait plus présent dans les écoles rurales que dans les écoles urbaines. Pour répondre à ces questions, elle a observé des classes, mené des entretiens avec les enseignants et avec les élèves, et elle a mené des observations dans les temps informels à l'école. Son analyse porte à la fois sur le vocabulaire gaga et sur des structures spécifiques comme le pronom neutre Y, employé comme complément direct, j'y ai fait, l'inversion des pronoms personnels après un impératif, donne-moi-le au lieu de donne-le-moi, ce qui nous vient du patois, puisque Pierre Duplay écrivait déjà en 1896 à l'inverse du français, quand un verbe à l'impératif a deux pronoms pour complément, l'un direct, l'autre indirect, c'est ce dernier qui s'énonce en premier. Exemple en patois, by may lou. Et puis aussi la formation d'adjectifs à partir de participe passé. Il est trempe de chaud, ses joues sont enfles, la reloge est arrête. Donc qu'en est-il des résultats du travail de Judith? Les observations révèlent une situation un peu plus nuancée que ce qu'elle attendait. Très surprenant, 54% des enseignants utilisent au moins une fois un régionalisme en cours au cours des séances observées. Un élève sur 6 emploie spontanément un mot ou une expression gaga lors des entretiens. Et dans les classes, un régionalisme apparaît dans 20% des situations que Judith observe. Il semblerait donc que le gaga soit encore bien présent dans nos écoles. Mais quels sont les mots, les expressions, les tournures qui ressortent le plus, ou plutôt qui ressortent le mieux? Un peu de patience les amis, la suite c'est pour bientôt.
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5: Circuit court aujourd'hui à Mours-Saint-Eusèbe dans la Drôme des Collines avec Emma Boissieu.
6: On a une boutique à Mours-Saint-Eusèbe et on a notre exploitation agricole qui est au Balme à Romans. Ça fait 5 générations qu'on est trufficulteur, donc producteur de truffes noires en Drôme des Collines. Et j'appartiens moi-même à la 5e génération. La truffe, c'est vraiment le point central et on a développé plusieurs activités autour. Aujourd'hui, on a 3 branches d'activité. Donc, une première branche qui est autour de simplement de la production de truffes. On fait également de l'agrotourisme, c'est-à-dire qu'on reçoit tous les week-ends des particuliers sur notre exploitation. On leur fait découvrir notre univers et à l'issue de cette phase de découverte, on propose un repas truffé de l'entrée au dessert dans notre ferme auberge. Et la troisième branche d'activité, un petit peu originale, on a créé une gamme de produits cosmétiques à base de truffes. Et ça nous permet finalement de valoriser le produit autrement et d'avoir des produits à vendre toute l'année, puisqu'il faut savoir que la truffe noire d'hiver est un produit qu'on récolte de mi-novembre à mi-mars.
5: Et c'est donc la truffe d'été qui prendra ensuite le relais. Mais l'idée ici, dans la maison Boissieux, c'est aussi de nous faire profiter toute l'année de la truffe noire de la Drôme des Collines grâce à une très belle gamme de produits dérivés.
6: Par exemple, des fromages truffés, beurre truffé. On fait également du pâté de porc à la truffe. On a de la truffe en semi-conserve. On a également des quenelles de volaille truffées, boudin à la truffe, une gamme de croque-monsieur truffé, le rhum à la truffe. Et en partie sucrée, on propose des fondants à la châtaigne truffée. On avait à cœur de travailler uniquement avec des producteurs locaux puisque c'est une démarche qui est importante pour nous et on a la chance en local d'avoir de super acteurs. Donc on essaie d'unir nos forces pour proposer des produits 100% locaux.
5: Et c'est aussi le cas pour les truffes puisque la maison Boissieux travaille avec un certain nombre de producteurs de la Drôme des Collines.
6: Oui, tout à fait, on y tient. D'ici quelques années, on sera la plus grosse zone trufficole de France. Sur le Nord Drôme, il y a 500 producteurs référencés. Donc, on a la chance ici d'avoir des terrains qui sont très sableux, ce qui nous permet d'avoir des truffes qui sont jolies visuellement, qui sont rondes et qui ne sont pas gênées par des obstacles au moment du développement. Donc, on a de très jolis produits, autant visuellement qu'au niveau gustatif. Et l'idée, c'était de permettre aux particuliers ou même aux professionnels qui souhaitent se procurer de la truffe une vraie boutique physique, parce que c'est vrai qu'aujourd'hui, c'est compliqué, si on ne connaît pas un petit producteur, de pouvoir trouver de la truffe et de s'en procurer.
5: Et donc, autre particularité de cette maison Boissieux, c'est sa gamme de cosmétiques à la truffe. Des tubers mélanosporum, issus des truffières du domaine familial, qui a reçu en 2011 la certification agriculture biologique. Des cosmétruffes, mis au point après plusieurs années d'études.
6: C'est un projet qui s'est étalé sur 3 ans. Il y a eu une première phase de recherche pour étudier les potentiels bienfaits de la truffe pour la peau. Et il se trouve qu'à l'issue de cette phase de recherche, on a eu des résultats positifs, puisqu'il faut savoir que la truffe a des propriétés intéressantes dans le domaine de l'anti-âge, qu'il y a des acides aminés qui stimulent la production de collagène. Donc le collagène permet de régénérer les cellules de la peau et c'est également efficace pour prévenir et protéger de tout ce qui est taches pigmentaires. Donc en partant de là, on a travaillé avec des laboratoires cosmétiques sur la formulation des produits, puisque c'était quand même un vrai défi d'inclure la truffe dans des produits cosmétiques et d'arriver à la conserver notamment. Et donc aujourd'hui, ça nous amène à avoir une gamme de 3 produits. On a un soin jour, un soin nuit et un soin pour homme.
5: Et pour les découvrir, rendez-vous avec Emma, sa mère, son père et son frère à Mours-Saint-Eusèbe. La maison Boissieux est ouverte du lundi au samedi de 9h à midi et de 14h à 19h et le dimanche matin de 9h à midi. Des infos à retrouver comme d'habitude sur ici.fr Drôme Ardèche, rubrique Circuit court.

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1: C'est quoi cet objet, Pierre ?
2: Alors, c'est un appareil, c'est pour tester la force. Ça date des années 50. On serre la poignée, donc ça vous indique votre force.
1: Mmh. Et qu'est-ce que ça fait dans votre salon de coiffure ici à Frouzens ?
2: Ah, bien, les jeunes appréciaient beaucoup, là, avant de partir à l'école. Là, ils partaient à l'école, ils passaient devant ma boutique. Et très souvent, ils posaient leur cartable, leur sac, et ils venaient tester leur force. Et ça leur plaisait beaucoup.
1: Ce qui marque quand on entre dans votre salon, c'est un tout petit salon. Et surtout, il n'y a que des objets hyper datés.
2: Il y a beaucoup d'objets qui ont appartenu à mon grand-père, donc qui était coiffeur. Mon grand-père était coiffeur, mon père, mon frère, ma sœur.
1: Incroyable.
2: Oui.
1: Ces flacons, par exemple. Alors, parlez-moi de ces flacons.
2: Les flacons appartenaient à mon grand-père à l'époque, donc c'est des flacons, on appelait ça des frictions. Et donc, je me souviens très bien, quand j'étais gamin, il y avait ces frictions là qu'il utilisait tous les jours.
1: On est accueilli quand on entre dans votre salon par des vieux films en noir et blanc. Oui. Je me dirige vers la caisse qui est juste incroyable. Quand date cette caisse ?
2: Ah oui, la caisse appartenait à mon père, là, d'accord, mais elle est très vieille, vous voyez, si je peux me permettre. Voilà, donc on peut pas.
1: Vous en servez toujours ?
2: Ah oui, je m'en sers un petit peu, oui, comme ça, vous voyez, c'est du papier. Donc comme ça, hop, après, vous voyez,
1: Elle est de quelle époque ?
2: C'est les années 50.
1: Il y a même un agenda de 1954. Quel souvenir vous gardez de votre enfance quand vous étiez petit et que vous étiez dans le salon de votre grand-père ?
2: Particulièrement donc du père Joseph qui venait se faire raser donc tous les matins. Et donc il parlait en patois avec mon grand-père et je participais. Je savonnais le père Joseph, j'ai des bons souvenirs. Des très bons souvenirs de ça.
1: Alors, il y a un objet que vous avez offert à votre grand-père. Je crois même qu'il l'avait fabriqué.
2: Ah, c'est un petit sac en peau de brebis qu'il m'avait confectionné. Donc, j'y mettais mon casse-croûte. Vous voyez, puis j'y mettais mes outils, peigne, ciseaux, et je l'ai toujours sur moi, je l'ai toujours dans ma boutique et j'y tiens beaucoup.
1: Ouais. Votre grand-père, votre père, ils vous ont vu coiffeur ?
2: Ah oui, bien sûr, oui, ils m'ont vu coiffeur, oui, ouais. Et fier de, eh oui. Ouais.
1: Que vous disent les habitants de Frouzens sur votre petit salon qui est juste incroyable ? C'est la première fois de ma vie que je vois un salon comme celui-ci.
2: Tous les Frousinois m'appellent Pierre, et les jeunes m'appellent Pierrot le blaireau. C'est par rapport à mon outil de travail, bien sûr.
1: Est-ce qu'il y a un bruit, un son que vous voudriez nous faire écouter, Pierre ?
2: Oui, je peux vous dire oui tout de suite. C'est un objet que je me sers tous les jours, pratiquement à chaque client. C'est ma tondeuse manuelle.
1: Oh, on entend un petit peu. Merci.
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3: Parce que si le week-end, comme moi, vous entendez votre épouse vous dire « Tu sais quoi, j'ai réfléchi à… » Ou alors « Ah, tu sais ce qu'on pourrait faire ce week-end » ben vous savez que vous allez passer le week-end entier dans des magasins de bricolage, seul, et à vous battre avec la perceuse et l'outillage, seul. Bon, là, il fallait que je rajoute une étagère dans une cloison. Ben bon, j'étais mal réveillé dimanche matin, j'ai percé un peu trop loin. Et maintenant, la cheville est trop enfoncée, ça lotte, ça bouge, c'est une galère, quoi. Alors ma maman, elle m'a regardé galérer, là, pour ressortir la cheville du mur, et elle m'a demandé « Pourquoi tu n'utilises pas du scotch ?» Je lui dis « Mais maman, mais attends, mais le scotch, c'est pas assez solide pour retirer la tivle du mur. » Et là, elle me répond « Toddle, aïe, c'est pour mettre le tivle, la cheville, pas pour l'enlever. » Bah oui, parce qu'elle m'a montré que pour ne pas percer plus loin qu'il ne faut, vous mesurez la longueur voulue, ou vous prenez la longueur de votre cheville et vous la mettez jusqu'au bout du forêt. Puis vous y mettez un scotch qui remonte bien un petit peu.
1: Ah oui,
3: et quand vous percez, niche, en fait, vous voyez exactement là où il faut que vous vous arrêtiez pour que la cheville n'aille pas trop loin dans la cloison. Et comme ça tient bien. Merci ma maman, mais j'aurais aimé avoir l'info avant de percer.
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4: 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C'est la cabine minute sur ICI Picardie. J'espère que vous allez bien. Aujourd'hui, on va parler d'amour ou alors de célibat. Enfin, je sais pas, parce que on voit tellement de choses sur les réseaux sociaux. Oui, les hommes ceci, les femmes ceci. Il y a une femme, elle m'a fait du mal au cœur. Mon mec m'a fait du mal au cœur. Il m'a trompé. Il est parti. Mais en fait, pourquoi vous vous mettez en couple ? Vous savez qui vous mettez en couple ? Vous vous mettez en couple avec un être humain. Alors un être humain, je vous rappelle quand même ce qu'il est capable de faire. Un être humain, ils ont créé la guerre, l'esclavage, la torture, le viol, le génocide et la télé-réalité. Et après vous êtes surpris quand votre partenaire, qui est un être humain, il vous a mal parlé, ou alors il vous a trompé, machin et tout. C'est vous qui choisissez de sentir. Pourquoi vous sentez qu'un être humain? Et après, vous êtes surpris quand ça se passe mal. Vous avez l'arrogance de croire qu'un être humain, il va bien vous traiter pendant 30 ans. Il y a des êtres humains, ils trichent au Scrabble. C'est quoi l'intérêt de tricher au Scrabble? Et vous, vous leur confiez vos émotions, vous leur confiez votre cœur à un être humain, et vous êtes surpris quand l'être humain, il vous fait un coup de Trafalgar, mais vous n'êtes pas bien. Arrêtez de vous mettre en couple. Mettez-vous en couple avec un esprit, voilà. Tu mets en couple avec un esprit, voilà, l'esprit, au moins, il va pas t'emmerder. En même temps, un esprit, c'est un ancien être humain, donc si ça peut être emmerdant. Non, mais pas les esprits. Arrêtez de faire confiance aux êtres humains. T'as cru que ton partenaire, c'était qui? C'était Jésus. D'ailleurs, même Jésus, ils l'ont tué, les êtres humains. Même lui, il s'est fait avoir. Et vous, vous exigez une loyauté pendant 30 ans. Arrêtez ça. Arrêtez de vous mettre en couple avec des humains. Mettez-vous avec un arbre. Voilà. L'arbre, c'est solide, calme, silencieux, stable. Et en plus, il est enraciné, il peut pas partir. Voilà. Ton ex, il aurait dû essayer. L'arbre, tu peux lui faire des câlins. Il parle pas, il t'engueule pas. Tu peux oublier les sacs poubelles, il dit rien. Tu peux lui raconter ta journée, il te juge pas. Et c'est mieux qu'un mec, c'est mieux qu'une meuf, c'est mieux qu'un psy. Alors après, niveau sexe, bah écoute, c'est du bois. Il est toujours dur. Alors après ça dépend de ce qu'on aime, hein, ça dépend de ce que t'aimes, tu vois. En même temps, si c'est pas très fun, au moins il te ghoste pas, l'arbre, tu vois. Il a pas d'insta, il pose pas de story ambiguë en mode je suis dans une forêt chelou. Et le pire, c'est que des fois tu parles à un arbre dans la vie, tu vois. T'as plus de réponses que quand tu parles à une copine. Parce qu'un arbre, lui, il te fait pas rien, non rien. Non, c'est pas ça, mais laisse tomber. Alors moralité, si vous vous mettez en couple avec un être humain, n'oubliez jamais qu'en face de vous, bah vous avez un être humain. 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
2: Bonsoir à toutes et tous et bienvenue pour cette nouvelle soirée de Y'a pas que Paris dans la vie. Très heureux d'être avec vous en ce début de mois d'octobre. On vous propose une nouvelle fois de prendre la route direction les souvenirs de nos invités. Pendant toute la semaine, Éric Bastien leur a fait raconter leur France, les endroits où ils ont grandi, les villes qui ont marqué leur parcours, les paysages qu'ils n'ont jamais oubliés ou encore ces lieux qui ont une histoire toute particulière. Et pour commencer ce best-of, place à un homme que vous connaissez bien, derrière les fourneaux ou sur les plateaux de télévision, Norbert Tarrère. Il était au micro d'Éric Bastien il y a quelques jours pour partager lui aussi sa vision très personnelle de la France.
3: Et bonsoir Norbert Tarrère.
4: Bonsoir Éric. Alors attends, bonsoir Éric. Votre prénom c'est Éric ou Sébastien?
3: Moi c'est Éric.
4: Éric,
3: enchanté. C'est vrai qu'on m'a souvent appelé Bastien.
4: Bah oui.
3: Vous n'avez pas eu ce problème?
4: Ah non, quand tu t'appelles Norbert, t'as pas ce problème là.
3: Bon, je suis ravi de partager cette balade parce qu'on va un petit peu se promener. Norbert, je sais pas si vous êtes du genre, vous aimez bien prendre une télécommande, boum, feuilleter les albums photos et regarder ce que vous avez fait avant ou au contraire c'est je fonce.
4: Je fais des rétros de temps en temps, mais je pense que la vie c'est un peu comme une, c'est comme le pare-brise et une voiture. Et le pare-brise c'est l'avenir, c'est ce que vous allez voir arriver.
3: Ouais.
4: Et le passé c'est vraiment le rétroviseur, c'est ce qui s'est passé derrière. Et je l'oublie pas, je regarde toujours un petit coup d'œil dedans, mais je regarde toujours ce qui est en face de moi.
3: Alors on va voir ce que l'on va voir dans ce rétro ce soir. Le premier endroit en tous les cas qui compte pour vous, c'est Enghien-les-Bains.
4: C'est mon lieu de naissance.
3: C'est là où vous êtes né, alors oui. C'est en banlieue parisienne, c'est à quelques kilomètres de Paris.
4: Exactement.
3: Quelle image, Norbert Tarrère, vous vient quand on parle d'Enghien-les-Bains?
4: Eh ben, Enghien-les-Bains, on dit champ de course, on dit casino, ouais. Parce que en banlieue parisienne, on s'attend toujours à avoir quelque chose d'un peu plus banlieue, et non, Enghien-les-Bains, 95, entre niché, entre Épinay, entre Saint-Gratien, Montmorency, Soisy, il y a un hippodrome, il y a toujours eu un casino, il y a eu deux beaux hôtels tenus par un groupe français, et il y a le lac, alors qui est pour moi pas un lac, ça reste un étang, ni plus ni moins, parce que c'est
3: pas très grand, il y a plus grand, on est d'accord.
4: Voilà, et puis c'est mes premiers pas, 12 ans après, parce que je suis revenu 12-13 ans après ma naissance, pour aller voir un film au cinéma et manger mon premier fast-food.
3: C'est vrai, ouais. C'était Enghien-les-Bains.
4: Exactement.
3: Moi je trouve que c'est sympa, alors j'ai la chance de connaître un peu Enghien-les-Bains, c'est le week-end, la sortie sympa quand on vit à Paris, par exemple.
4: Oui.
3: Il y a quelque chose de champêtre, quelque chose. Voilà, c'est un peu un environnement qui est agréable.
4: C'est un moment. Oui, c'est des petites villes agréables comme on peut retrouver l'Isle-Adam ou d'autres villes comme aussi Port-Cergy. Ce qui donne à la banlieue cette nuance de dire que on n'est pas forcément obligé toujours de se diriger sur Paris pour vivre des moments, on va dire, élégant. Je trouve ça élégant, Enghien. Je trouve que c'est élégant.
3: Vrai, je suis d'accord.
4: C'est sympa, c'est apaisant.
3: Norbert, vous grandissez dans une famille d'artisans,
4: oui.
3: Métier de bouche,
4: oui.
3: Maman charcutière.
4: Oui.
3: Papa
4: poissonnier.
3: Dans le poisson.
4: Oui.
3: C'est génial. Enfin, votre destin, il était plié, quoi.
4: Même pas. Pas du tout, parce que je voulais faire du foot, moi. Mais
3: on en parlait, d'ailleurs.
4: Mais dans l'amour que j'avais pour mon père, que je portais à mon père, ouais, je voulais être poissonnier.
3: Et cet amour, il va loin, parce que j'ai cru comprendre que vous